0: enfin Robin Berdou. Lui partira tendre son micro à votre rencontre pour vous donner la parole sur un sujet d'actualité. Il n'y a pas que Paris dans la vie, elle va vous le prouver. Mon invité est multicarte, elle fait tellement de choses, je pense que la liste est non exhaustive. Animatrice de télévision, de radio, comédienne, chanteuse, chef d'entreprise, elle a un parcours tellement original, aussi insolite, son sourire est communicatif, sa personnalité est extraordinaire, elle est pleine d'énergie. Je reçois ce soir Séverine Ferrer sur votre radio, ici jusqu'à 21h. Boulimique de vie. Bonsoir Séverine Ferrer.
1: Bonsoir Eric, ravi d'être avec vous. Et surtout, c'est vrai, il n'y a pas que Paris dans la vie.
0: Ben c'est vrai, alors on va le constater avec vous pendant une heure, mais vous faites énormément de choses. C'est la rentrée scolaire hier. Pour vous aussi, on s'en dit un mot rapide, on en reparlera. Il y a une rentrée sur les chapeaux de roue là.
1: Ah là, oui, en effet, mais je ne vais pas me plaindre. Je suis une boulimique de travail, je suis une grande passionnée. J'aime ce que je fais, donc j'ai beaucoup de chance.
0: Il y a un spectacle à Paris, il y a un spectacle en tournée, il y a un projet de livre, il y a la radio, on va vous en dire davantage dans un instant. Alors, Séverine, forcément, la France, vous connaissez. Et alors, en préparant cette interview, je pensais vous connaître déjà depuis pas mal de temps, parce que c'est vrai, on va se le dire,
1: on se connaît depuis longtemps. Ouais.
0: Et vous défendez évidemment beaucoup la Réunion, vous revendiquez la Réunion, vous
1: avez vécu, origines,
0: bien sûr. Mais alors, je découvre que vous n'êtes pas née à la Réunion.
1: Eh bien non.
0: Là, je l'ai découvert en préparant l'émission.
1: Et non, je suis montpelliéraine.
0: C'est fou ça.
1: Du 34 de l'Hérault. En effet, je suis née donc à Montpellier, pas très loin de la place de la Comédie. Et à l'âge de 3 mois, mes parents sont repartis donc du coup à la Réunion. Ma grand-mère n'était pas très bien à l'époque et on lui avait conseillé de venir plutôt en métropole, etc. Et je suis née à ce moment-là. Et c'est très rigolo. J'ai une petite anecdote pour vous d'ailleurs. C'est que dans l'avion qui me ramenait à la Réunion à l'âge de 3 mois, donc j'étais encore un nourrisson, il y avait Marie-France Pizier, cette grande actrice que j'adorais et que j'affectionnais tout particulièrement. Et figurez-vous qu'elle a posé son regard sur ce petit bébé que j'étais et elle a dit je sens que cette petite, elle a du caractère, elle ira très loin.
0: Oui, alors elle ne s'est pas trompée,
1: donc, caractère, voilà, vous en avez, et loin vous y avez été.
0: Alors Montpellier, vous allez redécouvrir Montpellier un petit peu plus tard, mais c'est vrai, vous l'avez dit, c'est quelques mois de votre vie, vous n'avez pas forcément de souvenirs.
1: En fait, j'avais pas vraiment de souvenirs, évidemment, au travers de tout ce que me racontaient mes parents, mais j'ai redécouvert Montpellier à l'âge de 18 ans, c'est assez symbolique, c'est assez marrant.
0: On parlera de la Grande Motte, on parlera du Roi si vous voulez, mais là je vais rester sur la Réunion. Je parle juste un instant de vos origines, j'ai vu que votre papa a des origines indiennes, votre maman a des origines italiennes, vietnamiennes et normandes.
1: Eh ben oui, normandes et bretonnes comme tous les réunionnais du monde.
0: Donc vous avez du sang breton, du sang normand.
1: Exactement.
0: C'est vrai, mais alors quel côté, la Normandie, la Bretagne?
1: Je ne sais pas. D'accord. Vous savez, tous les réunionnais ont du sang normand et ont du sang breton, puisqu'il y a beaucoup de normands et de bretons qui sont arrivés jusqu'à nous. Ouais. et du coup, on a tous des origines, un peu de sang, ouais, c'est marrant. Et
0: vous n'avez pas fait du coup des recherches pour savoir où votre maman vous a tiens, j'avais une aïeule normande
1: du tout. Alors, un peu plus du côté de l'Italie, mais sinon, c'est tout, en fait. Il faudrait que je fasse ce fameux test ADN pour savoir d'où je viens exactement.
0: Alors, Montpellier, vos parents s'y installent pas longtemps. Ils vont partir à La Réunion. Je crois qu'il y avait une histoire. J'ai trouvé ça triste. J'ai lu que les gens n'étaient pas complètement d'accord sur l'union de vos parents.
1: Des histoires la familiales. Famille,
0: on va pas rentrer là-dedans. C'est ça qui les pousse, du coup, à aller à La Réunion pour être un peu tranquille
1: C'est un peu ça aussi, qui fait qu'ils en ont un peu ras-le-bol et que maman a envie de vivre sa grossesse en toute sérénité. Et il se trouve que, donc, du coup, mamie n'étant pas très bien, on lui dit qu'il faut partir, avoir un autre air, etc. Donc c'était la bonne occasion, et tant mieux, parce que si j'avais pas en tout cas eu cette chance de naître à Montpellier, je serais peut-être plus de ce monde, parce que maman a eu un accouchement très compliqué. Depuis le début, je m'accroche, moi, il faut
0: le
1: savoir.
0: Dites-moi, quand on est à La Réunion, quelle image on a de l'Hexagone?
1: C'est le rêve. Moi, je me rendais pas bien compte, mais je me suis rendu compte que dès l'âge de 3 ans, je savais que je voulais faire ce métier. Je ne savais pas comment.
0: Mais on va découvrir, parce que vous avez commencé jeune.
1: Mes parents sont absolument pas dans le métier, je tiens à le préciser.
0: Qu'est-ce qu'ils faisaient, vos parents?
1: Papa était homme au foyer. Voilà, il a élevé ses enfants et maman était coiffeuse.
0: Okay.
1: Donc rien à voir. Nous, c'était un peu dans l'autre sens. C'était original.
0: Et la France, même si La Réunion est un territoire français, faisait rêver.
1: C'est-à-dire que quand j'ai découvert au travers de mon petit écran de télé ce qui s'y passait, les gens qui dansaient, qui jouaient la comédie, tout ça, j'avais envie de faire ce métier. Mais c'est vrai que pour moi, c'était ici. en métropole à Paris que ça se passait. Donc oui, j'y pensais, mais sans y penser réellement. J'étais encore enfant, donc j'en avais pas conscience, mais je savais que ça ne se passait pas à La Réunion, malheureusement.
0: Je vais vous permettre de revivre quelques souvenirs, peut-être.
1: Un petit Sega Maloya.
0: Quelle image vous vient tout de suite? On se parle de La Réunion, vous y avez vécu plusieurs années. Première image qui vous vient, premier lieu?
1: Premier lieu, évidemment la rue Juliette Daudu, où on a vécu, forcément. Et que de bons souvenirs, en fait. Ma famille n'avait pas vraiment les moyens, hein. Enfin, je suis pas là pour faire pleurer dans les chaumières. Mais je n'ai jamais manqué d'amour et de bienveillance et de bonheur. Ce ne sont que des souvenirs heureux, plein de joie avec mon frère et tous les copains, parce que bon, je faisais déjà plein de choses à l'époque. Et en fait, notre maison, c'était une maison, enfin, c'était un appartement qui était tout le temps ouvert. Donc, il y avait tout le monde qui arrivait comme ça à l'improviste.
0: C'était familial, c'était convivial, c'était joyeux.
1: Voilà, c'était la maison du bonheur. On se prenait pas la tête. Quand il y en avait pour 4, il y en avait pour 10.
0: Vous aviez un correspondant en France? Vous savez, quand on était gamin, on était peut-être la même génération. On avait toujours des correspondants avec des gens qu'on connaissait même pas, des fois.
1: Et oui. Alors, moi, j'avais une correspondante qui s'appelait Julie, qui
0: habitait
1: le 13e.
0: Alors,
1: dans le quartier chinois. Et je suis même venue, quand je suis arrivée à Paris, je suis même venue vivre un petit peu chez elle, parce qu'à l'époque, on avait un appartement qui était tellement petit avec les parents que je ne pouvais pas y vivre. Et en même temps, d'apprendre, parce que j'étais encore collégienne à l'époque. Et du coup, j'ai un peu vécu chez elle, mais ça s'est pas super bien passé.
0: Bon, on a plein de dossiers qu'on va ouvrir au fur et à mesure. On essaiera le moins possible de prononcer Paris, parce qu'il n'y a pas que Paris.
1: Mais il n'y a pas que Paris. Et bah non, je vous le confirme, et au travers de mon parcours, vous allez le voir.
0: Évidemment. Est-ce qu'il y avait du bon pain à La Réunion? Il y a des boulangeries, il y a du bon pain. On fait du bon pain à La Réunion?
1: Il y a du bon pain. Il y a beaucoup de riz, mais il y a du bon pain.
0: Je vous parle de pain parce qu'il est temps de retrouver Benoît Prospero pour la revue des merveilles. Il nous fait découvrir un merveilleux boulanger, pas comme les autres, Benoît Prospero.
2: Oh là là, vous savez quoi, j'adore le pain. Et là, bah oui, on a trouvé un boulanger qui gagne à être connu. Vous savez, ce genre de boulanger qui fait un pain que dès que vous le sentez, espèce de parfum de miam-miam qui vous mentonnez, je ne vous dis que ça. Pour la revue des merveilles, ici Périgord vous présente Adria Rodriguez. Adria, c'est celui qui a fait le choix de quitter sa vie d'avant, une vie dans laquelle on va toujours plus vite pour aller toujours plus loin.
3: Sauf qu'à un moment donné, je décidais que je voulais travailler avec mes mains et donner du sens un peu à mon métier, à ce que je faisais. Et donc là, j'ai commencé à réfléchir. Et donc, j'ai décidé que, en fait, je voulais faire du pain. Et je me suis dit qu'en fait, en faisant du pain, je pouvais éventuellement être heureux. Voilà, c'est un peu ce qui m'est venu à l'esprit.
2: Et il a donc quitté l'Espagne et Barcelone pour rejoindre la Dordogne et le Périgord, précisément le village de Verteillac. Alors, c'est quoi ce pain? C'est quoi le secret? Eh bien, d'abord, c'est la qualité des ingrédients. Ici, on parle de produits normaux, c'est-à-dire de produits sains, bio. Et ça commence avec la farine qui est faite à l'ancienne. Dans le village d'à côté, à Saint-Martin-de-Ribérac, concrètement, une farine écrasée par la meule du moulin de Bobina. Une meule qui préserve toute la richesse nutritive. Et en parlant de qualité nutritive, Adria a fait un choix, celui d'un pain 100% au levain avec une fermentation naturelle. Un pain qu'il pétrit la veille pour enfourner le lendemain.
3: Du pain avec une pousse lente, plus digeste.
2: Et puis l'idée, c'est aussi de prendre le temps. Parce que, bah oui, prendre le temps, c'est respecter ce que la terre nous offre. Et à ce sujet, il y a le four, ce four du 19e siècle qui chaque jour accueille ce feu qui aura mis 3h30 à brûler. Pourquoi cette méthode? Eh bien parce que c'est la seule qui permet d'obtenir un pain, vous savez, légèrement différent chaque jour, marqué par l'humeur du jour. Et enfin, il y a ce petit plus, ce pain-là, il est 100% local. Et le résultat, ça donne quoi?
3: Je fais du pain complet, du pain de campagne, du pain de seigle, du petit épeautre, des pains spéciaux, comme un pain de graines. Je fais un pain à l'avoine, mais je propose aussi donc différents types de brioches. Et avec de l'huile de tournesol locale et bio aussi. Donc voilà.
2: Est-ce que le public est au rendez-vous? Ben oui, évidemment. Et on peut même dire que quand les habitants de Verteillac et des alentours retrouvent le pain d'Adria à la ferme de la Méphronie le vendredi soir ou au marché local le samedi matin, alors ils apprécient bien sûr la qualité du pain d'Adria Rodriguez, mais aussi et surtout l'histoire que raconte ce pain. Et ça, c'est une merveille. Merci ici Périgord et bravo à Adria Rodriguez et rendez-vous à la folle farine à Verteillac en Dordogne, c'est dans le Périgord vert.
0: Oh là là, merci Benoît Prospero, on s'est régalé avec Cyril Ferrer.
1: Ça me met en haleine, là. J'ai cette petite odeur là qui est en train de me caresser les narines.
0: Et puis alors, il y avait les accents, même déjà Benoît Prospero, un accent aussi. Vous avez remarqué des accents d'ailleurs, que quand vous êtes arrivé de La Réunion en métropole, vous trouvez qu'on a un accent ici, ou que vous en avez du coup, en tant que régionaliste?
1: Alors moi, quand je suis arrivée, c'était très drôle. Alors, j'avais pas un gros accent comme on dit nous, chez nous. Et en fait, la première fois que j'ai tourné, c'était l'Annamite, c'était la adaptation de la vie de Dany Carrel, une grande actrice française qui a été faite par Thierry Chabert pour TF1. Et alors, je disais toujours Rose.
0: Ah bah oui.
1: Et donc forcément, le réalisateur, il venait, il me disait, non Séverine, c'est Rose.
0: Mais oui, ferme moi Rose. Je suis auvergnat, alors à Clermont-Ferrand, on dit la place de Jade. On dit c'est Rose et pas la place de Jaude. Séverine Ferrer est votre invitée ce soir jusqu'à 21h, parce qu'il n'y a pas que Paris dans la vie, il y a eu Montpellier. Ok, on a pas mal parlé de la Réunion, c'est normal, ce sont vos origines.
1: Bien sûr.
0: Mais à un moment donné, il va y avoir un déclic et vous allez arriver en métropole, découvrir un peu Paris, même beaucoup, mais surtout plein d'autres choses et plein d'autres villes. Le voyage ne fait que commencer jusqu'à 21h sur ICI.

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2: Évidemment, il y a Sabrine Ferrer aussi qui est notre invitée depuis 20h et qui nous offre son sourire, sa joie de vivre sur votre radio. Alors, on se balade avec elle, on a découvert qu'elle était née à Montpellier, je le dis pour ceux et celles qui l'ont rejoint, la région de l'Hérault, qu'elle va redécouvrir quelques années plus tard. On ira tout à l'heure, évidemment, il y a la Réunion, où elle va vivre jusqu'à, c'est quoi, 7, 8, 9 ans
1: 12 ans et demi.
2: 12 ans et demi, oui, mais alors...
1: C'est précis.
2: Oui, c'est ça, 12 ans et demi, c'est-à-dire qu'il y a 12 ans et demi, c'est le déracinement total.
1: Oui.
2: Ouais. Bon, alors ça va peut-être être un petit peu difficile. Il va se passer déjà plein de choses à La Réunion. Et comme je m'intéresse aussi au parcours, à la carrière qui, vous, est relativement précoce, je vois que vous avez déjà cet esprit d'entrepreneuriat, parce que j'ai vu le baby show, c'était à quel âge ça?
1: Alors le baby show, je l'ai fondé, j'avais...
2: C'est un spectacle, 8, ça?
1: Oui, en fait, c'était un groupe. J'étais leader et chorégraphe de ce groupe.
2: Vous aviez quel âge?
1: J'avais 8 ans.
2: C'est normal.
1: Et on était 10. Et ouais. Alors, ce qui était très marrant, c'est qu'on faisait tous les arbres de Noël et les avant-premières des artistes qui venaient à La Réunion. Donc, on a fait les avant-premières de Bibi, de Dorothée, de Nicolas Perrac, de Émilie, enfin de Image à l'époque. Enfin, on en a fait plein.
2: Ouais.
1: Et en 91, qui a été un petit peu le déclic, c'est que un des membres du groupe, le Baby Show, a écrit à Patrick Sabatier pour l'émission Tous à la Une, et ils nous ont fait venir. Premier passage donc en 91, en juin 91, et j'ai fait ma première télé avec Solar.
2: Suffit de demander, c'est vrai, hein. Alors ça, pour ceux qui aiment bien la télévision, on est dans les années 90, c'est le générique, tout ça, la Lune.
1: C'était dingue, mais quelle joie, c'était la première fois qu'on venait tous à Paris, et tous les enfants et tout, c'était absolument génial. Et
2: 9000 kilomètres quand même, vous séparez de Paris.
1: Oui, oui, et quand on est arrivé, enfin, c'était tellement drôle, enfin, c'est... En fait, on devait être logé dans un super bel hôtel, et le producteur d'époque qui s'occupait de moi, qui s'avérait être véreux au final, nous avait pris un
2: c'est
1: hôtel miteux à Malakoff. Enfin bon, c'était très marrant.
2: À Paris. Alors, Séverine, à 9 ans, vous avez votre propre émission sur Antenne Réunion.
1: Oui.
2: Alors, un petit peu plus tard, vous allez animer Les Enfants du Soleil. Ça, c'est sur RFO Réunion. C'était à Saint-Denis?
1: Oui, exactement. Oui.
2: Vous vous souvenez du générique?
1: 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Comme de l'eau sur le feu, elle fait chauffer l'écran.
2: Oh, je me suis abusé à regarder sur YouTube, vous pouvez les découvrir. Il y a une dame qui arrive après le générique, je ne sais pas comment elle s'appelle.
1: Miros Waro.
2: Voilà, c'est ça.
1: Oui.
2: Et alors, très vite, on vous voit, vous chantez des chansons, vous faites plein de trucs avec des gosses. C'est génial, cette aventure.
1: C'était absolument dingue. Et en fait, Miros m'a repéré, je faisais un radio-crochet où je chantais Niagara, je m'en souviens encore, c'était L'amour à la plage. Et elle m'a repéré, elle me dit, oh, il faut que tu viennes chanter dans mon émission. Et alors, ce qui était très, très rigolo, c'est que du coup, j'avais déjà fait une émission à l'âge de 4 ans et j'avais trouvé ça super.
2: C'est normal, on fait souvent des émissions à l'âge de 4 ans.
1: Non,
2: logique.
1: Mais tu sais, c'était pour faire une petite récitation, un petit poème comme
2: d'accord.
1: ça, vite fait. Et j'avais adoré ça. Et quand elle me l'a proposé, donc je suis venue chanter. Et puis juste après, elle m'a dit, si tu restais la semaine d'après, et puis la semaine d'après, et puis la semaine d'après, je suis restée avec elle. Voilà.
2: Bon, alors vous allez faire évidemment plein de choses qui, on le comprend maintenant aisément, on va vous donner envie. Il y a quelque chose de très balsacien finalement dans votre vie, parce que vous m'avez dit, moi, Paris, je pense à Eugène de Rastignac, quoi, quand il dit à nous deux maintenant dans le Père Goriot, quand il est dans les hauteurs de Paris et qu'il voit Paris, vous aviez, même si l'émission, il n'y a pas que Paris, hein, qui se passe des choses, vous vouliez croquer la France. Hein.
1: En fait, je voulais accéder au métier que j'avais choisi. Et je savais que c'était impérativement un passage obligé et obligatoire par Paris, ouais. Enfin en tout cas par la métropole. Donc ça a été de franchir le cap, ça a été compliqué, mais heureusement, comme je vous le disais, ce producteur véreux nous a un petit peu forcé la main, et tant mieux, peut-être qu'on n'aurait probablement pas fait le pas s'il l'avait pas fait. Mais non, et une fois arrivée sur Paris, alors moi je suis encore extrêmement fascinée par Paris, mais j'ai cette chance de bouger beaucoup, parce que je pars beaucoup en tournée.
2: Voilà, racontez-moi, parce que ok, vous vous installez ici, on parlera même de l'endroit où vous allez vivre avec vos parents. Mais quelles sont les premières villes, les premières saveurs, les premiers endroits que vous découvrez en dehors de Paris?
1: Alors moi, j'avais un lieu de prédilection, c'était vraiment l'Arc de Triomphe.
2: C'est Paris encore.
1: Et puis évidemment Saint-Michel, le quartier de Saint-Michel, l'île de la Cité.
2: Voilà. Alors ça, c'est vos quartiers.
1: Ça, c'était mon fief.
2: Mais est-ce que vous avez des villes comme ça où vous avez envie de découvrir, que vous avez peut-être vu à travers la télévision à La Réunion, des endroits où vous vous êtes dit, bah maintenant que je suis en métropole, bah, je vais y aller.
1: Bah, au début, pas tellement, en fait. Quand on est gamine, quand on est ado, pas vraiment. Et puis, on se rend compte qu'on est au cœur du monde, parce que quelque part, ouais. Bah, la France, c'est vraiment, on est au cœur de tout. J'ai donc eu la chance de faire Mayotte, la Nouvelle-Calédonie, qui a été un vrai paradis.
2: Et parce que là, moi, j'ai envie de vous écouter sur ce pays.
1: La France, c'est le plus beau pays du
2: alors
1: monde.
2: Alors pourquoi? Moi, je veux tout savoir. Et où est-ce
1: mais
2: qu'on va?
1: Parce qu'en fait, moi, j'aime les villages provençaux.
2: Et ben voilà.
1: J'aime. Alors notre petit kiff, hein, notre petit plaisir avec mon petit garçon hein, de 10 ans qui s'appelle Elijah et que j'embrasse très fort hein, et qui est pas bien loin.
2: Qui est pas bien loin.
1: Il suit toujours sa maman.
2: Ah oui, il est tard. Il est rentré pourtant déjà à l'école.
1: Oui, mais bon, il est toujours avec sa maman. Et du coup, nous, ce qu'on aime faire, c'est-à-dire qu'on part souvent, donc soit en Espagne, soit en Italie, soit en France.
2: Alors la France.
1: Récemment, nous avons passé des petites vacances pas très loin d'Avignon, parce qu'il y avait le festival d'Avignon et que moi j'adore ouais. aller voir les copains quand je ne joue pas.
2: Alors parlez-moi d'Avignon, moi je veux tout savoir sur ce que vous aimez de cette ville.
1: Ah moi j'adore, alors le festival d'Avignon évidemment c'est un peu le marché du théâtre, hein. Vous savez,
2: bien
1: c'est
2: sûr,
1: toutes
2: tous
1: ces
2: les
1: pièces
2: étés, tous les mois
1: qui se
2: juillet.
1: Jouent, etc. Et il y a tout et n'importe quoi, on peut le dire. Mais quel bonheur, je trouve qu'il y a une ambiance de Avignon quand on y est, en tout cas pendant le festival, ça fourmille de gens, rencontre des gens qu'on connaît. Les cigales, mais si je pouvais avoir les cigales chez moi. Alors maintenant, j'ai un grillon à la maison. Je ne sais pas ce qui s'est passé. Je pense qu'il est, il est dans une. Il,
2: bah vous
1: il
2: l'avez est revenu dans une peut-être, valise. Hein.
1: Et c'est absolument génial. Mais moi, mon grand bonheur, c'est d'arriver dans le sud et d'entendre les grillons. Je pourrais me poser sur un transat et ne faire que ça pendant des heures.
2: Alors Avignon, mais le sud, moi je vais vous parler d'Avignon. Ça peut être le Luberon, ça peut être Apt, Gordes.
1: Aix-en-Provence, le Provence. Village de Gordes, évidemment. Et alors. Moi, j'aime bien aussi toute cette un peu au-dessus de Nice, Grasse, entre Casto. Enfin, c'est pas tout à fait à côté, mais j'adore évidemment Saint-Paul-de-Vence. Mm-hmm. Enfin, tous ces petits villages. Et en fait, j'aime m'arrêter, prendre ma voiture et au gré de mes humeurs de pouvoir m'arrêter, de dire tiens, le petit village au loin, il a l'air super. Ben viens, on y passe, on s'arrête. Et souvent, on a fait ça avec mon fils. Et on s'est retrouvés dans des endroits. Et je pense notamment à Angoulême que j'avais jamais.
2: Alors, alors là,
1: faire.
2: On quitte le sud totalement.
1: On quitte ouais. le sud, mais en remontant du sud, souvent. Et du coup, je me suis dit, mais tiens, Angoulême, je ne l'ai jamais fait. J'adore aussi cet endroit. Le palais imaginaire de. Oh, comment ça s'appelle?
2: Non, je ne connais pas tout, Séverine. Hein, je ne peux pas vous aider surtout.
1: Non, mais en plus, il y a eu un très beau film avec Jacques Gamblin et Laetitia Casta. Père Cheval, le facteur cheval.
2: Oui, le facteur cheval, bien sûr.
1: Donc, cette ville,
2: qui a passé sa vie à construire
1: ce palais évidemment, absolument ouais. incroyable. Et d'ailleurs, mon fils jouait dans le film. Et quand j'ai découvert ce lieu, c'est au milieu de nulle part. Et on a une telle richesse en France. On pourrait s'arrêter n'importe où. Il y a toujours un beau bâtiment à regarder. Il suffit juste de lever les yeux.
2: On va continuer de lever les yeux parce que je sens que ça y est, vous êtes parti, vous allez m'emmener
1: voilà, ça
2: partout.
1: Y est, je suis partie,
2: c'est
1: là.
2: Très bien. Je vois que vous avez bonne mémoire de votre vie et la mémoire, on va en parler parce qu'oublier les choses, ça vous arrive des fois d'oublier des choses ou de dire non.
1: J'oublie de temps en temps, mais c'est quand même assez rare.
2: Peut-être que vous oubliez les mauvaises choses, vaut mieux les oublier des fois.
1: Mieux, ouais.
2: Gardez les bonnes, oublier des choses ou même perdre la mémoire, ça peut arriver à tout le monde pour différentes raisons. Alors heureusement, Catherine Quicandon, il existe des solutions. Elle va nous le dire, des solutions en prévention et qui sont souvent très ludiques. Ça permet également de passer un bon moment en famille et entre amis. Écoutez ce reportage.
3: À Cagnes-sur-Mer, entre Nice et Antibes, on a le cerveau en ébullition.
4: J'ai la mémoire qui flanche, je me souviens plus très bien.
3: Eh bien non, justement. Et ce, grâce à Vaiko, ou plutôt Rémi Nadjar, jeune entrepreneur trentenaire issu de l'immobilier. Rémi a inventé un jeu de cartes de couleurs mêlant stratégie et mémoire. Le but est d'avoir le moins de points possible. Il faut 2 à 6 joueurs et chaque partie dure 25 minutes environ, autant qu'un épisode de Plus belle la vie ou de Demain nous appartient. C'est un mélange de plusieurs jeux. Uno, Skyjo, Memory et Trio. Ce jeu de cartes est un hommage à Louise, la grand-mère de Rémi.
5: Il y a quelques années, quand j'ai perdu ma grand-mère de la maladie d'Alzheimer, j'ai vu à quel point travailler sa mémoire et son cerveau, c'était important et qu'il ne fallait pas négliger ça. Alors j'ai décidé de créer ce petit jeu en hommage à ma grand-mère.
3: Et pour cela, il a embarqué sa famille, hop, et ses amis dans l'aventure.
5: J'ai ma fille de 11 ans qui m'a aidé à mettre tout ça en lumière. Elle m'a aidé avec des dessins, ensuite avec des prototypes. J'ai fait essayer des amis, mes parents, ma fille. Au début, c'était un peu compliqué, mais j'ai vraiment cru. Donc après, j'ai une amie qui était designeuse et elle m'a mis vraiment en lumière et elle m'a embelli la chose pour que je puisse le développer. J'ai déposé un brevet, donc la marque est aujourd'hui déposée.
3: Et il a bien fait, car après quelques salons et marchés nocturnes à Cagnes-sur-Mer où il réside, les 500 premiers exemplaires sont partis en moins de 3 mois. Un an et demi plus tard, il en est à plus de 1700 ventes. Le jeu est disponible en ligne, mais aussi dans une vingtaine de points de vente à Cagnes-sur-Mer et dans la vallée de la Roya, dont des pharmacies. Pour ce qui est du nom, Vaïko, peut-être vous demandez-vous ce que cela veut dire ou d'où ça vient. Vous vous souvenez que cette aventure est une histoire de famille ? Eh bien, pour cela aussi, c'était le nom de son chien quand il était petit. Merci à Quentin Lacrome d'Ici Azur pour cette idée stimulante et qui marche. Plus d'infos sur vaiko.fr, V-A-I-K-O. Ici, ça entreprend Vaïko, un jeu de cartes et de couleurs pour faire travailler sa mémoire à Cagnes-sur-Mer et ailleurs.
2: Merci beaucoup Catherine Quicandon et on découvrira dans un instant avec vous Séverine Ferrer que vous aussi vous avez entrepris. Vous aussi, vous êtes une chef d'entreprise. Il y a quoi, il y a 10 ans, c'est une école de mannequins je crois ou,
6: Ah, c'était une agence de mannequins, ouais. Mais bon, c'est plus du tout d'actualité.
2: D'accord. Vous avez quand même entrepris des choses au-delà, peut-être que ça s'est pas terminé comme vous auriez voulu.
6: Exactement.
2: On pourra se le dire dans un instant, il y a des choses qui ont marché. Et puis les échecs font aussi partie.
6: Et c'est ça construit, en effet.
2: Continuons de voyager avec notre invitée Séverine Ferrer. Il n'y a pas que Paris dans la vie. C'est jusqu'à 21h. Et c'est sur Ici.

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14: Bien sûr, on est ensemble. Vous pouvez également partager cette émission sur ICI.fr. Séverine Ferrer est votre invitée depuis 20h et ce, jusqu'à 21h. C'est ICI que tout commence. Pour faire un petit clin d'œil à une série
15: à la
14: télévision,
15: série.
14: Par exemple. C'est ICI que l'on vous raconte la vie, la carrière d'une personnalité à travers les villes, à travers les lieux, les régions qui ont marqué son parcours. Séverine, vous l'entendez, elle est là. Elle est née à Montpellier. Elle est partie vivre à La Réunion à 12 ans et demi. C'est le déracinement. Elle s'installe en France et principalement à Paris, elle découvre notre beau pays. C'est vrai que vous avez découvert plein d'endroits. Vous êtes là il y a quelques minutes, emballé avec, la région du sud de la France, quoi, finalement. Vous n'avez jamais eu envie de vivre ailleurs qu'à Paris ou en région parisienne?
15: Alors j'y pense de plus en plus. C'est sûr qu'après le Covid, on a tous eu envie de partir, de voir
14: de
15: plus grand, de se faire plaisir. On n'a qu'une vie et j'envisage très sérieusement de m'installer dans le sud. En effet.
14: Alors à Montpellier du coup.
15: Entre Montpellier et Marseillan. Ce petit port de Marseillan, alors pas plage, hein, le port de Marseillan que j'adore. C'est un endroit que j'adore et j'ai découvert cette sublime ville de Sète. Et j'ai plein de copains qui se sont installés là-bas. Et alors pour vous dire à quel point je suis motivée, alors je suis pas encore complètement prête à y aller, hein, parce que bon, c'est quand même une logistique énorme
14: bien
15: à
14: sûr,
15: organiser.
14: Bah vous avez plusieurs enfants.
15: Voilà.
14: Marie,
15: et puis,
14: pour le
15: boulot, c'est pas simple.
14: Aussi.
15: Et j'ai aussi passé mon permis bateau, figurez-vous.
14: Non. Mais quand?
15: Eh bien, pendant le Covid.
14: Entre les deux,
15: je me suis dit, mais en fait, le début pour me motiver, pour m'ambiancer, comme on dit, on va déjà passer le permis bateau parce que pour moi, c'est la liberté et le bateau.
14: Mais alors, vous avez un bateau?
15: Ben non, j'en ai pas.
14: Vous avez une barque?
15: Je n'ai pas de barque, j'ai qu'un paddle.
14: Eh, effectivement. Mais alors, vous imaginez bien où vous voudriez amarrer votre bateau? Vous voyez partir où?
15: Eh bien, moi, mais vous savez, c'est juste le fait de prendre son bateau après l'école, d'aller faire une petite virée et de prendre l'apéro sur l'eau, en pleine mer ou sur les temps de taux. Voilà, là, je serais la plus heureuse, ouais.
14: Alors ça, voilà, c'est toute cette belle région de Sète, de Béziers, de Marseillan. Mais finalement, vous revenez aux sources, parce que pardon, je rappelle que vous êtes né à Montpellier.
15: Oui.
14: C'est pas très loin, une espèce de voyage à rebours, encore une fois.
15: Mais alors, c'est très étrange, parce que plus, évidemment, les années passent, et plus je vieillis, et plus la maturité aidant, il y a un vrai besoin vital de revenir
14: aux sources,
15: et aux origines. Donc,
14: comment vous l'expliquez?
15: Je pense que c'est viscéral, en fait. Quand on l'a dans la peau, enfin
14: ouais,
15: nos origines.
14: Vous êtes resté 3 mois à Montpellier.
15: Ouais, mais il y a quelque chose qui me ramène bizarrement. Ouais. Alors, je ne sais pas vraiment comment l'expliquer, mais je pense que c'est la vie qui fait qu'elle me ramène, tout me ramène à Montpellier.
14: Vous vous souvenez de la rue? Ils habitaient où, vos parents, à Montpellier? Vous vous souvenez du nom de la rue où vous étiez, la maison, l'appart?
15: Non, non, pas du tout. Mais alors, par contre, enfin, mes parents vivaient dans un hôtel, hein, on n'avait pas d'appartement, voilà. Et j'avais pas de berceau, moi, encore un truc pour faire pleurer dans les chaumières. J'avais une valise. J'avais comme berceau une valise. Et alors, ce qui est très marrant, hein, comme quoi la vie, je vous disais que la vie me ramène à Montpellier, je ne sais pas pourquoi. Il y a quelques temps, donc, je suis née à la maternité de Montpellier. Et j'ai eu la chance d'être mise au monde par le grand professeur Grasset qui m'a sauvé la vie, parce que je vous disais que ma maman avait eu un accouchement compliqué. Et figurez-vous que la maternité porte et avenue du professeur Grasset, et la maternité n'existe plus, elle est devenue un conservatoire de musique.
14: C'est fou ça.
15: C'est joli, non?
14: C'est fou. Bah, c'était lié à une partie de votre vie. Mais la musique, dingue. La chanson.
15: Donc maintenant, voilà, l'endroit où je suis née est devenu un conservatoire de musique.
14: Donc vous êtes fan de cette région?
15: Oh oui.
14: Oh, le lien.
15: La transition.
14: Parce que c'est une petite émission comme ça que vous avez fait pendant 8 ans, qui vous a à peine fait connaître. Vous avez fait quelques tournages d'ailleurs un peu partout en France. Vous n'êtes pas resté tout le temps dans votre studio pour fan de...
15: Non, alors j'ai fait beaucoup de studios. J'ai écumé tous les lieux inimaginables de Paris, les restos, les endroits, les musées.
14: Oui, je vous rappelle qu'il n'y a pas de Paris dans la vie.
15: Et voilà. et alors j'ai eu cette grande chance aussi d'aller interviewer, parce qu'à l'époque j'ai interviewé les plus grandes stars mondiales. Et je suis allée à New York interviewer Britney Spears.
14: Elle qui a touché votre ventre quand vous étiez enceinte?
15: Non, ça c'était Janet Jackson et Jennifer Lopez. Ça c'était à Paris. J'ai aussi fait Christina Aguilera à Atlanta. J'ai fait Pierre Paul Jacques en Jamaïque.
14: Ouais.
15: Enfin, c'était.
14: Pour les tournages qui me sont
15: J'ai fait Lou Béga à Miami. Ouais. Bon, là, c'est fini maintenant. On n'a plus de budget. Il n'y a plus rien. Ouais. Mais en tout cas, à l'époque, ça nous.
14: L'âge d'or, quoi.
15: C'était vraiment chouette. J'ai fait le tour du monde avec cette émission et c'était absolument génial pour la gamine que j'étais.
14: Montpellier, moi, je pense à la Camargue aussi. C'est pas loin.
15: Oh, la Camargue, j'adore, évidemment.
14: Gros du Roi.
15: Aigues Mortes.
14: La Grande Motte.
15: La Grande Motte, évidemment. Avec
14: c'est pas une copine à 18 ans qui vous a fait.
15: Oui,
14: qui
15: c'est Gaëlle.
14: À la Grande Motte,
15: Exactement, Gaëlle, qui maintenant travaille sur la série Un si grand soleil, d'ailleurs, qui se tourne dans la région de Montpellier. Hein,
14: mais... Vraiment pas de hasard, hein, dans votre vie.
15: J'en rêve, je rêve d'avoir un rôle récurrent pour pouvoir m'installer à Montpellier et tourner dans Un si grand soleil.
14: Ça y est, voilà.
15: J'adore cette série.
14: Elle vit à la Grande Motte, elle vous fait découvrir la Grande Motte, peut-être.
15: Ses parents avaient un appartement dans les grandes tours, justement, sublime.
14: Là, un peu pyramidal, hein, c'est ça.
15: Et elle m'a dit à 18 ans, tu connais pas Montpellier? Je suis, ben non, je connais pas. Elle me dit, allez, viens. Mmh. Et donc.
14: Et comme t'as pas une Rolex à 50 ans, on me l'avait fait sur ce ton-là. Tu connais pas la Grande Motte?
15: Tu connais pas la Grande Motte? Attends, viens. Et donc, on a passé un moment absolument divin. Et du coup, ben, maintenant, j'y retourne régulièrement. Et j'ai plein de copains qui s'y sont installés. Donc,
14: pour Camargue? Les spiguettes?
15: Oui, bah, toute cette région. Et alors, moi, j'adore les salins.
14: Eh oui.
15: J'ai fait du cheval en Camargue.
14: Il y a une morte qui me vient à l'instant.
15: Et alors, moi, j'ai une passion pour Sainte-Marie de la Mer.
14: Eh bien, bien sûr.
15: Voilà, c'est-à-dire que j'adore y aller, j'adore aller voir la Vierge Noire qui se trouve dans l'église, qui est absolument sublime.
14: Ça sent bon la Provence, là. Hein.
15: Je vais chercher mon petit encens de la famille, justement, de Sainte-Sarah. Mmh. Enfin, voilà, j'ai mes petits rituels quand je vais dans le sud.
14: On se balade pas mal, hein, dans le sud. On est plutôt bien. Est-ce qu'on aurait un peu de plage, là, pour essayer de s'éloigner et aller faire un petit tour au bord de l'eau? Parce que tout à l'heure, on m'a dit, je parle pas de plage, mais vous qui avez vécu au bord de l'océan Indien, il y a forcément, vous avez recherché l'eau et la mer quand vous êtes arrivé ici?
15: Ben, pas tant que ça, bizarrement, mais j'aime bien la voir. J'adore,
14: tu m'as
15: par
14: parlé
15: exemple,
14: des bateaux, donnez-moi une
15: Sanary
14: plage.
15: Sur mer, bon, j'adore le petit port de Sanary. J'adore évidemment, j'adore tout ce qui est Cap Ferret, Arcachon.
14: On est parti ailleurs.
15: Mais vous voulez du sable, je vous en donne sable.
14: La ville du Pilat.
15: La plage, si on parle aussi, la plage de Nice, évidemment, qui est sublime. J'aime voir l'eau. Et alors, pas que, parce que j'adore aussi forcément aller du côté de Trouville, Villerville.
14: La Normandie.
15: Là, on est remonté vers la Normandie.
14: N'en dites pas plus. On va aller en Normandie dans un instant. Ça y est, le sud, Bordeaux, la Gironde, on salue d'ailleurs tous les habitants de la Gironde et toutes
15: et
14: les difficultés,
15: qui,
14: bien sûr. On a vécu des semaines compliquées. Et justement, il en est un peu question dès à présent dans cette émission. Parce que depuis le mois de juin dernier, la sécheresse des sols s'est installée sur l'ensemble du pays. Il y a des conséquences aussi. Il y a plusieurs restrictions d'eau. d'eau qui ont été prises dans certains départements. Alors c'est difficile par endroit de pouvoir par exemple arroser son jardin. Alors une commune en Bretagne a décidé à son tour de prendre les devants, Séverine, et ainsi anticiper les futurs manques d'eau. Et c'est Robin Bernot qui nous dit tout.
10: Et si les récupérateurs d'eau faisaient partie des solutions pour faire face à la sécheresse?
11: Je pense que c'est une excellente idée.
10: En Bretagne, pour permettre aux habitants de continuer à arroser potagers et jardins, la mairie de Plourivaux, dans les Côtes-d'Armor, a lancé un achat groupé de plusieurs dizaines de récupérateurs d'eau de pluie, comme l'explique Véronique Cadudal, la maire de la commune, à notre journaliste Delphine Gocho.
16: L'idée, c'était aussi de ne pas continuer à arroser avec de l'eau potable, parce que c'est quand même un peu aussi un peu une incohérence, et de se dire que récupérer l'eau quand il pleut et de pouvoir s'en servir quand on en a plus assez, notamment pour nos potagers, nos fleurs, etc., c'est quand même une très bonne idée.
10: Aujourd'hui, l'élu est persuadé que chacun peut à son niveau faire quelque chose.
16: Si chacun y met un peu de bonne volonté, alors sans doute qu'on ne réglera pas tous les problèmes de cette façon, mais en tout état de cause, si personne ne fait rien, il ne se passera rien. Donc en fait, chacun peut à son niveau faire quelque chose.
10: Alors ici, ça marche, mais vous, qu'en pensez-vous?
17: Moi, j'ai toujours été militant pour ces choses-là, donc il n'y a pas de souci.
10: Pour Alain, c'est une bonne initiative, mais pour lui, aujourd'hui, il faut d'abord passer par de la sensibilisation.
17: On est dans une société de consommation, à tout va, et puis on voit bien aussi qu'il y a un changement climatique, on a beau fermer les yeux, mais non, elle est là. Il faut sensibiliser toute la population, mais c'est à la municipalité d'abord de le faire, mettre en avant ces choses-là, c'est primordial pour l'avenir de nos enfants.
10: Une prise de conscience qui a gagné du terrain, selon Corinne, surtout après l'été que nous venons de connaître.
18: Je pense que les gens prennent vraiment très très fortement conscience, et notamment cette année, parce qu'on a tous été victimes de la sécheresse, alors qu'auparavant, on n'en avait pas, et effectivement, c'est très inquiétant.
10: Mais alors, est-ce qu'on ne se réveille pas un petit peu trop tard? J'ai posé la question à Corinne.
18: Je pense que c'était prévisible et que malheureusement, il faut qu'on soit devant le fait accompli pour en prendre conscience. C'est dommage.
10: Oui, parce que Corinne, comme vous peut-être, elle s'est directement retrouvée impactée par la sécheresse.
18: Je ne pouvais pas arroser mon jardin et là, je me suis dit, bon, il faut faire quelque chose. Donc, si je peux récupérer l'eau de pluie pendant l'hiver, ce sera parfait.
10: Au total, cet achat groupé de récupérateurs d'eau proposé par la mairie de Plourivaux dans les Côtes d'Armor a permis de réduire les coûts. Plus d'une cinquantaine de foyers ont ainsi pu s'équiper d'une cuve de 1000 litres pour moins de 130 euros.
14: Et en juillet dernier, merci Robin Bernot, d'après Météo France, il n'est tombé qu'un tiers des précipitations habituelles en moyenne sur la France, un déficit de 67% qui fait de juillet cet été, hein, Séverine Ferrer, le troisième mois de juillet le plus sec depuis, vous n'étiez pas né, 1959.
15: Ah oui, quand même.
14: Vous avez souffert, on parlait de sécheresse, on parlait de l'été compliqué, la canicule, ça a été pas évident aussi?
15: C'est-à-dire que moi qui ai l'habitude de la chaleur, ouais, avec la Réunion, eh bien j'ai quand même eu très très chaud, donc forcément, oui, c'était assez éprouvant.
14: On va aller se rafraîchir en Normandie, qui est une des destinations...
15: Mais il a fait très beau aussi cet été
14: en Normandie. Et je sais que vous aimez la Normandie, on parlera de votre actualité chargée aussi, il est bientôt 21h, mais on a encore quelques minutes pour profiter de notre invité Séverine Ferrer. Il n'y a pas de Paris dans la vie, il y a la Normandie aussi, tout de suite.

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2: De la Réunion à la métropole, de Montpellier à Paris, en passant par la Grande Motte, sa vie est extraordinaire. C'est Séverine Ferrer, elle est avec vous depuis 20 heures. Alors il y a quelques minutes, pour ceux qui nous rejoignent, on a beaucoup parlé du sud de la France, on a été aussi en Gironde. Vous avez évoqué la Normandie rapidement, on a parlé en début d'émission des origines normandes, me semble-t-il, oui. De votre maman. Vous avez évoqué quelques villes, on peut y revenir. Il y a des villes comme ça qui vous plaisent, dans lesquelles vous allez souvent en Normandie?
3: Alors j'adore Villers-sur-Mer aussi. Cabourg, forcément. Alors le Mont-Saint-Michel, c'est un petit peu juste à la limite, mais je trouve cet endroit absolument fascinant. Bizarrement, j'aime bien Lisieux.
2: Alors, c'est dans les terres, mais vous, on va pas se le dire, vous y êtes passé cet été.
3: J'y étais cet été, oui. J'ai un petit garçon qui adore la Normandie. Et en effet, on a passé une grande partie du Covid, enfin, entre deux confinements, beaucoup en Normandie, puisqu'on avait besoin de s'aérer. Mmh. Et c'est vrai qu'on a fait beaucoup de villes de Normandie, mais j'ai un gros coup de cœur pour Villers-Ville, ouais. Parce que je trouve que c'est absolument charmant. Et d'ailleurs, on pense à Laurent Ruquier, hein, qui a une très belle maison là-bas, on l'embrasse. Et j'adore aller y jouer, parce qu'en fait, voilà, c'est la côte normande, c'est le cidre, les marchés, Trouville, les vapeurs, où on mange des moules frites.
2: Villers-sur-Mer, Oulgat.
3: Tout est Oulgat, j'adore Oulgat.
2: Hein.
3: Je vais souvent jouer à Oulgat d'ailleurs.
2: Mais oui. Parce que vous jouez à Paris, vous jouez en province en ce moment.
3: Alors les deux en ce moment, en effet.
2: Allons-y, on va s'arrêter sur Paris rapidement, parce qu'il n'y a pas que Paris dans la vie. Vous jouez à Paris.
3: Alors je joue en ce moment une comédie qui est absolument géniale, qui s'appelle La soirée avait si bien commencé.
2: Oula.
3: Donc c'est la deuxième saison. La première saison était jouée par Enora Malagré, qui vient vous rejoindre.
2: Mais bien sûr, Enora, tous les jours à midi sur votre radio ici.
3: Voilà, et donc moi je partage l'affiche avec Delphine Chanéac. Donc une copine de longue date, hein, puisque nous avons tourné ensemble il y a bien longtemps.
2: Il y a des beaux yeux bleus de mémoire, Delphine. Elle a des yeux bleus très...
3: Beaux yeux bleus. Enfin, toujours aussi jolis.
2: Beaucoup de talent, mais je me souviens qu'elle
3: avait... Voilà, avec Thibaut Delucie et...
2: Qui a des beaux yeux bleus aussi.
3: Nicolas Hautebourg, un peu moins beau, mais... Donc une comédie de Sophie de Potter et de Thibaut Delucie. Et nous sommes en ce moment au Théâtre de Passy, donc du mercredi au dimanche.
2: Ah, c'est à deux pas de la maison de la radio et de la musique.
3: C'est vraiment à côté. Et parallèlement à tout ça, j'étais déjà en tournée, moi, avec une autre pièce, une autre comédie qui s'appelle Partenaire particulier au pluriel, avec Alex Good et Laurent Mestret, une pièce d'Annabelle Millot.
2: Et, ça continue, et
3: j'ai encore quelques dates, là, entre septembre et octobre.
2: Mais alors, vous êtes comme tous les artistes, vous arrivez quelques heures avant,
3: mais
2: vous
3: c'est
2: répétez,
3: horrible, en fait.
2: Vous jouez l'hôtel, la petite salade qui va bien jusqu'à minuit, et vous repartez le lendemain.
3: C'est terrible, parce que je parcours la France,
2: sauf qu'on
3: arrive, on fait tous les transports inimaginables, on passe des heures dans les trains et dans les avions. On arrive, on nous dépose à la salle, on joue, on nous ramène et on voit rien.
2: Vous ne voyez pas grand-chose.
3: Donc quand on joue deux jours sur place, c'est le top. Parce que là, moi, dès que j'arrive, je pose mes valises et je vais faire un petit tour du village, du centre historique, vite fait. Et puis ramener quelques spécialités. Oui, c'est mon grand truc. Je suis capable d'arriver à Lyon, je joue à Lyon, je vais au hall, au marché Bocuse, je vais récupérer mes saucissons à la pistache et je rentre. Ah non, mais je suis une grande malade, moi. Je prends des Uber même pour y aller, quoi. C'est vraiment.
2: Il y a des villes qui vous ont marqué parmi toutes les tournées, que ce soit avec le théâtre ou les tournées avec les souvenirs des années 90, 2000, on va en parler.
3: Oui.
2: Il y a des villes comme ça, vous vous êtes dit, bon, je l'ai très peu découverte, mais il faut absolument que je revienne.
3: Récemment, j'ai découvert Rouen. C'est très bête, hein, mais c'est à côté.
2: Pourquoi c'est bête?
3: mais parce qu'on y passe souvent, mais sans s'arrêter. Mais c'est une ville magnifique. Le Mans, c'est super joli. Enfin, c'est des villes comme ça, Tours. On s'y arrête jamais. On joue, on repart, mais c'est hyper
2: chouette.
3: Qu'est-ce
2: qu'il y a de joli à Tours et au Mans? Je connais pas, moi, par exemple, Tours.
3: Tours, il y a plein de châteaux autour, hein, déjà.
2: Okay.
3: Déjà pas mal.
2: Très bien.
3: Et puis la petite ville de Tours, elle est chouette. Le théâtre est absolument génial. Enfin non, moi, j'adore. C'est des petits endroits comme ça où j'aime bien. Donc je reviens après. Après coup, je reviens, je me dis, ah tiens, en souvenir, c'était pas mal. Ah bah tiens, si on y passe. Et donc, je m'organise pour m'arrêter quand je vais à droite, à gauche, mais à titre personnel.
2: Alors, il y a eu la tournée à Gräfling, ça c'est voilà, les années 2000,
3: ça repart en septembre 2027.
2: Ouais. Ok, donc là, les artistes, allez, on va aller donner quelques-uns des artistes qui
3: sont sur la nouvelle série, sur la nouvelle saison en tout cas, on a Lucenzo qui arrive avec nous, on a Emma Domas, Evangélie, les Poetic Lovers, Najwa Belizel, on en a plein.
2: Vous avez des tenues de dingue, hein. Des costumes de dingue.
3: Oui, c'est hyper
2: chouette.
3: Ça continue.
2: Combien de dates en France
3: qui arrivent? Alors, ben, combien de dates? Il y en a 30 là qui arrivent. Mais alors, il y a encore plein de choses. J'ai ma série que j'ai tournée à La Réunion cet hiver qui sort au mois de septembre, qui s'appelle Marimar et les cœurs brisés, qui sera diffusée dans tous les dom-toms et sur la plateforme de France Télé.
2: Ok.
3: Voilà, donc j'ai hâte. Je continue le livre qui est en préparation, donc pour le printemps prochain. Et puis je continue aussi ce spectacle, ce très beau spectacle que je fais autour de la libération de la parole des femmes, qui s'appelle La Voix des Femmes, VOIE. Oui. Et nous serons donc à Taverny le 20 novembre. Et donc voilà, tout plein de choses. Et puis je fais aussi de la radio, moi, sur une autre radio.
2: On va pas en parler très longtemps, mais effectivement, vous êtes sur FM. Mais
3: je fais aussi des podcasts.
2: Vous êtes sur Chérie, voilà.
3: Je fais des interviews qui est devenu très 2000, et donc c'est tout à fait tout ce que j'aime.
2: Excusez-moi,
3: franchement, je m'éclate.
2: Vous avez 5 minutes pour vous des fois?
3: Oui.
2: Déjà, je vous remercie de nous avoir accordé une heure. Je ne sais pas comment vous avez fait pour trouver dans cet emploi du temps.
3: C'est parce que c'était vous, Eric.
2: Ça fait plaisir.
3: Mais c'est vrai que oui, non. Mais j'essaie quand même. Alors même, évidemment, j'ai beaucoup de boulot, mais j'essaie aussi de m'autoriser des petites plages horaires dédiées à mes enfants, parce que pour moi, la famille est essentielle.
2: Séverine Ferrer, votre invitée ce soir jusqu'à 21h. Vivez où aujourd'hui?
3: Aujourd'hui, je vis dans les Yvelines.
2: De 78.
3: Eh ouais.
2: Vous voulez en dire un petit mot? Vous êtes, vous voulez dire la ville ou
3: Non, moi je dis rien, moi.
2: C'est là où vous êtes engagé politiquement?
3: C'était. Non, j'ai fait qu'un mandat.
2: Vous êtes quand même engagé.
3: Je me suis engagée.
2: Donc c'est public,
3: c'est une très belle expérience. Oui, c'était une très belle expérience. Mais c'est vrai qu'il faut beaucoup de temps et je n'en ai plus beaucoup, malheureusement.
2: C'est sympa, Château.
3: C'est très sympa. Alors moi j'adore. Alors il y a tout. Il y a Rueil Malmaison. Il y a Marly le Roi. Il y a vraiment toute cette. C'est vraiment à côté de Paris. Il y a les quais de Seine. Et ben c'est l'île des impressionnistes aussi.
2: Bien sûr.
3: Il y a tout plein de choses à découvrir et j'adore cette région.
2: Est-ce qu'il y a un lieu où vous aimez vous retrouver pour vous apaiser, pour vous se retrouver? Ça peut être une forêt, par exemple. Un endroit.
3: Alors, je suis pas très forêt, moi. J'aime pas trop. En fait, si, j'aime les forêts, mais pas chez moi.
2: D'accord.
3: J'aime me balader quand je suis pas à la maison.
2: Ok.
3: Voilà, quand je suis à la maison.
2: Non, mais pour se ressourcer.
3: Pour me ressourcer.
2: Parce que quand on a l'emploi du temps que vous avez, à un moment donné, il faut bien se poser.
3: Oui, c'est vrai. Alors, non, par exemple, là, pour me ressourcer, ça va vous paraître complètement étrange, mais j'ai un lieu que j'adore à Valenciennes.
2: Ah, ben voilà.
3: Alors, il y a un hôpital, un ancien hôpital général qui a été complètement réhabilité en hôtel. Et à chaque fois que j'y vais, je m'enferme dans cet hôtel et je me ressource et ça me fait du bien. Voilà, donc j'en reviens là. C'est pour ça que je suis aussi détendue.
2: Et quels sont les lieux que vous ne connaissez pas encore en France et vous dites absolument que j'aille, c'est les prochains, quoi, en gros. Hein.
3: Alors, j'ai envie de vous dire, il en reste pas beaucoup, hein. Il en reste pas beaucoup
2: Toulouse,
3: parce que.
2: Toulouse, ça peut être l'Alsace.
3: Oui, Toulouse, je connais pas bien. Toute cette région de Collioure, tout ça, je connaissais pas. Et j'aimerais bien découvrir un peu Perpignan et tout ça, monter. Juste la frontière entre l'Espagne et la France, j'aimerais bien découvrir cette région-là, un peu plus.
2: Où est-ce qu'on mange bien en France?
3: Partout. Partout.
2: Enfin, si vous voulez vous fâcher avec personne.
3: Je vous jure, je suis une telle bonne vivante, je suis épicurienne, mais moi, c'est, comme je vous disais, je suis capable de faire des kilomètres pour aller chercher un saucisson à la pistache chez Gast au marché des Halles-Bocuse, quoi. Et manger une soca à Nice, et manger un poulet au cidre en Normandie, un cassoulet.
2: C'est épicurien.
3: À la Toupina à Bordeaux.
2: On va vous suivre, c'est génial. Franchement, vous nous avez emmené partout, Séverine. Difficile de résumer toute votre actualité. La radio, on l'a dit, le livre qui va arriver, la série avec France Télévisions, la pièce de théâtre Partenaire Particulier, l'autre pièce de théâtre qui se joue à Paris au théâtre.
3: La soirée avait si bien commencé au théâtre de Passy.
2: La tournée à God of Feeling. À un moment donné, il faudra que cette émission dure 2 heures pour que je parle de l'actualité de Séverine Ferrer.
3: Je reviendrai.
2: On va se quitter avec un quiz.
3: Oh, avec plaisir.
2: Vous ne pouvez répondre que La Réunion ou la Métropole.
3: Okay.
2: Alors on va forcément retrouver des choses.
3: Oui, mais La Réunion, la métropole, oui, d'accord.
2: Non, c'est soit l'île de La Réunion, vous avez vécu, soit...
3: Oui, d'accord. Bon, ça promet d'être déjà très difficile, mais allons-y.
2: Mais non. Votre enfance?
3: La Réunion.
2: Votre premier souvenir télé?
3: Eh bien, La Réunion.
2: Votre premier amour?
3: La Réunion.
2: Votre meilleur rougail saucisse?
3: La Réunion, sans aucun doute.
2: Oui, la meilleure en France aussi. Le plus beau coucher de soleil?
3: Oh, bah La Réunion.
2: Les premiers pas sur scène?
3: La Réunion.
2: Premier casting?
3: La Réunion.
2: Un dimanche en famille, c'est où?
3: La Réunion.
2: prendre votre retraite ?
3: La métropole.
2: Eh ben voilà, on va terminer sur la métropole et ce sera du côté de Montpellier, j'en suis sûr.
3: Probablement.
2: Parce que vous, à mon avis, vous irez pas du tout dans le sud tellement vous êtes en suractivité ici. Mais peut-être à la retraite, si vous la prenez un jour, vous irez peut-être là-bas à ce moment-là.
3: Vous savez quoi ? Moi, j'ai décidé de mourir sur scène.
2: Eh ben, je crois que c'était Dalida, ça. Et on va terminer sur Dalida, je vous écoute.
3: Eh bien, écoute, en tout cas, j'ai été très heureuse d'être avec vous.
2: Merci, Séverine. Franchement, c'était un plaisir. On a fait un joli tour.
3: Et j'adore votre concept. Je vous le dis, c'est très agréable.
2: Ça fait plaisir. Il vous ressemble aussi. Spontané, bienveillant, et puis à l'image de toutes les villes que vous avez fréquentées.

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2: Et à 20h sur votre radio ici, c'est l'heure de Décibel. Petite originalité du samedi. La programmation musicale est assurée par un invité. Ce soir, c'est un invité chanteur, auteur, compositeur, accordéoniste. Là, ça vous donne quand même un bon indice. Hein. En tout cas, ça réduit le champ des possibles dans nos invités. Son petit nom, c'est Claudio. Vous avez découvert il y a une dizaine d'années dans The Voice avec ce premier tube Un homme debout et ce soir l'invité de Décibel. Les chansons préférées de Claudio Capeo. Vous vous demandez ce que c'est ? Vous avez raison de vous poser la question parce que j'ai rarement vu une sélection aussi éclectique. Salut Claudio !
3: Salut, tu vas bien ?
2: Très très bien, merci.
3: C'est vrai que c'est un foutoir. Hein. Quand je revois la liste, je me suis dit... Mais je voulais vraiment donner un peu de tout. C'est un peu toute ma vie en fait, tout ça quoi.
2: Alors

0: ça qui est super, c'est quand on demande à un artiste de choisir une dizaine de chansons, au début il nous dit ah bon, c'est difficile d'en choisir que 10.
1: Après on peut plus s'arrêter quoi.
0: Voilà, mais après ça permet aussi quand même de te raconter et voilà, et de raconter aussi ton parcours. C'est super éclectique et on va vraiment se régaler ce soir jusqu'à 21h. Claudio, je rappelle tout de même que ton album Nouveau Souffle est disponible et que j'ai choisi des petites chansons à toi qu'on pourra écouter aussi pendant l'émission, puisque pas de raison, t'es là, donc on a envie de t'entendre chanter quand même. Voilà, c'est important. Alors, parlons peu mais parlons bien. On commence par un classique rock français, c'est Téléphone. Ça, c'est vraiment toi. C'est quoi ton souvenir avec cette chanson?
1: Mais écoute, tout simplement, comme tu l'as dit, c'est un classique, c'est le patron, voilà. Ah oui, tu sais, quand on se retrouve aux Enfoirés et tout, quand il prend sa guitare, ben Jean-Louis, c'est le patron pour moi, quoi. Tu sais, il pose son truc, il pose le décor, il y a tout le monde qui se lève. C'est vrai, un joyeux bordel. Et puis même nous, les artistes, tu sais, pendant ces interludes, donc c'est entre ce que tu vois à la télé pendant le show, ben nous, tous les artistes, on monte sur scène et on chante pour... voilà, pour faire passer le temps aux gens et pour passer du bon temps avec eux. Et voilà, et puis Jean-Louis, il arrive avec sa guitare, et il claque le premier accord, et puis voilà, ça part en...
0: C'est fou, hein.
1: Ouais, c'est fou furieux, quoi. Tu sais, c'est juste énormissime. Donc voilà, il devait commencer par ça, en fait, quoi. Parce que c'est le rock français, parce que c'est fort, parce que ça fait du bien, parce que c'est dans l'ADN, quoi. Voilà.
0: Vous l'entendez, il a envie de l'écouter, cette chanson.
1: Eh oui,
0: aussi.
1: Eh oui.
0: Alors, ça, c'est vraiment toi. Téléphone sur votre radio ici, premier choix de la soirée pour notre invité Claudio Capello.

0: Et ben voilà, ça pose le décor dès le départ. Ça, c'est vraiment toi. Téléphone, ça y est, vous êtes chaud, les amis. On passe une heure en compagnie de Claudio Capeo qui choisit la musique. Et comme vous l'entendez, Claudio est suédois. Non, c'est pas ça. Il est italien, évidemment.
1: Hey, buongiorno a tutti. Voilà, le Claudio l'italiano.
0: C'est pas ça, c'est una bella canzone. Évidemment.
1: Qu'est-ce que ça fait du bien.
0: T'allais nous mettre un Italian lover.
1: Ah, mais oui.
0: Et t'as choisi Eros Ramazzotti.
1: Ouais. Tu sais, ouais, parce que il y a cette partie, disons-moi, qui est en Italie, qui reste en Italie. Mais tu sais, il y a ce voyage qui est constant, c'est tout le temps comme ça. Ouais. Tu sais, c'est la pasta, c'est la mama, c'est la France avec, tu vois, avec moi en Alsace, la choucroute. Mais c'est juste que voilà, parce que ça fait partie intégrante de ma vie. C'est toutes mes vacances, encore une fois, c'est le sang qui coule dans mes veines. C'est quelque chose que je ne pouvais pas passer à côté de ça. Et puis voilà, c'est des moments de. Je sais même pas quoi te dire, en
0: non,
1: fait.
0: Non, mais
1: quoi.
0: C'est de la nostalgie.
1: C'est totalement naturel, en fait.
0: Quand tu grandis dans une famille italienne, c'est sûr. Et Eros Ramazzotti, enfin, tous les Italiens, on a tous une maman ou une tati déjà qui est amoureuse de Eros.
1: Eh ben oui.
0: Déjà, c'est géré. C'est qui chez toi? C'est qui chez toi, Claudio?
1: Ouais, c'est tout le monde. On est tous amoureux
0: d'Eros Ramazzotti.
1: Bien sûr.
0: Non, en plus, c'est vrai, il est beau, il est classe, il a cette voix et tout. Mais au-delà de la nostalgie, est-ce qu'il y a ils ont une façon de chanter quand même, les chanteurs italiens, avec la voix rauque et tout. Et il y a quelque chose chez toi comme ça aussi.
1: Oh, je sais pas, en tout cas, tu sais, ils prêchent l'amour, ça parle énormément d'amour, et puis ils le font tellement bien, ça, faut leur laisser, quoi.
0: Ouais.
1: C'est les champions du monde pour tout ça. Et puis, tu te laisses toujours transporter par tout ça. Et puis, moi, je continue, tu sais, le matin, quand j'ai envie d'être un peu frais, sous la douche, je mets toujours des chansons italiennes, je sais pas pourquoi, mais c'est un truc. Tu vois, c'est ça, c'est.
0: Tu chantes des chansons italiennes sous la douche?
1: Mais totalement. Ouais, parce que j'aime ça, parce que ça fait du bien. Après, tu vois, on va continuer la liste.
0: Oui.
1: Ouais, je peux mettre du rap comme je peux mettre du métal. Hein,
0: d'accord.
1: Sais.
0: Mais
1: voilà, quand il y a un beau soleil, on a envie de se pimper un peu pour sortir et se trouver beau, tu sais. Bah, moi, c'est Italia, tu vois, ça me fait du bien.
0: Alors, c'est parti, Eros Ramazzotti, pour toutes celles et tous ceux qui sont amoureux. C'est pas

0: très très bien hein, cette soirée avec Claudio Capeo. Oh, on te demande des fois de faire le DJ comme ça, de choisir des chansons, tu fais ça bien hein.
1: Non, non, pas, non, en fait pas si bien que ça au final hein, tu
0: faudra
1: vois.
0: Faire ça.
1: Là, c'est parce qu'on est ensemble, tu m'accompagnes. Tu vois, du coup, voilà, c'est un travail de groupe, du coup c'est vachement plus simple, parce qu'à deux on est plus fort. Mais...
0: C'est vrai.
1: Mais voilà, mais pour vous, pour toi, on s'en sort plutôt pas mal, je trouve.
0: Carrément. Alors après deux énormes tubes, Téléphone et Eros Ramazzotti, là c'est une découverte que tu nous proposes, ouais. Claudio. Mima, ça s'écrit M-I-M-A-A, et la chanson VFC, là, il va falloir décoder pour celles et ceux qui en entendent parler pour la première fois.
1: Ouais, je peux le dire ou pas?
0: Tu dis tout ce que tu veux.
1: C'est vafan cool. Tu vois, c'est tout simplement, on est encore dans un truc italien, tu vois.
0: C'est
1: vrai que c'est une découverte.
0: C'est la culture italienne.
1: Ouais, bah c'est comme
0: vafan
1: ça.
0: Cool,
1: mais tu sais, on peut le dire avec un grand sourire et puis tout va bien.
0: C'est vrai.
1: Et c'est ce qu'elle fait dans sa chanson. Et c'est vrai que c'est une découverte. J'ai envie de te dire, c'est un jeune talent alors que je me suis un peu renseigné. Ça fait comme très très longtemps qu'elle veut être artiste, qu'elle fait de la musique.
0: Je la connaissais pas moi.
1: Ouais, ben tu vois, moi je la connais depuis pas longtemps. Et je suis tombé amoureux de sa musique, de la personne, de ses potes qu'on voit sur les clips, les trucs. Parce qu'en fait, tu sais, je trouve qu'il y a, il y a une belle énergie. Il y a un renouveau, quelque chose qui fait du bien. Et ouais, il me devait de faire en sorte qu'elle soit présente dans cette playlist aujourd'hui.
0: Merci,
1: parce que
0: hein.
1: Tu sais, des fois, des jeunes talents, ça. J'aurais aimé qu'on me lance, moi, à l'époque, comme ça. Personne n'a, enfin, je l'a fait ou pas, je ne sais pas. Mais en tout cas, moi, j'oublie pas tout ça. Dès que je peux aider un peu, je le fais. Voilà, tu sais, on se connaît pas du tout, mais moi, je vais de l'avant.
0: Comment tu découvres, toi, la musique? Là, par exemple, Mima, t'as découvert quoi? Sur Spotify?
1: Instagram,
0: sur Instagram,
1: en scrollant.
0: Sur
1: Mongolito, hein, tu vois, comme ça. Et je suis tombé dessus. Et ensuite, à force de regarder, je fais un partage d'amis, de trucs. Elle m'a écrit, elle m'a dit, non, mais c'est incroyable. Non, c'est moi qui lui ai écrit en disant ouais, j'adore ce que tu fais, très cool et tout. Non, c'est dingue, Claudio, non, vraiment. Yo, voilà.
0: Ah, c'est tout simple.
1: Ouais, c'est tout simple. C'est voilà, c'est comme, ouais, comme tout le monde, quoi.
0: Mima.
1: Voilà, on l'adore.
0: M-I-M-A-A, comme Claudio Capeo. Allez lui donner de la force, pourquoi pas sur Instagram, oui. Sur ses réseaux sociaux. Et donc, répétez après moi le son de italien niveau 1, vafanculo.
1: Je t'aime.

0: fait du bien.
1: Elle s'appelle Mima, et ça c'est la découverte du jour. Il y en aura d'autres hein, d'ici à 21h, puisque Claudio Capeo il vous a fait une playlist absolument formidable. Alors là, ce début d'émission ne serait pas complet sans un grand classique de la chanson française, puisque là on a eu de l'italien, de la variété, du rock, tout ça, ça se retrouve dans ta musique. Mmh. Mais il y a aussi la chanson avec un grand C, et donc tu as choisi Charles Aznavour.
2: Oui.
1: C'est une référence pour toi, Aznavour, Claudio ?
2: Ah, c'est, tu sais, on a eu le patron, on a eu le taulier, ça c'est vraiment toi, avec téléphone. Et puis là, cette fois-ci, on a le monument, quoi, avec un grand M. C'est, voilà, c'est, on a juste le droit de faire une seule chose, c'est l'écouter, et puis se taire, et puis, parce que tout est beau, parce que ces chansons sont des peintures, parce que t'arrives à te projeter dans sa cuisine quand il chante, dans n'importe quelle chanson, tu sais exactement où est-ce qu'il va.
1: Oui.
2: Tu fermes les yeux et tu comprends tout, quoi.
1: C'est comme des petits films.
2: C'est assez merveilleux, quoi. Tu sais, je lui dis, putain, il s'en est donné de la peine et il l'a bien fait parce que on continue à rêver en écoutant ses chansons. Ça nous fait du bien.
1: C'est intéressant ce que tu dis. Il s'est donné de la peine parce que il a toujours été là, Aznavour. Ouais, quand on était petit, il était déjà vieux. Et donc, on sait jamais. Non, mais voilà.
2: Ouais,
1: et
2: ouais.
1: En fait, en regardant, alors, notamment le film de Grand Corps Malade qui raconte la vie de Charles Aznavour, qui est génial, avec Tahar Rahim dans le rôle d'Aznavour, on se rend compte à quel point il a galéré au début.
2: Bien sûr. C'est vrai qu'il est arrivé assez tard. Hein.
1: Mais oui.
2: Tu vas.
1: Et que l'on lui disait qu'il était trop moche, et puis qu'il avait une voix pas possible. Enfin, il se prenait vraiment des critiques terribles et tout. Le mec n'a rien lâché. Donc ça aussi, c'est inspirant, mine de rien, de se dire qu'un mec est devenu une légende.
2: Ouais.
1: Au début, il n'était pas très bien traité, quoi.
2: Bah ouais. Mais après, tu sais, c'est la vie de chaque artiste. Et puis, passer par ces moments-là, c'est ça qui peut-être qui l'a rendu plus fort.
1: Ouais.
2: Mais quand même, pour la petite histoire, il a toujours été presque incapable, non, c'est pas comme ça que j'ai envie de le dire, mais de chanter deux fois la même chanson de la même façon, quoi. Tu sais, ça a toujours été. Tu vois, quand il le sentait pas, en fait, en répétition et tout, il arrêtait, quoi. C'était pas, on va réessayer, ou pour un titre, c'était du one shot. Donc, la chanson, elle enregistrait, c'était tout d'un coup, quoi. C'est pas comme aujourd'hui où on coupe le petit mot, là, on va récupérer celui-ci de la prise d'avant, et tu sais, on triche un peu, quoi. Tu vois, on est devenu un peu,
1: Oui, peut-être on est devenu un peu paresseux, on se dit, voilà, tiens, le premier couplet, là, dans mon premier enregistrement, il était bien, ensuite on prend le refrain ailleurs.
2: Voilà,
1: et tout,
2: exactement. Ouais. De ce que je sais de lui, c'est que lui, quand ça marchait pas, c'était pas d'un coup,
1: il s'en allait. La chanson d'Aznavour que tu as choisie, c'est pas n'importe laquelle, c'est Comme ils disent, et c'est une chanson qui était courageuse à l'époque, puisque l'homosexualité était encore considérée comme une maladie par l'Organisation Mondiale de la Santé. Elle était illégale dans plein d'endroits, et donc il dit cette phrase, je suis un homo, comme ils disent.
2: Ouais.
1: Alors, il ne l'était pas, mais n'empêche, il a pris position pour un groupe qui était opprimé, ça aussi, ça te touche.
2: Ouais, tout à fait, parce que j'ai beaucoup d'amis, et puis après, aujourd'hui, ça va mieux, on peut en parler ouvertement, tout se passe bien, mais ça reste compliqué pour d'autres personnes, d'autres amis à moi, et puis en fait c'est je sais pas, c'est pas une maladie, quoi, hein, tu vois, celui qui l'accepte pas, qu'il aille se faire foutre, en fait, hein, va faire un coup, là, tu vois.
1: On n'a pas appris ce mot pour rien tout à l'heure dans notre cours d'italien.
2: Voilà, non, mais c'est
1: Charles Aznavour, Comme ils disent, merci Claudio Capeo.

Oldies. Et comme l'a dit Claudio Capeo, un monument de la chanson française avec un grand M à l'instant, Charles Aznavour. J'en profite pour vous dire que le film sur sa vie réalisé par Grand Corps Malade et Mehdi Idir est disponible sur Netflix. Elle est la suite des choix musicaux éclectiques et réjouissants de notre invité Claudio Capeo. C'est dans quelques secondes. Vous écoutez ici Décibel jusqu'à 21h. Le dernier

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3: Cap sur Lisbonne. 1991, Étienne Dao y vit une passion amoureuse incandescente. C'est là, entre les pavés humides et les embruns de l'Atlantique, qu'est né un morceau culte, Saoudade.
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3: Saoudade, ce mot portugais presque intraduisible, c'est ce mélange unique entre la joie et la tristesse. C'est le cœur qui bat un peu trop fort pour un souvenir.

0: ce titre est si viscéral qu'il en fait un test ultime. À l'époque, chaque musicien qui souhaite l'accompagner sur scène doit passer l'épreuve de Saoudade. S'il ne capte pas l'âme du morceau, il ne fait pas partie du voyage.
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2: Ce soir, c'est Claudio Capeo qui est l'invité de Décibel et qui choisit toutes les musiques jusqu'à 21h. Tu vas piquer mon boulot, tu vas devenir animateur radio.
3: Ah, je ne pourrais pas, tu es Et même, faut même être mathématicien, je ne le savais pas. Ça, pour les personnes qui ne le voient pas, tu as quand même des chiffres partout. Elle compte toutes les microsecondes entre chaque moment de chanson, de trucs. Elle n'a pas besoin de calculatrice en plus.
2: Sur mes doigts.
3: En fait, je me suis dit dans la radio, je pensais pas que les mathématiques étaient aussi importantes. Ben, franchement, bravo, félicitations.
2: Merci.
3: Quel génie, quoi.
2: Claudio, puisqu'on en est aux félicitations, félicitations pour ton nouvel album.
3: Oh, c'est sous, gentil, merci.
2: Qui cartonne. Là, pour le moment, tu prépares ton retour sur scène. Il y aura les festivals d'été, puis cette énorme tournée de Zénith et d'Arena à partir du mois de novembre 2026. Je me suis dit que ce serait chouette qu'on écoute Speranza, qui est vraiment un grand moment de ce nouvel album. Tu peux nous en dire plus sur cette chanson?
3: Bah, quoi dire, assez rapidement, tout simplement. C'est une chanson qui vient d'un artiste que j'adore, qui s'appelle Pétrole Brut, tu vois, que je ne connaissais pas. Et c'est la seule chanson qui est venue d'ailleurs. C'est une chanson qu'on m'a proposée avec le texte, avec tout ça.
2: Et, toi, d'habitude, c'est toi qui écris. Bah,
3: habituellement, voilà, on compose. Ouais. Après, ça m'arrivait à l'époque de prendre aussi des titres comme ça, mais cette fois-ci, on a changé, tu sais, avec ce nouveau souffle. On compose.
2: Oui.
3: On est réellement, c'est nous qui faisons toute la popote, hein, tout le temps, tu vois.
2: D'accord.
3: Et là, cette fois-ci, c'est juste un gros coup de cœur, parce que c'est tellement bien dit, parce que j'ai trouvé ça beau, parce que le mec est merveilleux, parce qu'il y a du cœur, parce qu'il y a de l'action, parce que ça parle de vérité, à la fois c'est droit, c'est juste, c'est dur, c'est profond. Je ne pouvais pas passer à côté de ce titre-là, et vu qu'il, et en plus il est artiste, et puis je lui ai dit l'autre jour, je lui ai dit, mais c'est quand même marrant, quoi, tu vois, t'as fait une pépite, t'as fait une chanson qui est juste merveilleuse, pourquoi tu ne l'as pas gardée pour toi, en
2: Très
3: fait,
2: bonne
3: quoi.
2: Question, qu'est-ce qu'il a dit?
3: Bah, il m'a dit non, qu'il était pas, qu'elle était pour moi, qu'il n'était pas pour lui. Je disais, mais quand même, putain, t'as fait, c'est un gros titre, quoi. Pour moi, c'est mon petit chef-d'œuvre de l'album, quand même, tu vois, ce truc. Enfin, c'est le nôtre, tu vois, avec Pétrole. Et puis, non, c'était, pour lui, c'était comme ça. Fallait que je prenne la main dessus. Et c'est super beau. Et, ouais, je trouve que c'est courageux de sa part. Et à la fois, bon, ça reste une chanson, tu sais, mais les chansons, peuvent passer des messages qui sont tellement forts. Et,
2: ça t'a touché.
3: Et je le remercie encore une fois. Ça m'a énormément touché. Ouais, vraiment, c'est pris dans les bras, c'est fait des gros câlins. Voilà, et puis.
2: Merci, Monsieur Pétrole Brut, à qui, en plus, Claudio Capeo donne de la force, ça fait toujours plaisir. Voici Speranza, donc, sur le nouvel album de Claudio Capeo, Nouveau Souffle.
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0: Sperenza.
1: Claudio Capeo, Sperenza, vous connaissez la chanson, mais connaissez-vous les goûts musicaux de Claudio Capeo? Si ça vous intéresse, vous êtes au bon endroit, puisque c'est lui qui choisit les disques jusqu'à 21h dans Décibel. Alors je dois dire, Claudio, que dans ta liste, au début, il y avait un peu plus que 10 chansons. Il y avait du rap. Vous connaissez Assassin, les amis? Écoutez quelques secondes.

0: Tout d'espoir, Assassin, fait partie des pionniers du rap français, époque début d'NTM et compagnie. Bon, c'est important pour toi le rap?
1: C'est mes 14 ans, c'est les moments qui sont super forts, c'est du rap bien lourd, quelque chose qui dégaine bien, c'est important, ça l'est toujours, tout ça fait partie de périodes de vie, tu sais, entre ce métal qu'on
0: il arrive.
1: C'est des moments où ouais, qu'on n'oublie pas et puis voilà, ça reste des pionniers quoi. Donc il me devait de les citer.
0: Exactement. Assassin, donc Touche d'espoir, et le fameux métal dont nous parlions, c'est celui de System of a Down.

0: le métal, pareil, Claudio, c'est associé à ton adolescence comme le rap ou c'est encore une autre période?
1: Ouais, c'est le moment où tu grandis, puis t'as 14 ans, et puis l'accordéon, c'est pas forcément ce qu'il y a de plus chouette, hein, tu vois, avant l'adolescence. Donc du coup, ben, tu le remets dans sa petite boîte, tu la fermes pendant 2 ans, et t'achètes des platines, et puis tu vas faire du métal avec tes potes, et puis ça a duré 2 ans, tu vois, 2 ans de scène où c'était les guitares à fond, on poussait tout. D'ailleurs, ça m'a apporté mes acouphènes aussi, tu vois.
0: Ouais.
1: Non, mais c'est des moments qui sont merveilleux. Ma sœur faisait de la basse dans un autre groupe de métal, moi j'étais au platine. Enfin, ouais, c'est
0: et j'en écoute et j'en écoute toujours autant. T'avais le look.
1: Ah, j'avais les dreadlocks. Ouais. Tu sais, la petite veste Adidas, tu sais, le truc des années 60. Ouais. Je piquais les pulls à mon père, les trucs, tu sais, c'était voilà. Et ensuite, je m'étais rasé les cheveux. Enfin, c'était un peu, tu sais, il fallait en débattre un peu avec la vie, quoi. C'était un combat, quoi. C'était permanent.
0: Commençons une pétition, les amis, pour que sur la tournée de Claudio Capeo sur les écrans géants, il y ait des photos de ses looks d'ado.
1: Eh ben pourquoi pas.
0: Ah ouais, j'aimerais bien, franchement. Et en attendant, on écoute, alors pas du rap ni du métal, mais la musique de Calypso Rose, qui est une artiste absolument merveilleuse, qui vient... elle vient d'où, Calypso Rose, d'ailleurs? Je crois que c'est les Antilles, mais c'est à côté des Antilles, c'est pas les Antilles françaises, mais c'est ce coin-là...
1: Elle vient de la vie, quoi.
0: Elle vient de la vie, c'est sûr.
1: Elle vient du soleil, quoi.
0: Oui.
1: Oh là là, c'est bien.
0: Je crois que c'est Trinidad et Tobago... Calypso Rose, et la chanson s'appelle Abatina. Tu l'as choisie pour nous, et croyez-moi les amis, ça

0: Trinidad et Tobago dans vos oreilles sur votre radio ici. Franchement, on remercie Claudio Capeo pour le voyage. Ça va, Claudio?
1: Ça, écoute, ça va très très bien. Très, très bien.
0: Tant mieux.
1: Merci.
0: Dis-moi, Christophe Maé est dans ta sélection de chansons.
1: Oui.
0: Est-ce à dire que c'est ton pote, par exemple?
1: Oui. Bien sûr. Mais tu sais, je pensais du coup, ça c'est vraiment toi. Je pensais à Jean-Louis, tu vois. Je me dis, voilà, on a le taulier. On a commencé par le taulier. Tu vois, et puis là, on arrive par l'excellence scénique, en fait, tout simplement. Et puis encore une fois, les enfoirés. Pendant ces interludes-là, les moments où on chante notre chanson, bah, lui, il prend son harmonica. Il va se balader dans la foule. Il fait des câlins. Tout le monde, il met de la joie.
0: Il est hyper à l'aise, hein, Christophe.
1: C'est complètement fou, quoi. Tu sais, tu prends du plaisir à le regarder, même si tous les soirs il fait la même chanson. Bah, tous les soirs, moi je suis comme ça dans la salle, je regarde, je fais, ah putain, il est bon, ça fait du bien. Et puis le jour, je dis, comment il va le patron? Il me dit, oh, écoute-moi bien, quel patron? Non, mais franchement, il est d'une excellence pure. Et ça fait du bien à voir, tu sais, autant dans ses chansons, autant sur scène, autant dans la vie. Il a ce comportement de folie, de, je sais pas, c'est un fou furieux, quoi. Il apporte que du bonheur.
0: Voilà. Il s'appelle Christophe Maé. Justement, parlant de bonheur, tu as choisi, Claudio, la chanson « Il est où ?» Le bonheur, eh bien, je crois qu'il est ici, tout simplement. C'est Décibel avec Claudio Capeo.
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0: C'est Christophe Maé qu'on vient d'écouter à l'instant, choisi par Claudio Capeo. Bon camarade, donc vraiment dans cette playlist, ouais. Claudio, t'as mis plein de gens, soit qui avaient besoin d'un petit coup de projecteur, hein, comme Mima tout à l'heure, ou alors voilà des artistes confirmés mais que tu aimes beaucoup comme Christophe Maé. Anis, qu'on va écouter maintenant avec la chanson Mon Métro. Alors c'est encore un autre profil, c'est-à-dire ouais. C'est un artiste qui est reconnu par ceux qui connaissent.
1: Ouais, tout à fait.
0: Tu vois ce que je veux dire? Ouais, alors c'est un peu niche.
1: Qui est un peu sorti aussi du monde, hein, tu sais. Oui. Voilà, il a décidé de se mettre de côté. Après, je ne pourrais pas en dire beaucoup plus. C'est juste que moi, en fait, j'ai tous ces albums dans mon téléphone et ça fait 20 ans que je l'écoute. Tu vois, c'est quelque chose en fait qui me fait du bien.
0: Tu comprends?
1: Sa voix
0: ça
1: me fait du bien. Bah, je sais pas. C'est juste t'es attiré par par quelque chose. Et ben, faut y aller, ouais. En fait, tout simplement.
0: Mais tu comprends sa démarche à lui d'avoir sorti des albums et puis finalement de dire non, mais je vais arrêter. En fait, je fais autre chose.
1: Je pourrais pas dire. J'ai pas envie de me prononcer, mais il me semble qu'en soi ça l'a un peu gonflé et puis le système et puis c'est rangé quoi, c'est mis de côté. Je comprends totalement parce que tu sais je vais pas commencer à me plaindre hein, mais c'est pas forcément toujours évident, tu sais.
0: Mais c'est intéressant de le dire quand même,
1: autant pour moi que pour toi, tu sais. Ça reste, on est dans le public, on est dans tout ça, c'est tout le temps quand tu cherches ta baguette faut être un peu coiffé quoi, tu vois.
0: Ah, tu peux pas sortir en pyjama, hein.
1: Ah ouais, mais
0: c'est fini ce temps là
1: moi parfois je sors avec le jogging et petite paire de claquettes. Je dis que ma femme elle kiffe pas trop quoi. Mais bon, on fait ce qu'on peut. Aïe. Non mais ouais, tout simplement, je l'adore. J'adore ce qu'il fait, j'adore sa voix, j'adore ses compositions, ses textes. Il me devait de le faire passer aujourd'hui.
0: Alors, il s'appelle Anis, comme l'épice, l'Anis étoilée. Voilà. Et la chanson, c'est Mon Métro.
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0: 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Dites donc, ce serait pas l'heure de se refaire un petit Claudio Capéo? Je l'ai sous la main en plus. Ça va, Claudio?
1: Oui, ça va très bien. Merci beaucoup.
0: Merci de passer
1: c'est
0: la soirée avec nous.
1: Avec toi, non, c'est génial. Super, on est bien.
0: Et puis de partager avec nous toutes ces chansons qui te plaisent, qui t'animent, qui t'inspirent. Claudio, je rappelle que Nouveau Souffle est disponible et qu'il cartonne évidemment, d'où l'énorme tournée. Quelques festivals cet été. Et puis ensuite, à partir du mois de novembre jusqu'en février 2027, tous les zéniths de France et de Navarre. Donc ça va être formidable. Et est-ce que tu chanteras Qu'est-ce qu'il me restera?
2: Bien sûr. Bon. Bien sûr. En tout cas, on attend ce moment-là très très fort. Ça va être une régalade. Ça va être, tu vois, on va pouvoir se revoir. On va pouvoir partager des choses exceptionnelles sur scène. On va pouvoir, tu vois, se refaire des câlins et puis se dire toute la vérité, rien que la vérité. C'est le moment qu'on attend.
0: Tu sais, qu'est-ce que tu fais après les concerts quand c'est fini? Parce que t'es super excité, à la fois fatigué, mais il doit falloir du temps quand même pour redescendre. Comment ça se passe l'après-concert pour les artistes?
2: Je sais pas. L'après-concert, il est simple. Hein. Déjà, il faut, enfin, pour ma part, pour notre part à KPO, c'est nous, on s'enferme. En fait, on se met à huis clos vraiment dans une pièce, juste entre
0: ceux qui étaient sur scène.
2: Et
0: quoi.
2: Puis ouais, et puis on voilà, on fait ce petit débrief musique, tu vois.
0: D'accord. Voilà, c'est tout de suite petit, en sortant.
2: Ouais, tout de suite directement. Wow. On part, tu sais, c'est comme on est des animaux quoi.
0: Ouais, ouais.
2: Ah, allez, on est rangé, tu sais, les poules au poulailler. Et puis on y va, c'est d'autres moments à nous, on débrief, on fait tout de suite toutes nos listes, les trucs pour le lendemain, pour essayer de rattraper des choses, pour essayer de changer la playlist, alors des chansons, des trucs, et puis ensuite on ouvre la porte et puis là on partage tout avec tout le monde parce
0: les
2: que c'est là où
0: arrivent,
2: ça fait du bien
0: ouais.
2: Et ça permet de redescendre aussi parce que tu sais, des grosses charges d'amour, de force quand même. Voilà, là, après, il faut revenir à la vraie vie assez rapidement parce que sinon, tu peux perdre la tête et ensuite, t'en dors pas, quoi, tout simplement. Parce que tu sais, ça part dans tous les sens, quoi. Tu vois, donc.
0: Drôle de vie,
2: ouais,
0: hein.
2: Ouais, drôle de vie, quand même. Putain.
0: Claudio Capéo, qu'est-ce qu'il me restera? On l'écoute avec joie sur votre radio ici, c'est Décibel.

0: décembre ou encore à Pau le 5 décembre. Une tournée qui continue évidemment en 2027. Montpellier le 15 janvier, Paris le Zénith le 23 janvier ou encore Dijon le Zénith le 6 février.
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1: Bonjour, bon dimanche, sous vos applaudissements, c'est Willy vient déjeuner chez vous, numéro 1084.
2: Oh là là,
3: la filoche.
1: Bonjour la tribu.
2: Bonjour.
1: Alors, qui est là aujourd'hui? Nicolas Malabeuf, notre enfant de la télé. Bonjour mon bon Nicolas.
4: Bonjour Willy, bonjour tout le monde.
1: Et Fabien Imo, notre geek. Bonjour mon Fabien.
5: Bonjour Willy, bonjour à tous.
1: Et bienvenue à tous mes amis. Merci d'avoir choisi votre émission utile sur votre radio utile. Cette saison encore avec Nicolas, avec mon Fabien. On vous propose chaque week-end un talk show d'actu pas comme les autres, des infos avec nos invités, des sourires avec nos chroniques, de la musique, des cadeaux. Ici, on apprend et on se détend. Et la nouveauté de cette saison, c'est que depuis hier, vous l'avez entendu, nous sommes en direct de midi à 13h30. Midi 13h30, donc midi 13h, nos invités, et 13h, 13h30, nos auditeurs, car c'est vous qui prenez les commandes de votre radio. Alors d'abord, notez bien les deux dossiers du jour. Dans un instant, niveau météo, cette semaine aura été marquée par des orages très violents, comme jeudi dans le Val-de-Marne, et même pire, comme avec cette tornade qui a quand même blessé le village de Pomas dans l'Aude. Des vents jusqu'à 240 km/h. Alors, est-on devenu un pays à tornades comme les États-Unis? Doit-on craindre des orages violents tout cet automne après cet été caniculaire? On en parle dans une minute. Et à 12h30, attention, nouveau rendez-vous que nous avons appelé le gigot du dimanche. Alors le gigot, c'est un plat star du dimanche. Et bien de temps en temps, comme ça, juste pour le plaisir, on recevra une star à votre table du dimanche. Une personnalité qu'on aime bien, qu'on a envie de déguster. Et pour introniser

0: ce nouveau rendez-vous. Alors Léon XIV, le pape catholique, sera là en septembre. Eh bien lui, c'est le pape cathodique qui fera sa 63e rentrée dans quelques jours. Michel Ier Drucker sera notre gigot du dimanche dans 20 minutes. Et puis, nouveauté donc depuis hier, dorénavant entre 13h et 13h30, c'est vous qui avez les clés de cette émission. C'est 30 minutes 100% rien qu'avec vous. Venez à l'antenne donc nous raconter vos youpis, vos moments heureux de l'été ou de la semaine, la belle rencontre, la jolie histoire. Venez nous faire un petit coucou. Venez réagir sur les thèmes du jour. Si vous voulez dire un petit mot à Michel Drucker, profitez-en. Si vous voulez nous parler des orages, voilà, est-ce que tout ça, ça vous inquiète un petit peu? 0810 055 056. Plus que jamais, ici, c'est chez vous. 0810 055 056. Il y a aussi le groupe Facebook,
1: oui,
0: Fabinou.
1: Si vous nous aimez, vous pouvez nous suivre sur le groupe Facebook Youpi
0: oui,
1: la vie
0: oui,
1: avec
0: oui, oui,
1: Willy
0: venez,
1: Robelli.
0: Venez.
1: C'est gratuit. On y partage uniquement des choses qui nous rendent heureux.
0: Voilà.
1: Aujourd'hui, la question du jour tourne autour de notre invité, Michel Drucker. Quelle émission vous a marqué? Si vous souhaitez lui laisser un petit mot, faites-vous plaisir. Tout se passe sur le groupe Facebook Youpi la vie avec Willy Robelli et c'est gratuit.
0: Et c'est gratuit. Il y a aussi le WhatsApp. Hein, quand vous faites 0810 055 056, aussi sur WhatsApp.
1: À tout moment, vous pouvez nous envoyer des messages, des photos ou des vocaux sur WhatsApp. C'est gratuit. 0810 055
2: voilà. C'est moderne. On est dans la modernité.
0: On est moderne.
1: Quand vous passez
0: à l'antenne tout à l'heure pour y aller, les youpis, vous repartirez avec.
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0: 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Voilà, on a tout dit.
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0: Allez, ouvrons notre premier dossier. Bonjour Stéphane Schmitt.
5: Bonjour.
0: Bienvenue ici, mon cher Stéphane. Vous êtes expert météo-orage, filiale de Météo France, spécialiste des orages. Alors, depuis 10 jours maintenant, là, j'ai l'impression que la France est balayée par des orages de dingue l'autre jour, parce que nous, on est à Paris. Hein. Je vais au cinéma, je sors du cinéma, c'était le chaos. Mais je n'ai plus rien compris, j'ai plus reconnu la ville. Est-ce que, déjà là, pour faire un point météo, mon cher Stéphane, comment ça va se passer là, ces prochains jours? C'est terminé un petit peu ces gros orages ou c'est la tendance du moment?
5: Ah, on a toujours... Alors il y a toujours on a des séquences orageuses en France depuis quelque temps et tout ça c'est parce que on a emmagasiné du carburant notamment avec avec la canicule
0: donc
5: il suffit pas grand chose, c'est-à-dire que on a ce carburant beaucoup de chaleur emmagasinée et il suffit à un moment donné qu'on ait une dépression par exemple typiquement qui arrive de l'ouest pour que derrière ça régénère en fait une salve de d'orage et c'est ce qu'on vit en France et c'est ce qu'on risque de vivre vous le disiez tout à l'heure au départ même encore jusqu'à l'automne et la fin de l'automne dans certaines parties de la France.
0: Donc ça, c'est à cause de la canicule. Vous nous dites, on a emmagasiné un petit peu de chaleur, même beaucoup de chaleur. Et donc voilà. Et c'est ça aussi la tornade quand même, une tornade dans l'Aude. Non, mais ces images étaient démentielles. Ça aussi, c'est à cause de la canicule. Ça, c'est.
5: Alors, à cause, en fait, c'est pas uniquement à cause de la canicule. Il y a plein de mécanismes.
0: Hein,
5: mais effectivement, le fait d'avoir, en fait, les mécanismes pour créer des orages, c'est il faut en fait toujours un conflit de masse d'air. Alors, qu'est-ce que ça veut dire? Ça veut dire que à partir du moment où on va avoir de l'air chaud qui arrive, si au même moment, on a un air frais, un air froid qui est toujours quelque part, hein, qui typiquement sous nos latitudes, il redescend de l'Arctique, le Nord, l'Atlantique Nord, etc. Et bien là, en fait, ça va générer des orages. Voilà. Donc ça, en fait, ce sont les mécanismes classiques.
0: Ouais.
5: Alors ces dernières années, on voit que ça peut commencer tôt. Typiquement, on a eu des records de foudroiement pour des mois de mars, des mois de mai en 2018-2022, parce que on a cet afflux qui vient de typiquement d'Espagne, en fait, du sud, même parce que d'Espagne. Et voilà. Donc ça, c'est pour les mécanismes. Et pour les tornades, on a de temps en temps, quand vraiment toutes les conditions, parce que le problème des orages, c'est qu'il y a énormément de conditions qui peuvent s'accélérer, qui peuvent être renforcées sur le plan local et qui peuvent générer en fait des formes différentes d'orages. Hein. C'est-à-dire que l'orage, c'est un cumulonimbus, c'est le même nuage, effectivement pour tous les orages, mais dans certains certains cas, eh bien, on peut avoir tout d'un coup, en fait, des phénomènes accélérés de cisaillement de vent. Ça a été le cas dans l'Aude. Voilà. Alors, cisaillement de vent alors c'est vrai que le terme comme ça, oui. il peut être un peu abscon. En fait, imaginez, c'est comme si vous aviez des assiettes que vous empilez et en fait vous en avez, elles tournent, celle du bas, elle tourne dans un sens, l'autre tourne dans l'autre sens. Et en fait c'est ça qui génère en fait.
0: On peut les prévoir les tornades ou malheureusement non?
5: Non, c'est très difficile. Alors déjà, les orages, les orages, c'est le phénomène le plus compliqué, un des phénomènes les plus compliqués à prévoir en termes météorologiques. C'est-à-dire que même si on a fait d'énormes progrès sur plein d'autres phénomènes, sur la prévision de température, sur les prévisions de phénomènes, même sur les orages, en fait, c'est encore très difficile de déterminer où ils vont se produire. Exactement, c'est ça. C'est-à-dire qu'en fait, tout simplement parce que les orages, on voit des marqueurs d'instabilité et on se dit là, effectivement, on a une zone propice où il faut pas grand-chose. Et donc, et de ce pas grand-chose, parfois il arrive pas. Voilà. C'est-à-dire que, comme je le disais, on a du carburant, mais à un moment, il manque l'étincelle. Bon. Et l'étincelle, c'est quoi? Eh bien, c'est par exemple des vents qui vont propulser l'air et qui vont générer des orages.
0: Mon cher Stéphane, nous sommes dans la période des orages. Donnez-nous quelques petits conseils là quand il y a un orage fort là, comme il y a eu l'autre soir à Paris, un petit peu dans plein de régions en France. Quand il y a l'orage, je fais quoi? Je peux rester au téléphone? Je prends un bain? Je fais ma vaisselle?
1: J'ai envie de faire une imitation
0: de Claude François, je peux un soir.
5: Voilà. C'est ça. Exactement.
0: Faut éviter tout ça.
5: Voilà. Moi, je n'aurais pas osé.
0: Tu peux y aller.
5: Merci.
0: Donc, on évite vraiment tout ça. C'est toujours bon de le rappeler voilà.
5: Mais c'est super important de le rappeler. La première chose, en fait, il faut retenir qu'une chose. Quand on est à l'extérieur, c'est de jamais rester à l'extérieur. Alors, j'enfonce des portes ouvertes. On le voit encore aujourd'hui. Jamais. Alors, dès que vous entendez l'orage, dès que vous pouvez aller vous réfugier dans un bâtiment en béton, en ciment, en dur, ne restez jamais à l'extérieur.
0: Dans la voiture, c'est bien.
1: Parce que moi, quand j'étais petit, on me disait avec les pneus, ça nous protège. Est-ce que c'est vrai ou c'est faux?
5: Alors, c'est pas les pneus, mais c'est ce qu'on appelle la cage de Faraday que constitue la voiture. Voilà, c'est-à-dire que le courant va s'écouler le long à l'extérieur de la paroi métallique et ensuite, effectivement, à l'intérieur.
0: Mais oui, Stéphane, vous nous confirmez qu'on joue pas avec l'eau, c'est-à-dire on se prend pas un bain, une douche, tout ça.
5: Non, mais c'est effectivement ce que disait Willy sur l'effet Claude François, c'est horrible comme humour noir, mais en tout cas, c'est vrai que le problème avec l'électricité, parce que la foudre, c'est de l'électricité, et donc ce qui fait que quand vous prenez un bain, alors même si aujourd'hui on a de moins ou une douche, aujourd'hui il y a de moins en moins de canalisations qui sont métalliques, on a de plus en plus du flexible, mais typiquement, si votre maison est constituée de canalisations même en cuivre, le risque c'est que la foudre frappe votre maison ou les alentours, que le courant se propage dans vos installations et dans tous vos réseaux. Bon. Et donc, c'est pour ça qu'on dit ça peut frapper le réseau électrique.
0: On arrête tout. Dès qu'il y a de l'orage, Stéphane, on arrête tout. Voilà, on ne fait plus la vaisselle, on laisse tout tomber, on ne se lave pas, on se planque.
5: Tout à fait.
0: C'était bon de le rappeler, mon cher Stéphane. Merci infiniment d'être passé nous voir. Expert météo-orage, filiale de Météo France, spécialiste des orages. Merci, mon cher Stéphane. Passez un bon dimanche. Et donc, soyez prudents, les amis. Dès que ça tonne, on se planque. Dans un instant, c'est vous que je veux entendre. C'est la libre antenne du week-end qui commence à 13h. Si vous voulez réagir là-dessus, nous faire un petit coucou, vous n'hésitez pas. 0810 055 056. On parle de quoi avec toi, mon Fabinou?
1: La tornade, Fabien. L'actu web, on va évoquer les affiches créées par des intelligences artificielles qui ont énervé les Français tout l'été.
0: Ah bon, tout l'été?
1: Ah oui, j'explique tout dans un instant.
0: On sent que les Français s'énervent tout le temps.
1: Oui, pour rien.
0: Pour rien. Donc, on peut gueuler, y allumer des roses. Oh là là.
1: Ta gueule.
0: C'est pas vrai, hein.

0: C'était Toi mon toi, bien sûr, avec Ellie Media Rose.
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0: Allez, dans un instant, on va vous présenter un invité pas banal, parce que cette saison encore, on aime vous présenter des invités
3: pas banaux.
0: Mais d'abord, lui aussi, il n'est pas banal. C'est notre Fabien Emo, notre geek. Alors, mon Fabinou.
4: C'est parti pour toute l'actu web. En moins de deux minutes, on démarre avec un gros dossier qui a énervé de nombreux internautes cet été. Les affiches créées par des intelligences artificielles.
5: Les affiches d'IA, là. On arrête, hein. C'est fini. C'est terminé.
4: Non, mais vous les avez sans doute repérés cet été. Ces affiches générées par l'intelligence artificielle étaient partout. Pour annoncer un tournoi de pétanque, IA. Pour annoncer une fête de village, IA. Pour un menu de restaurant, IA également. Bref, vous en avez forcément vu pendant vos vacances. Et bizarrement, notre œil s'est habitué et les repère très vite finalement. Car ces affiches ont toute une teinte jaunâtre pour le côté chaleureux et ancien. La police d'écriture est toujours la même, avec un style plutôt manuscrit pour le titre. Et surtout, il y a des anomalies. Bah oui, parce que l'intelligence artificielle se trompe parfois. J'ai vu une affiche pour un tournoi de pétanque avec un joueur qui avait une main à 6 doigts.
0: Ah bah oui, enfin,
4: bah non, c'est normal. C'est plus pratique pour tenir sa boule.
6: Ça arrive.
4: Bref, l'IA s'est tapé l'affiche tout l'été, mais les graphistes et les illustrateurs ne désespèrent pas et pensent que c'est juste un effet de mode.
7: J'espère qu'on va retrouver finalement des affiches faites à la main, limite en noir sur blanc avec un petit dessin et tout.
4: Oui.
7: Parce que au final, c'est celle-ci qui sera vue en premier, vu qu'elle sera différente de tous les autres.
4: Fin du dossier affiche IA, c'était le coup de gueule du dimanche. Perso, je ne me prononce pas sur le sujet car j'ai écrit cette chronique grâce
6: à l'IA.
4: À l'IA, bien sûr.
6: Et ça s'entend.
4: Toujours dans l'actu web, vous êtes nombreux à faire les courses de rentrée en ce moment pour renouveler les fournitures scolaires de vos enfants. Et bien sachez que beaucoup de marques vous proposent maintenant de s'occuper des fournitures scolaires à votre place, grâce à qui ?
0: À l'IA.
4: C'est vrai. Par exemple, l'enseigne de papeterie française Bureau Vallée s'occupe de tout. Il suffit en fait de télécharger l'application sur votre smartphone Bureau Vallée. Vous prenez en photo la liste de fournitures scolaires de votre enfant et l'intelligence artificielle de l'application convertit l'image en une liste de produits réels. En quelques minutes, le panier est prêt en click and collect dans le magasin le plus proche de chez vous. Comme quoi, l'IA n'a pas que des défauts et peut vous faire gagner du temps parfois. On termine l'actu web de ce dimanche avec une histoire qui vous a beaucoup fait rire sur les réseaux. Écoutez-moi bien, ça fait 17 ans qu'une professeure allemande est en arrêt maladie. Histoire vraie,
0: 17 ans,
4: histoire vraie, cette prof de 62 ans a loupé 17 rentrées scolaires. Petit détail, pendant toutes ces années, elle touchait quand même son salaire complet, un salaire estimé entre 5 000 et 6 000 euros par mois.
6: Ah oui, quand même.
4: Une situation confortable qui a pris fin en cette rentrée. La sexagénaire a été mise en retraite forcée. Bah, le proviseur en fait de son lycée ignorait son nom et même son existence. Et bien voilà, une prof qui n'avait pas le blues de rentrée. En revanche, elle avait du flouze qui rentrait.
0: Bravo, oh là là. Ah, mais quel talent, bravo, merci beaucoup mon cher Fabinou. Je crois qu'on a des messages sur le WhatsApp.
4: Oui, bonjour. Vas-y, Willy. Tiens, Sylvie, bonjour Willy et toute l'équipe. J'étais en Touraine la semaine dernière et l'orage dans un chalet en bois était impressionnant. Tonnerre, vent, éclair et même la foudre.
0: Bon, bah, soyez prudents les amis et continuez à réagir. 0810 055 056. Si vous êtes timide, vous laissez un petit message écrit sur le WhatsApp. Mais appelez-nous parce que moi je veux vous entendre. On veut vous entendre. Il y a la libre antenne qui démarre tout à l'heure à 13h. 0810 055 056. L'émission est à vous. Vous avez les clés entre 13h et 13h30. C'est nouveau. Le samedi, c'est Youpi la vie. Le dimanche, c'est Youpi aussi. 0810 055 056. Appelez-nous pour tout ce que vous voulez. Réagir sur les thèmes, nous faire un petit coucou, nous donner des bonnes nouvelles, quelqu'un de super que vous avez rencontré cette semaine, mettre en avant une association.
4: Que du positif.
0: Ce que vous voulez. 0810 055 056, on vous attend.
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0: Et comme promis, place à la personne pas banale du dimanche. Bonjour Isabelle Diron.
8: Bonjour Willy, ça Isabelle d'ailleurs.
0: Eh ben voilà, je savais très bien que j'avais écorché votre nom. Ne vous inquiétez pas Isabelle, c'était pour savoir si vous vous souveniez de votre nom. Et apparemment oui. Vous êtes designeuse, c'est ça? Est-ce que pour l'instant ça va Isabelle? Je ne me suis pas trompée, designeuse.
8: Tout à fait,
0: Oui, allez-y, oui et vous?
8: Je me permets, je dirige le studio IDAE, qui est une agence de création pluridisciplinaire.
0: Exactement. Vous avez la petite trentaine, vous êtes du côté de Ivry-sur-Seine, dans le Val-de-Marne. Et peut-être que bientôt toute l'Europe connaîtra vos œuvres. Pourquoi, ma chère Isabelle ?
8: Eh bien, on a répondu à une consultation organisée par la Banque Centrale Européenne pour concevoir les futurs billets d'euro.
0: Voilà.
8: Et on est finaliste, on est dans les 10 équipes finalistes.
0: Voilà. Pas mal. Donc, vous allez peut-être dessiner les nouveaux billets en euros.
3: Incroyable.
0: Et voilà, incroyable. Vous faites donc partie des 10 finalistes. Et la seule française en lice.
3: Trop bien.
0: Alors, comment ça s'est passé? Alors, vous avez envoyé votre CV à la Banque Centrale Européenne en disant « Je veux dessiner les billets ». Comment ça se passe?
8: Oui, c'est un peu ça.
0: Il y a un an,
8: on a répondu. On a répondu à ce concours. Donc, il fallait forcément justifier d'une expérience en France, en Europe et à l'international à travers des réalisations, des prix, des publications. Ensuite, donc, il y a eu plus de 1200 candidatures à ce moment-là.
0: 1200.
3: Et vous n'êtes plus que 10.
0: Voilà, et plus que 10, là. Donc, ça a été 6 mois de boulot. Hein, 6 mois. Je crois que vous aviez le choix entre deux thèmes, c'est ça, Isabelle?
8: Exactement. Premier thème, culture européenne à travers des personnages historiques.
0: Ouais.
8: Et nous, on a répondu sur fleuve et oiseaux.
3: C'est le deuxième thème.
8: Deuxième thème qui nous a tout à fait, enfin complètement convaincu de répondre à ce concours.
0: Voilà, donc parce qu'il paraît que la nature, l'eau, voilà, c'est des thèmes qui vous parlent, Isabelle. Hein. Déjà,
8: oui, on travaille beaucoup. Ouais. On travaille beaucoup sur ces sujets-là au sein du studio IDAE.
0: Ouais.
8: Et pour nous, c'est vrai que c'était une évidence. Les fleuves, les oiseaux, ce sont des entités qui dépassent en fait les frontières des pays d'Europe
0: exact.
8: Et qui les unissent par leur parcours, par leur vol. Ouais.
0: Exactement.
8: Et par rapport aux enjeux de la transition écologique, ça nous semblait aussi extrêmement important d'aborder ces sujets-là.
0: Très bien. Donc, alors, il paraît que vous avez opté pour un format vertical. Expliquez-nous. C'est-à-dire que le billet, habituellement, les dessins, ils sont à l'horizontale. Et vous, c'est en vertical, dans l'autre sens.
8: Le format vertical, en fait, est vraiment plus cohérent par rapport à l'usage des billets. On s'échange rarement des billets à l'horizontale.
0: Eh bah oui, elle a raison, Isabelle.
8: Et puis, deuxième raison, en termes de composition, le format vertical, en fait, permettait d'incarner des notions de dynamisme et de mouvement beaucoup plus, en tout cas, convaincant que le format horizontal.
0: Voilà. Alors, Isabelle, maintenant, donc, vous l'avez dit, vous êtes donc dans les 10 finalistes. Comment ça se passe? Je crois qu'on peut voter,
3: On
0: peut voter pour vous, Isabelle, c'est ça,
8: hein? Oui, notre proposition, c'est la I. Comme Isabelle ou IDAE.
3: Bien vu.
8: La Banque Centrale Européenne propose une consultation publique ouverte jusqu'au 21 septembre.
0: Ouais.
8: Donc, il y a un lien. J'imagine que peut-être que vous le
3: pourrez le transmettre. Oui, on va le partager sur les réseaux.
0: Voilà, on va le partager sur les réseaux.
8: Super. Et donc, n'hésitez pas à donner votre avis jusqu'au 21 septembre.
0: Voilà, jusqu'au 21 septembre. Si vous gagnez, ma chère Isabelle, est-ce que vous m'offrez un billet? Mais je veux un billet de 200, pas un billet de 5, hein, Isabelle. Hein, on va pas faire...
3: une valise de billets, plutôt.
0: Je compte sur vous, Isabelle. Hein, tu me fais une petite dédicace sur un billet. On en reparle, Isabelle.
8: Ah oui, avec plaisir. Avec plaisir, oui.
0: Franchement, peut-être qu'Isabelle va dessiner. Quand même, c'est la classe. C'est quand même un truc qui arrive qu'une seule fois dans sa vie,
3: ça. Mais c'est à nous de décider. Donc, allez sur le site du gouvernement. Vous pouvez voter jusqu'au 21 septembre.
0: Voilà, il faut voter pour que Isabelle
3: dessine. Isabelle Dairon.
0: Donc dessine. Dairon. Putain, on n'y arrivera jamais.
3: Et on est trois.
0: C'est pas possible.
3: De se mettre d'accord. Non, mais...
0: Bon, on recommence. On n'est pas en direct. Isabelle Dairon. Bravo, Isabelle, en tout cas.
3: Bravo.
0: Finaliste. Peut-être qu'on verra donc ses créations sur tous les billets de banque en Europe. Bravo, Isabelle.
3: Bravo.
0: On va vous soutenir, évidemment. Merci infiniment. Passez un bon dimanche.

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3: Allez, partons gaiement vers la deuxième demi-heure de votre grand talk show du dimanche. Alors ici, c'est comme la messe du dimanche.
4: Mais en pas pareil.
3: Dans un instant, Michel Drucker sera notre gigot du dimanche, notre premier gigot. Il arrive et votre tribu est là, notre enfant de la télé, Nicolas Malabeuf, et notre spécialiste web, Fabien Hémot. Et bien sûr, vous faites tous partie de cette tribu, mes amis. On fait l'émission ensemble cette année, mais plus que tout, on est ensemble. Vous êtes vraiment avec nous, puisque c'est nouveau. Dorénavant, le samedi et le dimanche, entre 13h et 13h30, c'est vous qui avez les clés de cette émission. Vous intervenez pour nous parler de ce que vous voulez. 30 minutes, rien qu'avec vous. 0810 055 056. Ici, on vous écoute. C'est la libre antenne du week-end. Et quand vous passez à l'antenne, vous repartez.
5: Et en plus, vous pouvez repartir avec un séjour dans un club Bel Embras d'une valeur de 2000 euros. Et tirage dans moins d'une heure. Donc c'est marrant.
3: Alors appelez-nous. Il y a le groupe Facebook aussi, mon Fabien.
6: Qui est gratuit. Pour nous retrouver, vous tapez sur la barre de recherche Youpi la vie avec Willy Rovelli, vous tombez sur nous. Et tiens, si vous avez un petit message pour Michel Drucker, vous pouvez poster.
3: Bien sûr, profitez-en.
6: Et il y a Christophe, tiens, qui a écrit: je voudrais le retour au moins d'une fois d'un Champs-Elysées en direct. C'est tellement cool.
5: Eh bien, on va lui demander.
6: Donc continuez à réagir, c'est gratuit. Facebook, Youpi la vie avec Willy Rovelli.
3: Merci beaucoup. Mais d'abord, si vous n'avez pas suivi l'actu, pas de panique. L'actu vous suit. Il est temps pour moi de mettre les points sur les i.
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3: Et on commence avec un point Patrick Bruel. M'habite à Liège, en Belgique. Une dalle portant le nom de Patrick Bruel a été vandalisée. Après, s'il y en a bien un qui manifestement avait la dalle, c'est bien Patrick Bruel. Emmanuel Macron annonce officiellement que l'Arabie Saoudite va créer 3 parcs d'attractions près de Paris, dont un sur l'univers des mangas. Bruno Retailleau aurait préféré un parc Pokémon avec une attraction Attrapez-la tous, où tu dois essayer de capturer des migrants en situation illégale. C'est trop marrant, Tim Curry, le légendaire et terrifiant clown dans le film Ça, est décédé à l'âge de 80 ans. Et oui, plus de curry, d'habitude, cette phrase, on l'entend dans les restos indiens. Alors, ne pas confondre ça, c'est le clown qui fait peur aux enfants, et Ronald McDonald, c'est celui qui les fait grossir. On rappelle que la peur des clowns, c'est la coulrophobie, à ne pas confondre avec la peur de grandir dans un congélateur, ça c'est la courgeophobie. Pris d'une envie pressante, un randonneur met le feu à son papier toilette pour faire disparaître les traces et il provoque un incendie de 5000 mètres carrés dans le Jura. Eh oui, une idée vraiment de merde. D'où l'expression essuyer un échec. Force est de constater en tout cas que contrairement au papier toilette, le cerveau de ce randonneur n'était pas de triple épaisseur. Son QI n'est même pas à la hauteur de son PQ. Selon le Canard enchaîné, le conseiller agriculture du Premier ministre a été viré pour consommation de cocaïne. Pardon, mais enfin, tester la qualité de la farine, moi j'appelle ça de la conscience professionnelle, désolé. De nombreux touristes à Paris marqués par l'insalubrité, la saleté de la capitale française. Au cinéma, Paris, c'est Amélie Poulain. Dans la réalité, c'est Amélie Poubelle. À Toulouse, un garagiste tombe nez à nez avec un boa caché dans le moteur d'une voiture. Eh ben oui, boa ou conduire, il faut choisir. Philippe Bouvard est mort lundi, Dolly Parton mardi. C'est un petit peu Madame Belle-Père de Loche qui s'en est allée. Philippe Bouvard qui a lancé plein d'humoristes, dont Mimi Mati, mais lancé au sens figuré. Enfin, la question du jour. Aujourd'hui, c'est l'anniversaire de Laurent Delahousse. Est-ce que chaque dimanche, il va à la mèche?
4: Ouh!
3: Eh ben, vous avez 2 heures. Alors, heureusement, dans 123 jours, c'est fini 2026.
4: Bravo!
3: Voilà!
4: Bravo.
3: Ben, écoutez, c'était un récap de l'actu. Et puis, c'est tout, hein. Et puis, c'est tout. Ah, mes amis!
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4: Il est 30 ans.
3: Allez, avec moi!
4: Balabala!
3: Le moment que je préfère dans l'émission. Voici Céline Dion et dans un instant, notre.

0: Évidemment, c'était Céline Dion sur votre radio ici.
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0: Car comme promis, place à notre nouvelle séquence que nous avons appelée le gigot du dimanche.
3: Et quel gigot ?
0: Eh oui, parce que le gigot, c'est un plat star servi sur toutes les bonnes tables populaires. Alors de temps en temps, on recevra quelqu'un de star et de populaire à notre table. Et notre parrain, notre premier gigot servi à point, c'est Michel Drucker.
4: Wow ! Le vrai
0: unique. Le vrai Michel Drucker. Et Michel, attendez, vous me confirmez vraiment que là, la semaine prochaine sur France 3, quasiment à cette heure-ci, à 13h30, vous allez faire votre 63e rentrée?
4: Oui, avec un spécial Céline Dion qui va durer 1h40. Tous les souvenirs que j'ai avec Céline Dion sur mes plateaux.
0: Mais, voilà. Mais 63 ans, mais vous mentez pas, Michel.
4: En réalité, c'est 64.
0: Ah, voilà, c'est ça, vous mentez. Non, mais vous rendez compte, je sais qu'on vous a posé 1000 fois la question, Michel, mais 63 ans, mais ça n'arrivera plus jamais, une carrière comme celle-là.
4: Bon. Je sais pas, la médecine se penche sur mon cas.
0: Et donc, hors de question d'arrêter, il y aura une 64e, une 65e, une
4: 66e. Je sors un livre le 15 octobre.
0: Ouais.
4: Pour marquer mes 60 ans de prime time.
0: Ouais. Wow.
4: Il va s'appeler « Je vous ai tant aimé ».
0: Ouais. Il va raconter
4: s'adresse
0: quoi
4: aux artistes que j'aime, et vous le savez, et qui s'adresse également au public.
0: Au public, voilà.
4: D'ici.
0: Au public d'ici. On est vraiment très content de vous voir, mon cher Michel. Vous savez, regardez cette photo. Alors, bon, pour ceux qui verront la vidéo un jour, parce que cet entretien est filmé, il y a tout pile 3 ans, quasiment à la même date, hein, il y a 3 ans, vous faisiez la une de TV Magazine et vous disiez Michel Drucker, chaque jour est un bonus, parce que vous avez fait cette couverture quelques jours après votre deuxième opération du cœur. Comment ça va, Michel ? C'est la question qu'on a envie de vous poser, ça va ?
4: Ça va bien. Je salue les infirmières et les cardiologues qui vous écoutent, Georges Pompidou, parce qu'ils m'ont sauvé la vie.
0: Bah, ils vous ont sauvé la
4: vie. Donc, mes vraies stars à moi, ce n'est pas les chanteurs, c'est le chirurgien. C'est et ce sont les équipes de cardiologie de Pompidou qui m'ont sauvé la vie.
0: Ouais.
4: Parce que je ne devrais pas être là. Devrais être là, mais avec un déambulateur.
0: Bien sûr. Et donc, vous dites vraiment, là, tous les jours, depuis 3 ans, que c'est un bonus ?
4: Ah oui, alors. Il y a un avant et un après.
0: Oui.
4: Bah évidemment, tous ceux qui nous écoutent et qui ont eu des pépins de santé, qui s'en sont sortis, ils se disent, voilà, merci d'être là.
0: Ouais, c'est ça.
4: Et les plus belles années d'une vie sont celles qu'on n'a pas encore vécues.
0: Exactement, mon Michel, donc vous en avez encore pas mal à vivre. Oui,
5: et
0: Nicolas.
5: Vous avez toujours la passion pour ce métier, là, de continuer vraiment.
4: Mais quand on m'a dit, Willy, t'invite à déjeuner ici, maintenant, j'ai dit, mais il n'y a pas de dimanche pour moi.
0: Bah voilà.
4: Dimanche, oui, Willy, c'est Willy.
0: Bah voilà.
4: La seule angoisse que j'ai... J'avais l'angoisse qu'il me fasse manger ce qu'il fait manger.
0: Ah non, rassurez-vous.
4: Il fait manger au
0: jamais je ne pourrais vous faire ça. Parce que vous savez à quel point je vous aime et je vous respecte. Est-ce qu'en 63 ans de métier, on vous a déjà traité de gigot? Vous êtes le gigot.
4: Ni gigolo. Et c'est bon le gigot.
0: Ah, c'est bon le gigot. Ah, bah, je vous ai dit, c'est un plat star.
4: Il faut que ça soit cuit à point.
0: Alors, apparemment, vous êtes cuit à point, mon cher Michel. Donc là, c'est très, très bien. Vivement dimanche, on revient dans une semaine, un spécial cinéma. Céline Dion, c'est ça. Mais sans Céline Dion, elle ne sera pas là ?
4: Il y aura tout ce que j'ai vécu avec elle depuis qu'elle est là, depuis l'âge de 13 ans. Et il y aura des gens qui sont complètement légitimes, Robert Charlebois évidemment.
0: Ouais.
4: Il y a Vincent Niclot qui a chanté avec elle, Danny Briand qui a chanté avec elle, Jacques Vénérouzo, qui est l'arrangeur et le co-compositeur avec Jean-Jacques Goldman, et puis Icard,
5: qui a composé pour elle.
4: Qui a composé pour elle une nouvelle chanson. Il ne le croit pas.
0: Bonjour, pardon, au revoir.
5: Voilà,
0: merci de rien.
5: C'est ça. Adieu.
0: Adieu, c'est comme c'est bonjour, pardon, merci. C'est ça. Voilà. C'est la nouvelle chanson.
4: Mais on peut faire ciao, mais c'est trop court.
0: Oui, c'était trop court. Donc là, c'était bonjour, pardon, merci. Donc écrit par Icard, que vous recevrez donc dimanche prochain. Est-ce que vous avez eu vos places pour Céline Dion, vous, Michel ?
4: J'ai mes places.
0: Comment vous avez fait ?
4: J'ai appelé les producteurs directement.
0: Suffit de faire ça.
4: Je suis un ami de Willy Rovelli. C'est autre chose. Si vous êtes un ami de Willy Rovelli, c'est autre chose.
0: Je vous les donne, évidemment. Donc vous avez la chance d'aller le voir.
4: C'est drôle parce que j'y vais le 12 ou 13 septembre, le jour de mon
0: anniversaire. Votre anniversaire.
4: Voilà.
5: Exactement.
0: Vous aurez quel âge là ? Non, on le dit.
4: J'aurai plus de 80, c'est sûr.
0: Ouais.
4: Plus ou moins plus.
0: Ouais.
4: 80 plus, ouais. 82 plus, 83 ouais, plus, 84. On va s'arrêter là.
0: Bon, ouais, c'est bon, 84 ans.
4: L'année prochaine, je viendrai pour 85.
0: Bah oui. Il a la forme, Michel. Hein. Franchement, ah oui. Ça nous fait tellement plaisir de vous voir, mon cher Michel.
4: Alors, moi, je voudrais savoir comment va votre maman.
0: Comment va Anna? Anna Rovelli, elle va très bien. Là, elle écoute. Hein. Donc, il ne faut pas dire de bêtises.
4: Je vous embrasse. Je vous ai eu au téléphone il y a quelques années.
0: C'est vrai.
4: Vous rappellerez tout à l'heure.
0: Oui, rappelez-la.
4: Parce que je n'ai pas reçu les pâtes.
0: Rappelez-la. Mettez-lui un petit peu la pression, maman Rovelli, parce que sinon.
4: Il a une chance formidable. D'abord, il a un physique.
5: Vous avez vu le physique qu'il a.
4: Je pense qu'on lui a dit qu'avec cette voix, il ne va jamais réussir. Ouais, mais c'est un cadeau de la vie d'avoir cette voix.
0: Voilà, merci beaucoup.
5: Et ce corps.
0: Mais oui. Ce corps de rêve.
5: Ce corps de rêve, on peut le dire.
0: Michel, ça fait combien Vivement Dimanche, ça fait combien d'années là?
4: Ça va être la 26e rentrée.
5: Depuis 1998.
0: Depuis 1998. Oui, c'est vrai, Nicolas Malamud, l'encyclopédie de la télévision française. Donc, depuis combien de temps, Nicolas?
5: Depuis 1998, très donc 28 bien. Ans.
0: Alors, la star de Vivement Dimanche, c'est pas vous, mon cher Michel, c'est plutôt votre canapé.
4: Oui.
0: Le canapé rouge, c'est la vraie star de cette émission. Bah, alors,
4: vous
0: du coup.
4: Êtes venu sur le canapé.
0: Ah, moi, j'ai adoré venir. Je reviens quand d'ailleurs, Michel?
5: Il négocie son contrat, c'est bien.
4: Il faut que vous veniez parce que.
0: Moi, je veux revenir.
4: Et je ne suis pas venu les mains vides.
0: Ah, alors, moi, je reviens, moi.
4: J'ai des dates de vos prochains concerts?
0: C'est vrai, j'ai les dates. Ah, mais vous avez les dates. Il a les dates de ma prochaine tournée. Ouais. Ah, ça, c'est gentil.
5: Ouais. C'est bien d'avoir comme producteur Michel Drucker.
0: Je joue et quand alors?
4: Vous êtes avec le spectacle Heureux à Fréming Merlebach, qu'on vous écoute.
0: En Moselle.
4: Ça, c'est À Billancourt, Haute-Selle. Le 14 novembre, vous êtes à Amiens, dans la Somme.
0: Ouais.
4: Et le 4 juin prochain, vous avez même dit, ça me fait du bien de retrouver un peu le public, parce qu'il faut savoir que Willy Robey est aussi un homme de One Man Show.
0: Exactement.
4: Il n'aime pas être mis dans les cases, j'ai vu ça.
0: Michel, donc la star, c'est pas que vous dans cette émission, c'est le canapé rouge. On va donc faire une entrevue rouge.
3: Rouge, comme les joues d'un enfant quand il a trop joué.
0: Michel Sardou, bien évidemment. Qu'est-ce qui vous met rouge de colère, Michel? Parce que moi, j'ai bossé avec vous pendant quelques années.
4: Oui.
0: Je ne vous ai jamais vu en colère. Est-ce qu'il y a quelque chose qui vous met rouge de colère, Michel?
4: Moi, je suis en colère après moi souvent.
0: Parce que jamais satisfait?
4: Non. Je ne trouve jamais vraiment très bon.
0: Encore au bout de 63 ans?
4: Oh là là, c'est même
0: pire.
4: Oui, parce que comme les gens sont habitués à moi et ils sont habitués à ce que je fasse une télévision populaire mais plutôt digne, et j'ai peur d'un jour d'être indigne.
0: Donc il y a toujours cette angoisse, imagine, au bout de 63 ans.
4: Et c'est ça qui fait durer.
0: Le moment rouge de honte, est-ce qu'une fois vous avez eu un truc de honte avec un invité, le truc vous a dit, mais quelle honte? Jamais?
4: Si, il m'est arrivé de dire à quelqu'un comment va votre épouse.
0: Elle était plus là.
4: Elle est décédée.
0: Ah ben. Ça nous arrive tout le temps.
4: Je salue votre mari, il est décédé aussi.
0: Ah bon. Voilà. Tout le monde était bien mort. Bon, très bien. Quand est-ce que vous avez écouté En Rouge et Noir de Jeanne Masse pour la dernière fois? Jamais. Ah, ça fait un petit moment.
4: Ben, je l'écoute pas mal en ce moment, parce qu'on l'entend beaucoup.
0: Voilà.
5: Elle est revenue sur scène.
0: Voilà. Niveau vin, plutôt rouge ou blanc? Alors, vous ne buvez pas?
4: Non.
0: Mais jamais?
4: Ben, si, j'ai découvert une eau minérale d'une année. Une eau minérale, tu vois, de 83.
0: Ouais.
4: Celle-là, je la garde.
0: Elle est bonne, celle-là.
4: Oh là là.
0: Non, mais jamais d'alcool, hein, Michel. Hein, jamais. Comme nous, on est pareil. Quand on est dans vos restos, on prend une eau plate. Oui. Et puis voilà.
4: Même pas pétillante.
0: Même pas pétillante. Non, mais nous, on est simple. Michel et moi, simple. Même pas pétillante. Cette semaine, Michel, nous ont quitté Philippe Bouvard, Dolly Parton et Dodo La Saumure.
4: Ouais.
0: Si vous deviez les recevoir tous les trois dans Vivement Dimanche, vous les introduiriez comment?
4: Dodo La Saumure, je l'ai croisé une fois. C'est un personnage extraordinaire. Extraordinaire de la soirée. Dolly Parton, j'aurais bien voulu le rencontrer.
0: Jamais vu.
4: Non, mais je vois tous les documents qui passent en ce moment. Et puis, en ce moment, je me lasse pas de revoir les extraits des théâtres de Bouvard. Oui. Partager le studio avec lui.
0: Ouais.
4: Et puis Bouvard, quel monument, quel monument sans diplôme.
0: Dis donc, c'est marrant, c'est un monument qui dit ça d'un autre monument.
4: C'est vrai. Et vous savez pourquoi Bouvard a réussi à 16 ans? Il était coursier au Figaro.
0: Ouais.
4: Et il découvre qu'après la conférence du matin à 11h30, M. Brisson, le grand patron du Figaro, va soulager sa vessie après la conférence du matin. Qu'est-ce que fait Bouvard?
0: Il
4: s'est dit, je vais y aller aussi. Donc il est allé pendant des mois soulager sa vessie. On imagine les deux en position verticale, le patron, qui se prend et qui voit un petit bonhomme dans la position que vous imaginez. Et un jour, le patron lui dit, Mais dites donc, je vous connais, hein, jeune homme. Il dit, voilà, je vais vous voir parce que j'ai remarqué que vous allez faire pipi à 11h après la conférence.
0: Vous allez pisser après Michel, après l'émission,
5: oui,
0: vous
5: on va tous pisser.
4: Après l'émission de Willy, je vais toujours...
0: On va pisser après.
4: Eh bien, le patron a dit, il a appelé la DRH, il a dit, il y a un membre de 16 ans, c'est un journaliste, il est engagé immédiatement.
0: Voilà. Comme quoi, la vie, hein, la vie, la vie.
5: Et Bouvard qui a pris sa retraite à 95 ans, donc voilà, vous suivez ses traces.
0: Vous voyez, vous avez encore du temps, mon cher Michel. Et ben, j'ai recruté Nicolas pareil, il me suivait tout le temps.
5: Tout le temps.
0: Dès que je me retourne, il y a Nicolas Malabœuf. Ouais. Et alors, Nicolas, vous le connaissez, Michel, je sais, parce que tout à l'heure, vous l'avez vu, mais, Nicolas, vous avez dit...
4: Non, mais oui, parce qu'on m'a parlé de lui, et maintenant, ouais, je sais qui il est, parce que je sais qu'il travaille ici avec Cyril Ferrand.
5: Exactement. J'ai deux beaux patrons.
4: Et ce qui est fantastique, tu as quel âge?
5: J'ai 26.
4: 26 ans.
5: Je suis né en 2000.
4: Et tu connais la télévision.
0: Mais mieux que nous.
5: Mais oui, mieux que nous. Ouais.
0: Mieux que nous.
4: Alors, t'étais pas né.
5: Exactement.
0: Et là, ça va être son moment. Et croyez-moi, il est très ému d'être face à vous.
5: Ému, et j'ai quand même la pression, car je vais parler de Michel Drucker. Devant Michel Drucker, nous recevons le pape du PAF. Michel Drucker est avec nous. Je n'en crois pas mes yeux. Dès la fin de l'émission, je pourrais mourir tranquille. Alors, Michel, je vous le dis quand même, grâce aux archives de l'INA, j'aurais pu faire 12 000 chroniques sur vous, je vous le jure. Et dimanche prochain, on l'a dit, vous présenterez un numéro de Vivement Dimanche consacré à Céline Dion. On a passé et on va passer sa première télé, mais on passera rarement la deuxième fois que vous l'avez reçu, ça, on la voit jamais. C'était 2 ans plus tard, février 85, Céline annonce une bonne nouvelle aux téléspectateurs et vous la taquiniez sur son accent.
6: Je suis un petit peu nerveuse.
4: Vous êtes nerveuse?
6: Non, je suis nerveuse parce que, je vais vous dire, mon impresario, il a rencontré l'impresario de Patrick Sébastien.
4: Oui.
6: Et on s'est rencontrés.
4: Rien à voir avec l'impresario de Patrick Sébastien, c'est pas le même, oui.
6: Sébastien.
4: Oui, j'ai compris, oui. Et vous allez faire l'émission?
6: Présentement, je serais supposée de faire l'Olympia, j'espère. Je croise les doigts parce que ça se peut que je fasse l'Olympia, la première partie. Ah,
5: et Céline, ensuite, avait fait la première partie de Patrick Sébastien à l'Olympia. 20 ans après, vous la recevez à nouveau au studio Gabriel et elle n'a pas oublié, elle vous remercie chaleureusement.
7: Mais il faut quand même que je vous dise que vous avez quand même été extraordinaire avec moi. J'étais toute petite et vous m'avez toujours encouragée, vous avez toujours été là pour moi. Tu vas voir, Michel est extraordinaire, il va pas te mettre des pièges, là. Il va t'aider, tu vas voir, tu lui fais confiance, c'est la plus grande émission là-bas, c'est le mec le plus extraordinaire.
5: Le mec le plus extraordinaire, on le pense aussi. Une pensée maintenant, on en a parlé à Philippe Bouvard qui nous a quitté en début de semaine à 96 ans. Michel, c'est grâce à vous que les Grosses Têtes ont eu une version télévisée. À l'époque, vous animiez Star 90 depuis le Pavillon Baltard sur TF1.
4: Il y a peu de gens qui savent ça.
5: Et vous recevez l'équipe des Grosses Têtes, j'ai retrouvé l'archive.
4: Oui.
8: Parce que c'est une occasion de visualiser quelque chose qui, avant que vous vous en mêliez, était strictement sonore. On ne voyait rien. Bon, vous me direz, parfois ça valait mieux, mais enfin...
9: Je suis venu avec quelques questions, car les Grosses Têtes sont aussi des questions.
10: De monsieur, qu'as-tu fait de Tinqueux?
11: Ne riez pas!
10: Tinqueux est à côté de Reims.
11: Mais je sais,
10: Oui, qu'as-tu fait de Tinqueux?
11: Oui,
10: à côté de la
5: Côte. Monsieur, qu'as-tu fait de Tinqueux?
4: Oui, c'est de la famille de monsieur Belpère de Loche.
5: Oui, voilà, c'est ça, c'est les
4: Madame Belpère.
5: Et donc, suite au carton de cette émission, c'est vous, Michel, qui avez glissé à Étienne Moujotte, qui était le patron de TF1, de continuer l'aventure des Grosses Têtes sur la Une. Et alors, dans cette émission, deux sociétaires, Léon Zitrone et Jacques Martin, se chamaillaient à propos de la reine d'Angleterre.
12: Alors Léon, avez-vous été reçu à la cour d'Angleterre?
13: Je n'ai pas été reçu à la cour d'Angleterre, mais je viens de faire un palais royal avec la cousine Germaine, l'une des cousines germaines de la reine et d'un flûtier. Vous m'avez encore reçu avec la reine, oui, une fois dans la galerie des glaces. Elle était en voyage à Paris, elle m'a dit, est-ce que ça marche? J'ai dit oui, madame.
4: Cognac.
14: Ça, c'est de l'histoire, nom de Dieu.
13: Voilà.
14: Comment, vous ne l'avez pas interviewé?
13: Absolument pas.
14: Allez, continue.
13: Pas cette fois-ci. Ne m'interrompez pas tout le temps.
14: Vas-y.
13: Présente à la reine. Ne me tutoie pas sur l'antenne, je rends de ça. Elle me dit,
14: vas-y, ma grosse.
13: Oui, madame.
14: Oui.
13: Comment, ma grosse?
14: À toi, je dis, ma grosse.
13: Ah bon, pardon, frère, vous dites, on va bref.
14: Oui. Alors, la reine vous dit.
13: Elle m'a dit, est-ce que ça va?
14: Et vous avez répondu?
13: Oui, madame.
14: Vous vous rendez compte?
13: Il t'aurait pu répondre, oui, monsieur.
5: Que de souvenirs, Et pour terminer, monsieur Drucker, je vous demande une seule chose, n'arrêtez jamais.
4: Oh, qu'est-ce que c'est gentil, mais j'ai pas l'intention de m'arrêter.
5: Eh bah, ben, tant mieux.
4: Moi, c'est la chanson de Dalida.
0: Voilà.
5: Mourir sur scène.
4: Animé sur scène jusqu'au bout.
0: Mais c'est vrai, Michel, si vous arrêtez, vous mourrez.
4: Ah oui.
0: Ouais. Non, mais oui, mais je comprends.
4: Tu l'as dit, mourir en direct sur ici, c'est pas
0: ça
4: mal.
0: Ça serait pas mal.
5: Non.
0: Il vous reste 8 minutes, Michel. Il vous reste 8 minutes.
5: Dépêchez-vous pour monter l'audimat.
4: Michel Drucker s'éteint devant Willy Revelli en direct sur ici.
0: Voilà. Écoutez, bon, on va.
4: Peut-être que sur ici.
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0: De retour ici, c'est Willy vient déjeuner chez vous. On passe à table tous ensemble le samedi et le dimanche en direct entre midi et 13h30. Mais vite, ce sont les 5 dernières minutes avant le journal de 13h. Alors, place à la bonne initiative du jour. Michel Drucker est notre gigot du dimanche.
4: Ouais, bravo.
0: Ouais. Notre premier gros gigot.
4: Il est vraiment cuit à point.
0: Ah, il est cuit à point.
4: Saignant.
0: Mon cher Michel, restez là parce que d'habitude, à cette heure-ci, on fait toujours une belle initiative et là, elle va un petit peu vous intéresser, j'en suis sûr. Bonjour Arnaud Muchamblé.
27: Oui, bonjour.
0: Bonjour Arnaud. Bienvenue ici. Vous êtes chargé des familles d'accueil à la Fondation Frédéric Guélan à Lille-sur-la-Sorge. Voilà.
27: Exactement.
0: Pas très loin où aime se reposer de temps en temps notre cher Michel Drucker.
4: Oui.
0: Et votre fondation, Arnaud, est chargée de placer des chiens guides pour enfants malvoyants. Ah. Alors allez-y, expliquez-nous, parce que là, je sais que vous êtes en train de rechercher des familles d'accueil. Alors allez-y, expliquez-nous.
27: Oui. Alors, donc, la Fondation Frédéric Guélan donne des chiens pour des enfants malvoyants ou aveugles de 12 à 18 ans. Et aujourd'hui, nous avons des femelles qui mettent bas et avec beaucoup de chaud. Et nous sommes en manque de familles d'accueil.
0: Voilà.
27: Donc, c'est capable de prendre un chiot de 2 mois jusqu'à temps qu'on les donne aux enfants.
0: Il reste combien de temps à peu près en moyenne chez les familles et les chiots ?
27: Ils vont rester à peu près 1 an et demi, 2 ans chez les familles d'accueil. Voilà. Ouais, quand même.
0: Et donc, ils restent chez les familles d'accueil et de temps en temps, ils viennent dans votre centre, c'est ça ? Pour que vous leur appreniez...
27: Voilà.
0: C'est ça, hein ?
27: De temps en temps, pendant 1 an, ils viennent au centre 1 fois par mois pour faire des cours d'éducation primaire, la prééducation. Et après, ils rentrent dans le centre de formation à la Fondation Frédéric Guélan, à l'âge d'1 an et demi à peu près, pour 6 mois de formation pour être chez
0: guide. Voilà. Donc vous êtes en train de rechercher des familles d'accueil, au moins une petite vingtaine, je crois. Hein. C'est ça, de familles.
27: C'est ça, au moins une vingtaine pour la fin de l'année.
0: Bon, alors, allez-y, passez votre annonce si ça intéresse des gens. Comment on peut faire, alors ?
27: Alors, si vous êtes intéressé pour devenir famille d'accueil, vous allez sur le site de la Fondation et dans la rubrique famille d'accueil, vous allez voir, il y a un formulaire à remplir pour proposer sa candidature.
0: Voilà.
27: Et moi, je vous recontacterai quand j'aurai les coordonnées de la personne.
0: Voilà, on redonne le nom de la Fondation, mon cher Arnaud.
27: Donc, c'est Fondation Frédéric Guélan.
0: Voilà, à Lille.
27: À Lille-sur-la-Sorge.
0: Restez avec nous, Arnaud, encore une petite seconde. Michel, d'où vient cet amour pour les chiens ?
4: Ah, j'ai toujours été.
0: Toujours ? Ah, toujours. Mais pourquoi ?
4: Pas loin de Lille-sur-la-Sorge, parce que je vais souvent en Provence.
0: Ouais.
4: J'ai la chance d'avoir un terrain très grand. Et avec ma femme, on a décidé de sauver des chiens. Pour l'instant, j'ai à peu près une quinzaine de chiens. J'ai 23 chats, j'ai 3 ânes.
0: Wow, incroyable. Ils sont là.
4: C'est nous. Et ma femme me dit,

0: à nous le redemander. Merci infiniment. Michel, il nous reste 2 minutes. Non, mais c'est terrible.
1: C'est passé trop vite.
0: Michel, si vous aviez les clés là pour être le patron d'une chaîne.
2: Oui.
0: Quels sont les animateurs là que vous metteriez dans votre grille des programmes?
2: Willy Rovelli. D'abord Willy. Ensuite Rovelli.
0: Ouais. Voilà, c'est déjà deux.
2: Ça fait deux. Hein.
0: Après Willy Rovelli, ça fait trois.
2: And Friends.
0: Ben, c'est qui les gens là que vous aimez bien dans ce métier qui a tellement changé?
2: Il y en a un que j'aime beaucoup, mais et il mérite qu'on l'aime, c'est Cyril Ferraud. Parce que Cyril, c'est quand même extraordinaire ce qu'il fait.
0: Il bosse, c'est un bosseur, Cyril.
2: Oh là là.
0: Ce que je dis tout le temps, il bosse avant, pendant, après. C'est ça le secret.
2: Oui, il faut bosser le travail. C'est bouvard. Mais la passion ne fatigue pas, Willy.
0: C'est ça.
2: Moi, je vous suis. Parce que il faut vous suivre souvent en province. Et puis il y a Fort Boyard. Et puis il y a la radio. Et puis il y a le One Man Show.
0: Faut bosser un petit peu. Après, vous le dites, voilà, c'est une passion. Donc on a même pas l'impression de travailler, mon cher Michel. Donc on vous voit encore là pour toutes ces prochaines années. Et je suis bien heureux.
2: Et je passerai peut-être vous voir quand mon livre sera sorti.
0: Revenez quand vous voulez.
2: Je vais vous l'offrir directement. Ça s'appelle Je vous ai tant aimé.
3: Le 15 octobre chez Michel Lafond.
0: Et donc, dès la semaine prochaine, donc sur France 3, rappelez-nous, donc c'est le dimanche, à quelle heure? France 3, qui sont les invités la semaine prochaine?
2: La semaine prochaine, donc Céline Dion, Robert Charlebois, Vincent Niclot, Danny Briand, Jacques Vénéruzzo et Ika. Je prépare aussi une émission sur De Gaulle.
0: Pas vrai.
2: Oui.
0: Vous avez vu ces deux films là qui sont exceptionnels.
2: Ça. Et Simon Apkarian qui joue De Gaulle. Mon papa dans l'adaptation de mon livre. Qu'est-ce qu'on va faire de toi? C'était lui qui jouait mon papa.
0: Allez voir les films De Gaulle qui seront d'ailleurs diffusés dans les écoles, il paraît, parce que le film est incroyable. Quand vous m'avez appelé mercredi, j'étais en train de regarder les De Gaulle au cinéma justement, mon cher Michel. Michel Drucker.
4: Bravo.
2: Merci Willy. Et en déjeunant ensemble, le gigot va
3: refroidir.
0: Restez là jusqu'à 13h30 si vous voulez. On partira déjeuner après. Merci infiniment, Michel, d'avoir été le parrain.
2: J'embrasse votre maman.
0: Évidemment. Merci d'avoir été le parrain de ce gigot du dimanche.
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0: Et on s'applaudit. T'as vu, on s'aime tellement qu'on s'applaudit. Merci mes amis d'être avec nous. Merci d'être encore avec nous. Partons gaiement dans la troisième demi-heure de votre talk show du samedi. Du dimanche, pardon. Oui. En direct, excusez-moi, avec votre tribu, Nicolas Malabeuf, notre enfant de la télé, Fabien Aymeau, notre geek.
7: Bonjour.
0: Et surtout avec vous, puisque le samedi, c'est Youpi la vie, certes, mais le dimanche, c'est Youpi aussi. Voilà, pendant 30 minutes, on vous donne les clés de cette émission. C'est la libre antenne du week-end. Plus que jamais, ici, c'est votre radio. Alors, rappelez-nous, si vous voulez réagir sur les thèmes qu'on a développés aujourd'hui. On a développé qui Michel Drucker.
3: On l'a bien développé, Michel.
0: On a eu un bon gigot.
3: Ça a été incroyable.
0: Et on va vous dire la vérité. Michel est là, il est encore dans les couloirs. Là, et il a dit à Nicolas, il a dit à Fabien, venez, on va tous déjeuner ensemble. Tu te rends compte?
3: Franchement, ça, c'est quand même classe.
0: Écoutez-moi bien. Dans le métier, promets qu'il n'y a que Michel Drucker qui fait ça.
3: Et c'est un vrai gentil.
0: Voilà, il n'est pas là à dire, lui, il n'est pas connu. Donc non, voilà. Oui.
3: Et il paye? L'addition. J'espère, parce que c'est pas Willy qui paiera.
0: Oui, voilà. Moi, je ne paye pas.
3: Ah, d'accord.
0: Ça, c'est sûr. Et après, on négociera avec Michel Drucker. Pour nous appeler 0810 055 056. Il y a le groupe Facebook.
3: Bien sûr, c'est complètement gratuit pour nous laisser des messages. Il y a aussi le groupe WhatsApp avec le même numéro. Et nous avons reçu là à l'instant un message de Yannick. Elle fait coucou. On est suisse. Et en fait, on est chez vous en vacances dans votre belle Ardèche. Et on découvre votre émission.
0: C'est trop bien. Bienvenue.
3: Donc, bienvenue, Yannick. Donc, continuez à nous rejoindre sur le groupe WhatsApp avec le même numéro 0810 055 056 et sur le groupe Facebook qui est complètement gratuit. Pour nous retrouver, vous tapez Youpi la vie avec Willy Rovelli.
0: Yannick, elle s'appelle la Suisse. J'ai un petit peu de pognon à planquer en Suisse. Tu me la mets de côté.
3: J'ai son numéro.
0: Allez, dans un instant, on prend votre premier Youpi. Mais d'abord, tiens, on va écouter Marine avec Cœur maladroit. Merci d'être avec nous. C'est votre

0: maladroit de Marine sur votre radio ici, bien sûr.
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0: Eh oui, j'adore ces jingles. Le dimanche, c'est Youpi aussi. C'est votre émission. Là, vous avez les clés. Regardez, il est 13h10. Jusqu'à 13h30, il n'y aura plus que vous.
3: Bah, de toute façon, on n'a rien préparé.
0: Ah bah non, on n'a rien foutu.
3: Donc, alors, appelez-nous.
0: 0810 055 056. On discute de ce que vous voulez. Et vous repartirez tout à l'heure, parce qu'il y a le tirage vers 13h25 à peu près. Hein. Et vous repartirez, tenez-vous bien.
4: Avec un séjour dans un club Bellambra. Alors déjà, Bellambra, c'est le numéro 1 des clubs de vacances en France. Et en plus, le séjour vaut 2000 euros.
0: 2000 euros. Wow.
4: Donc c'est pas une blague.
0: Et voilà, si vous êtes
4: tirage dans 15 minutes.
3: Voilà. On prolonge les vacances.
0: C'est pas mal. Voilà, super. Vous pouvez repartir en vacances. Qui est là en premier? Je ne sais plus. Allô, allô. C'est Jessica. Ça va,
5: allô,
0: Jessica?
5: Oui. Oui, bonjour.
0: Comment vas-tu, ma Jessica?
5: Ben ça va.
0: Bon. Tu nous appelles d'où?
5: La fin du week-end.
0: Oui.
3: Reprise demain.
0: Demain il y a le boulot.
5: Oui, demain matin, oui, de bonne heure.
0: Aïe, c'est quoi comme travail?
5: Maroquinerie.
0: Maroquinerie, d'accord, c'est des portefeuilles, des sacs à main. Ah, il n'y a que des sacs à main ou il y a des portefeuilles, parce que j'ai des galères de portefeuilles.
5: Que
0: sacs à main, très bien. Ils sont jolis, c'est en croco, j'aime bien le croco, tuer des crocos, c'est bien parce qu'on peut tuer des animaux.
5: Non.
0: T'as vu, on ne peut plus dire ça maintenant.
3: Mais non, c'est fini.
0: Donc ils sont faits en quoi, tes sacs à main, ils sont faits en quoi, Jessica?
5: Pardon?
0: Tes sacs à main, ils sont faits en quoi? C'est quoi la matière?
5: En cuir.
0: Ah, en cuir quand même.
5: En cuir ou aussi un peu de textile aussi.
0: Ah, le textile. Un petit peu de textile. Bon, tu voulais réagir sur quoi, ma Jessica? Nous faire un petit coucou? C'est quoi le truc?
5: Parler justement de toutes ces catastrophes.
4: On parlait des orages.
0: Ah ouais, les orages et tout. Ouais,
5: voilà, les orages, que ce soit orages cellulaires, tornades. C'est un petit peu... ou même inondations, parce que... malheureusement, tout s'enchaîne.
0: Ouais, de toute façon, je pense que là, on va avoir droit à tout. Toi, tu es dans quelle région, Jessica? Je t'ai pas demandé, tu es dans quelle ville?
5: Dans l'Indre.
0: Dans l'Indre?
5: Je suis à Zéphiron.
0: D'accord. Et ça, c'est bien tombé, là, ces jours-ci? Je sais pas, t'as eu des trucs de grêle, de foudre?
5: Alors, on a vu, justement, ce qui n'est pas du tout rassurant, c'est que, régulièrement, on reçoit des SMS, de nos assurances.
0: Ah oui, c'est vrai.
5: Pour nous prévenir de ce genre de choses.
0: Ah oui, c'est vrai.
5: Par exemple,
0: on a ça maintenant.
5: Ouais, et par exemple, moi, j'habite pas sur place et j'ai reçu déjà 3 SMS en 3 semaines.
0: Et ça angoisse, en fait.
3: T'as dû avoir peur.
5: Oui, c'est ça. C'est un peu l'angoisse. Mais dans quel état on va retrouver notre maison ou...
0: T'as raison. C'est vrai qu'on a essayé. Moi aussi, maintenant, effectivement, depuis quelques temps, toi, Nicolas, non, t'as l'air de pas comprendre ce qu'on raconte. Non,
3: c'est même pas ce que c'est une assurance.
0: T'es assuré,
3: non, j'ai rien.
0: Non, mais lui, là, c'est.
5: Croyez-moi, c'est pas
3: ça. C'est ma mère qui s'en occupe.
5: On a une petite catastrophe.
0: Ah, bah voilà, tu vois. Donc, t'as vraiment eu. Donc, t'as un peu peur à chaque fois qu'on reçoit ces SMS. Mais enfin, normalement, ils sont là pour nous rassurer. Mais effectivement,
3: ça peut inquiéter.
0: Donc effectivement, ça t'inquiète un petit peu tout ça. T'es partie un petit peu en vacances, Jessica, cet été?
5: Malheureusement, pas du tout, puisque j'ai acheté cette maison à Zéphiron. Mes 3 semaines de vacances, je les ai passées à faire des travaux.
3: Ça, c'est...
4: Et peut-être qu'en fin d'émission, on va te rappeler, tu vas peut-être te remporter un séjour de 2000 euros.
0: Ça serait pas mal. Reste avec nous, ma Jessica, d'accord? Enfin, tu peux raccrocher, tu raccroches.
3: Oui, et peut-être
0: qu'on te rappellera tout à l'heure.
3: Il y a un tirage.
0: Vers 13h25 pour le tirage de cette semaine. D'accord, ma Jessica?
5: D'accord, merci
0: beaucoup de ta fidélité. Tu es fidèle au moins à l'émission? Déjà, à l'émission. Est-ce que tu es fidèle à ton mec et à l'émission? Alors, déjà, à l'émission. Oui. Tu es fidèle à l'émission?
5: Oui, je suis fidèle à mon chéri et évidemment, je suis fidèle à ICI, Véry.
0: Jessica, bravo, elle est formidable, Jessica. On t'embrasse fort. Merci d'être passé nous voir. Ciao, ciao.
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0: Eh oui, le dimanche, c'est Youpi aussi. Alors hier, on avait un petit peu abrégé Annie.
3: Oui, Annie.
0: Elle nous avait appelé, elle voulait parler des pompiers. Mmh. Et je lui ai dit, écoute, on va te rappeler demain, Annie, parce qu'on ne veut pas bâcler ça.
3: Et on a failli ne pas la rappeler.
0: Parce que là,
3: il est déjà 13h14.
0: Annie, ça va? Tu es là, Annie?
6: Oui, je suis là, je vous attendais. Un grand, grand, grand merci.
0: C'est normal, Annie. Autant hier, on t'a promis.
4: On va te rappeler samedi, plutôt.
0: Oui, mais c'était juste pour te dire qu'on allait te rappeler, d'accord? Au revoir, Annie.
3: Non, arrêtez.
0: Annie, tu es là, Annie?
6: Oui.
0: Annie, dis-moi, j'ai une petite question à poser que je pense qu'on ne t'a jamais posée. Est-ce que tu aimes les sucettes à l'Annie?
3: Non, mais la pauvre.
6: Attendez, toute ma vie, on m'a posé ça.
3: Ah, oui.
6: La chanson, oh là là.
0: Ça veut dire quoi que je ne suis pas originale? Franchement, je le prends très mal.
6: Non, pardon. Mais à la fin, c'est rigolo.
0: Mais oui, je rigole, Mani. Donc, tu voulais nous parler des pompiers hier, c'est ça?
6: Oui.
0: Alors, vas-y.
6: Je voulais les mettre, on les a un petit peu mis à l'honneur, c'est vrai, mais quand même, il faut se souvenir de tout ce qu'ils ont fait.
0: Oui.
6: Et dans toute la France, là, parce que ça brûlait partout. Mais moi, je suis dans le sud, ça brûlait énormément dans le sud. Et ce petit village de Courance qui m'a tellement interpellée dans le Var, et j'ai envoyé un chèque, carrément.
3: Ah, tu as envoyé un chèque.
0: Bravo.
3: Pour les soutenir.
6: Et ils m'ont répondu, madame la maire m'a répondu des remerciements. Elle m'a dit qu'elle mettrait ça sur les pompiers, etc., pour aider.
0: Franchement,
6: il faut penser aux pompiers. Hein. Il y en a qui sont décédés dans les
0: incendies.
6: Les familles restent sans le papa, c'était terrible.
0: Tu as raison. Nous, cet été, on en a beaucoup parlé, parce que moi, je suis restée ici tous les week-ends de cet été. On en a parlé, on a eu plein de pompiers.
3: Vous avez été en Gironde également.
0: On a été en Gironde également, parce que là-bas, ils ont pas mal souffert aussi. Et c'est vrai que les sapeurs-pompiers volontaires, t'imagines? Et en fait, j'ai appris, parce que je savais pas, quand tu es donc sapeur-pompier volontaire, donc que tu travailles dans une entreprise, puisque la plupart du temps, tu bosses, il faut 1 milliard de trucs pour que ton employeur te laisse partir. Tu vois, parce que tu peux pas partir tous les 4 matins, tu vois. Mais du coup, tu dis, te rends compte, le gars, il veut être volontaire, il veut y aller.
4: Ça peut démotiver.
0: Mais ça peut démotiver. Donc voilà, c'est un truc. Mais effectivement, j'allais dire, je mets plein de guillemets, je vais mettre plein de guillemets, mais c'est vrai que grâce aux incendies, je mets plein de guillemets à cause des incendies, on va dire, mais au moins, on en parle.
3: On en parle, c'est vrai.
0: Donc bravo, Annie. Tu voulais redire quelque chose?
6: Vas-y, Annie. Oui, et rajouter, en parlant des volontaires et des bénévoles qui existent, qui font des vigiles dans les collines, là autour de chez moi, autour de Septembre, il y a des personnes très âgées. Ils ont passé 70 ans, ils sont encore dans les vigiles. Et féliciter aussi les Scouts de France que j'ai vu à la télé la semaine dernière. Les Scouts de France sont dans les Calanques et ils font également des vigiles dans le parc national des Calanques. Des petits gamins de 14 ans à 17 ans. Alors bravo les scouts aussi.
0: Bravo Annie,
3: Bravo.
0: Voilà, merci infiniment Annie d'avoir passé ce message. Je suis sûre que ça va toucher toutes celles et ceux qui sont volontaires et qui prennent soin, j'allais dire d'abord de la nature, mais de nous
3: aussi,
0: mon cher Fabien. Annie, merci beaucoup, on t'embrasse très très fort. Si tu veux, on te rappelle samedi prochain, dimanche prochain, on peut t'appeler toutes les semaines Annie. Il n'y a aucun problème.
6: Je vous adore.
3: Nous aussi. On t'embrasse fort.
6: J'ai passé l'été à la maison, pas trop chaud. On fait une horreur. Pour les vacances.
0: Du côté d'Aix-en-Provence, Annie. Merci de nous avoir appelés. Je t'embrasse très, très fort. Merci beaucoup. Allez, hop là, jingle, tac, tac, tac.
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4: au suivant.
2: C'est youpi aussi.
4: C'est la salle d'attente. On est chez le docteur.
0: C'est à qui? Et bien sûr, on a oublié de dire à Annie qu'elle repart avec sa sélection.
4: Pour le séjour.
0: Et le tirage, là, il est 13h18.
4: Dans 10 minutes à peine.
0: Dans 10 minutes à peine. Qui est là? C'est Dominique? Ça va Dominique?
7: Ça va très bien.
0: On est très contents. De quelle forme Dominique? Tu nous appelles d'où?
7: De Mers-les-Bains.
0: Mers-les-Bains, c'est où?
7: Pas très loin d'Abbeville.
0: Pas loin d'Abbeville. Et Abbeville, c'est à côté d'où? Abbeville, c'est à côté de... C'est pas très loin d'où Abbeville?
7: Alors, Abbeville, Saint-Riquier.
4: J'avais fait un spectacle à Saint-Riquier.
7: C'est là où on s'est vu, Willy.
4: Je me souviens maintenant.
0: C'est vous à Saint-Riquier.
7: Oui, je vais à Saint-Riquier presque toutes les semaines.
0: Alors, attends, Dominique, on va expliquer un petit peu la salle de Saint-Riquier parce que,
4: c'est exceptionnel.
0: C'est un endroit qui est unique. En fait, c'est une ancienne école.
7: Voilà.
4: Qu'ils ont aménagé en café-théâtre.
0: Voilà.
7: Tout à fait.
0: Voilà.
4: On peut boire un coup, il y a des spectacles, c'est
0: exactement.
4: Super.
0: Et donc, ils ont une programmation qui est géniale tout au long de l'année, parce que quand tu lances, comme on dit, quand on lance son spectacle, on rôde.
4: Votre œuvre.
0: Voilà, on rôde. Donc là, j'ai rôdé mon œuvre à Saint-Riquier, et donc Saint-Riquier, c'est en Picardie.
7: Oui, et c'est là qu'on s'est vu.
0: Exactement.
7: Et l'avantage avec Saint-Riquier, c'est que la salle, elle est plate.
0: Parce que moi,
7: je suis allée voir Céline Dion au Stade de France.
0: C'est pas pareil.
4: Elle n'est pas plate, Céline Dion. Elle n'est pas passée à Saint-Riquier, Céline, non?
7: Non, puis à la rigueur, c'est pas grave, parce que moi, Céline Dion, je l'ai vue derrière un grillage à une toilette.
4: En prison?
7: Mais non, mais parce que j'ai le vertige, je savais pas qu'on était placé à l'avant-dernier rang.
0: Et
7: quand je suis arrivée en haut et que je me suis retournée, pas bien, j'ai redescendu tout le Stade de France. sur les fesses dans les escaliers.
0: Ah bah quand t'es tout en haut au Stade de France, t'es à Orléans en fait. Hein, c'est très très loin.
7: J'ai pas pu me relever.
0: T'es très loin.
7: J'ai fini à côté des toilettes.
0: Hein. Ah bah bon,
7: j'avais pas la petite soucoupe de Dame Pipi hein, quand même.
0: Ah, t'aurais dû gagner comme un peu d'argent.
3: Ça t'aurait remboursé la place.
7: Quand je te remercie. Ça m'aurait remboursé la place à l'époque. Bon, c'est vieux. Hein.
0: Je te remercie d'avoir vraiment bien insisté auprès de toute la France entière pour dire que moi je joue dans des petites salles.
3: Oui, mais bientôt le Stade de France.
7: Et bien compris. Et bien au moins dans les petites salles, on a la chance de pouvoir discuter avec Willy,
0: de boire un coup
7: éventuellement. Oui. Bon, si on lui paye, hein, parce que c'est pas lui qui nous le paye. Hein.
4: Tu le connais bien.
0: Effectivement, elle m'a vu. Je confirme qu'elle m'a vu.
3: Si elle a payé, c'est
0: elle
3: vrai.
0: Elle parle bien de moi. Tu voulais passer à l'antenne juste pour dire que j'étais radin. C'est pas la peine, les gens le savent.
7: Non, juste pour dire que j'adorais Michel Drucker et que je l'avais vu aussi en spectacle.
0: Ah ouais, oui,
4: c'est monté sur scène tardivement.
7: Ouais. Avec le seul avec vous.
0: Ouais, c'était donc, très bien d'ailleurs.
7: À Forges-les-Eaux. Ouais. Et à l'époque, je l'avais gagné avec Ici. À l'époque, c'était France Bleu.
0: T'as vu, on est toujours ici, là. Voilà. Dès qu'il y a des beaux cadeaux à offrir, nous, on est là.
7: Dans 5 minutes.
0: Et ben voilà, dans 5 minutes, peut-être qu'on va te rappeler, ma Dominique, d'accord ?
7: Oh, ce serait génial.
0: Oui, oui.
7: Une petite retraitée.
0: Oh, ça y est, elle est venue. Alors, tu sais, tu peux gagner, tu sais, il suffit d'un petit chèque, un petit truc, et tu gagnes.
7: Ça, quel ordre
0: hein. Le
3: oui,
0: mien,
3: oui, Willy Rovelli.
0: Ah, mon nom, ne te casse pas la tête, Dominique.
3: Vous pouvez pas vous
0: tromper. Merci beaucoup, Dom. On t'embrasse très, très fort, d'accord ? Tu prends bien soin
7: aussi,
0: de toi. Et puis, peut-être qu'on te rappelle là, dans 5 minutes, d'accord ? Merci beaucoup. Ciao Bella, ciao. Qu'est-ce qu'on fait, mon Filoche, le réalisateur? Tu veux? Ah, il veut le jingle.
3: Ah oui.
0: Mon Filoche, il est payé.
3: Bah oui.
2: C'est youpi aussi.
3: En même temps, ce sont des nouveaux jingles. Faut bien les rentabiliser.
0: Filoche, il est payé au jingle. J'en suis sûr. C'est pas possible. C'est toutes les 5 minutes, il dit jingle. Je pense que les gens savent que nous sommes sur la radio ici. Mais tu as raison, mon Filoche. Il faut le dire encore et encore. Qui est là? C'est Émilie.
3: Émilie.
7: Oui, c'est moi, c'est Émilie.
0: Comment vas-tu, Émilie?
7: Oui, bonjour.
0: Ça va, Émilie?
7: Bah, ça va. Et toi, et vous trois, ça va très bien,
0: Émilie. Tu nous appelles d'où, Émilie?
7: De Ramatuelle.
0: De Ramatuelle. Ah, c'est beau.
3: C'est magnifique là-bas.
0: Attends. Émilie, tu habites quoi? Dans une maison à Ramatuelle?
7: Alors, en fait, on est gardien de propriété dans une ville, là.
0: Ah, waouh! Alors, dis-moi comment ça se passe. Alors, tu vas pas dire évidemment les noms, tout ça, mais ils sont sympas. Ils sont sympas, les.
7: Ça va.
3: Oula!
7: Ce fut très dur, mais ça va.
0: Mais c'est quoi? Mais tu bosses avec les mêmes personnes ou c'est dans une maison où il y a des propriétaires différents, enfin des vacanciers?
7: Non, c'est toujours les mêmes. Ce sont des Parisiens.
0: Je cherche pas Parisiens. Évidemment, c'est des cons. Quoi.
7: Mais oui.
4: Mais alors, la question, c'est quand ils partent, est-ce que toi tu restes et t'as la maison pour toi toute seule?
0: Bonne question.
7: Ah non, je bosse pas. Non, je fais le ménage et j'y vais plus. Hein.
0: Ah là là.
3: Hein, moi, j'organiserai des fêtes.
4: Grosse soirée.
0: Mais ils sont pas sympas.
7: Ben ça va, mais là, ça tire un peu. Cet été, ce fut difficile.
0: Ah merde. Genre, ils étaient là tout le temps.
7: Faire les courses, à manger.
4: L'exigeant.
0: Dis donc, tu sais,
7: oui.
0: T'imagines si tu bossais pour moi, Émilie, mais tu me ferais des gnocchi à poêler tous les jours de l'ustucru.
3: Ah bah c'est pratique, au moins.
0: Et c'est tout.
3: 3 minutes à la poêle,
0: gnocchi à poêler le sucré, basta. Moi, je te demande rien d'autre, moi.
7: Bah, je veux bien. J'aurais moins de courses à faire pour une personne, ça va.
0: Puis moi, tu viens dans mon appart à Paris, je te loge dans une cave merveilleuse que je peux t'aménager.
7: Ah oui.
0: Ah là là là là. Non, mais c'est dur vraiment parce que sans parler de tes patrons à toi, hein, mais c'est vraiment un métier où genre faut être disponible tout le temps.
7: Oui, mais ça fait 17 ans qu'on fait ça. Là, ça fait 7 ans qu'on est là, au même endroit, donc on tient le coup quand même.
0: Ouais.
7: Mais avant, oui, ce fut dur. Oui, il y a des gens qui vous prennent vraiment pour de la merde.
0: Non.
3: Ça, c'est pas cool.
0: Quand
3: ça,
0: tu dis on, c'est parce que c'est avec ton chéri?
7: Oui, c'est ça.
0: D'accord, ok, très bien. Bon,
7: donc lui, il s'occupe de l'extérieur, la piscine, etc. J'ai quand même un youpi.
0: On va y arriver, Mais donc voilà, c'était juste, je voulais savoir par rapport à ton boulot, parce que effectivement, on a rarement eu des personnes qui font ton job, donc c'était intéressant. Quel est ton youpi?
7: Alors, le premier youpi, c'est qu'on part en vacances enfin samedi prochain à Majorque.
0: Ouais, Majorque, très bien. Ah, très bien, là, c'est vos vacances d'été qui démarrent, là.
7: Voilà, c'est ça.
0: Voilà, très bien.
7: Et ensuite, on revient 3 jours et on part en Charente-Maritime pour les 40 ans de ma meilleure amie.
0: Trop bien. Tu sais quoi? Tu vas partir après tout le monde. T'auras la paix.
3: Personne.
4: Les 7 ans,
7: c'est clair.
0: Et t'auras la paix, mais tellement tranquille. tu verras pas tout. Normalement, tu verras pas tous ces comptes parisiens. Ça, c'est pas mal.
8: Oh, ben, surtout à Ramatuelle, il y a pas que ça. Il y a allemand, suisse, ouais, belge. Il y avait de tout.
0: Il y avait Johnny avant.
3: C'est vrai.
8: Oui, aussi.
0: Tu l'avais vu, Johnny, ou pas?
8: Non, pas du tout.
0: Il n'a pas vu Johnny. Est-ce que tu veux une imitation de Johnny? Ça fait longtemps que Fabien et moi, on n'a pas fait une imitation de Johnny. Je rappelle, c'est bon, voilà, c'est à peu près.
3: C'est une phrase.
0: Alors, vas-y.
9: Bonjour, c'est Johnny.
0: C'est pas mal. Nicolas, bon. Vas-y.
10: Bonjour, c'est Johnny.
3: C'est Johnny qui parle du nez, qui est enrhumé, quoi.
10: Et vous faites le malin.
3: Alors là, lui, il peut faire Johnny, mais qui...
0: Ah ouais, moi, je fais... Oh. Voilà, c'est tout. Voilà.
3: Il s'est coincé l'orteil de pied sur le coin de meuble.
0: Bah écoute, Émilie, merci beaucoup. Peut-être qu'on te rappelle dans...
3: Maintenant.
0: Oui, Émilie, oui.
8: Attendez, j'ai une question. Est-ce que vous voulez un cadeau de Majorque?
0: Bien sûr.
3: Ah bah oui, quand même.
8: Alors, faudra me dire quoi et me donner l'adresse de Radio France.
0: C'est très simple. Si tu mets la maison de la radio, Paris, tu verras. Alors, tu mets maison de la radio, Paris, ça arrive. Tu te casses même pas la tête.
8: Willy Revelli.
0: Sinon, c'est Nagui qui va récupérer le cadeau. Ça va.
3: Non.
0: Tu mets Willy Revelli, radio ici, tout ça.
3: Tu surlignes bien
0: et t'envoies le cadeau.
8: Qu'est-ce que tu veux?
0: Un truc cher.
3: Très cher.
0: Un truc cher que je peux revendre. Et que je peux revendre. D'accord? Je compte sur toi. Je t'adore, Émilie. Merci beaucoup.
3: On n'a pas les meilleurs.
10: C'est les meilleurs.
0: On a les meilleurs. Non, mais franchement, Fabinou.
3: Bah oui, vrai c'est pour ça. Je sais que vous alliez dire ça.
0: Non, mais on a les meilleurs du monde. Mais c'est fou. Mais pourquoi on n'a pas fait cette émission depuis 8 ans? Pourquoi on s'embête à créer.
3: Et puis on pourrait durer des heures comme ça.
0: Mais des heures? Parce que là, il est 13h26, ça va bientôt qu'on arrête.
10: Non, pas déjà.
0: On appelle le gagnant, là. Et il veut un jingle.
3: Mais non,
10: c'est une manie
3: ici. Ah non, mais oui, là.
2: C'est
3: maladif.
0: Bon.
3: Alors, on appelle.
0: Je sais même pas qui on appelle.
3: Bah non, mais c'est
0: le
3: tirage.
0: On va voir.
10: On rappelle un séjour Bellambra.
0: Ouais.
10: 2000 euros de vacances.
0: Alors, qui est là? Allô?
11: Oui, allô, c'est Jessica.
0: Oh, Jessica, qu'on a appelé tout à l'heure?
11: Oui.
0: Oh là là!
10: En plus, c'est Jessica qui nous disait qu'elle n'était pas partie en vacances cet été, en plus.
0: C'est vrai? Bah écoute-moi, Jessica.
11: Ouais, c'est la première année où je pars pas parce que, bah voilà. Faut faire un choix. Jessica vient d'acheter une maison.
0: Tu viens d'acheter ta maison, il y a plein de travaux. Écoute-moi, Jessica. Tu es où, là? Physiquement, tu es où?
11: Je suis à Zelferon, là, je fais mes travaux.
0: T'es à la maison?
11: Oui.
0: Et il y a ton chéri qui est pas loin?
11: Oui, il est en train de bricoler, je sais pas où.
0: Alors, il faut que tu le trouves. Vas-y, trouve-le. Écoute-moi, Jessica. Il faut que tu le trouves. Dès que tu l'as trouvé, je veux que tu lui susurres à l'oreille, mais vraiment un truc très érotique. Je veux que tu lui dises, oh, ici.
11: Si je commence comme ça, ça va finir mal.
0: Tant mieux, c'est ce que je veux. Je veux que tu lui susurres, oh, ici. Ici, le nom de ta radio, bien évidemment. Vas-y, Jessica.
11: Alors, où il est?
10: Il est où, le mari?
0: Alors, c'est ça d'habiter dans des grandes maisons.
3: C'est ça. Il fait des travaux.
11: Non, c'est pas une grande maison.
0: Si on appelait un Parisien, elle aurait vécu dans 9 mètres carrés, elle aurait bien trouvé son mec.
11: Ça y est, elle a trouvé. Ici, Berry.
0: Ah, tu lui as susurré ici? Vas-y, ici. Oh, ici.
11: Vas-y,
0: je veux entendre. Oui, oh,
11: attends.
0: Ici.
11: Attendez.
0: Vas-y.
11: Ici.
0: Ah.
3: Wow. C'est un dimanche qui commence bien.
0: C'est pas mal, Jessica. Hein. Normalement, là, vous allez vite finir les travaux. Là, il va passer à autre chose.
3: Ah bah là, oui. Et il va jeter le marteau. Il va dire, allez hop.
0: C'est terminé.
11: Il y a des chances.
0: Voilà. Jessica, bravo, ma chérie. Bravo. Tu repars donc avec ton séjour
10: Bellambra. Qui vaut 2000 euros en plus.
0: 2000 euros. D'une valeur de 2000 euros, les parents, les enfants, tout le monde sera heureux et détendu grâce à Bellambra Club.
3: Tu vas pouvoir partir en vacances.
0: Numéro 1 des clubs et élu destination préférée des familles en 2025. Disons, c'est quand même pas mal.
11: Bravo, Jessica.
0: Je crois que
11: merci beaucoup, merci pour votre bonne humeur.
0: Mais je t'en prie, Jessica. Bon, on est très heureux que vous puissiez partir en vacances.
3: Trop bien.
0: Disons, c'est chouette. Hein. Tu sais où tu vas aller? Plutôt mer, campagne, montagne? Qu'est-ce qui te... A priori, comme
11: aucune
0: ça.
11: Aucune idée. Il va falloir que je prenne le temps de réfléchir.
0: Ouais, tu vas t'éclater, tu vas être extrêmement bien reçu parce que Bellambra, ils sont vraiment formidables, ils sont très heureux et on est très heureux de te permettre de partir en vacances. Merci infiniment, Jessica. On t'embrasse très très fort. Voilà, mes amis, c'est fini.
3: Oh, bah déjà. On en a marre.
0: Ça passe trop vite. On a une demi-heure de plus. On a l'impression qu'on a une demi-heure en moins. C'est scandaleux. Je vais me plaindre à la direction. Il y en a marre. Rendez-vous le week-end prochain, mes amis.
10: On sera à la braderie de Lille grâce aux amis de Issy-Nord.
0: Voilà, grâce à nos amis de Issy-Nord samedi prochain en direct. Venez nous. On fera l'émission d'heure en public.
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1: Bonjour à tous, j'espère que vous passez une belle journée à l'écoute d'ici et de votre émission cinéma. Ça tourne, qui vous dévoile les métiers de l'ombre du cinéma. Toutes ces personnes, vous savez, dont on voit défiler le nom sur les génériques de fin des films, mais qu'on ne voit pas, qu'on n'entend jamais. Nous, on leur donne la parole sur ici. Et aujourd'hui, j'ai le plaisir de recevoir Justine Ray Le Soliec, dont vous voyez le travail un peu partout au cinéma et dans les séries, puisqu'elle a cofondé Cinébébé, une société qui fournit quasiment tous les tournages en faux ventre, en faux bébé pour le cinéma. Justine est notre invitée en compagnie de la comédienne Anouk Grimbert et du réalisateur Rémi Bassalé. Mais d'abord, votre rendez-vous rétro-ciné.
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1: Et aujourd'hui, dans ce premier ciné rétro, je vous conseille un retour en 1985 avec un film qui a marqué les années 80. Peut-être la ref, le premier film avec Madonna, Recherche Suzanne désespérément, réalisé par une Suzanne, justement, Suzanne Sedelman. Recherche Suzanne désespérément, c'est une histoire d'émancipation. Pas vraiment de la Suzanne en question, interprétée par Madonna, mais de Roberta, qui est la véritable héroïne du film. Roberta, incarnée par Rosanna Arquette, c'est une bourgeoise à la vie étriquée qui se prend de passion pour une mystérieuse Suzanne, dont le nom est évoqué à la page Petites Annonces d'un journal, avec pour message Recherche Suzanne désespérément.
3: Waouh, ça y est, un message de Jim, hein? Recherche Suzanne désespérément et confiance mardi à 10h au Battery Park, quai numéro 1. Je t'aime, Jim.
4: Qui est Jim?
3: Oh mon Dieu, mais c'est demain?
4: Qui est Suzanne? Tu la connais, cette femme?
3: Non, écoute, Jim poursuit Suzanne à travers les États-Unis. En janvier, elle était à Mexico et ensuite à Seattle.
1: Mais qui est cette Suzanne? Roberta va mener son enquête et développer une obsession pour cette fille qui, elle le découvrira plus tard, est son exact opposé. Niveau vestimentaire, Madonna a le même style que dans ses clips de l'époque, grunge, sexy, anticonformiste et un style de vie qui fait valser l'image de la femme au foyer. Mais ce qui est fou, c'est qu'au moment du tournage, Madonna n'est pas encore la star mondiale qu'on connaît aujourd'hui. Suzanne Sedelman l'a recrutée dans son film parce qu'elles habitaient à deux rues l'une de l'autre et qu'elles avaient des amis en commun. Et c'est seulement au bout d'un mois de tournage que la notoriété de la Madonna s'envole.
5: Gary, t'aurais dû me le dire qu'elle lisait les petites annonces. Toute cette histoire aurait été réglée hier.
6: Mais elle n'arrêtait pas de lire ses bêtises. Je croyais que c'était...
5: Ouais, bon, enfin, heureusement pour vous que je suis là, moi. Je suis pas aussi givrée que vous.
1: À travers ce film qui sent bon le New York des années 80, on célèbre la promesse d'une société à réinventer, où les hommes ne sont plus les symboles d'une toute-puissance, mais des êtres un peu paumés et désarçonnés par les femmes qui s'émancipent. Recherche Suzanne désespérément est donc bien plus qu'un simple divertissement, mais un film qui questionne les rôles imposés aux femmes.
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1: Bonjour à tous et bienvenue dans votre émission cinéma, la seule à vous mettre en avant les secrets de fabrication du cinéma et ceux qui le font. Et aujourd'hui, je suis ravie d'accueillir un métier de l'ombre passionnant, assez récent dans l'histoire du cinéma, je crois, mais ça on va voir avec Justine Ray Le Soliec. Bonjour Justine.
7: Bonjour.
1: Co-directrice de Cinébébé, société qui fabrique artisanalement des bébés de cinéma. À vos côtés, la comédienne Anouk Grimbert et le réalisateur Rémi Bassalaire, avec qui vous avez travaillé sur le film La Dernière Patiente. C'était en 2025, le tournage. Anouk Grimbert, est-ce que avant de travailler avec Justine sur ce film, vous connaissiez la société Cinébébé qui fabrique tous ces faux bébés? Non, c'était la première fois.
7: Ouais.
1: Justine, vous êtes une société entièrement composée de femmes, c'est une petite structure, et votre spécialité donc, c'est donc vraiment de fabriquer des bébés et des nourrissons hyper réalistes pour le cinéma, c'est comme ça qu'on dit?
7: C'est exactement ça, oui. Alors, nourrisson est un petit peu plus grand, mais oui, on est en fait un atelier d'effets spéciaux avec les mêmes techniques que d'autres ateliers d'effets spéciaux. Et on s'est spécialisé dans tout ce qui est bébé, maternité, donc la grossesse aussi, donc toutes les étapes de grossesse, les accouchements, le postpartum. Et on essaye de coller au plus juste à tout ce que les femmes vivent pendant ces étapes-là de vie.
1: Waouh. La société existe depuis 2008, vous avez repris le flambeau en 2020. Avant 2008, ça veut dire quoi? Qu'on faisait tourner de vrais bébés au cinéma?
7: Alors, plusieurs solutions qui existent encore. Hein. C'est pas parce qu'on est là qu'on a arrêté de tourner avec de vrais bébés. Mais soit on tourne avec des vrais bébés, soit après, on peut aller sur des faux bébés, mais plutôt plastiques qu'on va avoir tendance à un peu cacher dans des draps ou des choses comme ça.
1: Ouais. Il y a donc une vraie demande dans le secteur. C'est aussi pour ça que vous vous êtes lancé là-dedans. Vous travaillez pour combien de projets par mois, par année?
7: Par année, entre 100 et 110 projets, à peu près.
1: Ah ouais.
7: Donc, quand même, il y a, ouais, les bébés sont demandés, ouais.
1: Et parmi eux, il y a donc eu un faux bébé sur le film La Dernière Patiente, dans lequel vous avez joué Anne Grimbert, dans lequel vous avez manipulé ce bébé. Est-ce qu'on peut voir, justement,
7: bien
1: ce
7: sûr.
1: Bébé, même si ça va être compliqué à la radio, mais on va quand même le montrer à nos invités. Oh là là, c'est incroyable. Anne Grimbert, ça vous fait quel effet de voir ce faux bébé?
8: Ben, c'est celui que j'ai accouché.
1: Oui.
8: Il n'a pas grandi hein, depuis. Non, mais c'était assez merveilleux de travailler avec un enfant faux qui ressemble, qui a tellement de vérité. Il a la petite gueule toute fripée. Il est, voilà. Et puis, nous, ce qu'il faut dire, c'est que dans le film, il y a une scène vraiment importante d'accouchement c'était comme un peu comme une transe à jouer parce que un accouchement et pour la femme qui accouche et pour celle qui la sage-femme quoi que je ouais. me suis improvisée, c'est comme une transe hein, c'est une scène, c'est vraiment on n'y va pas facilement quoi dans ce genre de scène c'était pas rien quoi de j'avais vraiment l'impression de sortir un bébé de son ventre.
1: Oui, parce que tout est travaillé, Justine Rey-Lossolieck, c'est-à-dire que vous travaillez aussi sur le poids. Alors déjà la texture texture est assez incroyable, on a vraiment l'impression de toucher de la peau, c'est quoi?
7: Alors tout est fait en silicone, c'est ce qui se rapproche le plus de la peau et c'est ce qu'on utilise beaucoup en effets spéciaux. Et avec le silicone, le gros avantage, c'est qu'on peut reproduire la peau, mais aussi changer un peu la souplesse, la dureté du silicone, ajouter du poids, de l'articulation. En fait, on fait un peu ce qu'on veut, ce qui nous permet, nous, d'arriver à quelque chose qui soit assez proche d'un vrai bébé. Par exemple, quand on leur tient pas la tête, la tête bascule en arrière. Donc, ça oblige, en fait, quand on les manipule à les tenir comme des vrais.
1: Ouais. Et il a un prénom, elle s'appelle Athéna. Vous leur donnez tous des prénoms, pourquoi?
7: Oui, tous nos modèles ont des prénoms pour simplement les reconnaître en fait. Hein.
1: Et vous en avez combien au placard des faux bébés?
7: Alors j'ai refait un petit compte hier exprès, on en a 57 aujourd'hui. Oh,
1: est-ce que je peux le prendre?
7: Bien
1: juste
7: sûr.
1: Pour tester dans les bras. Ouais, c'est vraiment très très impressionnant. Ah là là, j'ai l'impression. Ah oui, c'est vrai qu'il est très lourd. Il est très lourd. Ah oui, il faut tenir la tête. Oh, ouais, c'est vraiment très. Et c'est votre best-seller, hein. Vous nous l'avez confié, Athéna.
7: Athéna tourne beaucoup quand même. Hein.
1: Elle a tourné dans combien de films, Athéna?
7: Plus d'une dizaine, c'est sûr.
1: Ah, pas autant qu'Anouk Grimbert, alors. Quand même.
7: Non, on n'en est pas encore là.
1: Alors, Justine, je vous propose qu'on passe à la phase recette. Est-ce que vous pouvez nous dire comment on fabrique un faux bébé pour le cinéma? Ça commence par pour la fabrication d'un gâteau, je crois.
7: Oui, un petit peu. Alors, on commence par sculpter tout le bébé, la tête, l'expression, en faisant bien attention à la position des membres, etc. Une fois qu'on a une sculpture, donc tout ça est fait à la main, hein, donc ça prend beaucoup de temps de sculpter. Une fois qu'on a une sculpture, on va faire le négatif, donc le moule de ça. Et là, en effet, c'est un peu comme un moule à gâteau. Une fois qu'on a ce moule qui est en résine, on le réutilise. On fait des tirages en silicone et une fois passé en silicone, on peut peindre et implanter les cheveux. Et tout est à la main, il y a zéro machine.
1: Tout est à la main ?
7: Tout est à la main.
1: C'est-à-dire que là, la couleur, c'est de la peinture à la main, la petite veine et tout, sous la peau ?
7: Tout est à la main et la peinture, c'est de la peinture au silicone. Donc on fait à l'aérographe, donc c'est un petit spray. Mmh. Et après, on utilise des pinceaux pour les détails, des éponges, choses comme ça.
1: Ah, c'est incroyable. Et ça coûte combien un bébé comme ça ?
7: Ça dépend.
1: C'est-à-dire
7: on les loue, la plupart du temps, on les loue. C'est pour ça qu'on a un stock. Donc, sur 3 jours de location, on est autour de 700-720 euros.
1: Mmh. Voilà. Mais vous les vendez pas?
7: Ça nous arrive très peu de les vendre. On les vend plutôt quand c'est du médical. On travaille avec des hôpitaux comme Necker, par exemple, ou des CHU qui ont besoin de faire de l'éducation thérapeutique. Dans ce cas-là, vu qu'ils s'en servent tous les jours et pendant plusieurs années, on leur vend. Mais les tournages, non, en général, on les loue.
1: Est-ce que vous voulez le porter à nos grimbert? Oui. Allez-y, vous nous dites.
9: Les retrouvailles.
1: Les retrouvailles, ben oui, parce que vous avez tourné avec Athéna.
8: Ben, pour la dernière fois, c'était pas Athéna, mais ce qui est, en tout cas pour le film, ce qui est, je trouve émouvant, c'est que c'est une petite fille qui naît, c'est une future femme, donc c'est quelqu'un qui va sans doute en durer, parce que voilà, depuis des milliards d'années ou milliers d'années, la vie des femmes est rendue plus difficile que celle des hommes. Et quand on apprend que c'est une petite fille, c'est comme s'il y avait une lignée interminable de femmes qui à la fois vont endurer et à la fois vont bagarrer pour avoir une vie digne, quoi. Donc c'est ce bébé, il a une
7: vous le prenez, vous le caressez vraiment comme si c'était un vrai bébé. Ah, il y a même les petits doigts qui bougent.
8: Oui. Oh, et puis pour jouer la scène par exemple de l'accouchement, on me demandait à moi qui prenais le bébé de faire bouger son bras, parce que si moi je fais bouger le bras, après Justine, elle peut animer le bras comme si c'était vraiment le bébé. Donc moi j'étais un peu comme un marionnettiste qui devait voilà. Mais oui, oula. c'est ma petite fille, quoi. Enfin pas la mienne, mais c'est une petite, c'est l'héroïne du film. Et j'espère qu'elle n'aura pas une vie trop dure.
7: Ouais. Voilà. Justine Rey-Le-Soliec, est-ce que vous assistez au tournage quand vous confiez vos faux bébés? Pour les films.
10: Alors la plupart du temps non, ils sont très indépendants ces bébés, ils partent sans nous en tournage.
8: Nous sur le tournage.
10: Mais par contre quand il s'agit de scènes d'accouchement comme là c'était le cas sur le film, là en effet on envoie quelqu'un, donc on a une équipe en atelier de techniciennes qui est la même équipe qui va en plateau, donc elles fabriquent et ensuite elles vont en plateau et elles sont là pour guider comme Anouk Grimbert vient de le dire sur comment le tenir, comment l'animer, quel est le bon geste médical, mais aussi comment on l'anime parce que c'est un objet en fait, et que si on l'anime pas, il va pas prendre vie. Donc on est là pour ça, on est là pour maquiller aussi, mais ça dépend des scènes.
7: Pour maquiller, c'est-à-dire
9: avec un cordon ombilical, les fluides,
8: du corps et tout ça. Ouais. J'étais pleine de liquide moi quand.
7: Ah ouais. Ouais. Ah ouais, ouais.
8: Et alors c'était Rémi, il avait fait un truc intelligent, c'est que Loana que j'accouche donc.
7: Loana Bajrami, ouais.
8: Ouais. Elle était sur le lit. Et pour vraiment donner la sensation que le bébé sort du corps et même du bas-ventre de Loana, ils ont fait un trou dans le matelas. Ah. Ce qui fait que j'avais les mains qui allaient chercher vraiment le bébé comme si j'allais le chercher dans le je sais pas quoi, le vagin.
7: Okay. L'utérus.
8: Voilà, l'utérus. Vraiment. Et c'était, et c'est moi aussi, même ce trou-là m'a aidé à jouer parce que, bon, c'était un matelas un peu éventré, mais il y avait vraiment les gestes de la sage-femme j'ai appris ce que j'ai pu apprendre d'une sage-femme pour apprendre les gestes
7: spécifiquement
8: techniques.
7: Pour ce personnage dans la dernière passion.
8: Ah oui, bah sinon j'apprends pas à coucher moi.
7: Ouais. Ça aurait pu arriver sur d'autres voilà, sur d'autres. on va y revenir. Vous écoutez Ça tourne sur votre radio ici et on se retrouve dans quelques instants pour la séquence Nostalgie avec nos trois invités, la comédienne Anouk Grimbert, le réalisateur Rémi Bassalaire et la co-directrice de Ciné Bébé, Justine Rey-Le-Soliec.
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7: Ça tourne à la suite. Toujours en compagnie d'Anouk Grimbert et du réalisateur Rémi Bassalaire et notre métier de l'ombre du jour qui fabrique de faux bébés pour le cinéma, Justine Rey-Le-Soliec, qui est venue donc avec Athéna, qui est une comédienne inanimée pour le coup, mais à laquelle Anouk Grimbert donne vie. Ah ouais, mais on dirait
8: c'est
7: vraiment.
8: Incroyable,
7: c'est incroyable. Ça vous fascine, ça aussi, Anouk Grimbert, la magie du cinéma, de l'aspect technique qui se cache derrière ce genre de création.
8: J'adore quand la technique ouvre la voie de la vérité humaine. Et là, vous avez compris ce que j'ai dit ou pas?
7: Oui, c'était très profond, il faut se concentrer un peu, mais
8: quand la technique nous rend vrai, quand la technique, alors ça c'est génial, c'est comme quand on ouvre une porte et que le son est pas juste, ah putain, on n'a pas envie de passer la porte, alors que si c'est une vraie porte, c'est bien quoi.
7: Mais par exemple en ce qui concerne les faux bébés, vous préférez vous tourner avec un faux bébé de ciné bébé ou avec un vrai bébé?
8: Honnêtement, quand j'ai eu ce bébé là, je me suis dit non quoi, ça va être super dur de faire croire que c'est vrai et que moi je veux dire, c'est quand même un objet. J'aurais mieux aimé accoucher un vrai bébé, mais on peut pas accoucher comme ça fastoche
7: pour le cinéma.
8: Puis surtout on fait les prises et la fille elle peut pas réaccoucher tout ça quoi. Mais finalement l'accouchement était faux, mais on a tellement plongé dans ce moment, Loana et moi, que en fait on y croyait quoi. Quand j'avais Loana en face de moi, vraiment, j'avais l'impression quoi, qu'elle accouchait vraiment. Et elle m'a dit hier que elle avait vraiment l'impression que je l'accouchais.
1: C'est dingue.
8: Et le bébé, quand je lui ai donné sur le ventre, elle avait un visage tellement chaviré d'émotion. Et moi, je me souviens que à un moment, juste après lui mettre le bébé sur le ventre, elle était comme enfin, elle était sonnée de
1: par la situation.
8: Voilà, et je l'étais vraiment. J'étais sonnée d'avoir vécu ça, quoi. Mm-hmm. C'était une scène forte, quoi. Ouais.
1: Rémi Bassalaire, vous êtes donc le réalisateur du film La Dernière Patiente, qui a utilisé donc Ciné Bébé avec la petite Athéna que tient Anouk Grimbert dans ses bras. C'est aussi plus intéressant pour vous en tant que réalisateur de tourner avec un faux bébé parce qu'il y a des contraintes quand on a des bébés ou des nourrissons sur un plateau.
9: Oui, déjà tourner avec un bébé de moins de 6 mois, c'est pas autorisé.
1: Ouais,
9: quand ça se passe dans les films de cinéma, c'est beaucoup du coup dans des hôpitaux, et c'est avec la magie du montage un peu que on peut passer du visage de l'actrice qui fait semblant d'accoucher à un vrai accouchement qui se situe dans un hôpital sous contrôle. Là, nous, c'est dans une tour au 20e étage, donc c'est
8: la nuit.
9: Donc c'est des contraintes différentes. Mais moi, ce que j'ai adoré dans cette expérience, en fait, c'est que c'est vraiment le mélange d'un artisanat, tout ce qu'il y a de plus beau dans l'artisanat du cinéma, et avec une couche ensuite en post-production d'effets spéciaux aussi pour participer à animer le visage du bébé.
1: Oui, c'est retouché après post-production pour l'animer, ouais. Parce que le visage ne bouge pas, en l'occurrence.
8: Oui, mais elle l'a fait bouger. Il pleure, il fait des mimiques,
9: avec les effets spéciaux,
1: avec
9: du coup, qu'on rajoute en post-production. Ouais. Et ce qui est fou, c'est que c'était une scène tellement importante, et je trouve que c'est celle qui apporte le plus de lumière dans le film, et donc c'est un enjeu, quoi.
1: Justine Rey-Lesoliec, ça, c'est l'un des meilleurs compliments qu'on puisse vous faire sur vos bébés, justement.
10: Ah bah, vraiment, oui. Enfin, là, je vais le mettre dans ma petite réserve, puis je vais ramener à l'équipe après
1: le reflet
10: tout ça. Mais oui, ça, c'est évidemment pour ça ce que disait Anouk Grimbert tout à l'heure, ce truc de rendre la vérité sur un tournage ou dans un film, c'est hyper important pour nous, et c'est clairement pour ça qu'on est là.
1: Et c'est entre 2 et 3 semaines de fabrication pour un bébé comme ça. Enfin, c'est plusieurs mois quand on part de zéro, hein, sans le moule, etc.
10: En fait, ça dépend d'où on part. Ça peut prendre plusieurs mois, voire un an. Là, on est en train de développer des choses complètement nouvelles, des yeux ouverts, des très grands bébés avec des squelettes et tout.
1: Ah oui.
10: Ce bébé ferme les yeux. Jusqu'ici, tous nos bébés ferment les yeux parce que c'est très compliqué de rendre vivant un œil, un regard. Donc, on est en train de développer ça, mais ça nous prend un an et demi. Donc, ça peut être très long. Et après, ça peut être aussi très rapide. Si on veut refaire Athéna, je pense qu'en 3 semaines, allez, c'est fait.
1: Ah ouais. Ouais. Et ça va plus vite qu'un accouchement, quoi, du coup. C'est quand même plus...
10: Ça va beaucoup plus vite.
1: Qu'une grossesse, en tout cas. Qu'une grossesse, ouais, voilà, c'est ça que je voulais dire. Et du coup, combien de personnes derrière? C'est une quinzaine de personnes qui travaillent artisanalement sur...
10: Ça dépend. Alors on a une équipe en atelier de techniciennes, et en général elles sont entre 3 et 4 pour faire complètement un bébé selon les étapes. Il y en a qui sont plus sur de la sculpture, plutôt sur de la peinture, plutôt sur les cheveux, et après elles savent un peu toutes les étapes, mais elles sont chacune spécialisées, quoi.
1: Pour rester dans les métiers de l'ombre, Anouk Grimbert, quel autre métier de l'ombre vous fascine sur un plateau de tournage? Ceux auxquels on ne donne pas forcément la parole.
8: Alors les accessoiristes, parce que je suis une folle dingue des objets.
1: Ouais.
8: C'est comme si j'étais animiste, c'est-à-dire un objet c'est quelqu'un, quoi. Pour
1: moi, donc,
8: c'est
1: d'autant plus là votre attrait pour le bébé que vous avez
8: dans
1: les bras.
8: Ouais. Mais je suis assez, donc les gens qui manipulent les objets et qui là encore apportent de la vérité à un décor à travers des petits détails comme ça me passionne vraiment. Et d'ailleurs Rémi, quand je suis arrivée dans le décor, je me suis mêlée des objets. J'ai bougé, je lui ai dit non, ça. Mais j'étais chez moi quand même.
1: Bah oui,
8: j'étais chez moi, donc il fallait que ce soit vrai, quoi. Et il fallait pas que ce soit un décor. Mais sinon, j'aime beaucoup regarder les gens qui travaillent le son. Parce que je sais pas pourquoi, mais je trouve que c'est la caméra suprême, un micro. Quand on est vrai au son, c'est imparable, alors qu'on peut trafiquer l'image. Ouais. Enfin, on peut trafiquer, un acteur peut trafiquer son jeu à l'image, mais au son, non.
1: Merci beaucoup, Anouk Grimbert. Merci, Rémi Bassalaire, d'avoir été avec nous dans Ça tourne. Je rappelle que votre film La dernière patiente sort en salle mercredi prochain et que c'est un magnifique film sur l'entraide féminine. Pour nous dire que ça, bravo à tous les deux. Et merci, Justine Rey Le Soliec, d'être venue avec Athéna, le faux bébé qui a joué aussi dans le film. Je rappelle que vous êtes co-directrice de Cinébébé, société qui rassemble des artisans qui travaillent à l'élaboration de faux ventres et de faux bébés pour le cinéma. Ça tourne, ça revient la semaine prochaine. Nous serons avec Marie Gillin, Élie Chouraqui et notre métier de l'ombre, Antonio Correa, qui est repéreur pour le cinéma. Très bon dimanche à tous.

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0: C'est dimanche, nous sommes le 6 septembre. Merci d'avoir choisi ici. J'espère que vous avez passé une bonne nuit. Et pour bien démarrer votre matinée, beaucoup d'actu de vos régions, de la musique bien entendu, avec notamment Maxime Le Forestier qu'on écoutera juste après le journal que vous allez présenter dans un instant. Féline Leloir-Duhaut, bonjour.
2: Bonjour Christopher, bonjour à tous.
0: Et l'info du jour, Féline, c'est bien sûr la chaleur.
2: Et ces records de température enregistrés ce week-end, 36 degrés à Montpellier, 39 à Perpignan ou encore 40 degrés dans l'eau. 7 départements du Sud sont en vigilance orange canicule aujourd'hui. Une chaleur qui devrait baisser en intensité dès la semaine prochaine.
0: Et nous ferons un point complet sur la météo de votre dimanche juste après le journal sur ICI.
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0: Un grand bonjour à vous. Bon réveil à l'écoute d'ICI. Il est 6h. Le journal Féline Leloir-Duhaut avec 6 départements toujours en vigilance orange canicule aujourd'hui.
2: L'Ardèche, la Drôme, le Vaucluse, l'Aude, le Gard et l'Hérault, les Pyrénées-Orientales viennent de repasser en jaune ce matin. Dans l'Hérault, on a enregistré des records de température hier. 36 degrés à Montpellier et même 40 degrés à Béziers. Difficile alors de trouver un peu d'air frais avec ces fortes chaleurs. Alors pour se rafraîchir, certains ont trouvé la solution, se réfugier dans les grottes comme celle de Clamouse à Saint-Jean-de-Fosse, Clémentine Proutot.
4: Il n'y a pas photo, à 100 mètres de profondeur, le thermomètre affiche 16 degrés. Nadine, une Vendéenne, a même enfilé une petite veste.
5: C'est très bien, on est au frais.
6: Vous pensez qu'il fera aussi chaud quand vous avez réservé vos vacances ?
5: Non.
4: Dehors, les vacanciers font la queue. Stéphane et sa famille attendent leur tour avec impatience.
7: We did a hiking this morning
8: and... On a fait une randonnée ce matin, mais il fait vraiment trop chaud. On n'est pas habitué à des températures pareilles, c'est pour ça qu'on est venu.
9: 4 personnes, dont une maladie.
4: Face à l'affluence, Corinne Delage, l'assistante de direction de la grotte, est obligée d'ajouter des créneaux.
10: 14h30 était complet, 15h30 l'était aussi. Là, on a l'impression d'être un peu comme mi-août, là où il faisait très chaud.
4: Et cet engouement ne l'étonne pas vraiment.
10: Oui, il y a plus de 20 degrés d'écart. Pendant une heure et demie, ils vont être vraiment au frais et ça requinque vraiment, quoi.
4: Cet été, le site classé a parfois dû refuser du monde jusqu'à 150 personnes par jour. Et cela pourrait se reproduire s'il continue de faire aussi chaud.
2: Et de nouveaux records sont attendus aujourd'hui, jusqu'à 40 degrés attendus dans le sud de la France. Les pompiers luttent toujours contre 2 incendies ce matin. Le premier dans l'Aude, il est toujours actif mais ne progresse plus, 225 hectares parcourus. Le second est en cours depuis mercredi sur les hauteurs de la vallée d'Aspe dans les Pyrénées-Atlantiques, 105 hectares parcourus sur un terrain escarpé. Les pompiers ont donc décidé d'allumer des contre-feux pour maîtriser l'incendie.
0: Un nouveau candidat à gauche pour la présidentielle.
2: Fabien Roussel, le chef du Parti communiste, doit annoncer sa candidature ce soir aux 20h de TF1. Une candidature autonome qui risque d'accentuer la division de la gauche, Elia Bergel.
11: Fabien Roussel s'ajoute à la longue liste des prétendants à l'Élysée à gauche. Par exemple, Marine Tondelier pour les écologistes, François Ruffin, sans oublier celui ou celle qui gagnera la primaire PS Place Publique, et Jean-Luc Mélenchon. On porte une voix singulière sur le travail ou l'industrie, défend un proche du communiste. Je pense que Fabien ira jusqu'au bout. Fabien Roussel se lance après avoir fait seulement un peu plus de 2% en 2022. Pour beaucoup d'insoumis, les voix du communiste manquaient, entre autres à Jean-Luc Mélenchon pour arriver au second tour. À l'époque, il fait 22% au coude à coude avec Marine Le Pen. Mais le PCF assume sa stratégie autonome. La gauche n'a jamais gagné une présidentielle avec un candidat unique, rappelle un cadre. Selon lui, le problème de la gauche, ce n'est pas le nombre de candidats, mais le nombre d'électeurs.
2: Explication signée Élie Abergel. De nouvelles accusations.

0: À l'encontre de l'ancien député-maire d'Alençon dans l'Orne, deux hommes l'accusent d'agression sexuelle lorsqu'ils avaient 14 et 15 ans. Des révélations de la cellule investigation de Radio France, âgés aujourd'hui de 47 et 59 ans. Ils ont décidé de porter plainte malgré la prescription. De nouveaux témoignages qui s'ajoutent à celui du journaliste Frédéric Pommier. Sa plainte avait été classée sans suite, là aussi à cause de la prescription. De son côté, l'ancien député-maire Joachim Puyot conteste les faits.
1: 6h03, c'est le rendez-vous chaque rentrée partout en France.
0: Les forums des associations, l'occasion pour petits et grands de choisir leurs activités de l'année, football, théâtre ou encore danse. Il y en a pour tous les goûts et comme chaque année, c'est la course pour s'inscrire à temps, vous l'avez constaté, à Saint-Pierre-des-Corps, Pauline Aubel.
2: Corentin est venu inscrire ses deux enfants, l'une à la danse, l'autre au basket. Un vrai casse-tête d'organisation pour réussir à trouver les bons créneaux.
3: C'est un petit peu la course, c'est surtout le jeu des emplois du temps, de trouver les activités qui vont tomber sur les bons créneaux et qui vont être compatibles avec la garde des enfants, avec nos emplois du temps à nous, de parents.
2: Alors lui a finalement trouvé la solution. Ses deux enfants feront leurs activités en même temps le mercredi. Mais encore faut-il arriver à décrocher une place.
3: On était sur la dernière place, a priori sur la danse, pour le cours d'essai quand même, mais non, ça a l'air d'être encore bon pour cette année.
2: Pas question de louper le coche, c'est ce que constate aussi Sophie, venue avec sa fille.
4: C'est vrai qu'il y a des activités qui sont très prisées et qui sont vite complètes, donc c'est bien d'être là dès la première semaine de septembre, de se décider assez rapidement.
2: Effectivement, certains clubs n'ont pas besoin de beaucoup insister pour attirer du monde, c'est le cas de la gymnastique où Robin Baudard est entraîneur.
5: Ça part extrêmement vite, donc le forum c'est histoire de se montrer, de ne pas oublier qu'il y a la gymnastique dans la ville, mais non, c'est souvent très, très complet. Donc il y a souvent où il n'y a plus de place. Là, il en reste cette année, mais ça faisait 3 ans de suite où il n'y avait plus de place.
2: Et pour d'autres sports comme le foot ou le tennis, c'est pareil. En milieu d'après-midi, presque tous les créneaux étaient déjà complets. Pour les entraîneurs, ce qui empêche d'accueillir plus de monde, c'est surtout un gros manque de bénévoles dans les associations.
0: Alors n'hésitez pas à vous renseigner. Les forums des associations s'étalent sur tout le mois de septembre dans plusieurs villes. Coup de maître pour les basketteuses françaises en Coupe du Monde. Elles se sont qualifiées hier pour les quarts de finale. Après une large victoire contre la Corée du Sud, 95 à 69, les vice-championnes olympiques sont donc certaines de terminer première de leur poule avant le match contre le Nigeria demain.
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0: Et nous, Christopher, on s'intéresse à la météo et c'est encore une belle journée aujourd'hui.
1: Oui, avec beaucoup de soleil un peu partout, mais aussi des nuages, notamment ce matin sur la Gironde, la Touraine ou encore les Pays de la Loire. Ailleurs, vous aurez de belles éclaircies dès le début de matinée. Cet après-midi, le ciel sera assez voilé hein, sur la moitié nord, tandis qu'au sud, vous aurez du très beau temps. Soyez tout de même vigilants si vous habitez sur la côte basque. Météo France annonce un risque d'orage sur les Pyrénées Atlantiques. Les températures ce matin, 18 à Lille ainsi qu'à Metz, 21 à Paris, Auxerre, Brest et Rennes, 24 à La Rochelle, 26 à Bordeaux, 29 à Toulouse, 26 à Marseille et dans l'après-midi sur la moitié nord entre 26 et 28 degrés et de fortes chaleurs donc attendues sur la moitié sud avec des pointes supérieures à 38 degrés, notamment à Toulouse, Aurillac ou encore Valence. Bon dimanche avec ICI.
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1: Bienvenue à tous, Féline. Si je vous dis le professionnel, le marginal ou encore Borsalino, vous me dites ?
0: Jean-Paul Belmondo, bien sûr.
1: Bien entendu. Et c'est un 6 septembre 2021 que nous quitta le monstre sacré du cinéma, Jean-Paul Belmondo, avec une très belle filmographie. Personnellement, mon préféré, c'est Peur sur la ville, qui est sorti à la fin des années 70. Allez, tout de suite, Maxime Le Forestier.

0: Une belle chanson ensoleillée en Balaba, Maxime Le Forestier. Merci d'être avec nous ce dimanche. Nous sommes le 6 septembre.
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0: Et une belle histoire à 6h10, Féline Lenoir Duo, qu'on a envie de vous raconter ce matin. Direction l'Alsace avec la mairie d'Eckwersheim, dans le Bas-Rhin, qui a décidé d'adopter un petit chat.
3: Et oui, ce petit chat a été abandonné fin août dans un sac. C'est un coureur du week-end qui l'a récupéré au bord d'une piste cyclable. Après avoir lancé un appel sur les réseaux sociaux pour identifier son propriétaire, cet ange gardien de ce petit chat a contacté la mairie d'Eckwersheim pour relayer l'appel. Malheureusement, ça n'a rien donné, alors c'est donc lors d'une réunion municipale que la décision d'adopter ce petit chat a été prise.
0: Et donc normalement, c'est à partir de mardi prochain que ce petit chat découvrira sa nouvelle maison avec la mairie d'Eckwersheim et toute l'équipe municipale qui va donc s'occuper de lui. 6h11, ça va être le moment de sortir son petit jogging, Féline.
3: Et oui, parce que notre coach sportive Nordine Attab va nous montrer comment renforcer les muscles de nos jambes avec un exercice très simple. Vous pourrez même le réaliser ce week-end devant un film.
0: Et vous aviez 3 minutes pour mettre votre tenue. On fait du sport juste après Pierre Demar sur ici.
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0: Je pense à vous, c'était Pierre Demar qui va sortir son nouvel album prochainement. Son album s'intitulera Ave Demar et il sortira le 25 septembre prochain. Tous les week-ends, faites du sport sans effort avec notre coach sportif Nordine Atab qui va vous aider à faire du bien à votre corps. Et en cette période de rentrée Nordine, avant de pousser les portes d'une salle ou d'un club, vous nous partagez avec nous deux exercices simples pour nous remettre en forme ce matin.
1: À la rentrée, inutile de chercher des exercices compliqués. L'idéal est de choisir des mouvements qui sollicitent plusieurs groupes musculaires en même temps, ce qu'on appelle les exercices fonctionnels. Et surtout, ne cherchez pas à rattraper en quelques jours ce que vous n'avez pas fait pendant les vacances. On débute par les fentes arrière. Debout, les pieds écartés de la largeur du bassin. Reculez un pied et posez la pointe des pieds au sol. À partir de cette position, fléchissez progressivement les deux jambes en descendant le genou arrière vers le sol. Et ensuite, vous poussez sur la jambe avant pour revenir en position initiale. Bien entendu, vous gardez le buste droit et vous effectuez le mouvement lentement. Et si vous manquez d'équilibre, n'hésitez pas à prendre appui sur le dossier d'une chaise ou une barrière. Vous allez solliciter les cuisses, les fessiers et renforcer votre équilibre. Et vous pouvez effectuer deux séries de 10 répétitions de chaque jambe.
0: Et dans cette période de reprise Nordine, est-ce qu'il faut obligatoirement ajouter un exercice cardiovasculaire ?
1: C'est une très bonne question et une excellente idée. Et puisqu'avec ICI et le ministère des Sports, on se met encore plus en mouvement pendant septembre on bouge, je vous propose justement un exercice cardiovasculaire très simple. Les montées de genoux de manière dynamique. On débute debout, le dos droit, et de manière alternative, vous allez relever le genou gauche, puis la jambe droite. Et bien entendu, vous n'hésitez pas à y mettre les bras. Et si vous êtes facile, vous accélérez un petit peu le rythme. Allez, on y va. Et grâce à cet exercice, vous allez renforcer les muscles des jambes, la sangle abdominale et le système cardiovasculaire. Vous l'aurez compris, pour cette rentrée, ne cherchez pas forcément le programme parfait. Quelques exercices simples réalisés régulièrement peuvent déjà vous permettre de retrouver progressivement de bonnes sensations. La meilleure activité physique pour la rentrée, c'est avant tout celle que vous continuerez à pratiquer. Allez, à vous de jouer.
0: Et c'est le principal message à retenir et qui sera partagé tout au long de ce mois durant lequel vous avez l'opération Septembre Bouge avec de nombreux événements qui sont organisés tout près de chez vous jusqu'à la fin du mois. Rendez-vous sur le site sport.gouv.fr pour retrouver tout le programme de cette opération nationale.
2: Bon réveil sur votre radio ici, il est 6h17 et dans 3 minutes un programme TV qu'on vous conseillera de voir, un documentaire qui vous plongera dans les coulisses des services secrets américains.
0: Mais d'abord, Céline Dion qui prépare aussi dans le plus grand des secrets ses concerts qui vont débuter samedi prochain.

0: Pour que tu m'aimes encore, la chanson emblématique de l'album 2, Féline, bien sûr, bien 1995, sûr. Avec Jean-Jacques Goldman qui a totalement orchestré la production, la réalisation de ce titre, qui sera forcément interprété par Céline Dion à partir de samedi prochain, avec la longue série de concerts du côté de la Défense pour Céline Dion qu'on écoutait à 6h20. Bienvenue, c'est ici.
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0: Les coulisses télé avec vous, Patrice Gascoigne. Et ce soir, vous nous conseillez de regarder France 5 qui diffusera un documentaire avec des témoignages rares d'agents de la CIA.
2: Il y a des événements dramatiques qui ont profondément marqué la planète entière, mais concernant les attentats du 11 septembre aux États-Unis, ça a encore plus marqué au fer rouge le personnel de la CIA.
3: Nous nous souvenons tous précisément où nous étions. Le matin du 11 septembre, je travaillais au siège de la CIA à Langley, en Virginie. Et il y avait une télé au-dessus de la porte, au-dessus de ma tête, qui diffusait les informations. L'après-midi du 11 septembre, nous savions tous que le monde avait changé à jamais. Nous étions en guerre.
2: La guerre contre la terreur, c'est notamment ce que vont nous raconter les nombreux témoins présents dans cette série documentaire en 3 épisodes à découvrir ce soir sur France 5. Série intitulée CIA, les guerres secrètes de l'après 11 septembre. Parce qu'après le 11 septembre, la CIA est devenue le bras armé d'une Maison Blanche terrorisée par la perspective d'une nouvelle attaque et animée d'un désir de vengeance. C'est pour ça qu'après, elle a multiplié les opérations paramilitaires, les éliminations, les changements de régime. Cette série documentaire nous en ouvre les coulisses à travers le récit de ceux qui ont mené cette guerre dans l'ombre. Mais comment sont accueillis des journalistes français lorsqu'ils arrivent aux États-Unis pour interviewer des officiers, des espions, des enquêteurs sur un sujet aussi sensible? Écoutez la réponse d'Antoine Mariotti, le réalisateur avec Manuel Guillaume de CIA, les guerres secrètes de l'après 11 septembre.
4: Ça fait des années que je travaille sur ces sujets-là et du coup je commence à connaître beaucoup d'anciens de la CIA et du coup qui ont toujours beaucoup de contacts à l'intérieur, mais qui ont surtout, parce que tout est très compartimenté, on parle du renseignement, on parle de l'espionnage. Donc au sein même de la CIA, tout le monde ne sait pas tout. Il y en a qui connaissent des points extrêmement précis et l'objectif, c'est d'avoir les bonnes personnes sur chaque point précis qui nous intéresse. Et concrètement, à la fois pour certains, c'est plus dur de les approcher parce qu'ils se disent « moi, ce qui m'intéresse, c'est de parler aux grands médias américains de mon pays ». Et pour d'autres, c'est parfois peut-être presque plus simple parce que justement, on est étrangers et qu'ils se disent que c'est peut-être moins problématique de nous parler.
2: Antoine Mariotti, réalisateur avec Manuel Guillon de CIA, les guerres secrètes de l'après 11 septembre, à voir ce soir sur France 5. Et c'est beaucoup plus pacifique que je reviens demain pour de nouvelles coulisses télé.
0: Eh ben c'est noté, merci beaucoup Patrice Gascoigne, 6h23. Et ce n'est pas une télé qu'on vous offrira dans la prochaine demi-heure, Féline, mais un poste de radio.
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0: 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On va jouer ensemble tout à l'heure à 6h40. Bienvenue à tous, bon réveil avec votre radio ici. Et voici Toto tout de suite avec Africa.

0: Vous écoutez ici Bon Réveil, Bon Dimanche avec le groupe Toto qui fête cette année ses 50 ans. Et on s'écoutait bien sûr leur titre emblématique Africa. À suivre dans moins de 5 minutes, Féline, l'info du jour, on viendra sur ces records de température.
1: Et oui, qui ont été enregistrés hier, 36 degrés à Avignon, 37 à Narbonne, 38 degrés à Nîmes ou encore 39 à Perpignan. 6 départements du sud sont en vigilance orange canicule aujourd'hui. Une chaleur qui devrait baisser en intensité dès la semaine prochaine.
0: 6h28, l'horoscope tout d'abord avec vous Catherine Viguet. Bonjour, avec des natifs qui sont en lutte aujourd'hui, hein. Ce sont les cancers.
2: Natifs du cancer, vous êtes enthousiastes, battants comme jamais.
3: Bélier, le foyer requiert toute votre attention, il y aura à faire.
4: Taureau, surtout ne vous arrêtez pas à ce que l'on pense de vous, faites votre vie.
5: Gémeaux, journée fructueuse au sujet de vos moyens, en vue d'améliorer votre situation.
6: Cancer, Mars ne vous quitte pas. Résultat, vous menez un combat avec ardeur et ça ira.
7: Lion, restez à l'abri en vrai et psychiquement. Mardi, ce sera à vous de jouer.
8: Vierge, belle journée. Vous avez tout intérêt à vous laisser aller au farniente.
9: Balance, entre responsabilité professionnelle et familiale et aussi du divertissement.
10: Scorpion, vous mettez les voiles pour ailleurs et c'est tant mieux, vous en avez besoin.
11: Sagittaire, encore des échanges avec un ou une autre qui compte pour vous.
12: Capricorne, des plaisirs partagés avec quelqu'un que vous aimez fort, très fort.
13: Verseau, où que vous soyez, vous devez prendre soin de vous absolument.
14: Poisson, grâce ou à cause d'une relation, vous allez vous remettre en question.
15: Et pour nous tous, on s'accomplit avec pour addiction le plaisir d'être soi.
0: Merci beaucoup Catherine Viguet. À tout moment, retrouvez bien sûr l'horoscope sur l'application ici. Nous sommes le dimanche 6 septembre, 249e jour de l'année. Et on souhaite une bonne fête aujourd'hui au Bertrand. Il est 6h30, toute l'actu en français dans le monde en 90 secondes. C'est avec vous Féline Lenoir Duo.
1: Les pompiers encore en lutte contre les incendies ce matin. Un feu de végétation dans la vallée d'Aspe, dans les Pyrénées-Atlantiques, a parcouru 105 hectares depuis mercredi sur un terrain escarpé. Dans l'Aude, 350 pompiers toujours mobilisés contre l'incendie dans le sud du département qui a démarré vendredi. Le feu toujours actif ne progresse plus, il s'est stabilisé à 225 hectares parcourus. Une explosion mortelle dans un pavillon à Aubervilliers en région parisienne hier soir. D'après le maire de la commune, Sofiane Karoumi, un enfant est décédé. 7 autres personnes sont blessées, dont 2 gravement. Une explosion liée à une fuite de gaz. Un périmètre de sécurité avait été mis en place hier autour de la maison par la préfecture de Seine-Saint-Denis. Leur bateau a fait naufrage le week-end dernier au large des côtes anglaises. Les corps des 2 pêcheurs bretons disparus ont été retrouvés hier, annonce le parquet de Saint-Brieuc. L'épave du chalutier avait été localisée en milieu de semaine, mais les recherches des disparus avaient été interrompues à cause des conditions météo. C'est une première depuis 29 ans. Le pilote français Pierre Gasly partira cet après-midi en pole position du Grand Prix d'Italie. Il a terminé premier des qualifications et partira devant ses concurrents George Russell et Oscar Piastri. Départ de la course à 15h. Et puis, l'aventure américaine continue pour Arthur Géa. Le tennisman français s'est qualifié hier pour les 8e de finale de l'US Open en battant l'américain Michael Zenn. C'est une première pour lui en grand chelem. Arthur Géa est désormais le dernier français en lice dans le tournoi.
0: Et un reportage maintenant, Féline, pour l'info d'ici. Ce sont ces records de température enregistrés ce week-end.
1: Notamment dans l'Aude, la commune de Fitou a avoisiné les 40 degrés hier. Un record pour le mois de septembre. À Narbonne, le thermomètre a grimpé jusqu'à 37 degrés. Alors pour faire face aux canicules à répétition, les commerçants ont décidé de s'adapter et ils changent leurs horaires d'ouverture, Lou Bourdi.
16: Sur la terrasse de ce café au pied de l'église, les clients arrivent de plus en plus tôt.
17: À partir de 7h, ils sont là.
16: Pour profiter de la fraîcheur matinale.
17: Moi, je viens le matin, oui. On vient tôt à boire le café, discuter, passer du temps. Et puis voilà, l'après-midi, c'est impossible. Là, aujourd'hui, il va faire une chaleur insoutenable.
16: Et alors, le gérant de l'établissement, Geoffrey Mascarel, a décidé de changer les horaires de son café. Il ouvre dès 7h et ne ferme plus à 19h, mais à 21h.
17: On s'organise le matin, au lieu d'être deux, on se retrouve à 3 et l'après-midi, ben, c'est pareil, on décale sur le soir, quoi, à partir de 17h jusqu'à 21h.
16: Ça fait combien de temps que vous faites ça du coup?
17: Là, depuis le mois d'août, parce que depuis qu'il y a ces grosses chaleurs là, qui perdurent depuis un petit moment, ouais, ça commence à traîner. Parce que d'habitude, ici, bon, on est connu pour avoir la tramontane. montagne, et c'est vrai que plus ça va, plus il fait chaud et moins il y a de vent. Donc du coup, le matin ça va. Le matin ça va. Après, c'est à partir de 11h à midi que ça commence à chauffer. Puis il y avait les bâtiments, les monuments historiques, ça chauffe, c'est pas la même.
16: Et oui, ouvrir plus tôt son commerce, c'est aussi ce que fait désormais la responsable de ce salon de coiffure,
18: Isabelle,
16: en train de rincer les cheveux d'une cliente.
18: Nous avons ouvert plus tôt le matin, vers 8h, pour que les gens puissent venir plus tôt, pour qu'ils aient moins chaud l'après-midi, parce que les gens ne sortent pas l'après-midi.
16: Vous aviez une demande de gens qui voulaient venir tôt ?
18: Oui, on nous demandait souvent si on ouvrait à 9h, si on n'avait pas plus tôt, voilà. Oh, ça va faire depuis mi-juillet par là ? Ben, jusqu'à que ça se calme un petit peu, peut-être jusqu'au mois d'octobre, enfin début octobre je pense, ça va se calmer un peu quand même la chaleur j'espère.
16: Ouvrir plus tôt et fermer plus tard, le Haut Commissariat au Plan a proposé cet été que cette mesure soit généralisée à tous les commerces en cas de canicule.
1: Reportage signé Lou Bourdi. Aujourd'hui, 6 départements sont en vigilance orange canicule, l'Aude ainsi que l'Ardèche, la Drôme, le Gard, l'Hérault et le Vaucluse. Et justement, Christopher, c'est encore une belle journée qui nous attend.
0: Avec du soleil un peu partout. Alors, des nuages, c'est vrai, hein, notamment si vous habitez en Gironde, en Touraine, sur les Pays de la Loire ce matin. Ailleurs, vous aurez de belles éclaircies dès le début de la matinée. Ça, c'est pas mal. Cet après-midi, le ciel sera assez voilé sur la moitié nord, hein, tandis qu'au sud, vous aurez du très beau temps. Et puis, attention, une petite vigilance, hein, notamment si vous êtes sur la côte basque. Météo France annonce un risque d'orage, notamment sur les Pyrénées Atlantiques. Les températures, 6h34, 18 à Lille, à Metz, 21 durant la matinée à Paris, Auxerre, Brest et Rennes, 24 à La Rochelle, 26 à Bordeaux, 29 à Toulouse, 26 à Marseille, dans l'après-midi entre 26 et 28 pour la moitié nord, et puis de fortes chaleurs donc attendues sur la moitié sud, avec des pointes supérieures à 38 degrés, notamment sur Toulouse, Aurillac ou encore Valence.
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0: Et de la détente. D'ailleurs, je pense que ce serait le bon mot à utiliser aujourd'hui pour votre dimanche. Détendez-vous. 6h34 avec les frérots de la Vega. Voici Sweet Darling. Bon week-end.

0: Écoutez ici, 6h37 avec les frérots de La Vega qui pourraient se refermer. Hein. C'est ce qu'avait déclaré Flo de La Vega dans une interview avant l'été. Pas de date de prévu, pas de projet en cours, mais voilà, en tout cas, c'est dans les tuyaux.
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0: 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Joins avec nous, Féline.
3: Et oui, parce qu'on aime vous faire plaisir. 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
0: 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Pour jouer avec nous maintenant, vous nous appelez et vous serez avec nous dans 10 minutes. Vie numérique, vie privée. Tous les matins, Valentine Lottès, vous nous aidez à mieux vivre dans ce monde numérique. Et ce matin, vous alertez les parents d'enfants scolarisés sur les données qui peuvent être demandées ou pas par les cantines.
4: Pour adapter les menus au régime alimentaire de votre enfant, c'est du bon sens, quelques infos sont nécessaires. Mais ces renseignements ne doivent pas inclure de données relatives à la religion, à l'ethnie ou à la santé. Je vous donne un exemple, votre famille est de confession musulmane ou juive, le questionnaire doit vous proposer de choisir une option sans porc, mais pas vous demander si vous mangez halal ou kasher, puisqu'avec ces données, on peut déduire la religion de l'enfant. Et la cantine n'a pas besoin de connaître la raison pour laquelle l'enfant ne mange pas de porc. C'est l'un des grands principes du règlement européen sur la protection des données, la minimisation de la collecte. Les organismes doivent uniquement récupérer les données nécessaires. Pareil pour les aliments non tolérés par votre enfant. Vous n'avez pas à expliquer pourquoi, sur le plan médical, il ne peut pas manger de fraises, par exemple.
0: Et pour les autres types de documents, Valentine, on donne pas ?
4: Il faut l'avouer, avec les restaurants collectifs, on ne comprend pas toujours le rapport entre les infos réclamées et le menu du déjeuner. On peut par exemple vous demander une autorisation de droit à l'image pour votre enfant. Certains services périscolaires ont des blogs et souhaitent l'alimenter avec des photos prises à la cantine. Vous avez parfaitement le droit de vous y opposer. Plus classique, un avis d'imposition. Une grande majorité des restaurants scolaires proposent des tarifs en fonction des revenus des parents. D'où cette demande pour calculer votre quotient familial. Attention aux abus, vous n'avez pas à fournir de bulletin de salaire. En revanche, vous devrez justifier de l'état de vaccination de votre enfant avec une attestation. C'est la loi et une question de santé publique pour éviter les épidémies.
0: Merci beaucoup Valentine Lottès et allez faire un petit tour sur notre site ici.fr. On vous dit tout également sur les documents que vous devez fournir ou non à l'établissement scolaire de votre enfant. Rendez-vous sur la page vie numérique, vie privée sur notre site ici.fr. Bon réveil, bon début de dimanche. Il est 7h20, Féline Loire-Duo.
3: Et dans un instant, nous allons remonter le temps avec Stéphane Bern. Il nous transportera en 1940, à l'époque où le château de Chenonceau dans le Cher était un point de passage stratégique pour rejoindre la France libre.
0: A tout de suite.
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0: 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Appelez-nous maintenant à 6h42 pour jouer avec nous en ce dimanche matin pour tenter de gagner votre poste radio ici, qui est même doté d'ailleurs d'une magnifique lampe, hein, qui vous permettra d'ailleurs de vous éclairer. Hein. Donc c'est vraiment un poste radio multifonction que l'on vous offre ce matin. 0810 055 056. 6h43. Tous les matins, votre radio ici vous offre un voyage dans le temps grâce à Stéphane qui partage avec vous chaque week-end le meilleur de ses histoires. Et ce matin, Stéphane, vous nous faites voyager au temps de l'occupation dans une France coupée en deux.
12: Aujourd'hui, il est l'un des châteaux les plus visités de France. Non pas celui de la Belle au Bois Dormant à Disneyland, non, mais celui de Chenonceau. Juillet 1940. Le jeune adolescent Hubert Tessier, fils de l'épicière de la ville, traverse le château de Chenonceau pourtant surveillé par les Allemands. Il rejoint à plusieurs reprises la zone libre et achète des provisions pour le commerce familial. Comme Hubert, ils sont nombreux à prendre d'immenses risques pour se nourrir, transmettre des informations ou encore faire passer en toute illégalité des Français qui veulent fuir la zone occupée. Et le château de Chenonceau, situé précisément sur la ligne de démarcation, devient un lieu de passage autant convoité que redouté. Car depuis quelques mois, les Allemands se sont installés dans la galerie des Dômes, aujourd'hui transformée en cafétéria, ou si vous préférez, en...
13: Je préfère manger à la cantine.
12: À une cantine. À Chenonceau, les Allemands et les Français jouent donc au jeu du chat et de la souris. Sauf que les chats allemands ont des mitraillettes et tirent sur tous ceux qui tentent de traverser le Cher. Quand les Boches patrouillent dans le parc, à quelques dizaines de mètres de là, dans la galerie du château, le régisseur, M. Bauger, fait passer clandestinement et au pas de course les Français en fuite. Grâce à son courage, de nombreuses vies furent épargnées. En revanche, le fidèle employé n'a pas pu tout sauver, car les Allemands ont non seulement bombardé les jardins du château, mais ils ont aussi descendu une grande partie de la cave à vin. Rassurez-vous désormais, le million de visiteurs annuels ne risque plus sa vie pour traverser le Cher.
0: Le Cher dont la préfecture, Féline Leloir-du-Haut, c'est
3: Bourges, bien sûr.
0: Bien entendu, vous pouvez même écouter Sibérie si vous passez, si vous traversez le Cher, ou encore l'Indre également, le département 36. On vous emmène dans 3 minutes faire un petit peu de jardinage avec les citronniers, les orangers, qui vont vous offrir de jolis fruits durant les prochaines semaines, à condition bien sûr de bien s'occuper d'eux. C'est ce que nous expliquera Alain Delavie du magazine Rustica, mais d'abord voici Shakira.

0: Vous écoutez ici Shakira Born a Boy avec Dai Dai. Et vous savez quoi, Féline? Shakira, elle a un point commun avec Céline Dion.
1: Ah, et lequel?
0: Alors, outre le fait que toutes les deux, ce sont de grandes stars mondiales.
1: Évidemment.
0: Shakira va démarrer une résidence comme Céline Dion. Alors, Céline Dion, ça sera à Paris, bien sûr, à partir de samedi prochain. Et Shakira, ça sera en Espagne avec 11 concerts prévus à Madrid à partir du 18 septembre.
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0: 7 ans moins 10, chaque dimanche on jardine ensemble sur ICI, et que vous ayez un grand jardin ou un petit espace sur votre balcon, un conseil, pensez aux agrumes. Bonjour Alain Delavie.
4: Bonjour.
0: Vous êtes le directeur des rédactions de Rustica et vous proposez dans votre dernier numéro un dossier rempli de conseils pour faire pousser tout plein de jolis agrumes dans son jardin. Quels sont les types de fruits que l'on peut espérer récolter en ce début du mois de septembre?
4: Alors en fin d'été, on va plutôt se diriger vers les clémentines et puis des mandarines japonaises, les fameuses satsuma, c'est principalement elles. Et puis les citrons, parce qu'il y a des citrons qui en fait donnent tout au long de l'année, même en hiver, et puis bien sûr, forcément en hiver, on pense aux citrons de menton, mais en fait les citrons donnent aussi à peu près pendant tout l'hiver. Voilà, c'est les principaux. Bien sûr, vous trouvez, quand vous achetez des arbustes, des agrumes en ce moment, vous allez trouver des kumquats, donc des petits agrumes qui vont aussi donner tout au long de l'hiver.
0: Et si ces arbres fruitiers nous donneront de bons fruits en automne et en hiver, c'est parce que contrairement aux idées reçues, les agrumes ont besoin de beaucoup de soleil, mais également aussi de beaucoup d'eau, Alain.
4: Oui, bien sûr, parce qu'en fait, alors ce sont des plantes qui aiment la chaleur, mais ce sont des plantes qui ont besoin d'eau, et plus les arbres sont chargés de fruits, plus il faut de l'eau. Alors c'est bien sûr pas de l'eau en permanence. Ceux qui sont en pot, vous allez pas laisser de l'eau dans la soucoupe en permanence, il faut faire attention. Ça, c'est une première chose. Vous allez surveiller les maladies, et oui, parce que on aime les agrumes, mais on n'est pas les seuls à les aimer. Et il y a plein de petites bêtes et de maladies, en particulier des cochenilles. Ce sont des animaux qui se collent sur les tiges ou au revers des feuilles. Il peut y avoir des pucerons aussi. Donc voilà, surveillez vos agrumes. Quand vous venez les arroser, donc là on va plus donner d'engrais pour l'instant, mais on va les arroser, regardez, soulevez les feuilles, regardez les tiges pour agir et supprimer bien sûr tous ces ravageurs avec des produits bio qui existent dans le commerce sans aucun problème.
0: Et si on suit bien tous vos conseils ainsi que l'ensemble des conseils qui sont à retrouver dans ce dossier ce week-end, Alain, on peut espérer avoir des agrumes jusqu'à quand? Novembre, décembre?
4: Même au-delà, si vous avez un citronnier, en fait, vous allez en commencer à les récolter. Donc, on parlait des clémentines, elles, oui, vous allez les récolter pendant tout l'automne, voire début d'hiver, si vous êtes dans une région à climat doux, ou si vous avez rentré votre clémentinier sous abri. Mais les citrons, eux, vont prendre la relève. Bon, bien sûr, c'est des citrons qui sont abrités du froid. Ça, c'est impératif parce que même si maintenant on vous propose des agrumes qui sont greffés sur des porte-greffes qui les rendent plus résistants au froid, c'est quand même pas des plantes qui supportent des fortes gelées. Il faut vraiment qu'elles soient protégées. Mais voilà, les agrumes, c'est le début de la grande saison des agrumes pour nous tous. Et bien sûr, ceux que vous cultivez, si vous pouvez les protéger, eh bien vous allez en profiter et faites-vous plaisir. C'est des fruits pleins de vitamines et ça fait du bien quand le soleil commence à décliner.
0: Mais bien sûr, bon soin aux agrumes. C'est le titre de ce dossier vitaminé que vous proposez dans le nouveau numéro de Rustica, disponible bien sûr chez nos amis marchands de journaux. Et je vous remercie, Alain Delavie, directeur des rédactions de Rustica, d'avoir été avec nous ce dimanche matin. Bon week-end.
4: Bon week-end.
0: Il est 6h53.
2: À toi.

0: Dassin, soyez les bienvenus et partons maintenant à 7h-5 à Tours. Retrouvez Josette qui se réveille avec nous ce matin. Bonjour Josette.
1: Bonjour Christopher et toute l'équipe.
2: Bonjour bienvenue. Josette.
0: On est ravis de vous recevoir Josette parce que apparemment on m'a dit qu'à Tours, vous faites un petit peu de la concurrence avec Lille avec une braderie qui aura lieu aujourd'hui.
1: Absolument. Alors aujourd'hui c'est génial parce que chaque année, début septembre, il y a une braderie qui existe depuis maintenant une trentaine d'années. Et moi j'aime bien aller chiner, j'aime bien la brocante,
0: wow,
1: où il y a des fois des objets anciens, ou de la vieille vaisselle, ou des choses assez rigolotes. Bon, alors voilà, ça passe une belle journée.
0: Et bon, super.
1: Après, voilà, puis après je retrouve des copines pour aller manger vers midi, bon, allez hop.
0: Et ben voilà, ça c'est un bon dimanche en perspective, et en plus, vous le commencez avec un poste radio ici que l'on vous offre maintenant, Josette, bravo.
1: Ah oh ben c'est génial, je vous remercie.
0: Et on vous
1: merci
0: fait tout beaucoup. Plein de bisous. Mouh, mouh, mouh, plein de bisous.
2: Au revoir Josette.
0: Un bon dimanche.
1: Bisous à tous, au revoir.
0: Merci d'avoir joué avec nous. 6h57, comme chaque week-end, la revue de presse décalée, avant les infos de 7h avec Willy Rovelli qui, hier, était donc à la braderie de Lille. Bonjour Willy.
3: Bonjour, bonjour. Et comme nous sommes en direct de la braderie de Lille, on commence avec cette info. Jean-Luc Mélenchon sera aujourd'hui en balade sur la braderie. Faut dire qu'on se souvient tous de sa sortie fracassante il y a quelques années face à un policier. La boule frite, c'est moi. Notre ancien Premier ministre Michel Barnier sera également en visite sur la braderie. L'autre, quand il va être devant un stand, les gens vont plus savoir c'est quoi qui est le vieux truc à vendre entre les
4: deux. Oh, non.
3: Ne confondez pas Vieil Article et Michel Barnier. Je sais que les deux prennent la poussière, mais c'est facile à ne pas confondre. Barnier, c'est celui qui fonctionne le moins bien des deux. Voilà.
4: Ah oui, bien.
3: La braderie et Michel Barnier, la friperie et le fripé. Marine Tondelier, la patronne des écolos, sera elle aussi dans les allées de la braderie. Si les vendeurs font la même ristourne à Marine Tondelier que ses intentions de vote actuelle, elle n'aura pas plus de 4%. Gabriel Attal sera aussi en visite sur la braderie. Alors bon, mes amis, vous faites pas avoir. Ils vont tous essayer de vous refourguer leur vieillerie de programme. Alors négociez bien avant d'acheter leur merdouille. Tous ces politiques qui ont un point commun avec les moules, ils s'accrochent à leur poste comme une moule à son rocher. Léa Salamé tiendra un stand à la braderie. Elle viendra refourguer tous ces lancements de journaux télévisés qui ne nous servent plus. Patrick Bruel aussi est annoncé à la braderie. L'autre, il a entendu qu'il y avait des moules. Alors...
4: Oh, oh non, non
3: oh, oh. Bah, puisque nous sommes sur la grande place de Lille, pile face au Carlton, une pensée pour Dodo La Saumure, décédé il y a une semaine. En sa mémoire, DSK porte un brassard noir autour de la bite.
4: Oh, oh non,
3: voilà. On va peut-être voir d'ailleurs DSK qui va nous faire un petit coucou par la

0: Leclerc, qui devait chanter pendant la fête de l'ail.
1: Oh.
0: Il l'a dans l'oignon.
1: Oh.
0: Enfin, la question du jour.
1: Ah.
0: On parlait de Michel Barnier. Est-ce que quand il se fait raser en Espagne, il va chez le Barnier de Séville?
1: Ouh.
0: Ah, un petit peu de culture. Eh bien, vous avez 2 heures. Allez, passez un bon dimanche. Et à tout à l'heure midi.
2: Bien entendu, Willy qui viendra déjeuner chez vous avec Fabien, avec Nicolas, avec toute l'équipe, bien entendu, entre midi et 13h. Féline Leloir-Duhaut, 7h30, le 90 secondes.
3: Exactement, on se retrouve tout à l'heure.
2: À tout à l'heure, bien entendu. Et puis, je laisse la place à l'équipe d'ici matin dans votre région. Et vous allez poursuivre la matinée, bien sûr, avec votre radio ici.
4: Merci beaucoup Christopher, bonjour tout le monde, on est ensemble sur l'antenne d'ICI Picardie, toute l'équipe est réveillée, toute l'équipe est là, Lisa pour les infos, bonjour Lisa.
5: Tout à fait réveillée, comme il faut, caféinée, tout va bien.
4: Elle a des nouvelles bagues, elle est allée se promener à la fête médiévale d'Amiens.
5: Exactement, c'est obligé de tout dire, vraiment.
4: Mais
5: merci.
4: Oui, moi je balance les gens à l'antenne, c'est comme
5: si
4: ça.
5: Si mon banquier écoute, c'est pas vrai.
4: Elfen à la réalisation, Elfen avec son candy app. Sponsorisé, voilà. Moi aussi je balance, allons-y. Et puis Caroline au standard. Caroline, elle est sage, j'ai rien à dire. Voilà.
5: Parce que vous avez un billet pour les Carolines, c'est ça?
4: C'est normal, c'est le même prénom. Il y a une sorte de sororité.
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4: Et c'est parti pour votre matinée, il est 7h. Les infos, Lisa Melia. C'est le dernier matin pour admirer les montgolfières au-dessus de Péronne.
5: Oui, en ce moment même, l'équipe de France de montgolfières entame son 4e et dernier jour dans la Somme pour son entraînement avant le championnat du monde de montgolfières qui se déroulera en Pologne dans 2 semaines. C'est la 3e fois que les Bleus et leur staff s'installent à Péronne pour préparer leur compétition. Et parmi eux, il y a un Picard Lukanić.
7: À 67 ans, Michel Bourbier n'a plus le vertige. Et pour cause, les montgolfières, il en pilote depuis 1997.
8: Oui, ça fait presque 30 ans.
7: Et avec toujours le même plaisir.
8: Le fait d'être en l'air, on est vraiment libre. Sans bruit, c'est quelque chose de magique. Ouais, on se vide la tête vraiment, vraiment bien.
7: Mais même si ce sont déjà ses 3e championnats du monde, il y a toujours ce petit stress pour ce retraité de Pierrefonds de représenter la Picardie.
8: Ça me met un peu la pression quand même.
7: Pour les habitants de son village, il est même devenu une vraie star.
8: Ils sont tous derrière moi et il me demande, alors c'est quand, tu pars quand, j'espère que tu vas faire un bon résultat, et puis on va te suivre sur les réseaux.
7: Alors durant ces 3 jours, tout a été fait pour entraîner au mieux l'équipe de France. Les pilotes sont en vase clos dans l'auberge des remparts de Péronne.
8: Il est appelé le Clairefontaine de la Montgolfière.
7: Clairefontaine, le centre d'entraînement des Bleus en foot. La comparaison est faite par Éric de Sellière, président de la Fédération Française d'Aérostation.
8: On leur fait des épreuves assez compliquées d'un niveau plus élevé pour les préparer à un championnat du monde, et puis on leur fait pour la première fois, comme ils sont sportifs de haut niveau depuis cette année, du coaching mental pour leur apprendre la culture de la gagne, la culture de faire face à l'échec, de se motiver.
7: Une méthode qui fera, il l'espère, ses preuves. Pour les derniers championnats du monde, déjà, la France avait remporté la médaille d'or en individuel et l'argent en équipe.
5: Et en attendant de les voir, on l'espère, remonter sur le podium, vous pouvez donc admirer l'équipe de France de montgolfière pour sa dernière journée de stage. Ils volent tôt le matin, autour de 7h, et en fin de journée, vers 18h, en fonction, bien sûr, des conditions climatiques. Les pompiers de Cayeux-sur-Mer sont allés chercher 3 randonneurs en difficulté près de la pointe du Hourdel hier après-midi vers 16h. Les marcheurs se sont retrouvés isolés sur un banc de sable coincé par la marée remontante. On rappelle que le numéro d'urgence pour joindre les secours en mer, c'est le 196.
4: Dans 7h, c'est le grand départ.
5: Le départ pour la Trans-B, la course à pied en baie de Somme de Saint-Valery au Crotoy. 17 km dans le sable, la boue et l'eau. L'épreuve mythique n'a pas eu lieu depuis 2019. Le Covid a mis l'organisation à l'arrêt pendant quelques années et ensuite il a fallu travailler pour améliorer le parcours, mieux préserver la riche biodiversité de la baie. Les équipes ont donc suivi les préconisations du parc naturel marin des estuaires Picard et de la côte d'Opale. 4 agents d'ailleurs sont sur le terrain aujourd'hui pour s'assurer que les spectateurs et les coureurs respectent les consignes, explique le chargé de mission Nicolas Janic.
9: L'idée, c'est d'être positionné sur quelques secteurs à enjeu. Et alors, commencer déjà un peu avant la manifestation, vérifier la bonne mise en œuvre du balisage et du positionnement des signaleurs, de manière à vérifier que effectivement tout est mis en place pour éviter que les coureurs ne s'étalent de trop à droite et à gauche du tracé dans des zones de végétation ou dans des gisements de coque ou de lavignon. On veut aussi vérifier, constater comment les spectateurs s'emparent de la baie. L'idée, c'est au maximum de laisser les spectateurs en dehors de la baie. Ensuite, pendant la manifestation, l'idée, c'est de vérifier le dispositif mis en place pour canaliser les concurrents, notamment quand le parcours passe vraiment à proximité des secteurs de pré-salés. Ça permet de vérifier le comportement des concurrents.

0: concurrents, le respect des consignes, et puis également d'observer d'éventuels signes de dérangement sur la faune.
1: 6500 coureurs prendront le départ de la Trans-B à 14h ce matin, 10h c'est la version enfant, et toute la journée on vous fait vivre l'événement sur ICI Picardie. À partir de 9h, on retrouve Brian Mayer en direct de Saint-Valery-sur-Somme. La commune de Flesselles célèbre aujourd'hui sa libération à la fin de la Seconde Guerre mondiale. Un cortège partira à 10h15 pour la cérémonie au Monument aux Morts. C'est aussi jour de raiderie jusque 19h.
2: Deuxième victoire d'affilée pour les footballeurs de la SC.
1: Oui, 3-0 pour les Amiénois sur le terrain de Bastia en Corse. C'est le capitaine Rémi Boissier qui a ouvert le score à tout juste 45 secondes de jeu.
3: C'est une bonne victoire, je trouve qu'en plus il y avait la manière, parce que même dans les ressorties de balles, de ce qu'on a fait défensivement, avec le ballon, sans le ballon, des transitions, je pense qu'il y avait un peu de tout dans ce match-là, où on a beaucoup de points positifs, mais après attention, voilà, ça reste qu'un match. Voilà, il faut pas s'enflammer, continuer à travailler et rester sur cette continuité-là de travail. Donc voilà, c'est très bien, je suis très fier de ce qu'on a fait, de tout le monde, personne n'a lâché. Une chaleur atroce, il faisait lourd en fait, et on essorait nos maillots, nos shorts à la mi-temps. On a perdu des litres d'eau et voilà, mais personne n'a lâché. Et voilà, gagner ici, c'est pas facile et voilà, c'est quelque chose de grand, je pense.
1: Et les Amiénois remontent à la 9e place du classement de Ligue 3. Pour aujourd'hui, justement, la lourdeur, c'est encore a priori de 1, c'est ce qu'on va avoir comme
2: météo. Effectivement, il va faire chaud quand même aujourd'hui. On va avoir un mercure qui va grimper au-dessus des normales de saison pour atteindre 25 à 28 degrés avec un soleil qui va dominer une grande partie de la journée. Un petit peu caché par des nuages un peu épais en cours d'après-midi, mais ça n'enlèvera pas la sensation de beau temps. Côté température, à cette heure-ci, il fait frais ce matin avec 9 degrés à Doulan, 11 degrés à Ville et 13 degrés du côté de Beauvais.
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2: Et sans surprise sur les routes à 7h06 dimanche matin, 7h06, c'est calme. Je ne vois pas de rouge sur ma carte. Et dans les gares Beauvais, Amiens, Abbeville, pareil, tout va bien. Les trains au départ et à l'arrivée sont tous à l'heure.
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2: Daniel Balavoine avec une chanson pas du tout autobiographique. Sachez-le, c'est inspiré d'un film, cette chanson. L'histoire d'un homme qui se bat pour la garde de son fils, transposée en une chanson qui fait chanter plusieurs générations. Voici Mon fils, ma bataille.

0: Daniel Balavoine, qui aurait fêté ses 74 ans cette année.
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0: Eh bien, bonjour la Picardie dominicale, la Picardie du dimanche, encore ensemble pour se réveiller. Quel plaisir de vous accompagner de bon matin. L'effet mérite du jour, je vous avoue, est peu fourni. Il n'y avait pas beaucoup d'anniversaires notables aujourd'hui, hormis celui du marquis de Lafayette, qui était surnommé le héros des deux mondes pour son rôle majeur dans la guerre d'indépendance américaine et la Révolution française. Mais ce qu'on oublie souvent, c'est qu'il s'appelait Gilbert. Mais c'est pas sa fête aujourd'hui. La fête du jour, c'est les Bertrands. Lisa, vous savez ce que ça veut dire Bertrand? D'où ça vient
3: parce
0: déjà?
3: Ah d'accord, parce que je vais vous dire, c'est un prénom, est-ce que ça doit avoir une signification?
0: Mais il y en a quand même une, c'est d'origine germanique.
3: D'accord.
0: Le prénom est formé à partir des éléments. Vous avez fait allemand ou pas vous?
3: Oh oui, mais alors il y a fort longtemps.
0: Ah, bon, on va voir si ça va. Ber, je sais pas comment ça se dit.
3: Comment?
0: Je veux dire Ber.
3: B-E-R?
0: B-E-R-H-T.
3: Alors,
0: illustre, brillant, ça veut dire en allemand.
3: D'accord.
0: En germanique. Et puis Ramne, corbeau. Donc ça veut dire illustre corbeau, Bertrand.
3: On va avoir des appels de Bertrand fâché, hein. Grâce à vous, Caroline.
0: Vraiment, désolé. Bon, voilà, bon, l'occasion de mettre cette chanson pour vous fêter comme il se doit.
4: Ça plane pour moi.
0: Bertrand, non mais attendez, je peux pas partir sans les mettre un petit peu de plastique. Bertrand, voilà, bon, alors lui, il n'est pas en plastique, c'est notre coffre-fort. Il est blindé, il contient une carte cadeau de 90 euros. Aujourd'hui, on a rajouté 10 euros, puisqu'hier, notre
3: auditrice n'avait pas la réponse,
0: pas réveillée.
3: Malheureusement.
0: Bon, ouais. J'espère que celui ou celle d'aujourd'hui le sera. Je vous glisse le code une dernière fois, comme à mon habitude, vers 7h06, 99. C'est pas trop dur à retenir. Et puis, côté musique, c'est Teddy Swims qui arrive. Know It All, c'est une nouveauté. Et ça sera après en savoir plus sur une expression française.
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0: Pourquoi on dit votre rendez-vous pour savoir d'où viennent les expressions qu'on utilise au quotidien sans trop savoir pourquoi? Eh bien, on en sait plus grâce à Jérôme Prodhomme.
5: Pourquoi on dit une vie de bâton de chaise?
6: Non mais sérieusement là, une vie de bâton, mais je m'en fous de la vie d'un bâton de chaise moi.
5: Ah bah.
6: Pourquoi l'amour, je veux bien, pourquoi la vie, pourquoi la mort, qui suis-je, où vais-je, dans quelle étagère, mais pourquoi je me demanderais ce que c'est la vie d'un bâton de chaise?
5: Oh là là, mais c'est une expression. Une vie de bâton de chaise, c'est une vie déréglée. Autrefois, pour se déplacer, il y avait les pieds.
6: Non.
5: Oui, bon, eh ben les pieds, les chevaux, les mulets, les carrosses...
6: Les trottinettes aussi, par exemple.
5: Non, pas encore. Et les chaises à porteurs. Des boîtes dans lesquelles la personne transportée était assise. Pour la déplacer, on plaçait un bâton de chaque côté avec un homme à l'avant et un homme à l'arrière qui soulevait la boîte et on allait où on voulait. Quand on arrivait, les deux transporteurs posaient les bâtons contre un mur et attendaient que le ou la transportée revienne. Les transporteurs ont fini par prendre le nom de leur matériel, les bâtons de chaise. Et l'expression est née du fait qu'ils avaient une vie compliquée, sans horaire, qui terminait souvent tard, puisqu'ils devaient attendre le bon vouloir de la personne transportée, souvent riche et qui s'en fichait pas mal de vos horaires de travail originaux. Voilà pourquoi on dit une vie de bâton de chaise, alors qu'on ne sait plus vraiment pourquoi. Encore que vous maintenant, vous savez.
0: Mais oui, on sait, je ne connaissais pas cette expression. Merci beaucoup, Jérôme. Et maintenant, on peut faire nos jeux, c'est tout. Avec ça, c'est Mr. Know It All. C'est ce que ça veut dire et c'est le titre de la nouvelle chanson de Teddy Swims. Bon matin à tous. Merci d'avoir choisi Ici Picardie.

0: Teddy Swims, c'est avec ce titre qui vient tout juste de sortir sur votre radio ici Picardie. Et nous, ce qu'on va essayer de sortir, c'est la carte cadeau qui est dans le coffre-fort. On vous donne un code tous les jours. Ce code vous permet d'ouvrir notre coffre qui contient aujourd'hui 90 euros de carte cadeau. Et aujourd'hui, c'est à Beauvais, normalement, qu'un téléphone va sonner avec, je l'espère, quelqu'un de réveillé en ce dimanche à 7h18.
1: Voilà. Disons qu'on peut comprendre qu'à 7h06, un dimanche matin, ça ne réponde pas. Mais des fois, les gens se lèvent tôt, quoi qu'il arrive. Hein.
0: C'est Stéphane qui va peut-être être réveillé ou pas. Déjà, ça sonne.
1: On lui souhaite de ne pas être réveillé. On lui souhaite d'être, de déjà être réveillé, que ce soit pas notre appel qui le dérange, mais surtout qu'il nous réponde et qu'il ait le
0: code. Ça a l'air mal parti, non ?
1: Aïe. Flûte.
0: Ah là là. Bah, bon, on va lui laisser un message.
1: Mais ça fait une bonne nouvelle, par contre, pour demain.
0: Oui, effectivement.
1: Est-ce qu'on peut laisser un message à Stéphane ?
0: Est-ce qu'il y a eu le bip ? Il attend. Bonjour Stéphane.
1: Bonjour Stéphane.
0: Caroline, Elisa, votre service sur la radio ici Picardie. On vous appelait pour vous demander le code du jour, mais bon dimanche matin quoi. Stéphane, vous faites quoi ? Vous dormez ou...
1: Grâce mat, ce serait tout à fait acceptable.
0: Ça sonnait, ça devait être en silencieux. Eh bien écoutez Stéphane, en tout cas on vous fait un gros bisou et puis retentez votre chance une autre fois. Qu'est-ce qu'on peut dire de plus ? Bon dimanche, profitez bien. Le code de demain. Alors aujourd'hui c'était 99,99. Demain 43,22 comme le département de la Haute-Loire et de la Côte d'Armor.
1: Voilà, et du coup demain on passe à 100 euros. J'ai bien calculé.
0: Oui, tout à fait. 100 euros, ça commence à monter. Hein, c'est dingue. 100 euros dans le coffre-fort de demain que vous tenterez d'ouvrir avec Valentine Costa et Louis Godon. Votre grand agenda concocté par Aurélie Wallet de Somme Tourisme est prêt à 7h20. Bonjour Aurélie.
2: Bonjour Caroline.
0: Il va y avoir du sport en Picardie ce dimanche.
2: Oui, c'est le retour de la course mythique de la Transbaie. On l'attendait depuis 2019. C'est une nouvelle édition. Donc c'est une course un peu particulière parce qu'on part de Saint-Valery jusqu'au Crotoy. On revient à Saint-Valery. 17 km dans la boue, la vase. Donc il faut s'attendre à des glissades. C'est vraiment très physique et très sportif. La course démarra à 14h, il y a 6500 participants avec des formats aussi qui sont adaptés aux enfants le matin avec des différents départs selon les tranches d'âge et puis une Transbaie qui est aussi placée sous le signe de la solidarité. Il y a des challenges en jouellette notamment pour permettre à des personnes en situation de handicap de vivre elles aussi cette aventure de l'intérieur. Le village de départ, il est installé face au port de Plaisance à Saint-Valery. Il y aura des stands de partenaires, des animations et donc rendez-vous tout à l'heure à 14h pour le grand départ.
0: Et j'en profite pour vous dire qu'il y a une émission spéciale sur votre radio à partir de 9h avec l'équipe d'ici Picardie sur place. Après le sport, on part au temps des chevaliers à Amiens.
2: C'est les médiévales au bord de l'eau qui reviennent s'installer sur le parc Saint-Pierre, les boulevards du Cange et boulevard Baraban à Amiens, donc plutôt dans le cœur du quartier Saint-Leu. Au programme, il y a un immense campement médiéval, des démonstrations de savoir-faire, il y a aussi un marché médiéval avec une centaine d'artisans, des produits régionaux et puis le grand défilé costumé qui réunit 200 médiévistes accompagnés de jongleurs, de musiciens, de lévriers et de chevaux. Et puis les amateurs de sensations peuvent aussi aller assister aux joutes nautiques qui elles se passent sur le quai Bellu à Saint-Leu. Vous rencontrerez aussi sûrement des cracheurs de feu pendant la journée. Donc rendez-vous dans le quartier Saint-Leu aujourd'hui pour les médiévales.
0: Et après le Moyen-Âge, encore un temps fort de l'histoire, la Seconde Guerre mondiale.
2: C'est la libération des villes qui se célèbre aujourd'hui à Mers-les-Bains. Donc il y avait les commémorations de la libération cette semaine et là ça se poursuit pendant le week-end avec une exposition qui s'appelle Les villes sœurs occupées, les villes sœurs libérées. Elle présente des photographies des villes pendant les années de guerre et au moment de la libération, du matériel et des uniformes de la Seconde Guerre mondiale. Et puis les passionnés d'histoire peuvent aussi profiter d'un salon du livre d'histoire, rencontrer des historiens, des journalistes, des écrivains, assister à des séances de dédicaces. Il y a 4 conférences également proposées autour des marins et aviateurs belges ou encore des blockhaus de Mers-les-Bains. Ça se passe au pavillon des bains à Mers-les-Bains aujourd'hui de 10h à 18h.
0: Eh bien super, merci beaucoup Aurélie encore pour ce bel agenda de sortie.
2: Merci.
0: Aurélie Wallet, une femme extraordinaire, mais place à un homme extraordinaire aussi. C'est chanté par les Innocents.

0: Un hymne à tous les gens ordinaires qui sont extraordinaires, un petit peu comme vous. Et dans quelques minutes, c'est l'info d'ici, mais aussi le 90 secondes en France et dans le monde. Je fais un petit tour sur la page Facebook d'ici Picardie. Comme tous les matins, on vous poste une photo prise par mes soins. Voyez-vous, avec un beau ciel bleu. Nous avons Catherine qui nous dit bonjour à toute l'équipe d'ici Picardie, aux fidèles auditeurs. 11 degrés, c'est nuageux à Beauvais. Bonne journée à tous. Normalement, ça va se lever, les nuages. Jean-Claude, bonjour Caroline et toute l'équipe d'ici Picardie. Ce matin, 12 degrés au jardin en bord de Somme, quartier Saint-Maurice. Dernière taille de tomates et cueillette du raisin, tout en écoutant ici Picardie. Eh bien, on vous embrasse. Il nous dit 9h-10h jardinage. Bon, alors, normalement, de 9h à 10h, effectivement, c'est l'émission jardin. Mais là, on est à la Transbaie, donc il n'y en aura pas. On est en direct de la Transbaie sur ce bel événement. Donc, pas de jardinage aujourd'hui, Jean-Claude. J'espère que vous ne serez pas trop déçus. Bonjour Caroline à toute l'équipe d'ici Picardie, ainsi qu'aux auditrices et auditeurs. 11 degrés à Beauvais. Le ciel est clair. C'est Nadine qui nous le dit. Janine nous dit qu'il fait 11 degrés à Ornoy-le-Bourg et puis 10 degrés à Louvre-Chy avec un ciel clair. Et bien voilà, un bon tour sur les commentaires Facebook. Et bien merci encore pour tous vos commentaires. Vous êtes tous adorables.
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0: Et l'info en Picardie, Lisa, 7h30, c'est bien sûr la Transbaie.
9: Ouais, 17 km, 6500 participants, des déguisements, de la boue, des chaussures perdues. La Transbaie est en fin de retour 7 ans après la dernière édition. Et ici, Picardie est en direct de Saint-Valery-sur-Somme toute la journée pour vous faire vivre cette course à pied hors norme. Dans la baie, justement, la prudence s'impose toujours quand on va marcher sur le sable. Trois randonneurs se sont retrouvés piégés par la marée en milieu d'après-midi hier. Il a fallu l'intervention des pompiers pour les ramener en sécurité. Personne n'est blessé, heureusement. Et en football, c'est sans doute le match de référence pour les joueurs de l'ASC. Amiens s'est imposé 3-0 hier sur le terrain de Bastia en Ligue 3.
0: Que d'infos. Et c'est maintenant l'info en 90 secondes en France et dans le monde avec Féline Leloir, duo sur l'antenne ici Picardie.
10: Un enfant de 2 ans mort, 7 personnes blessées, dont 2 gravement, après l'explosion d'un pavillon hier soir à Aubervilliers, en Seine-Saint-Denis, annonce du maire de la ville sur Facebook. L'explosion est liée à une fuite de gaz. De nouvelles accusations à l'encontre de Joachim Puyot, l'ancien député maire d'Alençon dans l'Orne. Deux hommes l'accusent d'agression sexuelle lorsqu'ils avaient 14 et 15 ans. Des révélations de la cellule investigation de Radio France. Ce matin, de nouveaux témoignages qui s'ajoutent à celui du journaliste Frédéric Pommier. Sa plainte avait été classée sans suite à cause de la prescription. 6 départements en vigilance orange canicule ce matin. L'Ardèche, l'Aude, la Drôme, le Gard, l'Hérault et le Vaucluse. Les Pyrénées-Orientales repassent en jaune. Hier, des records de température ont été atteints. 36 degrés à Montpellier, 38 à Nîmes, 39 à Perpignan ou encore 40 à Béziers. En football, suite et fin de la 3e journée de Ligue 1 aujourd'hui. 3 matchs au programme. 3 reçoit Strasbourg. Rennes se déplace à Angers. Et puis le choc en conclusion. Marseille-Paris FC à 20h45. Hier, 2 victoires à l'extérieur, celle de Lorient à Lens 1-0 et celle de Brest au Havre 2-1. Nice et Le Mans ont chacun fait match nul un partout. Coup de maître pour les basketteuses françaises au Mondial. Elles se sont qualifiées pour les quarts de finale hier après une large victoire contre la Corée du Sud 95 à 69. Les vice-championnes olympiques sont donc certaines de terminer première de leur poule avant le match contre le Nigeria demain.
0: Merci beaucoup, Féline. Et à la une de la presse régionale cette semaine, Lisa, des blasons.
9: Alors, si je vous dis, Caroline, d'argent à bordure de gueule, est-ce que ça vous parle un peu? Je viens de vous décrire un panneau stop avec le vocabulaire de l'héraldique, autrement dit l'art d'étudier les blasons dans l'abeille de Doulan. On fait la rencontre cette semaine de Pascal et Sabine. Ils sont passionnés d'histoire médiévale en général, d'héraldique en particulier. Ils ont créé leur propre association il y a 3 ans. Elle s'appelle Au cri du héros. Il propose des ateliers créatifs pour que les enfants puissent créer leur propre blason. Oui, mais dans les règles de l'art, attention. Et ne croyez pas que c'est barbant, hein. L'histoire des armoiries, c'est celle des rois et des dragons, raconte le couple, ses vendeurs. L'association est souvent présente pour les fêtes médiévales. Il propose des lectures de contes également, des danses médiévales, des jongleries. Et tout ça, eh bien, c'est à lire dans l'abeille de Doulan.
0: Et dans le journal d'Abbeville, on rencontre Océane.
9: Oui, Océane Carrette, si nos confrères lui consacrent un article, c'est parce qu'elle a gravé l'Etna. Alors c'est déjà une sacrée performance, hein, mais ça prend une autre dimension quand on sait qu'Océane Carrette est amputée des deux jambes. La Picarde de 23 ans a gravi le volcan sicilien en 6 heures sur ses prothèses et à l'aide de 2 béquilles. Ce fut une sacrée aventure. L'une de ses prothèses a lâché dès le début de l'ascension. Elle a dû la rafistoler avec du scotch, mais elle poursuit sa route sous les encouragements des touristes, des chauffeurs de car. 464 mètres au sommet, 40 degrés au thermomètre. Océane Carrette a maintenant d'autres projets. On vous laisse lire ça, c'est donc dans le journal d'Abbeville.
0: Et un autre joli portrait dans le journal d'Abbeville, c'est celui d'un agent communal de Fort-Mahon.
9: Il s'appelle Thomas Boulanger, il a décidé de participer à la fête des fleurs. C'était le week-end dernier à Fort-Mahon. Avec ses collègues, ils ont fait un magnifique dragon. Alors lui, il a surtout travaillé sur la tête. Ça représente 60 heures de travail pour les cornes, les dents, la totale. La photo, c'est donc dans le journal d'Abbeville.
0: Et l'éclaireur du Vimeux, lui aussi, passe en mode transbay.
9: Mais oui, comme ici Picardie, le journal vous donne plein d'infos pratiques. Le parcours, les dossards, les parkings, mais aussi le défi environnemental de la course, l'importance de préserver le patrimoine naturel. On en parle également aujourd'hui sur notre antenne. Mais dans l'éclaireur du Vimeux, on peut aussi trouver cet article sur le chemin de fer de la baie de Somme, basé à Saint-Valery, qui est sur le point d'accueillir son 5 millionième passager. 5 millions, on a bien entendu. Les bénévoles de l'association ont calculé. Ils pensent qu'au rythme de la fréquentation en ce moment, eh bien, ça devrait arriver autour de mercredi prochain, le 9 septembre. L'association suit tout ça avec beaucoup d'attention. Ce voyageur assez particulier ne passera pas inaperçu, c'est promis. Il aura même un petit cadeau, visiblement. L'assaut du chemin de fer de la baie de Somme, en tout cas, redonne vie à ses rails depuis le début des années 70. Est-ce que c'est un jour aller se mettre dans un train pour regarder le paysage, par exemple?
0: Oh, oui, pourquoi pas.
9: C'est pas mal, hein.
0: Après, c'est sympa aussi, des fois, sous la pluie. Je sais pas si vous...
9: Pardon?
0: Le train sous la pluie.
9: D'accord.
0: Non, vous trouvez pas avec les...
9: Enfin, moi, je m'y attendais pas. Moi, j'aime bien la pluie, donc ça me dérange pas. Mais
0: bon, il y aura pas de pluie, hein, je vous rassure. Il fera grand soleil, donc voilà. Mais juste, c'était pour parler de cette sensation. Vous savez,
9: c'est moite, hein, aujourd'hui.
0: Ouais. Oui, mais aujourd'hui non. Aujourd'hui, ce sera grand soleil. Seul changement à prévoir, un voile nuageux un petit peu plus dense qui va s'installer au fil de l'après-midi. Il fait actuellement 10 degrés à Albert, 12 degrés à Péronne et 13 degrés sur le littoral. Et puis cet après-midi, côté température, ce sera on ira où tu voudras, quand tu voudras. Oui, ce sera l'été indien, comme le chant de Jonas, hein, avec des maximales comprises entre 25 et 28 degrés. C'est nettement au-dessus des moyennes.
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0: Sur les routes, c'est très calme à cette heure-ci. Je ne vois pas d'embouteillage, de bouchons en dimanche matin à 7h36. Écoutez, si jamais vous êtes sur la route et que vous voyez quelque chose d'inhabituel, un seul réflexe 03 22 92 58 58. Et dans les gares, que ce soit à Beauvais, Amiens ou à Ville, tous les trains, au départ comme à l'arrivée, sont à l'heure.
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0: Vos chansons préférées, c'est toute la journée avec votre radio ici Picardie. La radio au plus proche de vous, même le dimanche. Du local et du sourire, c'est à toute heure et on vous réveille en sortant le tam-tam. Il en a marre et c'est Michel Polnareff qui veut devenir un homme préhisto, loin de toute cette société de consommation. C'était en 1981, mais ça reste d'actualité. Il doit voir comment ça a changé encore en 2026. On écoute tam-tam.

0: Michel Polnareff qui a écrit cette chanson à Los Angeles et je suis sûre que ça vous a mis un bon coup de boost.
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0: Parce qu'il faut sortir du lit en ce dimanche matin, à un moment donné, hein, vous êtes peut-être encore dedans, et bien profitez-en tout de même, parce que même couché, on peut aussi mettre un commentaire sur mon post météo, sur la page Facebook, on vous lit, et puis on vous lit aussi sur WhatsApp, et nous avons Lynn qui nous a dit qu'il faisait 10 degrés à Rivry, bah, merci beaucoup Lynn, et puis bon dimanche à vous tous. Valentine Costa et Louis Godon aussi vous réveillent toute la semaine avec nos chroniqueurs préférés comme Camini, bien sûr.
3: On jingle ou pas?
4: Ouais, oui, jingle.
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3: C'était pas ouf, hein, mais.
4: C'était un peu nul.
3: On va dire que c'était un jingle ovniesque, parce qu'on va parler des ovnis. Moi, je vous disais, ouais, je suis déçu. Parce que quand Donald Trump il a annoncé qu'il allait déclassifier des documents, moi je pensais que voilà, on allait tout savoir sur les ovnis. Je me suis dit on va en croiser à Carrefour, à Intermarché, à Super U et tout, même pas rien. Tu vois, je pensais qu'il y en a un ovni vert qui allait dire bonjour monsieur, le rayon télévision c'est au fond à droite, merci. Vous avez la carte Carrefour? Non, j'ai la carte intergalactique. Moi j'étais prêt. Je m'attendais des trucs de ouf, tu vois, les vidéos, c'est toujours les mêmes vidéos nulles, des vidéos floues, c'est nul. Moi je suis déçu. Alors du coup qu'est-ce qui se passe? Eh ben, ce qui se passe, c'est qu'on se retrouve toujours avec les mêmes extraterrestres. Hein. Sur Terre, on a toujours les mêmes. On a Emmanuel Macron.
4: Ah.
3: Qui nous dit, oui, bah, bien sûr. Lui, il nous hypnotise. Il a des techniques d'hypnose extraterrestre. Des fois, il arrive à la télé, tu vois, il est là. Non, je ne repousserai pas l'âge de la retraite. Non, non, oui, oui, non, oui, si, non. Je vais le repousser progressivement, mais sans le repousser. Silence, ça pousse sur France 5. Et puis, hop, et toi, tu te donnes plus.
4: Ça, oui. C'est drôle.
3: Tu sais même plus si t'es pour ou contre. T'as oublié. On a toujours les mêmes extraterrestres. On a toujours nos extraterrestres dans le football. Didier Deschamps. Oui, moi, France. Oh non, parce que du coup, moi, l'équipe de France qui va. Ouais. C'est même pas du morph. C'est un langage extraterrestre, ça.
4: Oui.
3: C'est plus que c'est. On a toujours les mêmes extraterrestres, les amis. Xavier Dupont de Ligonnès.
4: Ah.
3: Parce que les extraterrestres, bah oui, ils ont des pouvoirs surnaturels. Dupont de Ligonnès, c'est quoi son pouvoir?
4: Disparaître.
3: Téléportation, ouais. Les gars. Le mec se téléporte. On est là, on le cherche. Ouais, peut-être qu'il a Miami, on l'a vu. Non, il est sur une autre planète. Lionel Messi, au football. C'est un extraterrestre. Le ballon, elle reste collé à ses pieds. Voilà, on dirait, il a un aimant dans les pieds. Enfin, bref, tout ça pour vous dire que je suis déçu. Mais je pense que quand Donald Trump, il a dit, je vais tout vous révéler sur les extraterrestres. Vous savez quoi, les amis? Je pense qu'il parlait juste de lui, en fait. Sa peau, elle est orange.
4: C'est vrai.
3: Ses lèvres, elles sont en caoutchouc. Vous voyez? Hein? Et ses idées, elles sont carrément lunaires. Oh, un peu de poésie.
0: Wow. Camini sur votre radio ici Picardie avec Valentine Costa et Louis Godon. Et un autre Louis, c'est Louis Raspail qui va vous donner des infos pratiques avec une application qui nous vaut du bien. Ça sera après Sia et Gimme Love.

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0: La voix puissante de Sia dans votre radio du matin, c'est ici Picardie. On se remet dans le rythme. Après la rentrée, on reprend le boulot. Et ce mois de septembre nous invite à bouger avec la première édition de Septembre Bouge partout en France. Alors Louis, ce dimanche dans Ici Pratique, vous avez trouvé l'application parfaite pour faire quelques exercices et surtout prendre soin de notre dos.
1: Oui, cette application, elle nous vient directement de l'assurance maladie. Elle s'appelle Active Dos et elle vient justement d'être entièrement modernisée. L'idée, c'est d'avoir un véritable petit coach de sport directement dans votre téléphone, que vous ayez déjà quelques douleurs au dos, ou justement pour essayer de les éviter. Dans l'application, vous allez trouver trois types d'exercices différents. Des exercices de mobilité, de renforcement, et même des exercices de relaxation. Et tout ça sans transformer votre salon en salle de sport. Plusieurs types d'exercices s'offrent à vous. Debout, assis et allongé. Et pour chaque exercice, vous allez apercevoir le niveau de difficulté. Facile, moyen ou difficile. L'application vous indique ensuite le matériel nécessaire. La plupart du temps, une chaise suffit, mais vous pouvez aussi travailler avec quelques poids à la maison. Et il n'y a plus qu'à lancer la première vidéo, et chaque mouvement est montré de façon simple et précise directement par un kinésithérapeute. Et il y a également le son qui va vous expliquer comment vous positionner correctement.
0: Louis, vous l'avez testé cette application ?
1: Oui, je l'ai testé et j'ai trouvé le démarrage plutôt bien pensé. Quand vous ouvrez Active Dos pour la première fois, l'application vous pose 6 questions pour mieux comprendre votre situation. Elle vous demande votre taille, votre âge, votre sexe et est-ce que oui ou non vous avez déjà des douleurs. Vous répondez et l'application vous montre une liste d'exercices les plus adaptés à votre situation. Et ce qui est plutôt pas mal, c'est que les séances sont assez courtes, on peut vraiment piocher quelques exercices sans se lancer dans une séance de sport d'une heure. Et puis il n'y a pas que ça. Il y a toute une rubrique pour mieux comprendre son dos. Quand consulter, pourquoi il faut continuer à bouger, et même un petit quiz de 3 minutes pour tester vos connaissances. L'application permet ensuite de suivre sa régularité et son activité au fil des jours. Autre bon point, la qualité des vidéos et des explications. Prendre quelques minutes pour votre dos dans la semaine devient vraiment agréable, mais ça, je vous laisserai le découvrir par vous-même, puisque l'application est gratuite, disponible sur iPhone et Android. Retenez bien son nom, Active Dos.
0: Merci Louis Raspail pour ce test. On vous retrouve dimanche prochain dans Ici Pratique avec une nouvelle application pour vous simplifier le quotidien. Et pour la musique, c'est Powwow avec le chat.

0: Le chat, il est 7h54. C'est le moment de vous donner des idées de sortie bien léchées. Rendez-vous à Houteux entre Bernaville et Doulan pour le marché à la ferme de l'Atelier des Fruits. Aujourd'hui, de 10h à 18h, la ferme familiale vous ouvre ses portes pour l'unique marché du secteur. Au programme, 27 producteurs et artisans locaux, des créateurs, des produits du terroir et des animations pour toute la famille. Venez passer un moment convivial et soutenir les agriculteurs qui privilégient le circuit court. L'entrée est libre toute la journée. Le centenaire du Grand Prix de Picardie est toujours en place ce dimanche sur le tracé de Péronne. 10 km de route exceptionnellement fermée à la circulation. Les voitures de légende comme Bugatti, Alfa Romeo et Maserati vont assurer le spectacle lors de démonstrations uniques. Rendez-vous également au Village Club pour profiter des expos et des animations toute la journée. Un événement incontournable, gratuit. Toutes les informations telles que le tracé et le programme complet sont dispo sur le site de Péronne, Hauts-de-Saône Tourisme. Et à Roiselle, la traditionnelle foire aux moules fait son retour ce dimanche. Dès 6h et jusqu'à 18h, le centre-ville s'anime avec une grande raiderie pour chiner toute la journée dans une ambiance festive. Et à Bugny-les-Gamaches, c'est le CCAS qui vous donne rendez-vous pour sa grande brocante de 8h à 18h. Deux belles occasions de trouver de bonnes affaires aujourd'hui sans aller à Lille. Et on vous fait un coucou hein, si vous nous écoutez sur les stands. Voilà pour vos idées de sortie de votre dimanche. N'oubliez pas aussi bien sûr la Transbay. Votre radio ici Picardie sera en direct à partir de 9h. Et dans quelques instants, ce sont vos infos locales de 8h, après avoir donné la parole à notre Chopicard.
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0: Vous réveillez avec Ici Matin et on donne la parole à notre Chopicard au micro d'Annick Bonhomme. Et justement, puisqu'aujourd'hui c'est la Transbay, on leur demande ce que c'est la course à pied.
7: C'est comme si c'était de l'athlétisme pour moi. Ça fait un peu dégourdir les jambes, ça fait faire des exercices et c'est bon pour la santé.
8: Tous les matins, je vais courir. Avant d'aller à l'école, je cours et je trouve que ça fait peut-être mal aux jambes, mais ça fait bien aux nerfs dans nos jambes. Enfin, ça fait du bien, ça les relâche, ça les étire. Comme on n'a pas trop l'habitude de les étirer, j'aime pas courir parce que après je trouve ça fatigue trop et après on a mal aux jambes.
9: En vrai, moi j'aime bien la course à pied parce que ça donne des forces. C'est pas qu'on reste dans notre canapé à regarder la télé.
10: Surtout que là on est en pleine croissance, du coup ça fait mal. Parfois on a des crampes quand on court, tout ça. Donc voilà.
11: Est-ce que vous faites de la course à pied à l'école?
12: On a fait le cross et si on réussit à faire le maximum de tours, bon, on gagne une place au bowling. Et j'ai terminé premier.
11: Félicitations.
13: En fait, j'allais gagner au cross, mais ma mère elle m'avait dit qu'il faut que tu ralentis quand tu vas aller et jusqu'à la fin tu cours vite. Mais comme moi j'ai fait l'inverse, bah, j'ai couru vite en premier, après j'ai commencé à être fatiguée, mais je suis pas première, mais j'ai quand même couru, mais ça me donne des muscles.
0: Et petite rectification, c'était au micro de Chloé Richard. Après avoir parlé de la course à pied, je vous rappelle que votre radio ici Picardie sera en direct de la fameuse course Transbay, un événement sportif incontournable.

0: 43 comme la Haute-Loire, le département, et 22 comme le département des Côtes-d'Armor. Voilà pour le moyen mnémotechnique.
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0: On est ensemble tous les jours et il est 8h. Les infos, Lisa Melia, et Paris réussi pour les footballeurs amiennois.
2: Oui, ils se sont imposés 3-0 au stade Furiani à Bastia sous une chaleur pénible. Les amiennois ont ouvert le score à moins d'une minute de jeu, à peine 45 secondes après le coup d'envoi. Les Corses ont ensuite marqué un but contre leur camp et Mathis Collin a inscrit le troisième but à l'heure de jeu. Une belle performance saluée par le milieu de terrain Alexis Giacomini au micro de Mathieu Dubrulle.
3: Ici, c'est un contexte particulier. C'est une équipe qui, à domicile, dans les années passées, a eu de gros résultats. Il y a une très grosse histoire dans ce stade, beaucoup d'engouement. Donc, fallait rester un peu froid. Et c'est exactement ce qu'on a fait. On a gardé nos émotions, on est resté focus. Le but, au bout de 45 secondes, ça nous a clairement aidé. Mais franchement, on a maîtrisé, même quand on était en bloc bas défensivement, que ça poussait. Je nous ai trouvé très serein. Donc voilà, vraiment une très belle victoire. Ouais.
4: C'est vraiment l'expression, parfois un cliché, mais le match référence, là, pour vous.
3: Dans l'état d'esprit et dans le ressorti de balle aussi, oui. Ouais, franchement, ouais, je trouve que pour l'instant, parmi ce début de saison, c'est notre match référence. Ouais. Bah, 2x3-0, donc ça montre que quand offensivement on a confiance, qu'on joue libéré, on est capable de faire des belles choses.
2: Amiens est désormais 9e au classement de Ligue 3. Prochain match, ce sera jeudi à Cannes. Trois marcheurs se sont fait piéger par la marée montante hier au niveau de la pointe du Hourdel en baie de Somme. Et les pompiers de Cailley-sur-Mer sont allés les chercher sur un banc de sable. Personne n'est blessé. En baie de Somme, l'événement aujourd'hui, c'est la Trans-B, 17 km à pied entre Saint-Valery et Le Crotoy. Et un retour très attendu des 6500 coureurs cette année après la dernière édition. Ici, Picardie vous fait vivre l'événement. Dès 9h, on retrouve Brian Mayer à Saint-Valery, une équipe de votre radio, sera même sur la ligne de départ à 14h.
0: À la braderie de Lille, on apprend à marchander.
2: 2,5 millions de visiteurs sur le week-end et une partie d'entre eux sont des enfants. Sous l'œil attentif et amusé des parents, eux aussi veulent faire de bonnes affaires, Léa Oudoir.
5: Perché sur la pointe des pieds, au milieu des stands et des bibelots, Jean, 10 ans, lève bien haut sa pancarte et alpague les chineurs et les chineuses.
6: Cookies, crêpes, crêpes et cookies.
5: Ici, la stratégie est claire, faire venir les acheteurs et les acheteuses grâce à des sucreries préparées avec amour.
7: Tout le monde a pour but à la braderie de vendre des jouets ou des choses que plus personne ne se sert. Des fois, il n'y a pas trop de place dans les restos pour manger, etc. Donc on s'est dit, c'est sympa de faire des petites crêpes, histoire d'avoir quelque chose dans le ventre lors de la braderie.
5: Derrière le stand de cookies, donc, mais aussi de Legos et de jeux, il y a Jean, Héloïse, Jade, Louise et puis la petite Susan, 7 ans. Toute la joyeuse bande n'est pas là pour rigoler, la braderie c'est sérieux et puis c'est bien pratique pour se faire un peu d'argent de poche.
8: Revendre des affaires aussi c'est bien, comme ça on se débarrasse de beaucoup de choses à la maison. On a plus de place pour acheter des nouveaux trucs.
9: L'ambiance, des nouveaux gens, des nouvelles personnes, parler avec les autres, c'est très sympa à faire.
5: Des vendeurs et des vendeuses en herbe qui ont été bien formés par leur maman Vanessa.
10: Alors déjà ils ont trié les Legos, les jeux, les vêtements, les livres. Puis ensuite, mettre des prix. Alors là, c'était pas facile. Donc là, après, ça sera leur tour de faire leur petit tour sur la place. Puis au moins, ils se rendent compte un petit peu de la valeur de l'argent.
5: Après avoir bien vendu, récompense bien méritée pour les enfants qui vont pouvoir chiner toute la journée.
2: Et comme chaque année, des objets dont la vente est interdite, des contrefaçons se retrouvent sur les stands. Les douaniers en ont saisi 1 000 000 entre vendredi après, mais hier soir, les services d'hygiène ont aussi mené des contrôles sur les stands de nourriture et dans les restaurants. Ils ont ordonné la destruction de 230 kilos de denrées alimentaires. C'est un magnifique spectacle. Si on est à Péronne, on peut admirer les montgolfières qui s'élèvent dans le soleil levant de l'aube. L'équipe de France termine aujourd'hui son stage d'entraînement depuis le parc des expositions avant les championnats du monde en Pologne dans 2 semaines. L'Est de la Somme est un beau terrain de jeu, apprécie Éric Decellière, le président de la Fédération française d'aérostation.
11: Péronne a organisé les 2 championnats de France des 2 dernières années, donc ils sont très bien organisés, ils ont une bonne expérience. Il y a un engouement de la mairie, un engouement de Péronne-Montgolfière, un engouement du public qui est faramineux. Pour nous, la fédération, c'était un gage de confiance parce qu'ils avaient déjà organisé très bien les 2 championnats. Et la zone aérienne pour voler est superbe ici, les chances sont immenses. Bref, il y avait tout pour créer le stage d'entraînement. Donc on a signé un contrat de 3 ans où les stages d'entraînement d'équipe de France seront ici à Péronne en 2026, 27 et 28. Les gens, ils ont vu les remorques, ils ont vu les montgolfières, ils voient les autocollants. bricolants, ils le savent. Il y a beaucoup de communication par la presse. Ce qui était sidérant l'année dernière, c'est qu'il y a des gens, ils sortent en pyjama et en pantalon.

0: souffle à 7h du matin pour voir passer les ballons, parce que pour eux, c'est nouveau depuis 2 ans.
1: Les championnats du monde, c'est à partir du 19 septembre en Pologne, avec des épreuves de vol de précision pour départager une trentaine de pays. Le Grand Prix de Picardie sur le circuit de Péronne entre Estrémonce-Brie et Ménil-Brintel revient pour fêter son centenaire. Course de cycle car, de moto, de voiture de sport, c'est à partir de 9h aujourd'hui. C'est plutôt chaud côté température, Caroline.
2: Oui, particulièrement chaud pour la saison, Lisa. On commence la journée avec un thermomètre matinal doux, 11 degrés à Montdidier, 12 degrés à Creil et 13 degrés du côté d'Amiens. Et le soleil va régner en maître tout au long de la journée. Les maximales atteindront 25 à 28 degrés sur l'ensemble de notre territoire. Des chiffres bien supérieurs au normal de saison.
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2: Pour la route, c'est très calme à 7h06, 8h05. Pas trop de mouvement sur les routes Picardes. Pareil dans les gares, tous les trains à l'arrivée et au départ sont tout encore et toujours à l'heure.
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2: On ne le présente plus, mais je le fais quand même, hein, parce que c'est mon métier, la personnalité préférée des Français. Et dans votre radio, Jean-Jacques Goldman, bien sûr, il va nous chanter « Envole-moi ».

0: Vous avez chanté, j'en suis certaine, sur ce classique de la chanson française dans votre radio ici Picardie. C'est paru sur l'album Positif de Jean-Jacques Goldman en 1984.
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0: Et pas de jour de repos pour votre radio, on est ensemble en ce dimanche. Et il y en a même qui vont courir aujourd'hui. N'est-ce pas Brian Mayer, bonjour.
3: Bonjour, non, moi je ne cours pas.
0: Pourquoi
3: donc Je m'envole. J'ai plaisir à animer cette course mythique qui revient. C'est le retour en ce dimanche de la Trans-B. Après 7 ans d'absence, Caroline, la Trans-B, vous savez ce que c'est ?
0: Mais bien sûr, c'est une course de 17 km dans le sable.
3: Exactement, la vase aussi, entre Saint-Valery et le Crotoy. 6500 coureurs attendus donc pour ce grand tour de la Trans-B. On va vous faire vivre cet événement toute la journée. À partir de 9h, on sera là dans les coulisses sur le village départ avec les bénévoles, les participants. On va vous faire vivre les préparatifs et puis encourager évidemment les 6500 participants qui reviennent pour vivre cet événement, la Trans-B ici à Saint-Valery. Il fait 13-14 degrés, donc c'est plutôt sympa. Il y a un beau soleil, donc on vous invite à venir nous retrouver, événement à écouter évidemment toute la journée sur ICI Picardie, également à la télé sur ICI Hauts-de-France.
0: Les conditions idéales. Moi, courir.
3: Sont réunis. Oui.
0: Oula, bon non, moi non plus en fait. Je me suis pas entraîné, Brian.
3: En tout cas. Moi non plus. En tout cas, on vous attend super nombreux pour vivre cet événement avec ICI Picardie. La Trans-B de retour, on est très très très heureux.
0: Et vous êtes placé où exactement si on veut vous voir, Brian?
3: Village départ, vous pouvez pas nous louper, il y a du ici partout, ce serait, vous verrez.
0: Passez bonjour alors à tous nos éditeurs sur place. Merci beaucoup, Brian. On vous dit à tout à l'heure à partir de 9h.
3: Merci, Caroline.
0: Merci. Dans quelques instants, on va s'intéresser à la vie privée face au numérique, notamment pour vos enfants quand on leur demande leur régime alimentaire dans les cantines. Et puis, on jouera aussi au jeu de l'accordéon pour tenter de gagner un repas pour deux dans un hippodrome. Oui, dans un hippodrome.
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0: On retrouvait le chemin de l'école et les copains cette semaine. Et alors dans Vie numérique, vie privée, Valentine Letès, on passe en revue les données personnelles demandées par les cantines.
4: Pour adapter les menus au régime alimentaire de votre enfant, c'est du bon sens, quelques infos sont nécessaires. Mais ces renseignements ne doivent pas inclure de données relatives à la religion, à l'ethnie ou à la santé. Je vous donne un exemple, votre famille est de confession musulmane ou juive, le questionnaire doit vous proposer de choisir une option sans porc, mais pas vous demander si vous mangez halal ou kasher, puisqu'avec ces données, on peut déduire la religion de l'enfant. Et la cantine n'a pas besoin de connaître la raison pour laquelle l'enfant ne mange pas de porc. C'est l'un des grands principes du règlement européen sur la protection des données, la minimisation de la collecte. Les organismes doivent uniquement récupérer les données nécessaires. Pareil pour les aliments non tolérés par votre enfant. Vous n'avez pas à expliquer pourquoi, sur le plan médical, il ne peut pas manger de fraises, par exemple.
0: Et pour les autres documents demandés, Valentine ?
4: Il faut l'avouer, avec les restaurants collectifs, on ne comprend pas toujours le rapport entre les infos réclamées et le menu du déjeuner. On peut par exemple vous demander une autorisation de droit à l'image pour votre enfant. Certains services périscolaires ont des blogs et souhaitent l'alimenter avec des photos prises à la cantine. Vous avez parfaitement le droit de vous y opposer. Plus classique, un avis d'imposition. Une grande majorité des restaurants scolaires proposent des tarifs en fonction des revenus des parents. D'où cette demande pour calculer votre quotient familial. Attention aux abus, vous n'avez pas à fournir de bulletin de salaire. En revanche, vous devrez justifier de l'état de vaccination de votre enfant avec une attestation. C'est la loi et une question de santé publique pour éviter les épidémies.
0: On vous dit tout aussi sur les documents que vous devez fournir ou non à l'établissement scolaire de votre enfant sur ici.fr, page vie numérique, vie privée. Merci beaucoup Valentine.
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0: C'est le moment de jouer sur votre radio. Ici Picardie, Michel Pruvot, notre accordéoniste Picard, va Vous jouez une reprise, un titre à reconnaître pour gagner aujourd'hui un déjeuner pour deux à l'hippodrome de Mauquenchy en Normandie. 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

Quel est l'artiste de cette reprise? Il partage la vie d'Adriana Carambeu en ce moment. À vous de jouer maintenant 03 22 92 58 58 pour un repas, un déjeuner pour deux à l'hippodrome de Mauquenchy en Normandie. C'est bien sympa tout ça. Le temps d'écouter Charlotte Cardin avec The Way We Touch.

0: The Way We Touch pour vous réveiller. C'était Charlotte Cardin et nous avons Hélène de Bailleul sur Terrain qui est avec nous pour jouer au jeu de l'accordéon. Bonjour Hélène.
1: Bonjour Caroline.
0: Ah, vous vous êtes bien réveillée
1: ce dimanche
0: matin. Qu'est-ce que vous faites de beau?
1: Eh bien là, j'ai fini mon déjeuner et puis on va aller à la fête de la carotte ce matin.
0: Ah, la fête de la carotte. Alors où à ça voisin... donc?
1: C'est à Voisin-Dieu.
0: Ok, d'accord, j'ai pas vu passer cet événement, vous l'aviez vu, Lisa, vous?
2: Ah non, je l'ai pas vu.
0: Non. Ah bah écoutez, vous faites la pub en passant, alors, la fête de la carotte?
1: Ah bah oui, c'est une grande fête, sur deux jours. Hier soir, je crois qu'il y avait un repas à partager, et puis aujourd'hui, toute la journée, il y a brocante, il y a la fête.
0: Ah bah trop bien, trop sympa, et puis tout le monde est aimable, hein, vu qu'on mange des carottes sur place.
1: Oui, c'est vrai qu'il y a la distribution de carottes, c'est vrai.
0: Ah, vous voyez, je dis même pas de bêtises. Bah, merci pour cette idée de sortie, Hélène. Et puis vous aussi, ce qui vous tenterait bien, ce serait un déjeuner à l'hippodrome de Moquenchi.
1: Moquenchi.
0: Tout à fait. Alors, vous êtes turfiste de base? Vous pariez un peu sur les courses?
1: Mon mari, un petit peu. Moi, je suis pas très joueuse, mais mon mari, oui.
0: Bon.
1: Un petit peu.
0: Ah, bah, vous pourrez l'emmener, alors, ça vous permettra de voir en vrai. C'est pas mal. En plus, vous serez bien installé. Pour ça, je vous demandais de me retrouver ce titre. Enfin, l'artiste et le titre, si vous l'avez.
1: D'accord. Alors, c'est Marc Lavoine, elle a les yeux revolvers.
0: Eh ben, tout à fait, c'est ça. Comme quoi, l'accordéon, on reconnaît bien, hein, Michel Pruvot, il est fort, il sait bien faire les reprises. Eh bien, félicitations, Hélène, vous allez pouvoir aller manger et puis même peut-être monter dans une voiture suiveuse.
1: Oh, ce serait
0: si vous avez... Bah, c'est gratuit, vous pourrez essayer, sans problème.
1: Oui,
0: vous demandez, il n'y aura pas de problème, vous pourrez voir les chevaux de tout près.
1: C'est super.
0: Eh bien, écoutez, Hélène, bonne fête de la carotte.
1: Merci. Bonne journée.
0: Profitez bien. Et puis, merci pour votre sourire et merci pour votre fidélité. À très bientôt.
1: À bientôt, Caroline. Au revoir.
0: Merci. Au revoir. Et c'est maintenant l'heure de votre rendez-vous comme une histoire, un lieu insolite, une anecdote inattendue sur la Picardie. C'est avec Antoine Caux. Bonjour Antoine.
3: Bonjour à tous, bonjour à toutes.
0: Antoine, vous nous emmenez à Londres aujourd'hui. Enfin, avenue de Londres.
3: Yes, in the city of Amiens. Welcome to Saint-Acheul. Dans ce quartier, vous avez forcément déjà remarqué cette cabine téléphonique anglaise, cette cabine rouge caractéristique. Ici, les rues s'appellent avenue de Londres, d'Édimbourg, de Dublin. Surtout, il y a ces maisons victoriennes avec leurs petits porches, leurs beaux windows, leurs portes d'entrée colorées, ce jardinet sur le devant. Alors, to be or not to be, le quartier anglais d'Amiens, that is the question.
4: Comme une histoire.
0: That is the question. Et oui, Antoine, vous nous emmenez dans un quartier d'Amiens où l'on a carrément l'impression d'être outre-Manche.
3: Si on partage déjà la météo avec nos amis anglais et puis une certaine passion pour la brique, c'est un autre point commun qui est à l'origine de ce quartier. Je vous parle de l'industrie textile. Le textile est depuis longtemps le fil rouge de l'histoire d'Amiens. Tout ça remonte au Moyen-Âge, mais nous, ce qui nous intéresse, c'est le 19e siècle, l'heure des usines et des machines à tisser automatiques. C'est l'âge d'or de Cosra. On fait venir d'ailleurs des machines à filer anglaise en contrebande parce que depuis le début, français et anglais se tirent la bourre. L'exode rural est massif. En 1895, Amiens, c'est 93 000 habitants dont un tiers qui travaillent dans le textile. Il faut loger tous ces gens, alors on va construire celles qu'on appelle les amiennoises, ces maisons de briques qui s'étalent en même temps que les faubourgs. Une fenêtre en façade, c'est la maison de l'ouvrier. Deux fenêtres, c'est pour le contremaître. C'est là que débarque l'entrepreneur anglais Walter Mason Lunge qui a installé une filature à Saint-Acheul. La maison amiennoise, lui, il l'adapte et fait construire ses maisons so british pour ses cadres qu'il veut faire venir d'Angleterre. Pour les convaincre et ne pas les dépayser, il donne à ses maisons tous les codes anglais. Le jardinet en façade, le beau window, le petit balcon. À l'intérieur, on a des vitraux et des poutres apparentes. La lady est contente, monsieur a un good job et Amiens des airs de Notting Hill. Sauf que, coup de Trafalgar, ces maisons vont ruiner l'entrepreneur qui vendra sa filature, le si beau quartier anglais. A pris la douche écossaise.
0: Mais Antoine, il y a une cabine téléphonique là-bas, elle est de cette époque?
3: Oh sorry, je sens que je vais vous décevoir. Cette cabine n'a rejoint le quartier qu'en 1999. L'histoire est toute récente, mais elle est belle. C'est un cadeau de la ville anglaise de Darlington, une ville jumelée avec Amiens. Une cabine qui est devenue depuis une boîte à lire et presque un symbole d'Amiens. Ils sont forts, ces Anglais.
0: London calling to the faraway towns. Mais London Calling par The Clash, c'est aussi un symbole de l'Angleterre. Merci beaucoup Antoine. Thanks to you, my tailor is rich et ma culture générale aussi. Et tenez, pour vous remercier, je vous offre un bouquet de fleurs que vous pourrez poser sur la table de votre cuisine. Il est offert par Laurent Voulzy. Profitez bien de votre dimanche à l'écoute d'ici Picardie.

0: chanson qui a été choisie par le petit Lisandro, 8 ans, dans l'émission The Voice Kids la semaine dernière. C'est intemporel, vraiment, vraiment intemporel. Petit point météo, on va faire un tour sur la page Facebook d'ICI Picardie, ma publication de ce matin. J'étais sur le quai Saint-Leu, voyez-vous, et ma page ne se charge pas. Super. Bon, bah écoutez, je peux pas voir trop les commentaires. Ah, c'est bon, ça charge. Ah, oh, dis donc, quand on n'a pas Internet, c'est compliqué. Nous avons Michel qui nous dit qu'elle est en Bretagne. Oh bah d'accord, Bretagne, et elle est à Louguivy-de-la-Mer. Il fait 15 degrés là-bas. Bon, à peu près comme en Picardie, on est à peu près sur le même temps. Nous avons Lynn qui nous souhaite un très bon dimanche. Il fait 10 degrés ce matin à Rivry. Nous avons Vivi qui nous dit qu'elle nous a mis une photo d'une chauve-souris. J'imagine que c'est une chauve-souris qu'elle a vue chez elle. 12 degrés de son côté, c'est Vivi, mais elle ne dit pas où est-ce que c'est. Ebville, nous avons Patricia qui nous dit qu'il fait 12 degrés. Enfin voilà, tous vos commentaires, on les lit, bien évidemment. Ça fait toujours plaisir de vous lire. Et puis le temps passe, le temps passe. Dans quelques instants, c'est le 90 secondes en France et dans le monde. Et puis aussi, toute l'info d'ici.
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0: Il est 8h30 et dans l'actualité en Picardie, Lisa, on parle ce matin, bien sûr, de la Transbay.
4: Et bien sûr, 7 ans après la dernière édition, la course à pied est de retour. 17 km dans le sable et la boue, certains avec des déguisements. C'est ça la Transbay. On va le vivre ensemble toute la journée sur ICI Picardie. Nous sommes à Saint-Valery dès 9h avec Brian Mayer. Des ballons dans le ciel à Péronne. L'équipe de France de Montgolfière termine son stage dans l'est de la Somme avec avant les championnats du monde. En football, les Amiénois l'ont emporté sur le terrain de Bastia 3-0. Le meilleur match depuis le début de la saison. On va entendre l'attaquant Chris Letourneau dans quelques instants.
0: Et pour l'heure, c'est le 90 secondes en France et dans le monde avec Féline Leloir du haut sur l'antenne d'ICI Picardie.
5: Un drame cette nuit à Aubervilliers en Seine-Saint-Denis. Un enfant est mort, 7 personnes blessées dont 2 gravement après l'explosion d'un pavillon. Une explosion liée à une fuite de gaz selon le maire de la ville qui a ouvert une salle municipale pour les famille sinistrée. Le parquet de Bobigny a ouvert une enquête. Leur bateau a fait naufrage le week-end dernier au large des côtes anglaises. Les corps des 2 pêcheurs bretons disparus ont été retrouvés hier, annonce le parquet de Saint-Brieuc. L'épave du chalutier avait été localisée en milieu de semaine, mais les recherches des disparus avaient été interrompues à cause des conditions météo. 7 départements classés en risque élevé pour les feux de forêt. Aujourd'hui, parmi eux, l'Aude, où 350 pompiers restent mobilisés contre l'incendie qui a démarré vendredi dans le sud du département. Le feu ne progresse plus, il s'est stabilisé à 225 hectares parcourus. Un autre incendie, lui, est toujours en cours dans la vallée d'Aspe, dans les Pyrénées-Atlantiques. Il a parcouru 105 hectares depuis mercredi sur un terrain escarpé. Un nouveau candidat se lance à la course à l'Élysée. Fabien Roussel doit annoncer sa candidature à la présidentielle ce soir aux 20h de TF1. Le chef du Parti communiste s'ajoute donc à la longue liste des candidats de gauche avec Marine Tondelier, François Ruffin, Jean-Luc Mélenchon, sans oublier la primaire entre le Parti Socialiste et Place Publique. Et puis c'est une première depuis 29 ans. Le pilote français Pierre Gasly partira cet après-midi en pole position du Grand Prix d'Italie. Il a terminé premier des qualifications et partira devant ses concurrents George Russell et Oscar Piastri.
0: Merci beaucoup Féline. Et puis maintenant un point sur le sport. Et notamment le football avec une grosse performance de l'Amiens SC hier après-midi en Corse.
4: Oui, comme la semaine dernière face à Versailles, les Amiénois l'ont emporté 3-0 en ouvrant le score dès 45 secondes de jeu. Le nouvel attaquant Chris Letonneau est très satisfait de son premier match avec le groupe.
6: C'est un bon moment, on a été sérieux du début à la fin du match. D'entrée sur une touche, je la dévie, et Rémi qui marque, ça fait mal d'entrée de jeu. Et après on a su installer notre jeu, mettre un deuxième. On a eu pas mal de situations. Ouais, j'en ai eu pas mal. Je sais que je dois faire mieux pour mieux aider l'équipe. Mais ça va venir, je m'en fais pas.
7: Ce premier match, comment tu l'as vécu? C'était dur physiquement?
6: En fait, c'était un tout. Il y avait la chaleur aussi qui fait que c'est lourd. Mais sinon, non. Dans l'ensemble, je me sentais bien. Je me sentais en jambes. J'arrive à répéter les efforts et je suis content de moi. J'avais hâte aussi de jouer pour mon premier match, content de moi, de l'équipe. Et une fois que t'es coéquipier, t'as la confiance du coach aussi, c'est plus facile. Maintenant, sur la presse, c'est moi sur le terrain. Je jouais pas vraiment l'année passée et maintenant je suis là, en tout cas je vais tout faire pour redonner la confiance du coach.
4: Amiens remonte à la 9e place au classement de Ligue 3 en championnat de Régional 1 de football. Longo l'a emporté hier face à Valenciennes, victoire 3-2. En Régional 2, c'est sur le même score, 3-2, que les Portugais d'Amiens se sont imposés sur le terrain d'Abbeville.
0: Amiens accueille la Coupe de France de ballon au point.
4: De ballon au point. Oui, c'est toute la journée au Parc de la Haute-Oie pour les finales. En excellence à la catégorie reine, Théra Ménil tentera de signer un doublé historique 3 semaines après sa victoire surprise au championnat de France du 15 août. Une équipe qui est venue cette année bousculer la hiérarchie, comme l'explique Gilles Caron de la Fédération française de ballon au point.
8: On avait l'habitude de voir Bocquen-Bouvet notamment s'opposer à Beauval. Là, les données sont un peu différentes. C'est évident que cette équipe de Théra Ménil a beaucoup progressé. Elle a terminé d'ailleurs en tête du championnat à l'occasion des 12 concours de la saison. Ils jouent ensemble depuis 5 ou 6 ans et c'est pas un hasard. Mais faut noter que Bocquen-Bouvet, c'est une équipe qui est dans son jardin lorsqu'elle joue à la Haute-Oie. Si elle est au complet, s'ils retrouvent leurs réflexes habituels, Bocquen-Bouvet sera un bon candidat également.
4: Et ces finales de Coupe de France de ballon points se termineront comme d'habitude par le concours individuel du point d'or. C'est en fin d'après-midi à la Haute-Oie. En sport automobile, un anniversaire aujourd'hui du côté de Péronne. Le circuit qui passe par Estrémons, Brie et Ménil-Brintel fête cette année ses 100 ans. Des courses sont prévues dès 9h. On attend entre 150 et 300 participants. C'est une journée plutôt ensoleillée qui commence.
0: On va avoir un beau soleil, effectivement. Il va s'imposer largement du matin jusqu'au soir. Quelques nuages légers cet après-midi tout de même. Ce matin, comptez 12 degrés à Ville, 13 degrés à Senlis et à Amiens. Et l'après-midi va s'annonce chaude, avec des températures jusqu'à 25 à 28 degrés. C'est bien plus chaud que les normales de saison.
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0: Pour le trafic, c'est calme sur les routes picardes. Je regarde aussi les trains au départ et aux arrivées dans les gares. À Amiens, pas de retard au départ ou à l'arrivée. À Ville, pareil. C'est à Beauvais qu'à l'arrivée, le train à l'arrivée de Paris-Gare du Nord, le TER Hauts-de-France, qui devait arriver à 9h18, accuse pour le moment seulement 5 minutes de retard.
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0: George McRae reprend la main pour la musique et ça fait plaisir. Une chanson agréable à écouter chez vous, en voiture ou ailleurs, avec sa voix incroyable. Aussi George McRae, donc, avant de découvrir le pronostic hippique de Didier du Café de la Mairie d'Hermes. Bon dimanche. Encore merci d'être avec nous.

0: C'était sa femme qui devait enregistrer ce titre au départ, mais elle était en retard. Alors George McRae a pris le relais et ça donne cette chanson « Rock Your Baby ».
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0: Et toujours ensemble en ce dimanche matin. Dans quelques minutes, on va parler du festival Beach Art à Fort-Mahon. Un festival où vous pourrez voir de beaux dessins sur le sable. Mais d'abord, à 8h40, ses pronostics de course. On prend la direction du café de la mairie à Hermes et c'est Didier qui est là-bas. Bonjour Didier.
2: Bonjour Caroline.
0: Comment allez-vous mon cher Didier en ce dimanche matin?
2: Très très bien, le ciel est vachement bleu, je pense qu'aujourd'hui il va faire très chaud.
0: Et oui, il va faire beau, oui je vous confirme, vous allez pouvoir en profiter, peut-être des cafés en terrasse, non?
2: Encore pas, ils ont fait grasse mat ce matin, mais ça ne saurait tarder.
0: Oui, bon, c'est vrai qu'on est dimanche, hein, faut démarrer. Alors on part pour Paris-Longchamp côté course.
2: Affirmatif. Donc je vous propose de commencer par le 8, l'As le 2, suivi du 13, du 15, du 5 et du 14.
0: Très bien.
2: En cas de non partant, il faudra mettre le petit 12.
0: Le petit 12.
2: Et pour le 2 sur 4, je vous propose le 3 et le 8.
0: Le 3 et le 8, bien, c'est parfait, merci beaucoup. Quoi de prévu à Hermes cet après-midi?
2: Après-midi, hier, nous avions eu un petit feu d'artifice, une grosse fête. La ville bouge beaucoup à Hermes. Le maire est très efficace.
0: C'est pour ça que les habitants ne sont pas levés, alors. Je comprends mieux.
2: Voilà, ils ont fait la chouille hier.
0: Ils ont fait la chouille. Et ils ont bien raison, il faut en profiter, il fait beau. Alors, c'est l'été indien, on est content. Voilà. Il y a encore une belle météo en ce mois de septembre. Eh bien, merci beaucoup.
2: Eh bien, parfait. Je souhaite une bonne journée à tous vos auditeurs.
0: Eh bien, on vous la souhaite très bonne aussi, votre journée. Merci pour votre sourire, Didier. C'est merci. Au café de la mairie d'Hermes. À très bientôt.
2: Avec plaisir, au revoir.
0: Vous écoutez ici Picardie et on passe la matinée ensemble, ça fait plaisir.
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0: Et le voilà, il tombe du ciel. C'est Jacques Higelin pour la musique.

0: Qu'est-ce qui siffle bien ? C'était Jacques Higelin qui fait un clin d'œil à son idole Charles Trenet avec cette chanson. Charles Trenet qui a marqué le comeback d'Higelin, cette chanson après deux années de doute où il songeait à arrêter de la musique. Et bien avec Tombée du ciel, il est revenu en pleine forme sur la scène. Et bien voilà, et nous en pleine forme aussi hein, sur l'antenne d'ici Picardie. Bien sûr, on lit vos commentaires comme toujours sur la page Facebook. Vous savez hein, que j'aime bien lire vos commentaires. Ça me fait trop plaisir, vous êtes toujours trop sympa. Nous avons Sandra qui nous dit qu'il fait 9 degrés à Crouy-Saint-Pierre avec un peu de brouillard à cette heure-ci. Bonjour ici Picardie, c'est Jean-Claude qui écrit ça. Il nous dit qu'il fait 9 degrés à Rémiencourt. Ciel clair, vent faible pour le moment, le jour se lève. Nous avons aussi Suze qui nous dit qu'il fait 12 degrés à Longroy, frais ce matin et dégagé, pas de vent, 27 degrés prévu cet après-midi avec une belle photo en commentaire. Voilà, moi je vous lis, je suis très heureuse de vous accompagner. J'ai aussi eu un message de Chantal qui m'a envoyé un message sur le WhatsApp de la radio où elle dit que c'est le jour J de la Trans-B. Alors je vous rappelle, à partir de 9h, Brian Mayer sera sur place. Elle dit avec ma copine Françoise, elle va courir Chantal, mais franchement mais c'est incroyable, mais vous êtes trop trop courageux. Voilà pour le petit tour sur Facebook, sur les réseaux sociaux d'ici Picardie, merci de votre fidélité. Et maintenant à 8h49 on parle sortie. L'événement d'ici Picardie, comme toujours, votre rendez-vous pour parler d'une sortie à faire au plus près de chez vous. Et en ce dimanche, on va partir sur le littoral Picard, plus précisément à Fort-Mahon-Plage pour le Beach Art Festival. On en parle avec Camille Barry, assistante événementielle à l'Office de Tourisme de Fort-Mahon. Bonjour Camille.
1: Bonjour.
0: C'est la 10e édition, l'anniversaire du Beach Art. Ça a commencé hier. Mais d'abord, expliquez-nous ce que c'est pour celles et ceux qui ne connaissent pas le Beach Art.
1: Alors, le Beach Art, c'est tout simplement la réalisation de dessins géants sur le sable. Et ensuite, petit à petit, donc lors de la création de l'événement, on a décidé de le tourner vers une gestion responsable. Et donc, on est venu ajouter des manèges écolos, donc à la force humaine, des marchés des artisans, des concerts, des pièces de théâtre, des nettoyages de plages pour venir vraiment agrémenter ce festival.
0: Tout ça, on va en parler. Alors, il y aura des challenges, hein, notamment ce matin. On peut s'y essayer au Beach Art.
1: Tout à fait. Donc, notamment ce matin, à partir de 9h30, on a le challenge solo et on a aussi un challenge enfant à 10h30 pour que les enfants puissent s'essayer également au Beach Art sur la plage de Fort-Mahon.
0: Tout le matériel, il est fourni. Vous l'avez dit, un événement engagé avec des actions de sensibilisation comme des nettoyages de plage et il y en a encore aujourd'hui.
1: Tout à fait. Donc ce matin à 10h, rendez-vous sur l'esplanade de Fort-Mahon pour partir vers la pointe de Rothioville et réaliser donc un nettoyage de la plage. L'ensemble du matériel est également fourni, il faut juste venir avec sa bonne humeur.
0: Est-ce que vous allez réussir à battre les 102 kilos de l'année passée ? On ne sait pas.
1: On espère.
0: C'est un peu bizarre. Oui, voilà.
1: Voilà, tout à fait. On espère qu'il y en aura moins, puisque ça veut dire que voilà, les touristes prennent conscience, en tout cas, d'éviter de laisser leurs déchets sur la plage. Mais en même temps, plus on en ramasse, mieux c'est aussi pour la plage.
0: Exactement. Et puis vous allez réaliser, enfin en tout cas, une artiste va réaliser une œuvre avec tous les déchets collectés.
1: Tout à fait, donc ça sera directement sur le festival à venir rencontrer donc tout au long de la journée.
0: Alors toujours aussi de la sensibilisation avec du théâtre de rue à 11h, hein, le programme il est chargé. Théâtre de rue sur les bons gestes de tri, ça peut aider parce qu'on a toujours un petit peu de mal à se souvenir de ce qu'on peut mettre dans la poubelle jaune ou la poubelle verte par exemple. Et un village d'animation et le manège écolo à énergie humaine. Alors dites-nous un petit peu ce que c'est un manège écolo.
1: Donc c'est un manège qui n'utilise pas l'électricité, donc c'est-à-dire c'est à la force de nos jambes où on devra pédaler pour faire tourner le manège. On aura également aussi un deuxième manège, c'est des balançoires géantes qui seront poussées par la force des bras des parents.
0: Ah oui, alors il va falloir se faire les biceps pour les enfants. Et on termine cette journée aujourd'hui à 15h avec un concert. Dites-nous en plus sur les artistes présents sur scène.
1: Donc effectivement, ce sera un concert de Justin Blaise qui va venir clôturer le festival donc sur la place principale. Donc ce sera un groupe de 5 personnes qui vont venir jouer donc de 15h pardon, à 16h.
0: Très bien, rendez-vous donc sur la plage de Fort-Mahon avec le Beach Art Festival. C'est encore aujourd'hui. Merci beaucoup Camille Barry, assistante événementielle à l'Office de Tourisme de Fort-Mahon. Et puis, bon événement.
1: Merci beaucoup et à très vite.
0: Ça fait plaisir ce sourire sur l'antenne d'ICI Picardie. Ben, ça tombe bien, Zaz le chante dans cette chanson.

0: Mon sourire par Zaz sur l'antenne d'ici Picardie. Dans quelques instants, on va voir comment on peut reprendre le sport après l'été. Il est 8h55.
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0: Après les vacances, on veut reprendre le sport, retrouver la forme et parfois éliminer les petits excès de l'été. Mais quel exercice privilégié pour repartir sur de bonnes bases? Dans deux minutes pour être en forme, notre coach sportif Nordi Natab nous propose deux exercices simples et accessibles.
5: À la rentrée, inutile de chercher des exercices compliqués. L'idéal est de choisir des mouvements qui sollicitent plusieurs groupes musculaires en même temps, ce qu'on appelle les exercices fonctionnels. Et surtout, ne cherchez pas à rattraper en quelques jours ce que vous n'avez pas fait pendant les vacances. On débute par les fentes arrière. Debout, les pieds écartés de la largeur du bassin. Reculez un pied et posez la pointe des pieds au sol. À partir de cette position, fléchissez progressivement les deux jambes en descendant le genou arrière vers le sol. Et ensuite, vous poussez sur la jambe avant pour revenir en position initiale. Bien entendu, vous gardez le buste droit et vous effectuez le mouvement lentement. Et si vous manquez d'équilibre, n'hésitez pas à prendre appui sur le dossier d'une chaise ou une barrière. Vous allez solliciter les cuisses, les fessiers et renforcer votre équilibre. Et vous pouvez effectuer deux séries de 10 répétitions de chaque jambe.
0: Et pour retrouver la forme, faut-il ajouter un exercice cardio?
5: C'est une très bonne question et une excellente idée. Et puisqu'avec ICI et le ministère des Sports, on se met encore plus en mouvement pendant septembre on bouge, je vous propose justement un exercice cardiovasculaire très simple. Les montées de genoux de manière dynamique. On débute debout, le dos droit, et de manière alternative, vous allez relever le genou gauche, puis la jambe droite. Et bien entendu, vous n'hésitez pas à y mettre les bras. Et si vous êtes facile, vous accélérez un petit peu le rythme. Allez, on y va. Et grâce à cet exercice, vous allez renforcer les muscles des jambes, la sangle abdominale et le système cardiovasculaire. Vous l'aurez compris, pour cette rentrée, ne cherchez pas forcément le programme parfait. Quelques exercices simples réalisés régulièrement peuvent déjà vous permettre de retrouver progressivement de bonnes sensations. La meilleure activité physique pour la rentrée, c'est avant tout celle que vous continuerez à pratiquer. Allez, à vous de jouer.
0: Eh bien, on l'a bien compris. Merci beaucoup, Nordine, pour ces conseils. Mais il y en a quand même certains qui vont bien courir à la Trans-B qui la rentrée sportive. On va les suivre sur l'antenne d'ici Picardie à partir de 9h. On est sur place à la Trans-B. Brian Mayer vous en dira plus sur les coulisses. Les invités seront là pour vous expliquer comment se passe cette journée exceptionnelle dans la baie de Somme après un retour, après 7 ans d'absence. Et puis, tant que j'y suis, tant que je vous ai, tant que vous m'écoutez, je vous donne une dernière fois le code du coffre-fort pour demain. 100 € qui seront à l'intérieur avec Valentine Costa et Louis Godon. Le code de demain, je vous le rappelle, 43 22.

0: Crotoy, 17 km dans le sable, la boue et l'eau. L'épreuve mythique n'a pas eu lieu depuis 2019 en raison du Covid. Alors l'équipe a travaillé sur l'aspect environnemental pendant ce temps en suivant les préconisations du parc naturel marin des estuaires Picard et de la côte d'Opale. 4 agents sont d'ailleurs sur le terrain aujourd'hui pour s'assurer que les spectateurs et les coureurs respectent les consignes, explique le chargé de mission Nicolas Janic.
1: L'idée, c'est d'être positionné sur quelques secteurs à enjeu. Et alors, commencer déjà un peu avant la manifestation, vérifier la bonne mise en œuvre du balisage et du positionnement des signaleurs, de manière à vérifier que finalement tout est mis en place pour éviter que les coureurs ne s'étalent de trop à droite et à gauche du tracé dans des zones de végétation ou dans des gisements de coque ou de l'Avignon. On veut aussi vérifier, constater comment les spectateurs s'emparent de la baie. L'idée, c'est au maximum de laisser les spectateurs en dehors de la baie. Ensuite, pendant la manifestation, l'idée, c'est de vérifier le dispositif mis en place pour canaliser les concurrents, notamment quand le parcours passe vraiment à proximité des secteurs de présalé. Ça permet de vérifier le comportement des concurrents, le respect des consignes, et puis également d'observer d'éventuels signes de dérangement sur la bifaune.
0: 6500 coureurs prennent le départ de la Transbé à 14h. Dans une heure, c'est la version enfant qui s'élance, et toute la journée, on vous fait vivre l'événement sur Ici Picardie. Dans quelques instants, on retrouve Brian Mayer en direct de Saint-Valery-sur-Somme. Les pompiers de Cailleux-sur-Mer sont allés chercher 3 randonneurs en difficulté près de la pointe du Hourdel hier après-midi. Vers 16h, les marcheurs se sont retrouvés isolés sur un banc de sable coincé par la marée remontante. On rappelle que le numéro d'urgence pour joindre les secours en mer, c'est le 196.
2: Dernier jour d'entraînement à Péronne
0: pour l'équipe de France de Montgolfière avant les championnats du monde en Pologne. C'est la 3e fois que les Bleus et leur staff s'envolent dans le ciel de la Somme. Et parmi eux, il y a un Picard, Lukanić.
3: À 67 ans, Michel Bourbier n'a plus le vertige. Et pour cause, les Montgolfières, il en pilote depuis 1997.
4: Oui, ça fait presque 30 ans.
3: Et avec toujours le même plaisir.
4: Le fait d'être en l'air, on est vraiment libre. Sans bruit, c'est quelque chose de magique. Ouais, on se vide la tête vraiment, vraiment bien.
3: Mais même si ce sont déjà ses 3e championnats du monde, il y a toujours ce petit stress pour ce retraité de Pierrefonds de représenter la Picardie.
4: Ça me met un peu la pression quand même.
3: Pour les habitants de son village, il est même devenu une vraie star.
4: Ils sont tous derrière moi et ils me demandent « Alors c'est quand? Tu pars quand ?» J'espère que tu vas faire un bon résultat et puis on va te suivre sur les réseaux.
3: Alors durant ces 3 jours, tout a été fait pour entraîner au mieux l'équipe de France. Les pilotes sont en vase clos dans l'auberge des remparts de Péronne.
5: On l'a appelé le Clairefontaine de la Montgolfière.
3: Clairefontaine, le centre d'entraînement des Bleus en foot. La comparaison est faite par Éric de Sellière, président de la Fédération française d'aérostation.
5: On leur fait des épreuves assez compliquées d'un niveau plus élevé pour les préparer à un championnat du monde. Et puis on leur fait pour la première fois, comme ils sont sportifs de haut niveau depuis cette année, du coaching mental pour leur apprendre la culture de la gagne, la culture de faire face à l'échec, de se motiver.
3: Une méthode qui fera, il l'espère, ses preuves. Pour les derniers championnats du monde, déjà, la France avait remporté la médaille d'or en individuel et l'argent en équipe.
0: Et si vous les avez loupés, la bonne nouvelle, c'est que l'équipe de France de Montgolfière reviendra à Péronne l'an prochain et l'année d'après. Les championnats du monde, ça commence dans 2 semaines. La commune de Flesselles célèbre aujourd'hui sa libération à la fin de la Seconde Guerre mondiale. Un cortège partira à 10h15 pour la cérémonie au Monument aux Morts. C'est aussi un jour de raiderie jusqu'à 19h dans les rues de la ville.
2: Deuxième victoire d'affilée pour les footballeurs de l'ASC.
0: 3-0 pour les Amiénois sur le terrain de Bastia en Corse. C'est le capitaine Rémi Boissier qui a ouvert le score à tout juste 45 secondes de jeu.
6: C'est une bonne victoire, je trouve qu'en plus il y avait la manière, parce que même dans les ressorties de balles, de ce qu'on a fait défensivement, avec le ballon, sans le ballon, des transitions, je pense qu'il y avait un peu de tout dans ce match-là, où on a beaucoup de points positifs, mais après attention, voilà, ça reste qu'un match. Voilà, il faut pas s'enflammer, continuer à travailler et rester sur cette continuité-là de travail. Donc voilà, c'est très bien, je suis très fier de ce qu'on a fait, de tout le monde, personne n'a lâché. Une chaleur atroce, il faisait lourd en fait. Et on essorait nos maillots, nos shorts à la mi-temps. On a perdu des litres d'eau et voilà, mais personne n'a lâché. Et voilà, gagner ici, c'est pas facile et voilà, c'est quelque chose de grand, je pense.
0: Et les Amiénois remontent à la 9e place du classement de Ligue 3 en Régional 1 foot. Toujours victoire 3-2 de Longo face à Valenciennes, et c'est sur ce même score que les Portugais d'Amiens l'ont emporté à Abbeville pour le championnat de Régional 2.
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0: Il va faire un peu chaud aujourd'hui, Caroline.
2: Exactement, un petit peu chaud, un été indien pour la Picardie. Il va y avoir des maximales qui vont s'envoler cet après-midi.

0: midi entre 25 et 28 degrés avec un beau soleil, quelques nuages un petit peu compacts au fil de l'après-midi, mais ça n'enlèvera pas cette sensation de beau temps.
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0: Il y en a qui vont pouvoir en profiter de ce beau soleil à la Transbay où vous êtes, Brian Mayer.
3: Bonjour Caroline.
0: Bonjour.
3: J'ai compté parce que je sais compter. 7 ans, ouais, 7 ans qu'on l'attendait. 7 ans sans ces milliers de coureurs dans la vase, hein, dans le sable, dans l'eau de la baie de Somme. 7 ans sans ces chaussures qu'on abandonne parfois en route, hein, sans ces concurrents méconnaissables à l'arrivée, couverts de boue de la tête aux pieds. La bonne nouvelle, ce dimanche enfin, la Transbay est enfin de retour. Bienvenue ici Picardie, on est avec vous au cœur de l'événement, au cœur de ce retour de la Transbay. Partout, on est à la radio, à la télé, sur le digital, ici.fr, l'appli ici, et tous nos réseaux sociaux. Émission spéciale donc toute la journée, on va rencontrer les organisateurs, les bénévoles, les partenaires des coureurs et tous ceux qui font vivre Saint-Valery et le Crotoy ce dimanche. Bienvenue, c'est le grand retour de la Transbay, on se retrouve dans un instant ici depuis le village départ. À tout à l'heure Caroline.
0: À tout à l'heure.
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3: Et on va s'échauffer avec Chico Buarque sur votre radio au cœur de l'événement, ici Picardie.

0: passe le dimanche matin pour se réveiller bien comme il faut. C'était Chico Barquet sur ICI Picardie.
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0: Bienvenue au cœur de l'événement, la Transbaie est enfin de retour et on est au cœur de l'événement ici depuis le village départ à Saint-Malery-sur-Somme. Pour le retour de cette Transbaie, il va y avoir du monde, hein, 6500 coureurs attendus cet après-midi pour environ 17 km avec un départ à 14h. La Transbaie, vous le savez, c'est une course mythique mais surtout une immense fête populaire que nous allons vous faire vivre toute la journée. On va rencontrer, je le disais, les organisateurs, les bénévoles, les partenaires, des coureurs et tous ceux qui font vivre Saint-Valery-le-Crotoy ce dimanche. Et pour commencer, celle qui est au cœur de ce grand retour, qui n'a pas beaucoup dormi, Aurélie Courtois. Bonjour Aurélie.
2: Bonjour.
0: Ça y est, après 7 ans d'absence, quand vous vous êtes réveillée ce matin ou dans la nuit, vous êtes dit quoi ?
2: Je me suis dit, on y est, c'est aujourd'hui que tout va se dérouler.
0: On peut pas reculer.
2: Ah non, on peut pas reculer. Et le travail d'un an.
0: J'imagine, à propos de travail, on imagine que derrière cette journée, il y a des mois et des mois de travail. Est-ce qu'il y a eu des moments où vous vous êtes demandé si vous alliez vraiment réussir à la faire revenir, cette Transbaie ?
2: Oui, il y a eu plusieurs tentatives qui ont échoué. Et là, les planètes sont alignées. Et bizarrement, après le Covid, on avait peut-être reporté la date. On s'était dit que ça pourrait être un 6 septembre, enfin juste après le Covid, mais on a su qu'on ne pouvait pas reporter. Et c'est la reprise un 6 septembre. Alors, il y a peut-être un signe dans les chiffres.
0: qu'est-ce qui a permis de relancer, Aurélie Courtois, vous êtes organisatrice de l'événement, de relancer la machine cette année ?
2: Beaucoup de travail en amont et de coordination avec les services de sécurité et les services environnementaux pour revoir le tracé, revoir la période et que tout le monde a soutenu le projet, mais il fallait remanier la machine et prendre des nouvelles décisions quant à la date, le parcours, etc. pour respecter la baie, pour respecter la faune, la flore et voilà, on y est.
0: Et dans cette machine, combien de personnes, combien de bénévoles, il y a du monde, hein ?
2: Là, je pense qu'il y a 300 bénévoles, sans compter le dispositif de sécurité qui est déployé. On a 35 pompiers, 2 véhicules amphibies, un hélicoptère, 20 personnes de la Croix-Rouge. Ouais. Il y a un poste Croix-Rouge au Crotoy, un à Saint-Valery, et il y a des duos mobiles en baie, plus beaucoup de monde.
0: Aurélie, derrière cette Transbaie, une histoire de famille, puisque votre père Denis, que j'ai croisé tout à l'heure, a créé la course en 1989. Vous, reprendre aujourd'hui cette aventure avec lui, ça représente quoi ?
2: Arrêtez, vous allez me faire pleurer.
0: Pas de bon matin. Beaucoup d'émotions, j'imagine.
2: Oui.
0: C'est fait, ça y est, c'est grand jour. Est-ce que le papa, il vous a laissé faire facilement ? Il vous a laissé un petit peu de marge ?
2: Oh la vache. Je m'attendais à ce que ce soit le départ, les larmes, mais en fait, ça vient plus tôt.
0: Oui, il n'est pas très loin, le papa, on lui fera des gros bisous. 6500 coureurs, Aurélie, après 7 ans d'absence, ça prouve quand même que les gens ne l'avaient pas oublié, cette Transbaie. Ils sont là, au rendez-vous.
2: Oui, il y a beaucoup de gens qui disent « Oh, on l'a fait 10 fois », ou il y a des gens qui me disent aussi « Mon père l'a fait quand j'étais petite ». Il y a des gens qui m'ont envoyé des photos avec les 10 médailles qui étaient alignées. Enfin, on sent vraiment que c'est pas une course où on l'a fait une fois. Il y a vraiment une fidélité à la course et c'est jamais le même parcours, c'est jamais la même émotion et je pense que c'est ce qui fait la différence par rapport à d'autres courses.
0: À 14h, quand vous allez voir partir les coureurs, vous allez enfin profiter ou vous allez encore avoir une liste de plein de choses à faire ?
2: Je vais quand même, avant de profiter, je vais attendre que tout le monde soit revenu de la baie.
0: Très bien. En tout cas, merci beaucoup Aurélie, votre émotion est jolie à voir. On embrasse le papa évidemment et puis une belle Transbaie 2026 et puis beaucoup de courage à vous. Vous êtes levée à 3h du matin ?
2: Non, je me suis réveillée, j'ai essayé de me rendormir mais je me suis levée à 6h.
0: En tout cas, bon courage, belle Transbaie à vous et merci de nous accueillir ici.
2: Merci.
0: Depuis Saint-Valery-sur-Somme, le retour de la musique maintenant ici au cœur de l'événement depuis le village départ avec Boulevard Désert sur ICI Picardie.

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1: Ça, c'est le coup de cœur de toute l'équipe d'ici Picardine au titre de Boulevard Désert. C'est pas si facile. En direct de l'événement, toute la journée, c'est le retour de la Trans-B. On se retrouve dans quelques secondes depuis le village départ.
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1: Oui, ici Picardie en direct de la Trans-B tout ce dimanche. Et ce matin, eh bien, on le sent déjà là autour de nous depuis le village départ. Saint-Valery change complètement de visage hein, parce que 6500 coureurs, évidemment, ce sont aussi les familles, les accompagnateurs, les spectateurs, bref, beaucoup de monde. Alors forcément, pour la commune accueillir le retour de la Trans-B, c'est une fête, mais aussi un sacré défi d'organisation. Et pour en parler, j'accueille monsieur le maire de Saint-Valery-sur-Somme, monsieur François Vaillant. Bonjour monsieur le maire.
10: Bonjour à tous.
1: Alors ce matin, Saint-Valery ressemble encore à Saint-Valery ou la ville est déjà complètement transformée ?
10: Oh, ça commence à se lever là, on va dire. Les gens vont pas tarder à arriver, venir chercher leur maillot.
1: Ouais.
10: Mais on voit déjà que la ville s'anime.
1: Ça s'agite. En plus, on a du beau temps, ça c'est chouette. Vous avez commandé une belle météo.
10: Voilà,
1: ce dimanche, monsieur
10: le
1: maire.
10: L'ensemble de la municipalité, on a prié pendant un mois.
1: Bravo. Vous aviez vraiment envie de revoir la Trans-B ici.
10: Ah oui, c'était ouais. C'est une volonté. Hein. On le ressent même vis-à-vis de l'ensemble de la population. Cette joie, en fait, il y avait un manque. Et cet entrain et l'ensemble de la population est derrière cet événement qui est l'un des plus gros événements de la commune sur l'année.
1: C'est vrai qu'on voit beaucoup de sourires depuis ce matin. Cette année, sans la course, est-ce qu'on mesurait à quel point elle manquait au territoire, monsieur le maire de Saint-Valery-sur-Somme?
10: Je pense qu'il y avait quand même ce manque parce que depuis la dernière édition qui était en 2019, hein, qui a suivi le Covid, il y avait toujours eu cette volonté et tous les ans on parlait la Trans-B. Et c'est vrai que là, on a réussi à relancer cet événement. Hein, donc, comme le disait tout à l'heure Aurélie, l'ensemble des planètes s'est aligné. Et on est fiers que cet événement puisse revenir et perdure, surtout dans la durée.
1: Et on est fiers de l'accompagner ici, Picardie. Accueillir 6500 coureurs, plus les familles et les spectateurs, concrètement, qu'est-ce que ça représente pour Saint-Valery ?
10: Ah bah c'est forcément s'il y a une retombée économique. Je le discutais déjà au mois de juillet août. L'ensemble des gîtes était déjà réservé pour ce week-end. Donc vous avez forcément Saint-Valery, mais aussi les communes alentours qui bénéficient de ces retombées économiques. Je dirais Abbeville, le Crotoy. Non, c'est un événement qui a des bonnes répercussions et qui donne aussi une bonne image de la baie de Somme dans son ensemble.
1: Alors circulation, stationnement, sécurité, accès, j'imagine qu'il faut quasiment repenser la ville là, pendant quelques heures.
10: Tout à fait.
1: Donc, c'est un escape guerre un petit peu.
10: Oui, c'est comme si Saint-Valery, grosso modo, est complètement inaccessible, je vais dire, à l'ensemble des gens, hein, seulement certains accès. Mais tout est fait, bien entendu, avec les services de sécurité de l'État. J'avais mon adjoint, Monsieur Loger, qui était en charge de ça. Donc tout a été mis en place. On a rendez-vous à 10h, là, 10h45, pour finaliser les derniers points de sécurité.
1: Et vous avez d'ailleurs toutes les infos, hein, sur le site transb.com. Mmh. Monsieur le maire, vous, personnellement, quel souvenir vous gardez des anciennes Transb? Un souvenir comme ça qui vous vient en tête de bon matin?
10: Moi, c'était quand j'étais petit, devant, parce que je suis de Saint-Valery, donc j'allais avec mon père, on s'est toujours mis au même point, donc rue de Neuville, en haut de la rue de Neuville, et en fait, comme vous voyez, il y a le pont, oui. et ça fait ce goulot d'étranglement, ouais. Et là, vous voyez vraiment les premiers coureurs arriver, s'élancer, et ça, moi, ça a toujours été cette image-là, avec Denis sur son quad, ou à moto.
1: Vous n'avez pas envie de remettre les baskets, là, cet après-midi?
10: Je suis pas un grand sportif. Je serai avec Denis sur le quad, c'est déjà bien.
1: Bon, en tout cas, je vous laisse bosser, monsieur le maire. Vous avez beaucoup travaillé en ce dimanche. François Vaillant, maire de Saint-Valery-sur-Somme. Et ben, bon retour de la Transbay avec ce beau temps. Alors, on vous fait vivre cet événement toute la journée sur Ici Picardie et la musique que vous aimez avec Laura Possidi, maintenant sur Ici Picardie.

0: Laura Pausini sur votre radio, ici Picardie.
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0: On est là toute la journée au cœur de l'événement, c'est le grand retour de la Transbay en ce dimanche. Une Transbay sans bénévoles, évidemment, ça n'existe pas, ils sont partout, on les a comptés, ils sont au moins 300 sur le parcours pour accueillir les participants, les orienter, préparer, sécuriser. Et certains sont là depuis très longtemps. Bonjour Mathieu.
2: Bonjour.
0: Dites 33.
2: 33. 33.
0: Vous avez 33 ans. Vous avez été bénévole depuis l'âge de 11 ans, c'est ça, sur la Transbay.
2: Tout à fait.
0: Qu'est-ce qui s'est passé?
2: Qu'est-ce qui s'est passé? Comment on arrive là? Eh ben, c'est tout simple. On nous dit, des amis qui nous disent, qu'est-ce que tu fais le jeudi soir après l'école? Rien. Eh ben, viens, tu vas faire 6500 sacs de ravitaillement.
0: À 11 ans, vous avez fait.
2: On fait la mise en sac et puis après on est les petites mains à droite à gauche pour chercher le matos, quoi.
0: Vous vous souvenez de votre toute première Transbay? Vous avez bossé en tant que bénévole à 11 ans.
2: Toujours.
0: Vous l'avez couru ensuite après?
2: Jamais couru.
0: Uniquement bénévole.
2: C'est la course, mais la course à l'intérieur de la course.
0: Et vous vous souvenez à 11 ans?
2: Eh ben, à 11 ans, c'est descente en baie, on s'en va baliser au cœur de la baie et on voit cette foule humaine arriver et c'est plutôt sympa, quoi.
0: Donc, 33 ans aujourd'hui, 11 ans à l'époque, donc ça fait 22 ans que vous êtes bénévole, c'est ça?
2: Oui, c'est ça.
0: Beaucoup de travail. Vous avez fait quoi là en 22 ans? Plein de choses. Les sacs de ravitaillement, c'est fini? On continue?
2: Non, on continue toujours.
0: Vous aussi,
2: on file toujours un coup de main la semaine, le soir, quand on est dispo, quoi. Mais maintenant, non, je suis vraiment sur un poste un petit peu plus important, puisque je suis responsable de la descente en baie. Donc c'est un endroit un petit peu stratégique où faut pas se planter, quoi.
0: Vous imaginez à 11 ans en train de préparer des sacs de ravitaillement, vous retrouvez 22 ans plus tard.
2: C'est une logique pour moi, quelque part, parce qu'en plus c'est un peu une famille, en fait,
0: c'est ce que j'allais vous demander. Oui, c'est une grande famille, tout le monde se connaît,
2: c'est ça. On connaît Denis, Aurélie, on a tous, pour certains, grandi ensemble aussi, donc c'est plutôt sympa, quoi.
0: Alors Aurélie Courteau, qui est organisatrice de l'événement, qui succède au papa Mathieu, donc bénévole depuis vos 11 ans, quelle est la chose la plus improbable que vous ayez vue là pendant une Transbay?
2: Improbable, je sais pas. Il y en aurait bien quelques-unes qui sont des fois un peu cocasses.
0: Allez-y.
2: On peut retrouver des sous-vêtements parfois.
0: C'est vrai.
2: ouais, ça arrive. Ça arrive, mais non. Après, c'est vraiment, c'est un esprit et c'est des fois on voit aussi. Il y a le concours en Joëlette et puis il y a une année où c'était très très difficile à la remonter. On a vu le public filer un coup de main pour les aider à remonter. Enfin voilà, il y a vraiment un esprit de camaraderie et de fête et d'entraide.
0: Et les déguisements. Aussi.
2: Ah, il y a les déguisements, oui.
0: C'est quoi le déguisement le plus fou que vous avez vu?
2: On a vu Jésus courir.
0: Oui, j'ai vu des images.
2: Voilà, on a vu Jésus, on a vu Borat, on en a vu quelques-uns sympas, ouais.
0: Donc, vous avez parlé de sous-vêtements aussi dans la vase, et les chaussures,
2: on en retrouve quelques-unes, ouais.
0: Est-ce qu'il y a un service objet trouvé?
2: Non, mais en général, ils abandonnent et ça finit à la poubelle parce que dans tous les cas, c'est pas dans un super état.
0: Bon, et quand vous avez appris que la Transbay était en fin de retour, quelle émotion transpirer en vous?
2: C'est vraiment, on était tous contents, quoi, parce que ça faisait plusieurs fois qu'on essayait de remettre ça en route. Moi, j'ai toujours été derrière Denis à lui dire alors cette année. Quand on a appris la nouvelle, on s'est dit super, ça y est, c'est reparti, on va retrouver les copains et cette ambiance et ce stress aussi.
0: Oui, j'imagine le bout de stress. Mathieu, vous qui êtes bénévole, pour être un bon bénévole de la Transbay, il faut quoi? De la patience, de bonnes chaussures, beaucoup d'humour,
2: de l'humour surtout. Ouais, on a un bon président qui a de l'humour, donc il faut aimer ça. Mais après, il n'y a pas de bons et de mauvais bénévoles, il y a des bras et il y a une devise, c'est amitié, fidélité, respect. Voilà, ça c'est la devise à Denis et c'est la devise de la Transbay. Ouais.
0: Denis Courtois, le papa de cette Transbay.
2: C'est ça.
0: On salue évidemment les 300 bénévoles qui nous écoutent, qui vont pouvoir suivre cette Transbay sur ici Picardie toute la journée. Bon retour de la Transbay, Mathieu.
2: Merci.
0: Et à très vite.
2: À très vite.
0: Et on retrouve maintenant ici depuis le village départ à Saint-Valery-sur-Somme, Maxime Le Forestier, San Francisco sur ici Picardie.

0: Voilà, on va quitter San Francisco et revenir ici à Saint-Valery-sur-Somme.
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0: Ouais, à l'occasion de la Trans-B, le rendez-vous incontournable en Picardie pour tous les coureurs à pied aujourd'hui dimanche. Une boucle de 17 km au départ de Saint-Valery-sur-Somme, où on est en ce moment, et qui traverse bien les plus beaux paysages de la baie de Somme, du spectacle pour les participants, mais aussi pour ceux qui voudraient les suivre, en prenant soin de ne gêner personne. Alors pour ceux qui viennent, vous qui nous écoutez en voiture, l'accès sera limité en particulier autour de la D940, mais des bénévoles, bonne nouvelle, seront présents pour vous répartir sur les parkings disponibles à l'entrée de Saint-Valery. Il y a quelques minutes à pied du village de départ, le train à vapeur de la baie de Somme peut aussi servir de navette depuis la gare de Noyelles-sur-Mer ou du Crotoy. C'est d'ailleurs à la pointe du Crotoy, entre le quai Courbet et la rue Pierre-Guerlain, que vous pourrez bien profiter d'un très joli point de vue sur cette Trans-B. À suivre, depuis chez vous, puisqu'ici Picardie y est en direct. Nous y sommes là toute la journée. À voir également pour les images sur ici Hauts-de-France. France.

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0: Ouais, avec la Transbay, le départ c'est cet après-midi depuis Saint-Valery-sur-Somme à 14h. Il y a aussi bien la Transbay pour les plus petits, c'est la Transbaby. Bonjour leurs petits.
2: Bonjour.
0: Alors vous êtes directrice de l'école primaire de Saint-Valery. En gros, il n'y a pas d'âge pour faire sa première Transbay du coup?
2: Bien sûr que non, les enfants sont invités à participer dès leur plus jeune âge.
0: À partir de quel âge?
2: À partir de 2 ans.
0: Dès qu'on peut marcher,
2: avec un accompagnant. Ouais. C'est pour ça que depuis quelques années, nous avons mis une première course avec accompagnant.
0: Alors c'est quoi exactement la Transbaby?
2: C'est une petite course, une mini-course, pour que chaque enfant puisse aussi participer à ces festivités. Ce sont à peu près 600-700 mètres autour du village. Et puis,
0: tout autour de Saint-Valery.
2: Autour du petit village.
0: Le petit village de la Transbay, où on est là, en ce moment.
2: Voilà, et avec une récompense, une belle médaille pour récompenser l'effort fourni.
0: Donc, 2 ans jusqu'à quel âge?
2: Jusqu'à 14-15 ans.
0: Très bien. Et est-ce que les enfants prennent ça comme un jeu, et est-ce qu'on découvre parfois de vrais compétiteurs vers 5-6 ans?
2: Ah oui, alors c'est surtout la course 9, 14, 15 ans qui devient une course compétitive. Vers l'âge de, oui, effectivement, 5-6 ans, il y a des enfants qui nous disent, nous on fait du sport, on aime.
0: Et, on rigole pas.
2: Et on ne rigole pas.
0: C'est sérieux.
2: Voilà.
0: Les plus stressés avant le départ de la Transbaby, Laure, ce sont les enfants ou les parents?
2: Alors, ce sont les parents, sauf que maintenant, comme il y a une course accompagnant, quel que soit l'âge de leur enfant, les parents sont rassurés parce qu'ils peuvent courir avec leur enfant quand ils ne connaissent pas l'environnement, quand les enfants ont un peu d'émotion à démarrer. On s'inscrit dans la course avec accompagnant.
0: Donc l'accompagnant court au rythme, évidemment, de l'enfant. Hein.
2: Tout à fait, voilà.
0: Et pourquoi c'est important, Laure, d'associer les écoles de Saint-Valery au retour de la Transbay?
2: Historiquement, les enseignants et l'école, nous avons toujours été associés à la Transbay, d'abord par cœur, parce que faisant partie de Saint-Valery, c'est un événement, et puis ensuite parce que l'école, au-delà des murs de l'école, au-delà des horaires de l'école, il y a de belles valeurs à transmettre, et puis ces valeurs, elles sont transmises aujourd'hui, le bénévolat, le don de soi, le don du temps, et puis évidemment l'effort sportif.
0: Combien d'enfants sur la Transbaby?
2: Alors les inscriptions, elles commencent à augmenter. On va dire que sur les anciennes éditions, on avait environ, sur les trois courses, un total de 500 enfants.
0: Ah, c'est pas mal. Ah oui, ça rigole pas. C'est sérieux.
2: Non, ça ne rigole pas. Non.
0: C'est très sérieux, on l'a dit tout à l'heure. Le départ, c'est à quelle heure?
2: Alors, première course, 10h45, celle avec les accompagnants.
0: Dans une petite heure.
2: Voilà. Deuxième course, 11h15, la course des 5, 8, 9 ans, sans accompagnants. Et puis, la troisième course, 11h30, celle des 9, 15 ans, dont le départ a été un peu modifié, départ devant l'entrepôt des selles.
0: Alors, pour les parents, les grands-parents qui nous écoutent, c'est trop tard là pour inscrire son gamin?
2: Ah non, du tout. On peut encore les inscrire jusqu'à 10h30, 10h45. On reste ouvert jusqu'au début de la première course.
0: Très bien, vous serez accueillis avec le sourire par Laure Petit,
2: bien sûr,
0: qui vous accueille ici sur le village départ de cette Transbay. Les gamins que vous avez vu arriver, déjà, ils sont vraiment en tenue de compétition, les baskets, tout ça?
2: Oui, oui, ouais. ils ont la tenue, c'est sérieux. Tout à fait.
0: Merci beaucoup, Laure Petit.
2: Merci à vous.
0: Vive la Transbaby, vive Marine avec Escro qui arrive dans quelques secondes depuis le village départ de cet événement, la Transbay, à suivre toute la journée sur ICI Picardie.
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0: moi. C'était Marine avec Escroc sur Ici Picardie.
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0: Alors, ce qui est bien depuis le village départ ici à Saint-Valery-sur-Somme, c'est qu'on peut vivre la Transbet côté organisation, côté bénévole. Alors lui, il va réussir à la vivre, cette Transbet, des deux côtés en même temps, parce que ce matin, il a la cravate, il est premier adjoint au maire de Saint-Valery. Mais cet après-midi, eh bien, il faudra oublier la cravate et la fonction et enfiler les chaussures. Bonjour Gauthier Loger.
2: Bonjour.
0: Vous êtes premier adjoint donc ce matin, mais cet après-midi, bien, vous redevenez simple coureur. Première chose essentielle, est-ce que vous êtes prêt ?
2: Ben, à tel point que finalement, j'ai déjà laissé tomber la cravate.
0: C'est vrai ?
2: Bienvenue. Ouais, oui, je suis en t-shirt de la Transbet.
0: Vous l'avez couru combien de fois, cette Transbet ?
2: Eh bien, c'est la bonne question. J'ai pas la réponse. Non, en fait, je l'ai couru, à mon avis, plus d'une dizaine de fois, mais j'ai jamais compté. C'est à chaque fois un plaisir et c'est beaucoup de partage et à chaque fois c'est une aventure collective. Je ramène des copains, on le fait en groupe.
0: Vous êtes combien de copains là ?
2: Là on est trois plus mes deux filles qui sont maintenant assez grandes pour
0: pouvoir. C'est chouette de faire sans famille, ouais.
2: Ouais, vraiment. Donc l'objectif c'est on part ensemble, on vient ensemble. Et puis on passe un bon moment.
0: Et vous êtes couché tôt, du coup ?
2: Ça dépend ce que vous appelez tôt. Il y a la Saint-Fiacre, donc je suis allé faire un petit tour aussi de l'autre côté du village.
0: On en parlera tout à l'heure d'ailleurs de cette Saint-Fiacre. Pourquoi cette course est-elle si particulière quand on est soi-même de Saint-Valery ?
2: Elle est hors norme. En fait, elle a été en avance sur son temps. Et puis symboliquement aussi, c'est peut-être un des premiers traits d'union entre deux communes qui pendant très longtemps étaient un petit peu rivales.
0: Un petit peu rivales, ouais. Saint-Valery et Courtois.
2: Donc symboliquement, c'est aussi ça le sport. Ça traverse les divisions et la baie reste exceptionnelle. Je pense que l'afflux touristique. Et pas là par hasard.
0: Avec le beau temps en plus aujourd'hui. Alors Gauthier, côté élu, parce que vous êtes premier adjoint au maire, vous connaissez évidemment toute l'organisation nécessaire. Mais côté coureur, quel est le passage que vous redoutez le plus à chaque fois ? La vase, l'eau, le sable, les derniers kilomètres ?
2: En fait, c'est surtout, c'est un conseil, je pense que ça a été suffisamment dit aux coureurs. Il n'y a pas de ravitaillement au milieu de la baie. Il y a une première boucle dans la ville. Avec quelques côtes, donc il peut y avoir un petit effet calgon quand on entre en baie, parce qu'on peut déjà être un petit peu essoufflé de ce premier parcours. Et puis pour les premiers ou ceux qui découvrent la Transbet pour la première fois, c'est vrai que quand on commence à avoir un kilo de vase à chaque bout de pied, au bout de 100 mètres dans la baie, on peut remettre en question. Enfin bon, ça peut mettre le doute.
0: Ouais.
2: Et donc je dirais que ce qui peut être difficile, c'est finalement les 500 ou le dernier kilomètre avant l'arrivée au Crotoy pour pouvoir aller chercher du ravitaillement.
0: Alors justement, question bonus, perdre une chaussure dans la vase ou terminer avec 20 minutes de plus, vous choisissez quoi ?
2: Attendez, perdre une chaussure ou...
0: Terminer avec 20 minutes de plus que vous aviez prévu sur le chrono.
2: J'ai jamais fait, alors je prends la chaussure parce que j'ai toujours suffisamment lassé mes chaussures et ça m'est jamais arrivé, mais j'ai envie de vous dire pourquoi pas. Dans ce cas-là, je pense que je laisserai la deuxième et je terminerai pieds nus.
0: Très bien, en tout cas, bonne Transbet pieds nus cet après-midi peut-être. Gauthier Loger, donc premier adjoint au maire ici à Saint-Valery. Bonne Transbet, bon retour.
2: Merci beaucoup.
0: Merci, le retour de la musique avec Maître Gims tout court et Vianney, la même sur ici Picardie depuis l'événement. La Transbet de retour enfin.

0: Gims avec Vianney, la même sur Ici Picardie.
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0: C'est l'événement, le grand retour cette année de la Transbet en ce dimanche, hein, sous le soleil à Saint-Valery. Nous sommes en direct, hein, toute la journée depuis le village départ. On rencontre plein de gens passionnants, motivés, des bénévoles, les organisateurs et des coureurs aussi. 6500 coureurs attendus à partir de 14h pour le grand départ de cette Transbet, Saint-Valery, le Crotoy. Bonjour Arnaud.
2: Bonjour.
0: Comment ça va Arnaud?
2: Ça va.
0: En forme?
2: En forme.
0: Bien dormi?
2: Il faut.
0: Alors, heureux, j'imagine, du retour de cette Transbet.
2: Oui, ça faisait longtemps qu'on l'attendait. Ouais. Et cette année, franchement, ça fait plaisir de retrouver la baie.
0: Vous vous souvenez quand on vous a dit, vous avez entendu l'info, comme quoi la Transbet était de retour cette année? Ça vous a fait quoi?
2: Sur le coup, je me suis dit, il faut que je la fasse, quoi, parce qu'on l'attendait depuis longtemps.
0: 6 éditions déjà pour vous?
2: La 6e, oui.
0: Ouais, vous l'avez couru quand la première?
2: En 2013.
0: 2013. Quel souvenir de cette toute première Transbet?
2: Très dur.
0: C'est vrai. Genre.
2: C'est-à-dire que je suis tombé plusieurs fois.
0: Pas de bobo?
2: Pas de bobo, non, ça a été.
0: Des choses perdues dans la vase?
2: Non, ça a été. Mes chaussures, je les ai toujours réussi à les garder.
0: C'est vrai, elles vous portent bonheur, elles sont là aujourd'hui avec
2: non,
0: vous.
2: Non, je crois qu'elles sont mortes, je les ai jetées depuis longtemps.
0: Qu'est-ce qui vous a motivé en 2013 à courir la Transbet?
2: C'est un copain qui m'a dit, essaye-le. Puis, du coup, je me suis remis un petit peu au running et voilà, quoi.
0: C'est vrai, c'est beaucoup d'entraînement, de motivation.
2: C'est-à-dire que ça booste, quoi. Mm-hmm. On se dit, tiens, on a un but. Courir la Transbet, c'est pas simple. Et donc, ça nous force à nous entraîner. Bon, moi, je le fais pour le fun, mais c'est aussi...
0: Vous êtes de flics secours, hein.
2: Oui, c'est ça.
0: Donc, vous avez fait la première. Vous avez dit, tiens, allez, on en fait une deuxième.
2: Ouais.
0: La deuxième était plus facile ou pas?
2: Oui.
0: On va dire et la troisième, c'était... ça passait
2: après,
0: crème,
2: C'est ça.
0: Ouais. Donc, vous allez courir cet après-midi à 14h. Vous courez seul avec des potes?
2: Seul, cette année.
0: Bon, il y a un objectif ou pas?
2: Non, c'est pour le fun. C'est
0: toujours le fun,
2: Toujours, ouais.
0: Toujours
2: plaisir
0: le fun.
2: D'être dans la baie de Somme et profiter du paysage.
0: Ouais, c'est chouette, en plus, avec le beau temps ici. Hein, ça va aller. On vous invite à venir nous retrouver ici depuis le village départ. On est dès quelle heure? Là, il est 10h. Le départ, c'est dans 4h. Vous êtes comment, là, à 4h du départ?
2: Tranquille. Je suis en famille.
0: Il est zen.
2: Je vais faire la petite course Baby Transbet.
0: Ah, très bien, Transbaby avec Claire.
2: Voilà, avec ma fille.
0: Donc, c'est un petit peu l'échauffement, là, dans les prochaines minutes.
2: L'échauffement ce matin.
0: Et à quel âge votre fille?
2: À la 9 ans.
0: Elle s'appelle
2: Juliette.
0: Voilà, un gros bisou à Juliette. C'est sa première Transbaby?
2: Oui, c'est ça.
0: C'est vrai?
2: Sa première.
0: Elle est comment?
2: Ça va.
0: Vous êtes plus stressée qu'elle ou elle est plus stressée que vous?
2: Elle était un petit peu stressée quand même.
0: Bon, qu'est-ce que je peux vous souhaiter pour cette 6e édition du coup? 7e édition pour vous?
2: Que du plaisir.
0: Que du plaisir, ouais. Beaucoup de bonheur,
2: voilà.
0: Des photos et toujours beaucoup de souvenirs en tête. Merci beaucoup Arnaud.
2: De rien.
0: Donc avec votre fille là qui va courir la Transbibi dans un instant. Je vous rappelle d'ailleurs que si vous avez des enfants, des petits enfants qui ont envie de s'amuser aussi, hein, c'est le tour du village, hein, c'est ça.
2: C'est ça.
0: C'est votre première Transbibi du coup?
2: Oui.
0: Voilà.
2: Oui.
0: Pas d'inquiétude, tout va bien.
2: Non, tout va bien.
0: Je rappelle, hein, c'est le tour du village, hein, c'est ça. Il y a 500 coureurs à partir de 2 ans jusqu'à 14 ans. Si vous avez envie de vous amuser avec vos enfants, de courir avec eux, eh bien, pas de souci. Encore les inscriptions possibles ici depuis le village départ pour cette Transbaby. Eh bien, bonne nouvelle édition de la Transbet, Arnaud.
2: Merci.
0: Vous viendrez nous voir tout à l'heure à nous dire comment ça se passe.
2: Ça marche.
0: Bon, à l'arrivée. Petites photos, tout ça, vous mettez ça évidemment sur nos réseaux sociaux. On est en direct, hein, c'est l'événement de... Merci beaucoup Arnaud, je vous laisse accompagner votre fille pour la Transbaby. On est ensemble, donc c'est l'événement en ce dimanche sous soleil à Saint-Valery. C'est le grand retour de la Transbet, un événement qu'on vous fait vivre ici toute la journée. Donc sur la radio, ici Picardie, également à la télé cet après-midi pour les images ici Hauts-de-France.
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0: Très bon dimanche sous le soleil dont vous écoutez ici Picardie, il est 10h. Les infos, Lisa Mélia, 3 randonneurs coincés près de la pointe du Hourdel hier après-midi.
4: Oui, ils ont été surpris par la montée de la marée vers 16h. Ils ont appelé le 196 depuis

0: Une nouvelle vague de chaleur qui devrait se poursuivre jusqu'à mercredi. En conséquence, plusieurs départements sont aussi placés en risque élevé pour les incendies. Ces jours de raiderie à Flesselles au nord d'Amiens, la commune célèbre les 82 ans également depuis sa libération. Le cortège part à 10h15 depuis la salle des fêtes pour rejoindre le monument aux morts. À 11h, un lâcher de pigeons est prévu sur la place des déportés. Quatre agents du parc naturel marin des estuaires Picard et de la côte d'Opale sont postés sur les zones les plus sensibles entre Saint-Valery-sur-Somme et le Crotoy. Aujourd'hui, ils vont s'assurer que les coureurs et les spectateurs n'empiètent pas sur le patrimoine naturel pour la 32e édition de la Trans-B. On vous fait vivre la course toute la journée. On y retourne en direct à Saint-Valery-sur-Somme avec Brian Mayer dans un instant. Mais juste avant ça, c'est Picardie Sport et la grosse performance de l'Amiens SC hier après-midi en Corse, comme la semaine dernière face à Versailles. Les Amiénois l'ont emporté 3-0 en ouvrant le score dès 45 secondes de jeu. Le nouvel attaquant Chris Letonneau est très satisfait de son premier match avec le groupe.
1: C'est un bon moment, on a été sérieux du début à la fin du match. D'entrée sur une touche, je la dévie, et Rémi qui marque, ça fait mal d'entrée de jeu. Et après, on a su installer notre jeu, mettre un deuxième. Après, on a eu pas mal de situations. Ouais, j'en ai eu pas mal. Je sais que je dois faire mieux pour mieux aider l'équipe. Mais ça va venir, je m'en fais pas.
2: Ce premier match, comment tu l'as vécu? C'était dur physiquement?
1: En fait, c'était un tout. Il y avait la chaleur aussi qui fait que c'est lourd. Mais sinon, non. Dans l'ensemble, je me sentais bien. Je me sentais en jambes. J'arrive à répéter les efforts et je suis content de moi. J'avais hâte aussi de jouer pour mon premier match, content de moi, de l'équipe. Et une fois que t'es coéquipier, t'as la confiance du coach aussi, c'est plus facile. Maintenant, sur la presse, c'est moi, sur le terrain. Je jouais pas vraiment l'année passée. Et maintenant que je suis là, en tout cas, je vais tout faire pour le redonner la confiance du coach.
0: Amiens remonte à la 9e place au classement de Ligue 3 en championnat de régional 1-1 de football. Longo l'a emporté hier face à Valenciennes. Victoire 3-2 en régional 2. C'est sur le même score, 3-2, que les Portugais d'Amiens se sont imposés cette fois sur le terrain d'Abbeville. Amiens accueille la Coupe de France de ballon au point. C'est toute la journée au parc de la Haute-Oie pour les finales en excellence à la catégorie reine. Terra Ménil tentera de signer un doublé historique 3 semaines après sa victoire surprise au championnat de France du 15 août. Une équipe qui est venue cette année bousculer la hiérarchie, comme l'explique Gilles Caron de la Fédération française de ballon au point.
3: On avait l'habitude de voir Bocquen-Bouvet notamment s'opposer à Beauval. Là, les données sont un peu différentes. C'est évident que cette équipe de Terra Ménil a beaucoup progressé. Elle a terminé d'ailleurs en tête du championnat à l'occasion des 12 concours de la saison. Ils jouent ensemble depuis 5 ou 6 ans et c'est pas un hasard. Mais faut noter que Bocquen-Bouvet, c'est une équipe qui est dans son jardin lorsqu'elle joue à la Haute-Oie. Si elle est au complet, s'ils retrouvent leurs réflexes habituels, Bocquen-Bouvet sera un bon candidat également.
0: Et ces finales de Coupe de France de ballon au point se termineront comme d'habitude par le concours individuel du point d'or. C'est en fin d'après-midi à la Haute-Oie. La journée sera plutôt chaude, même si à Saint-Valery, avec l'air marin, vous avez peut-être un peu plus de chance que nous coincés à Amiens, Brian.
4: Ben c'est chouette, les airs ici, côté météo, on est gâtés pour le retour de la Trans-B. C'est grand soleil ici, à Saint-Valery-sur-Somme, grand soleil évidemment aussi au Crotoy, et grand soleil partout en Picardie, un grand soleil et un joli ciel bleu, de belles températures bien sympas également pour ce retour de la Trans-B. Là, l'endroit où je me trouve en ce moment, depuis le village départ, il y a 16 degrés. On attend cet après-midi entre 25 et 27 degrés. On aura dans le détail 25 degrés à Abbeville et Péronne, 26 à Amiens et Beauvais et 26-27 degrés également du côté de Saint-Valery-sur-Somme.
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4: Bienvenue si vous arrivez un bon dimanche à vous. En ce dimanche, eh bien, c'est le grand retour événement de la Trans-B. La Trans-B qui fait son retour. Il y a du monde, hein, 6500 coureurs attendus cet après-midi pour environ 17 km avec un départ à partir de 14h. On est là toute la journée évidemment pour vous faire vivre cet événement. La Trans-B, donc le retour depuis Saint-Valery-sur-Somme. Et c'est le papa qu'on va accueillir dans un instant, Denis Courtois, le papa de cette Trans-B qui revient donc en ce dimanche.
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4: La Trans-B, c'est une grande histoire de famille. À propos de famille, on écoute We Are Family, le titre de Sister Sledge maintenant sur Ici Picardie, sous le soleil, partout en Picardie, depuis la Trans-B qui fait son grand retour.

0: Sister Sledge avec We Are Family sur ICI Picardie.
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0: Toujours en direct de Saint-Valery-sur-Somme. Et plus les minutes passent, plus on sent que quelque chose se prépare ici. Un truc de ouf. À 14h précisément, 6500 coureurs vont retrouver la Transbay après 7 années d'absence. Mais pour bien comprendre pourquoi cette course est devenue aussi particulière, il faut remonter il y a quelques années, jusqu'en 1989. Bonjour Denis Courtois.
2: Bonjour.
0: Vous êtes président et créateur de la Transbay. 1989, d'où vient cette idée un petit peu fofolle de faire courir des gens à travers la baie?
2: D'où vient l'idée? Ça a commencé, enfin, si on remonte, ça a commencé le 6 et 7 juillet 87, quand j'ai arrêté de fumer.
0: Donc faut que j'y pense alors, faut que j'y pense.
2: Pour m'aider au sevrage, je me suis mis à courir. Ça a été très très dur.
0: Et à l'époque,
2: c'était en 87, 88. Ouais. Et j'ai mis un an avant de courir 5 km sans m'arrêter. Puis un ami m'a dit, tiens, tu devrais organiser une course à Saint-Valery. Et puis il y en avait déjà 65 dans la Somme. Donc je ne sais pas pourquoi j'ai eu cette idée de traverser la Somme seul, traverser la baie de Somme. Mmh. Et puis j'ai fait l'aller-retour jusqu'au Crotoy. Je me suis dit, si je l'ai fait, tout le monde peut le faire. Et après, j'en ai parlé à 3-4 amis, dont Jean-Louis Chénier, qui est toujours là, et c'est le coureur balai. Et depuis, il va avoir fait les 32 éditions.
0: Et vous a pris pour un fou, Denis, à l'époque?
2: Je sais pas. À cette époque, maintenant, on dit ça fait le buzz, mais ça devait faire quelque chose comme ça, parce qu'on a connu quatre maires de Saint-Valery, hein, Monsieur Gauthier, d'Aigremont, Soulier, il y en a qui sont... Bref.
0: En 1989, elle ressemblait à quoi, la toute première Transbay?
2: Alors, la première Transbay ressemblait à rien. C'est-à-dire que on a eu quelques réunions sous préfecture, à la maison, les copains, les amis, les familles, tout. Et c'était la guerre du Golfe à ce moment-là. Je me souviens, il y avait une émission, il y avait une réunion en sous-préfecture. Il y avait du tableau noir, il y avait toutes sortes de trucs qu'on avait. Mais ça a été, et puis au bout du compte, quand le jour J, le matin, il y avait un petit qui avait créé sa petite boîte à Saint-Valery pour faire des dossards, des trucs. Donc on a eu affaire à lui pour le faire, parce que c'était normal, il était de Saint-Valery. J'arrive le matin, il était en train de nous faire les dossards un à un, tout le monde attendait. Donc je me souviens, à cette époque-là, je suis allé voir Jean-Luc Desmarais qui organisait le marathon de Crécy. Il lui restait des dossards sur lesquels il y avait un des sponsors, la Caisse d'Épargne et le Courrier Picard. Donc ça s'est fait comme ça. Puis après, le balisage en baie, c'était plus qu'aléatoire, c'était presque inexistant. Donc je me souviens avoir traversé la baie à moto. Cette année-là, j'avais fait l'enduro du Touquet. J'avais traversé la baie à moto du Cap Ornu jusqu'au Hournel. Et je regardais sur la droite, voir si... Parce qu'on avait fait deux courses. Il y avait une grande qui partait de Saint-Valery, le Hournel, Tour du Phare, revenir à Saint-Valery, repartir au Crotoy et revenir. C'était trop long pour certains. Donc on avait fait une course qui démarrait du Crotoy et qui revenait, qui devait contourner les Herbues et revenir à Saint-Valery. Et je regardais sur ma moto à droite, je ne les voyais pas arriver. Quand j'arrivais au Hournel, ils étaient en train de traverser le chenal. Comme ils pouvaient. Ça a failli être dramatique, ils m'avaient annoncé trois noyés.
0: Pourriez écrire un livre, Denis Courtois, président créateur de cette Transbay. À quel moment vous êtes rendu compte que finalement cette course, elle était en train de devenir... une vraie course, un phénomène?
2: Ben après, ça a monté le nombre de participants, 400 la première. Après le désastre de la première, on est redescendu à 200. C'était 200, 400, 600, 900, 1200, 1600, 2004, 2007, 2007, 4007 d'un seul coup, là. 5007, et après, je n'ai plus compté.
0: Très sérieux.
2: Et à la 20e, j'ai laissé aller jusque 7004, et là, au niveau de la sous-préfecture, dans les réunions sécurité, ils ont dit bon, 6005 c'est bien, parce qu'il faut calibrer la sécurité sur le nombre de participants et puis le lieu sensible quand même environnemental.
0: Denis Courtois, cette nouvelle édition, vous la préparez avec votre fille Aurélie qu'on a reçue tout à l'heure avec beaucoup d'émotion, quelques larmes aussi. Voir la génération suivante reprendre un petit peu cette aventure, qu'est-ce que ça vous fait?
2: Ma fille Aurélie, elle y est depuis le début, donc elle avait 8 ans, elle l'a déjà dit, hein. Elle avait 8 ans, elle distribuait des belles ravitaillements quoi, avec Marie, sa sœur. Et puis après, elle l'a couru en 2020. Puis dans le cadre de son boulot, elle fait dans l'événementiel et dans le marketing. Donc tout naturellement, sans qu'on dise tu reprends, tout naturellement, ça s'est refait au fil des années. Quoi. Puis
0: Oui.
2: Mais, et là, je me dis que celle-ci, elle a fait un très, très gros travail. Et que je me demande si elle n'avait pas fait ce travail-là. Ah. C'est peut-être qu'on est débordé, ou il y a l'âge aussi, hein, puisque j'avais 40 ans la première, 3 jours près. Et 37 ans après, voilà.
0: Elle fait un travail remarquable. On l'embrasse, Aurélie, qui court dans tous les sens. Denis, pour conclure, allez, une image de ces précédentes éditions de la Transbay, une image que vous avez toujours en tête, gravée dans votre cœur.
2: Dans mon cœur, c'était la dernière édition. Bon, les coureurs, chacun, c'est une aventure presque, c'est une aventure individuelle. Mais c'était les Joëlettes, là.
0: Oui, les Joëlettes. On en a parlé.
2: La plus émouvante.
0: Oui, la plus émouvante.
2: Il y avait une quinzaine de Joëlettes, fallait voir la joie, mais vraiment, une joie immense. C'était...
0: Magique. Il y a encore de l'émotion dans votre regard, bien. Denis. Toute dernière question, et après je vous laisse déambuler, varonner ici, pour cette Transbay qui fait son grand retour. À 14h, vous serez où
2: pour le départ ? Je serai sur la ligne de départ.
0: Très bien.
2: Avec le quad, puisque j'ai ouvert depuis toutes les éditions à moto, puis là je le fais en quad, c'est un peu plus stable. Avec monsieur le maire François Vaillant, qui va faire son baptême de Transbay aussi.
0: On l'a reçu tout à l'heure. Voilà, merci beaucoup, Denis Courtois.
2: Allez.
0: Vous avez arrêté de fumer, du coup, depuis.
2: Ah, mais je n'ai jamais
0: fumé. Voilà,
2: course.
0: Il faut créer des événements pour arrêter de fumer. Merci beaucoup. Bon dimanche, bonne Transbay. Et le retour de la musique maintenant sur votre radio. Ici Picardie avec le dernier Florent Pagny.

0: On adore le dernier Florent Pagny, le braquage des sentiments sur ICI Picardie au cœur de l'événement. C'est le retour de la Trans-B. On vous attend. Venez nous voir. Venez encourager les coureurs qui vont s'élancer depuis Saint-Valais-sur-Somme tout à l'heure à partir de 14h. Et puis tout au long de la matinée, on fait connaissance avec les organisateurs, les coureurs et les bénévoles. On se retrouve dans quelques secondes. À tout de suite.
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0: C'est Trans-B, ce retour événement. On le vit toute la journée ici, à la radio, ICI Picardie. Et puis cet après-midi, pour les images avec ICI Hauts-de-France. On est au cœur de l'événement donc à Saint-Valais-sur-Somme. Il y a beaucoup de monde, ça y est, c'est un grand village maintenant. 6500 coureurs attendus cet après-midi, de nombreux partenaires, de nombreux bénévoles également. Bonjour Odile.
11: Bonjour.
0: Odile, vous avez connu la Trans-B côté partenaire et aujourd'hui vous revenez côté bénévole. Pourquoi?
11: Alors quand
0: ça colle à la peau, la Trans-B.
11: Ah, il y a un petit côté famille.
0: Ouais.
11: Et la famille, ça se lâche pas. Donc c'est un peu pour ça que je suis là. Quand j'ai su qu'il relançait, je me suis dit que je pouvais pas rater ça. Et comme je travaille plus pour le partenaire, je suis venue en tant que bénévole. Voilà, j'ai proposé mon aide à Aurélie, à Denis. Et puis voilà, je me retrouve au t-shirt, au dossard, au ravito.
0: Donc quand vous avez appris que la course revenait il y a quelques mois, vous êtes dit immédiatement, c'est bon, j'en suis.
11: Ouais, carrément. En fait, c'est vraiment une ambiance particulière. On est sur une course qui est extrêmement difficile, où il faut quand même un peu de level, mais il y a un côté extrêmement familial et festif qu'on retrouve sur très peu de courses aussi techniques. Et c'est ça qui est extrêmement sympa. Les gens sont adorables. Il y en a qui sont déguisés. Il y a une ambiance incroyable,
0: c'est chouette. Qu'est-ce qui vous avez le plus marqué, Odile, dans les anciennes éditions?
11: Je pense que c'est l'initiative qu'on avait eue d'emmener des personnes à mobilité réduite dans la baie. De mobiliser en fait des collaborateurs.
0: Tout à l'heure, ouais.
11: Les Joëlettes. C'était incroyable. Bon, déjà, on a fait des entraînements. Hein. Ça s'est pas fait comme ça le jour de la Trans-B. Du coup, j'ai pu piloter les entraînements avec Denis, avec Aurélie, avec Jean-Louis. Et ouais, juste le regard des personnes à mobilité réduite qui avaient vécu cette course de l'intérieur, alors que c'est quelque chose qu'ils auraient jamais pu faire grâce au soutien, en fait, de tous les gens qui les ont portés. Alors, à la fois dans la Joëlette, mais en fait, tous les gens dans la baie qui couraient et qui encourageaient et la sortie de baie et le finish, enfin, c'était extrêmement émouvant.
0: Ouais, beaucoup de cohésion, ouais. dans cette manifestation. Vous qui avez été côté partenaire, les dernières éditions, est-ce qu'on vit l'événement différemment quand on passe du côté partenaire au côté bénévole?
11: Je pense qu'on peut le vivre différemment, c'est plus une histoire d'état d'esprit. Moi, quand on était partenaire, en tout cas, l'objectif, c'était vraiment de promouvoir la course, de faire de cet événement une grande fête, puisque c'est la volonté au départ de cette organisation. Donc finalement, on est tous là dans un seul but, que les gens passent une très bonne journée, que ça se passe dans les meilleures conditions. Aujourd'hui, on a le soleil, c'est fabuleux, mais qu'il n'y ait pas d'incident, que tout le monde passe un beau moment, que tous les coureurs finissent la course idéalement, et que on soit tous très fiers de cette nouvelle édition. Donc au final, je pense que le but, c'est que les partenaires, l'organisation, les bénévoles, les médias, que tout le monde travaille pour faire de cette journée une grande fête.
0: C'est un peu, il y a un côté réunion de famille.
11: Complètement.
0: Vous avez retrouvé des anciens aussi?
11: Mais oui, mais bien sûr.
0: Qu'est-ce que tu deviens?
11: Il y a des bénévoles qui sont là depuis 89.
0: Ça fait 7 ans que cette.
11: Ouais.
0: C'est le retour de la Trans-B après 7 ans d'absence. Donc j'imagine, réunion de famille, qu'est-ce que tu deviens?
11: Mais pas que de famille, en fait. De coureurs aussi. Hier, j'ai donné un t-shirt à un monsieur qui m'a dit: j'ai pas couru depuis la dernière Trans-B, mais j'en avais fait 7 avant. Et je dis ok. Demain.
0: Ce soir, Odile, qui sera le plus fatigué, le coureur à votre avis ou le bénévole? Parce qu'il y a du boulot quand même.
11: Alors en vrai, en nombre de kilomètres et en nombre de pas, les bénévoles, on est pas mal. Je pense que les 17 bornes, on les fait sur les deux jours, on les a explosées. Ouais. Après, je pense que la course est vraiment difficile. Les conditions en B, c'est toujours un peu variable. On va dire qu'on va tous être aussi fatigués, mais tous aussi heureux.
0: Avec le sourire et avec le soleil. Merci beaucoup Odile.
11: Merci à vous.
0: Ici depuis le village départ pour cet événement, le retour enfin de la Trans-B à vivre toute la journée sur ICI Picardie. Et on va se détendre un tout petit peu avec Francis Cabrel, Je l'aime à mourir.

0: Jean-Jacques que je t'emmène devant sur ici Picardie.
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0: Et oui, c'est le grand retour y courir dans la baie de Somme. C'est évidemment ce qui rend cette course absolument unique. Mais il ne faut jamais oublier une chose. Eh bien, la baie n'est pas un stade, c'est un espace naturel exceptionnel, vivant et fragile. Et lorsqu'on y fait passer plusieurs milliers de personnes, 6500 coureurs, en quelques heures, forcément, ça pose des questions. Comment protège-t-on la baie tout en maintenant une grande fête populaire comme la Transbaie qui fait son retour aujourd'hui? Bonjour Patrick Thierry.
2: Bonjour Brian.
0: Vous êtes président de l'association Picardie Nature. Alors question très franche directe, une Transbaie avec plusieurs milliers de coureurs, est-ce que c'est compatible avec la protection de la baie de Somme?
2: Alors ça aurait posé problème si elle s'était organisée comme avant le Covid.
0: En mai-juin, c'est ça?
2: Au mois de juin, puisqu'en fait on est sur le début des mises bas. Des femelles de phoque veau marin, c'est la plus importante colonie française. Aujourd'hui, le parc naturel marin a obtenu des organisateurs que la course soit déportée au mois de septembre. Donc on a organisé les choses avec eux, puisqu'il y a des inventaires à faire. On a fourni nos données, on a fourni des informations sur la colonie de phoques. Et on remercie Aurélie Courtois de ses relations.
0: Qui organise l'événement.
2: Voilà, qui organise l'événement. Flambeau, ouais. Voilà, ça va bien se dérouler. On aura une équipe qui sera, avant l'arrivée des coureurs, sur le terrain, pour éloigner les quelques fois qui pourraient être sur le tracé, pour éviter qu'il y ait des soucis entre les animaux et les coureurs. Donc, on peut les féliciter d'avoir décalé la course en dehors de la période de reproduction des phoques.
0: Patrick, vous êtes président de l'association Picardie Nature. Concrètement, qu'est-ce qu'un coureur pourrait abîmer sans même s'en rendre compte?
2: Alors, il ne pourra pas abîmer puisque le tracé a été examiné par notamment des salariés de l'association Picardie Nature. Il y a le GEMEL, qui est un bureau d'études spécialisé sur le littoral, qui a fait un inventaire avant. Et donc toutes les précautions sont prises pour limiter l'impact des coureurs. Ils ne vont pas passer là où il y a de la végétation, ils vont passer là où il y a du sable. Donc tout est organisé en amont pour éviter effectivement d'avoir un impact négatif sur le milieu naturel.
0: Justement, depuis les dernières éditions, est-ce que notre façon d'organiser de grands événements comme celui-ci dans les espaces naturels a changé?
2: Alors, on est en site Natura 2000. Il y avait les mêmes contraintes auparavant. Il y avait juste le problème de la période. Mai-juin, c'est la période de reproduction de la faune, les oiseaux et les phoques. Et donc, il fallait décaler. Et d'une manière générale, les grandes courses comme ça, dans la nature, dans les milieux naturels fragiles, il faut les programmer en dehors de la période de reproduction de la faune.
0: Et si vous aviez un seul message adressé aux participants là, qui nous écoutent avant le départ, ce serait lequel?
2: Eh bien, si vous courez et si vous baladez en baie de Somme, et si vous êtes sur le même banc de sable que des phoques, vous êtes sur leur reposoir, leur biologie impose de se reposer à marée basse, et simplement, il faut observer le comportement des animaux. Dès que plusieurs animaux lèvent la tête, c'est le premier signe de dérangement, premier signe d'alerte. Il faut s'éloigner et ça, attendre
0: bon,
2: que les
0: bon
2: animaux
0: savoir,
2: retrouvent
0: ça,
2: leur
0: dès calme. Que l'animal voilà. Lève la tête, c'est voilà. Que voilà. C'est...
2: Les animaux lèvent la tête, c'est le premier signe. Le deuxième signe, c'est quand ils se rapprochent d'un chenal pour fuir. Là, vous êtes beaucoup trop près, il faut reculer. Voilà les conseils qu'on peut donner.
0: Dernière question, Patrick. Est-ce que la Transbaie peut aussi être une formidable occasion de sensibiliser des milliers de personnes à la richesse de la baie?
2: Alors, toute occasion sur le littoral est effectivement est à saisir, ouais. Parce qu'on est dans un milieu ouvert. Les gens pénètrent dans ce milieu, quelquefois sans même connaître les horaires de marée. Ils veulent s'approcher des phoques parce qu'ils n'ont pas de jumelles avec eux. Donc, il faut inviter les gens, quand ils se baladent dans un espace naturel comme ça, aussi vaste, et ouvert à tous, d'amener des jumelles pour observer la faune de loin.
0: Très bien. La Transbaie, un jour, vous allez la courir?
2: Probablement, oui. Ah. J'ai un de mes fils qui le fait aujourd'hui.
0: Très bien. Il s'appelle comment?
2: Théo.
0: Eh bien, salut Théo. Et voilà, vous allez l'encourager. Il a quel âge?
2: Il a 30 ans.
0: Très bien. Eh bien, voilà. Théo, le fiston de Patrick Thierry, président de l'association Picardie Nature. Merci beaucoup, Patrick.
2: Merci.
0: Bon dimanche à vous sous le soleil. Ici, depuis le retour de la Transbaie, depuis le village départ, nous sommes à Saint-Valery-sur-Somme avec Francis Cabrel qui nous rejoint, je vous l'ai promis. Il arrive, il est là. Maintenant, je l'aime à mourir sur ici Picardie.

0: Alors, vous avez la responsabilité de ce micro, ne jamais le prendre au niveau du récepteur.
1: Je peux parler, dites-moi
0: comme ça.
1: Oui.
0: Et juste bien mettre
1: Francis Cabrel, Robin,
0: la bonnette au niveau du menton.
1: Les micros sont ouverts. Nous sommes à l'antenne, Robin. Bonjour, l'équipe technique d'ici Picardie. Un petit Ici Express, on y va.
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1: Très jolie voix, Robin, qui est technicien ici sur cet événement au cœur de Savenay-sur-Somme. La Trans-B, après plusieurs années d'absence, eh bien, la mythique Trans-B revient donc ce dimanche en baie de Somme. La traversée de la baie de Saint-Valery au Crotoy, environ 17 km avec quelques 6500 coureurs au départ. Le départ, je vous le rappelle, c'était prévu à 14h. Et pour les spectateurs comme pour les participants, mieux vaut évidemment préparer son déplacement à l'avance, hein, puisque les accès routiers sont limités autour de la baie, notamment sur la D940. Hein. Des parkings sont mis en place avec une signalétique spécifique pour répartir les véhicules. Le covoiturage est aussi une solution pour venir. Le site officiel de la Trans-B conseille d'ailleurs l'application Covoit Run pour trouver ou proposer un trajet. Vous pouvez aussi venir en train jusqu'à Noyelles-sur-Mer pour rejoindre Savalerie avec le petit train de la baie de Somme. Petit train très sympa. Dans tous les cas, eh bien, pour profiter de la Trans-B, évitez les soucis de circulation. Préparez votre trajet à l'avance. Vous avez toutes les infos sur transb.com et bien sûr sur ici.fr.
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1: Et Johnny Clegg, ça vous cas maintenant sur Ici Picardie.

0: Brian Savuka sur votre radio, ici Picardie.
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0: C'est l'événement ce dimanche, c'est le grand retour de la Transbay avec du soleil, ça c'est bien, de la musique également, on a une fanfare juste à côté, je suis habitué hein, aux fanfares et aux cornemuses. Le retour donc de la Transbay, l'événement à vivre toute la journée sur ICI Picardie, également sur nos réseaux sociaux, l'appli ICI et ICI.fr, puis les images hein, cet après-midi à la télé sur ICI Hauts-de-France. 6500 coureurs et parmi ces 6500 coureurs, des sourires, de la joie et des familles. Bonjour Arnaud.
2: Bonjour.
0: Arnaud, kiffe dans famille avec Julie et puis les enfants, Garance et Léon. Alors, les enfants, c'est votre première trans-baby, c'est ça?
3: Oui.
0: Léon, ouais. Ça te fait quoi de courir là dans les prochaines minutes?
3: Bizarre.
0: Bizarre. Tu t'es entraîné ou pas?
3: Pas trop.
0: Bon, tu connais le parcours de cette trans-baby?
3: Non.
0: Non, alors, bah, je m'y connais maintenant. Donc, tu vas faire le tour du village, le village départ où on est actuellement. Je crois qu'il y a 500-600 mètres, d'accord? Tu vas le faire avec ta sœur?
3: Non.
0: Non, tu le fais tout seul?
3: Oui.
0: Oui. Et ta sœur ne fait pas la trans-baby? Si, mais si. Pas toute seule, pas avec toi en tout cas. Il y a les parents qui sont là. Arnaud, c'est votre combienième trans-baby?
2: C'est ma troisième trans-baby. Alors, moi, c'est pas la trans-baby. Je suis un peu trop vieux pour la trans-baby, c'est ma troisième trans-baby.
0: Mais vous serez accompagnant sur la trans-baby, parce que je rappelle.
2: Je vais courir avec Garance, puisque son frère ne veut pas l'attendre.
0: Ben oui, pas sympa le frangin. C'est votre troisième donc trans-baby tout court. Quand on vous a dit, je crois que vous étiez inscrit pour 2020, c'est ça?
2: C'est exactement ça.
0: Bon, voilà, il y a eu le Covid, tout ça. Quand on vous a dit, bah tiens, la trans-baby revient là en 2026, vous avez cru une blague ou
2: On a cru une blague puisque plusieurs années de suite on l'attendait, ouais. et on était très heureux et on est très heureux de participer aujourd'hui en famille à la Transbay.
0: Avec votre compagne Julie, ça sera sa première Transbay. Julie, on est quoi? Il est quelle heure? Il est bientôt 11h. À 3h du départ, vous êtes comment Julie pour votre première Transbay?
4: Stressée.
0: Stressée. Vous m'avez dit tout à l'heure, vous avez préparé un peu le terrain, vous avez beaucoup couru semi-marathon il y a quelques jours, quelques semaines.
4: Il y a 15 jours, Cancale-Saint-Malo.
0: Ça l'a fait?
4: Qu'on a fait tous les deux.
0: Et ça l'a fait?
4: Ça l'a fait.
0: Pas de soucis pour cet après-midi. Donc, qu'est-ce que vous appréhendez pour cette première Transbay, Julie?
4: La boue.
0: La boue, oui. Vous, la boue, Arnaud, vous la connaissez, la boue? Habitué de cette Transbay avec de la vase, de la boue, des vêtements parfois ou des chaussures qu'on peut perdre. Vous avez un souvenir comme ça qui vous vient en tête sur trois éditions?
2: Sur la deuxième édition, j'ai perdu une chaussure.
0: Elle est où?
2: Je l'ai retrouvée, mais au bout de 15 minutes.
0: C'est vrai? Attends, bon, ça va, vous saviez où vous l'aviez perdue.
2: C'est pas que à cause de ça que j'ai fait un mauvais temps. Hein.
0: Et c'est vous qui avez motivé votre compagne pour courir pour cette première fois à la Transbay?
2: Alors, on était motivés en 2020, et puis là, on était très motivés, puisqu'on va fêter nos 10 ans de mariage dans quelques jours. Donc, c'était un petit symbole aussi sympa.
0: C'est chouette, c'est chouette. Vous allez courir ensemble ou chacun court de son côté?
4: Non, ensemble.
0: Vous allez vous encourager, vous aider jusqu'au bout. Qu'est-ce qu'on peut vous souhaiter pour ce grand retour de la Transbay?
2: Beaucoup de boue.
0: Beaucoup de boue, du bonheur, pas de chaussures perdues, ou alors on les retrouve tout de suite. Et pour les petits là qui vont courir leur première trans-baby, qu'est-ce qu'on peut leur dire? Un petit mot d'encouragement à vos enfants?
2: Alors on sera fiers d'eux, quoi qu'il arrive.
0: Bon, tu voulais passer un petit coucou à tes camarades, Léon, tes potes là qui t'écoutent?
3: Bah oui, s'ils m'écoutent.
0: Dis-leur bonjour, profite, hein, c'est la radio.
3: Bonjour.
0: Voilà, bonjour. Tu connais peut-être quelques copains, deux noms de copains à citer, comme ça profite, hein, Léon. Je fais pas de la radio tous les jours. Il s'appelle comment ton meilleur copain? Il en a plein.
3: Bah j'en ai plein.
0: Et ben voilà.
3: Bon, les Valentin, bonjour, Théo, Hippolyte, Valentin, Pierrick et Baptiste, Gaspard, voilà. Raphaël.
2: Non, c'est super sœur.
0: Il nous fait tout
3: après, j'ai Noam, j'ai Basile, j'ai Eliott.
0: Il connaît plus de monde que moi. Vous êtes d'où, Arnaud?
2: On est Damien.
0: Damien, bah très bien. Nous aussi. Et ben bonne Transbay, bonne
4: Merci.
0: Première Transbay. À vous, Julie. Vive la Transbay, vive le retour de la Transbay. Et vive la vase, évidemment, ici, pour cet événement, la Transbay, le retour sur ICI Picardie. Et le retour de la musique dans un sens, ce sera avec Mylène Farmer. À tout de suite.
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0: C'est le dernier Mylène Farmer. L'album arrive là dans quelques semaines. 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
0: Alors là, on va vivre un événement de fou, puisque la Transbaie fait son retour aujourd'hui dimanche. Le départ pour les grands, c'est à 14h. Et là, dans les prochaines secondes, si vous entendez du bruit, c'est normal. C'est le départ de la Transbaby. Donc on va vivre tout ça en parallèle avec deux coureurs qui vont eux courir, parce qu'ils sont grands cet après-midi. Depuis Saint-Valery, on se trouve aujourd'hui dimanche sous le soleil. Estelle et Richard, bonjour à vous deux. Je peux vous couper à tout moment, hein, pour juste encourager les petits là qui vont courir. Bonjour Estelle, bonjour Richard.
2: Bonjour. Bonjour.
0: Mari et femme. Voilà, c'est votre deuxième Transbaie, c'est ça?
2: Voilà.
0: Alors là, il y a tout. Il y a les applaudissements, il y a le départ et il y a la fanfare. On va vivre un petit peu les coulisses. Voilà. Et après, je reprends. Ça court dans tous les sens. Je vous fais vivre là, cette Transbaie en direct. On est vraiment en live. On vit l'événement ici. On est très heureux, en tout cas, du retour de cette grande fête sportive là qui va nous accompagner toute la journée sur ici Picardie. Alors attention, le départ va être donné pour la Transbaby. Je reviens à vous, Estelle et Richard. Vous restez là, hein, vous partez pas, vous restez face à moi. Allez, les retardataires arrivent, les petits, pour la Transbaby. Vous avez fait du chemin tous les deux, vous êtes des Ardennes, c'est ça?
2: C'est ça, des Ardennes, ça. Oui.
0: Vous êtes arrivés quand?
2: On est arrivés hier en fin de journée.
0: Hier en fin de journée, avec du soleil aujourd'hui.
2: Ah, super.
0: Ouais. Qu'est-ce qui vous a motivé à venir une deuxième fois pour courir cette...
2: On attendait tous les ans, cette fameuse année qui a été annulée avec le Covid.
0: 2020.
2: Voilà, donc on a attendu tous les ans et... dès que les ouvertures ont eu lieu, on a été un peu prioritaire puisqu'on était déjà inscrit sur celle qui a été annulée. Donc en fait, on a sauté le pas tout de suite puisque c'est super.
0: Comment vous, il y a quelques années, donc en 2020, comment vous avez connu l'existence de cette Transbaie, vous qui êtes des Ardennes?
2: En fait, c'est des bons moments de partage. Pareil, on l'avait fait en groupe. Là, on est en groupe aussi. On est 7 ou 8 à le faire. Donc là, c'était exactement pareil. On était, on a vraiment passé des très très bons moments.
0: Alors, il y a du soleil aujourd'hui. On est gâtés.
2: Oui.
0: Le soleil,
2: là,
0: le ciel bleu.
2: Là, on était parti tôt le matin. Hein. Ouais. C'était tôt le matin. Et en fait, nous on court. Quand même, on fait pas mal de courses. Mais cette course-là, c'est pour passer du temps ensemble, rigoler, un bon moment de partage.
0: C'est chouette. Vous avez des souvenirs de la première édition de la Transbaie?
2: Ah oui.
0: Parce que la première, on s'en rappelle toujours, évidemment.
2: Oui, alors c'était en fait de pouvoir remonter les petites fameuses buttes. Alors les gens, ils vous poussent sur les fesses. Il y a
0: sympa.
2: Une ambiance.
0: Une cohésion d'équipe.
2: C'est ça.
0: Et vous, Richard?
3: Les premiers bains de boue, là, dès qu'on descend au bout de la jetée là-haut. C'est impressionnant, enfin, ça fait drôle parce qu'il y a des gens qui perdent leurs chaussures, leur téléphone.
2: Et elle n'est pas évidente en plus, hein. C'est vrai qu'elle n'est pas évidente quand même. Hein.
0: Faites ça pour le fun ou pour le chrono?
2: Ah non, pas le chrono. Ah non, pas du tout, c'est le fun. Ah non, il y en a assez pour le chrono, là on n'est pas là pour ça.
0: on est là pour s'amuser.
2: Voilà.
3: On s'amuser entre amis.
0: Qu'est-ce que je peux vous souhaiter pour ce grand retour de la Transbaie?
2: Eh bien, tout plein de bonnes choses à tout le monde. Passez du bon moment, tout le monde. Et puis bravo aux organisateurs.
0: Ouais, ils sont nombreux, les bénévoles, les 300 bénévoles. Ouais. On salue Aurélie également, le papa Denis.
2: Oui, j'avais fait l'Ultra B l'année dernière.
0: Ah, vous êtes vraiment des sportifs là.
2: Oui.
0: À côté, je joue dans la petite cour. Hein, ouais.
2: Oui, on avait fait l'Ultra B l'année dernière et je retrouve un peu encore cette place de village super.
0: Eh bien, bon retour de la
2: Transbaie,
0: plein de bonheur pour
2: vous. Et on espère
0: les amoureux.
2: Que ça va continuer, on espère.
0: On espère aussi. On va
2: merci
0: écouter de la musique
2: vous.
0: Qui va vous donner de la force, de la joie avec Calvin Harris maintenant, avec tous
2: merci.
0: Ses amis, Pharrell
2: bonne
0: Williams, c'est Katy Perry, c'est Fields, sur ici Picardie.

0: Monde 1 sur ce disque. Calvin Harris avec Katy Perry et Pharrell Williams sur Ici Picardie.
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0: Bah oui, ça se passe sur Ici Picardie toute la journée avec la fanfare à nos côtés. Bienvenue si vous arrivez, on vous fait vivre un événement. Le retour de la Transbay, il y a du monde, il y a des bénévoles, il y a des partenaires, il y a des coureurs et parmi les coureurs, des gens que je connais très très bien. Bonjour Fabien Le Cloirec.
2: Bonjour Brian, bonjour à tous.
0: Fabien qui est responsable des programmes de Ici Picardie, que je vais tutoyer maintenant parce que c'est pas le chef qui est en face de moi.
2: Non.
0: C'est le coureur.
2: Oh là là là.
0: Comment tu vas Fabien?
2: Ça va, ça va. Bon, si, je viens d'arriver.
0: Ben oui, je vois ça. Bien dormi.
2: Ouais, ça va.
0: Très bien.
2: Ça va, ça va.
0: On explique quand même, on a dormi dans le même hôtel. Nous,
2: bien
0: on s'est levé super tôt. Et Fabien, il a dit, oh, pop, pop, pop, moi le petit-déj, je défonce tout le petit-déj, j'arriverai beaucoup plus tard. Donc il arrive à 11h-5.
2: Non, mais ta performance à toi, Brian, c'est ce matin. Et moi, on va essayer de la faire cet après-midi dans
0: c'est
2: la
0: bête. C'est pas ta première Transbay.
2: Deuxième seulement.
0: Fabien, bravo.
2: Ouais, deuxième. C'est ce qui m'a la Transbay, ouais. Juste pour l'histoire, c'est ce qui m'a donné envie de courir. J'étais exactement derrière le micro en 2018 pour animer l'émission France Bleu Picardie à l'époque, ici Picardie, pour animer cette émission avec la Transbay, la fête et les coureurs. Et je courais pas à l'époque. Et j'ai vu cette effervescence, cette fête, les gens qui revenaient plein de boue, ça m'a un peu amusé. Et j'ai dit l'année prochaine je le fais. Donc j'ai commencé à courir, je me suis préparé pour faire une Transbay. J'ai fait celle de 2019, je me suis éclaté. Et après, bah, toutes les histoires qu'on connaît, évidemment, Covid et compagnie. Et donc, j'ai pas pu la recourir. Le jour où la Transbay est revenue, on m'a dit, ça revient. Je l'ai dit tout de suite, j'y vais.
0: Qu'est-ce qui te fait peur ou pas cet après-midi, Fabien?
2: Ce qui me fait peur, c'est que cette année, pour la première fois, je vais la courir pour la radio et ouais. Pour la télé. Et donc, on le racontera tout à l'heure cet après-midi, mais je vais avoir un sac à dos d'environ 8 kilos sur le dos, avec dedans un gros boîtier qui s'appelle un boîtier HF. C'est comme un micro sans fil, sauf que c'est normalement un micro sans fil qui est capable de m'emmener de Saint-Val jusqu'au Crotoy. C'est du vieux matériel, c'est très lourd. Et voilà, c'est ce qui me fait peur, c'est vraiment tout le bardage, plus le téléphone pour me filmer, plus tout ça. Mais sinon, on va s'amuser.
0: Il y a un petit côté Pékin Express qui est sympa.
2: C'est un gros côté Pékin Express.
0: Express, je sais pas, mais en tout cas, Pékin. Bonne course, Fabien.
2: Merci.
0: On va te suivre. Évidemment, on te verra sur Ici Hauts-de-France cet après-midi avec les images et puis la radio, évidemment, ici Picardie. Gros dispositif hein, pour le retour de cette Transbay ici à Saint-Valery-sur-Somme jusqu'au Crotoy. Bonjour, Nicolas Fillon.
3: Bonjour, Brian.
0: Comment ça va? Quelques mots sur le dispositif, justement, qui est prévu aujourd'hui, dimanche.
3: Eh bien, vous le savez, départ à 14h, mais on sera en direct à la radio et à la télé une demi-heure auparavant pour vous donner un petit peu tout ce qu'il y a à savoir sur le parcours, sur les favoris, et on est en direct jusqu'à à peu près 15h30 à la radio et à la télé pour suivre ce parcours avec les équipes de France 3 Picardie et d'ici Picardie. On travaille main dans la main et on va s'éclater parce que c'est un retour qui, vous l'avez dit, est très attendu. Et je voudrais mettre une petite pique à notre ami Fabien Le Cloirec qui vient de nous avouer qu'en gros il a pas couru depuis 7 ans, hein, c'est ouais. Ça la dernière c'était en 2019 dernière Transbay,
2: ouais, c'est ça, avril je crois 2019.
3: Et il nous a sorti les excuses, le matériel trop lourd, etc. Donc voilà, le temps, on n'a pas parlé
2: trop
3: du
2: chaud,
3: temps Fabien.
2: Trop chaud, bien
3: ouais,
2: sûr.
3: Non mais le temps que vous comptez mettre...
0: les devoirs des enfants, enfin il y a tout
3: le hein, temps ouais. Que je compte
2: le chrono, je sais pas, je vais essayer de flirter autour des 2 heures. Je sais pas en fait ce que ça va donner sur l'aller, sur le retour. Je vais m'arrêter quand même parfois pour pouvoir vous parler, Nicolas, pendant la course. Donc ça va jouer sur mon timing,
0: bien sûr. On va saluer les camarades de la radio qui vont courir également, notamment Céline.
2: Il y a Céline Autin
0: qui sera en matinale demain, je ne sais pas dans quel état.
2: Ah c'est vrai,
0: Céline
2: sera là pour réveiller la Picardie demain des 6h. Oui, il y aura Céline, il y a François Sauvestre aussi qui va courir. Il y a plein d'amis, il y a plein aussi de gens de France 3 de ici à la télé, ici Hauts-de-France. Donc voilà, il y aura des belles équipes. On a des maillots bleus, il y a marqué ici dessus.
0: Exactement.
2: C'est tout simple.
0: Fabien, responsable des programmes, anciennement animateur, bah donne-leur, tiens.
2: Ah, je donne l'heure comme ça, parce que là, il y a les infos qui arrivent.
0: Exactement,
2: avec les Amélia que je salue et avec toute l'équipe. Je vous souhaite une belle journée. Je vous donne rendez-vous tout à l'heure à partir de 13h30. Et là, il est 11h.
0: 11h.
2: C'est ça, ouais.
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2: Non, mais si on le fait bien, c'est maintenant qu'on dit qu'il est 11h sur ICI Picardie. Belle journée.
0: Les infos. téléphone donc avec vous, Lisa Mélia.
2: Bonjour Lisa.
5: Bonjour. Mes aventures pour trois promeneurs, 16h hier près de la pointe du Hourdel. Ils ont été surpris par la marée, ils se sont retrouvés coincés sur un banc de sable. Les sapeurs-pompiers de Cailleux-sur-Mer sont allés les chercher. Les trois randonneurs allaient bien, pas de blessés à déplorer. En Seine-Saint-Denis, un enfant est mort et 7 personnes ont été blessées, dont 2 très gravement, dans l'effondrement de leur pavillon. Une fuite de gaz a provoqué une explosion hier à 21h chez cette famille d'Aubervilliers. Le parquet de Bobigny a ouvert une enquête. Des températures jamais enregistrées aussi hautes pour un mois de septembre sur le pourtour méditerranéen et le long du Tarn et de

0: ce matin. Vous les avez peut-être aperçus dans le ciel de Péronne où ils s'entraînent avant les championnats du monde en Pologne du 19 au 25 septembre. Il faudra notamment montrer ses prouesses en matière de précision. Et l'Est de la Somme plaît tellement à la Fédération française d'aérostation qu'elle a signé un partenariat avec la ville de Péronne. Les ballons reviendront pour des stages d'entraînement l'an prochain et l'année d'après. Dans 3 heures, c'est parti pour la Transb, la course à pied dans le sable et la boue. 6500 coureurs qui prendront le départ pour en profiter sans perdre vos chaussures dans la vase. Restez avec nous, on vit la course sur Ici Picardie avec vous, Brian, dans les coulisses. Pour la météo, c'est plutôt doux ce matin, ça va pas tarder à se réchauffer quand même. Hein.
1: Pardon, je suis en train de boire justement, je suis en train de fondre. Ah bah
0: vous avez bien raison, il faut s'hydrater parce qu'il fait beaucoup trop chaud.
1: Ah oui, on est en plein soleil ici depuis le village départ de cette Transb qui fait son retour depuis Saint-Valery-sur-Somme. Ah bah ce sera grand soleil, ça fait plaisir, un grand soleil avec un joli ciel bleu un petit peu partout en Picardie, des températures qui vont grimper cet après-midi. Peut-être d'ailleurs la journée la plus chaude avant le retour. Autour des températures de saison dans les prochains jours. On aura cet après-midi entre 25 et 28 degrés, 25 degrés notamment à Amiens. On aura 26 degrés en ce moment ici à Saint-Valery-sur-Somme. On attend 27 degrés du côté d'Abbeville, Olt et Beauvais.
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1: C'est comme ça toute la journée. Bien le bonjour si vous arrivez. Ici Picardie, au cœur de l'événement. On l'attendait depuis 7 ans, le retour enfin de la Transb. C'est aujourd'hui. On y est là. 3 heures du départ. La Transb, cette course mythique avec plus de 300 bénévoles qui savent faire dans tous les sens. 6500 coureurs. 17 km entre Saint-Valery et le Crotoy dans les deux sens, dans la vase, la boue. Avec la bonne humeur et le sourire, avec un événement qu'on vous fait vivre ici depuis le village départ à Saint-Malery-sur-Somme, une course à vivre sur Ici Picardie, également à la télé sur Ici Hauts-de-France et bien sûr le numérique, le digital ici.fr et l'appli Ici.
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1: Et la musique, la bonne humeur de Diana Ross, maintenant Chen Weixen sur votre radio, ici Picardie, au cœur de cet événement, le retour de la Transb.

0: Kenaros sur votre radio, ici Picardie.
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0: Oui, nous sommes toujours à Saint-Malery-sur-Somme. L'ambiance monte ici pour cette Trans-B parce que eh bien, le départ n'est plus très très loin, c'est à 14h. Hein. 14h, les coureurs retrouveront eh bien, enfin la baie. Et puis depuis 9h, hein, si vous arrivez maintenant, on rencontre les organisateurs, les bénévoles, les élus, les coureurs. Et cette Trans-B, évidemment, n'aurait pas pu renaître sans le soutien de partenaires économiques. Bonjour Céline Rivière.
2: Bonjour.
0: Vous êtes directrice générale de l'entreprise Zignago Vetro. Ouais. Zignago Vetro, c'est quoi ?
2: Zignago Vetro, c'est une verrerie. C'est une verrerie, on travaille dans le flaconnage de luxe. On est ici à deux pas de la vallée de la Brelle, la Glace Vallée, qui est connue dans le monde entier pour son expertise sur le flaconnage de luxe. On a 70% de nos flacons de parfum qu'on retrouve dans toutes nos parfumeries qui sont fabriquées en France et qui sont fabriquées dans cette vallée de la Brelle, qui est un territoire de 60 km² qui emploie 10 000 salariés sur tout un tas de métiers, dont les métiers du verre qu'on représente.
0: Voilà pour le drapeau Picard. Pourquoi Céline Zignago Vetro a choisi de devenir partenaire majeur de la Trans-B ?
2: On a choisi de devenir partenaire majeur pour faire briller notre savoir-faire sur le territoire. On est une entreprise séculaire. On est implanté à Vieux-Rouen-sur-Brel, entre Aumale et Blangy depuis 1892. Mais les gens nous connaissent pas encore, donc pas encore pour ce qu'on fait et pour le travail de luxe qu'on fait. Donc l'idée, c'était de venir présenter notre entreprise et nos métiers.
0: Vous avez bien fait.
2: Oui.
0: Quand le retour de l'événement a été annoncé il y a quelques mois, la décision de l'accompagner a été rapide. Vous avez dit banco, on y va.
2: Oui, ça a été rapide. En fait, c'est venu d'un de nos collaborateurs qui est un peu sportif et qui nous a demandé nous direction de la possibilité en fait de monter une équipe dans l'entreprise. Et il nous a demandé de financer les t-shirts qu'ils allaient porter à la Trans-B, et de fil en aiguille, on en est venu à devenir partenaire principal de la Trans-B.
0: Qu'est-ce que la Trans-B véhicule comme image qui correspond à votre entreprise? Zignago Vego, Vetro.
2: Alors, je dirais qu'on partage deux valeurs importantes. La première, c'est l'éco-responsabilité. Je sais que les organisateurs ont fait d'énormes sacrifices et un très très gros travail sur le respect de l'environnement. C'est aussi des valeurs qu'on partage, puisque le verre est un matériau qui est recyclable à l'infini. Et la deuxième valeur, c'est l'esprit d'équipe. On n'arrive pas à faire une Trans-B tout seul, et on n'arrive pas à sortir des flacons tout seul. Et l'esprit d'équipe est important.
0: Je suis d'accord, l'esprit d'équipe. Donc vous êtes 21 à courir cet après-midi, c'est ça ?
2: Oui, tout à fait.
0: Donc vous...
2: Oui, j'ai fait la bêtise d'écouter mes équipes.
0: Mais c'est bien,
2: et
0: c'est
2: je me
0: bien.
2: Suis laissé convaincre.
0: Alors, moi je peux pas, j'ai radio, donc j'ai une bonne excuse.
2: Oui, d'autres collaborateurs m'ont fait le même coup aussi. Donc il y a 6 mois, c'était une idée qui était très très marrante. Et là, à 3 heures de la course, je vous avoue que je suis pas prête et je suis pas fière.
0: Vous avez réussi à dormir un petit peu ?
2: Pas très longtemps, parce qu'en plus on tient le stand.
0: D'accord, on peut pas tout faire non plus. Hein.
2: Voilà, on sera au départ, on verra pour l'arrivée.
0: Vous aurez une bonne excuse l'année prochaine. Voilà. Vous êtes entraîné un petit peu ou pas ?
2: Bien sûr, oui, vite fait.
0: C'est quoi, vite fait ?
2: Vite fait, bah, j'ai
0: vous
2: fait...
0: Vous avez fait 1000 pas hier.
2: Oui, j'ai acheté un short ce
0: c'est
2: matin.
0: Bien. C'est bien.
2: Donc,
0: c'est un début.
2: Oui, voilà, c'est un début. Bon. L'idée, c'est de...
0: Qu'est-ce que vous craignez cet après-midi, c'est de perdre une basket dans la vase ou
2: qu'est-ce que je crains Non, peut-être que mes équipes m'enfouissent sous la vase, peut-être. Mais non,
0: je crains... d'esprit d'équipe, c'est
2: voilà.
0: Bien,
2: ouais, c'est bien. Je crains rien, je sais que c'est que du plaisir.
0: Et bien, prenez bien du plaisir pour ce retour de la Trans-B. Céline Rivière, directrice de Zignago Vetro. Bonne Trans-B, bon courage. Et puis
2: merci.
0: Donnez-nous des nouvelles en fin de journée si tout va bien.
2: Essayez de me retrouver.
0: Ça sera le nouveau jeu de la radio. Merci beaucoup. Bonne Trans-B à vous. On est là ici sous le soleil depuis le village départ de la Trans-B, Saint-Valery-sur-Somme, avec évidemment les partenaires, les bénévoles, les coureurs et la musique que vous aimez, nouveau titre de Pierre Demar. Maintenant, je pense à vous sur ici Picardie.

0: extrait de son album qui arrive là dans quelques jours. C'était Pierre Demar avec Je pense à vous sur votre radio ici Picardie, au cœur de l'événement, au cœur de la Trans-B. Vous l'entendez derrière moi, la Trans-B qui fait son retour. Là, c'est la Trans-Baby ce matin, et la Trans-B, les grands, ce sera cet après-midi. On fait connaissance tout ce matin avec les organisateurs, les coureurs, les bénévoles. Et justement, dans un instant, on va papoter avec Pascal, une fidèle de la Trans-B. À tout de suite.
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0: En direct de la Trans-B, c'est l'événement. On est là toute la journée à la radio ici, Picardie, à la télé également, ici Hauts-de-France, sur le digital aussi, ici.fr et l'appli ici. Retour de la Trans-B, c'est l'événement. 300 bénévoles, des partenaires dans tous les sens, 6500 coureurs. Et parmi les coureurs, une fidèle. Bonjour Pascal.
7: Bonjour Brian.
0: Vous avez vu l'accueil, la fanfare, la totale pour vous, Pascal.
7: Tout à fait, je suis heureuse, épanouie, ravie.
0: Vous êtes guette avec le soleil. Le bruit que vous entendez à côté, c'est la Trans-Baby. Hein, c'est la Trans-B pour les petits, et des départs toutes les demi-heures. Et là, il y a un départ qui se fait actuellement, donc on vit tout ça évidemment en direct. Pascal, vous avez combien de Trans-B au compteur ?
7: Eh bien, j'ai commencé depuis 2011. Je vous laisse le soin de comptabiliser.
0: Ça fait 15, c'est ça ?
7: Ça fait 15 ans, tout à fait.
0: Je sais compter. Hein.
7: C'est
0: animateur,
7: bien.
0: Animateur, mais un petit peu de culture quand même. Vous vous souvenez de votre première Trans-B ?
7: Alors, ma première Trans-B, oui, j'étais jeune à l'époque et j'avais, un petit cheval dans le moteur. Là, c'est un zèbre aujourd'hui que nous avons.
0: Qu'est-ce qui vous a motivé en 2011 à dire tiens, cette course a l'air sympa, j'y vais, je fonce.
7: Ah, c'est la baie, c'est magique de courir dans la baie.
0: Vous êtes d'où,
7: Moi, je suis de l'Oise. Voilà, je suis professeur des écoles dans l'Oise. Et on a un pied à terre ici, à Saint-Valery. Et on a plein d'amis. Et on a vraiment eu envie de participer à ça en 2011, exactement.
0: Et vous les avez enchaînés ensuite ?
7: On les a enchaînés, on commence, quand on commence une fois, ouais. On termine, voilà. Et j'aimerais aller jusqu'au bout aujourd'hui, c'est mon défi, hein. On s'est entraîné pour cela. On est 13 dans notre équipe, donc on a beaucoup de jeunes. Nous, on est les plus vieux, hein. Mon mari, on est en cousin, c'est une cousinade, c'est une sportive.
0: Pourquoi est-ce que vous revenez, parce qu'après avoir couru 17 km dans l'eau et la vase, on pourrait aussi décider, bon, une fois, ça va, je l'ai fait, ça suffit.
7: Ben, il paraît que la boue, c'est très bon pour la peau. Et donc, à mon âge, je tente. C'est mieux que l'antiride, à mon avis.
0: Vous êtes très bien, Pascal.
7: Merci.
0: Qu'est-ce qu'on ressent? J'ai pas encore eu l'occasion de faire cette Trans-B. Je la ferai l'année prochaine. Je m'y engage. Attention, tout ça est enregistré.
7: Il y a intérêt.
0: Qu'est-ce qu'on ressent au départ?
7: Au départ de la Trans-B,
0: oui.
7: Là, en ce moment-là, il y a un petit stress quand même. J'ai un peu mal dormi cette nuit en me disant, est-ce que je vais réussir à la terminer? Voilà. Alors, on s'est entraîné pour cela, mais il y a un petit stress, voilà, avec l'âge. L'âge est dans, je pense.
0: Ça. Mais pas 130 ans. C'est quoi le moment le plus difficile?
7: Le moment le plus difficile pour moi,
0: ouais.
7: C'est de courir sur du bétume. Par contre, dans la boue, j'adore ça. Et on a une entraide, hein. J'arrive toujours dans les derniers. Et moi, j'adore l'ambiance de la Transbay. On a toujours une entraide de certains. Et puis si on est un petit peu trop propre, on nous prend dans les bras. Ça, j'adore.
0: Est-ce que vous avez déjà perdu des chaussures?
7: Non. Et ça, c'est ma grande hantise aussi.
0: Peut-être aujourd'hui.
7: J'ai changé de chaussure. J'ai pris une pointure au-dessus, malheureusement. On va voir. C'est le challenge. Je vais peut-être mettre les chaussures que j'avais en 2000, avant 2020.
0: Est-ce que aujourd'hui, après 7 ans sans Transbay, on a compris que vous aimez ça, depuis 15 ans, est-ce que l'émotion est différente?
7: Non, je crois que c'est toujours la même émotion. Il y a une excitation, il y a une volonté de bien faire. Et puis là, on est en équipe, là. Elle est toute derrière vous. Enfin, elle n'est pas au complet montrée. Et elle est là aussi. On a Alors, on a ceux qui regardent.
0: Ah, et vos fans, Pascal.
7: Voilà. On a ceux qui regardent et on a ceux qui courent avec mon drôle de petit zèbre, Zéblabla, derrière notre dos. Alors, tout le monde ne l'a pas. On a un intrus, mais bon.
0: Bonjour, l'intrus.
7: Il a oublié.
0: Votre t-shirt, justement, vous êtes auteur jeunesse aussi.
7: Oui, profitez-en. Tout à fait.
0: Profitez de l'antenne d'ici, Picardie, pour vous parler de...
7: Super, merci beaucoup. Donc, je suis auteur de Drôle de petit zèbre qui est tout juste sorti le 1er septembre. Alors c'est un petit livre c'est un conte animalier aux éditions, qui a été publié aux éditions Jet d'encre, et c'est un petit zèbre qui est différent des autres. Il n'est pas zébré comme les autres, donc il est rejeté par son troupeau. C'est un petit zèbre qui va au fil des pages de victimes passées. Parce que victime un petit peu de harcèlement, on peut le dire, il est rejeté. Il va passer au statut de héros, et ça va finir très très bien pour lui. Je n'en dis pas plus parce que sinon personne n'achètera mon livre.
0: Rappelez le titre de ce livre.
7: Drôle de petit zèbre de Pascal Meyret aux éditions Jet d'encre.
0: Merci beaucoup Pascal. Bonne Transbay.
7: Merci.
0: Ne perdez pas votre chaussure cet après-midi.
7: Je vais essayer.
0: Et voilà, on donne tout, on encourage votre camarade Pascal ici. Depuis le village départ à Saint-Valery-sur-Somme. Bon retour dans la vase.
7: Au revoir, Ryan.
0: Pascal, les retours de la musique maintenant avec Dexys Midnight Runner sur ICI Picardie.

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0: Il fait beau en baie de Somme en ce dimanche. C'est l'événement, c'est le retour après 7 ans d'absence de la Transbaie. On vit évidemment cet événement en direct toute la journée sur Ici Picardie. Également à la télé cet après-midi sur Ici Hauts-de-France pour les images et bien sûr sur les réseaux sociaux. Ici.fr, l'appli Ici, Insta et Facebook. On varonne ici au village départ de Savalerie-sur-Somme pour cette course. Savalerie-le-Crotoy, on fait connaissance avec les bénévoles, les partenaires, les coureurs, et puis il y a aussi des métiers indispensables, notamment le métier de speaker. Bonjour Philippe Barbier.
2: Eh bien bonjour. Alors bienvenue. Tout de suite, je réagis sur le beau temps. Alors c'est magnifique pour les spectateurs, ouais. Pour les meilleurs coureurs, ça va. Pour les coureurs modestes, ça demandera des précautions à prendre.
0: Voilà, hydratez-vous.
2: Ouais, hydratez-vous, ne forcez jamais, notamment dans les bâches où c'est plus dur. N'hésitez jamais à marcher, parce que tous les coureurs ont un capital hydrique et glycémique.
0: Voilà, on est là pour s'amuser surtout.
2: Et il faut pas le gaspiller trop vite. Faute de camp pour avoir des problèmes médicaux en route ou à l'arrivée. Donc, voilà, je le redirai au micro, bien sûr.
0: Le message de prévention, justement, voilà. Philippe, vous êtes speaker. Speaker, c'est quoi?
2: Alors, il s'agit, pour moi, qui suis un ancien prof d'histoire géo, à la fois de présenter le cadre géographique et historique qui est ici exceptionnel,
0: c'est juste
2: de présenter les meilleurs coureurs, de rappeler un peu le passé de la course, quelques anecdotes, et puis de donner bien sûr les consignes à respecter pour l'environnement, bien sûr tout le monde le sait, et puis aussi pour la répartition de l'effort, et aussi comment occuper l'heure qui précède la course, puisque j'entre en fonction une bonne heure avant.
0: C'est très sérieux. C'est un métier.
2: Je suis bénévole, ouais. Mais pour moi, c'est comme pratiquement comme un métier. Philippe, c'est dans la continuité de mon métier de prof d'histoire géo.
0: Philippe, c'est pareil. Vous êtes donc speaker, ouais. Depuis une vingtaine d'années. Vous avez couru cette Transbaie.
2: J'ai fait les deux premières éditions.
0: Alors la première, c'était comment?
2: Alors la première, elle était totalement épique.
0: Ouais.
2: Elle était épique. D'abord, on était à peu près 700.
0: Oui, il y en a 6005 là. Hein,
2: ouais, 6005, grandi, ouais, hein. Ça grandit beaucoup. Ouais. C'était réparti sur deux courses. Il y avait d'abord une mini Transbaie qui allait du Crotoy à Saint-Valery, c'est-à-dire en gros la fin de la Transbaie actuelle, à peu près 7-8 kilomètres.
0: C'est l'aller-retour, hein, pour
2: et là, ça faillait être dramatique parce que les signaleurs n'étaient pas accoutumés à ce rôle-là. Et lorsque, après la traversée de la plage du Crotoy, les coureurs sont arrivés devant le chenal, au lieu de les orienter vers la gauche pour qu'ils le suivent, ils ont été un peu dépassés par les événements. Il y avait un coureur marocain en tête, un très bon coureur d'ailleurs, et tout le monde a suivi le coureur marocain et tout le monde a traversé le chenal, et il y a une panique un peu générale, notamment par les coureurs de petite taille qui étaient obligés d'être portés par les plus grands pour ne pas boire la tasse.
0: Et courez à votre rythme, ne suivez pas forcément la première personne.
2: Ouais, et Dieu soit loué, il n'y a pas eu de noyé, mais ça a failli remettre en cause l'existence de la Transbaie. Ça, c'était la petite Transbaie, qui donc a fait peur à tout le monde. Et puis après, il y avait la vraie grande Transbaie, qui était terrible, parce que avant de faire la Transbaie actuelle, on allait jusqu'au Hourdel et on revenait. Et la vase qu'il faut traverser dans le port de Hourdel est beaucoup plus redoutable à traverser que celle que les coureurs d'aujourd'hui traversent pour aller au Crotoy. Voilà, 32 kilomètres et beaucoup d'effondrements.
0: Bon retour en tant que speaker à la Transbaie, excité j'imagine.
2: Oui, bah toujours un peu stressé, parce que quand vous êtes là au départ, les gens vont venir devant la ligne de départ, ils vont être 500, 1000, 3000, 5000, 6500, et je dirais que vous êtes un peu comme un chanteur qui fait son tour de chant, ou un humoriste devant 7000 personnes. Et il s'agit quand même d'assurer.
0: Philippe, ça donne quoi imaginons la course, c'est maintenant le départ, là, en 3-4 secondes, vous lancez comment les hostilités?
2: Alors, en général, c'est Denis Courtois, le boss, ouais. Le grand boss.
0: Faites-le maintenant, on va écouter De Palmas, donc. C'est De Palmas, ouais. Tombez, allez-y.
2: Et donc, Denis Courtois me dit, le train, il va sonner quand il aura l'ordre de donner le départ, parce qu'on transmet les informations des signaleurs qui sont dans la baie au petit train, il siffle et ça veut dire on va partir. Et à ce moment-là, Eh ben, selon comment ça se passe, en général, on fait un petit décompte, 5, 4, 3, 2, 1, top.
0: Ben, allez-y, 5, 4, 3, 2, 1,
2: 5, 4, 3, 2, 1, top, top.
0: Et on écoute De Palmas avec Tombé sur SI Picardie.
2: Vous pouvez crier en même temps que De Palmas. Voilà, à tout à l'heure.

0: avec Tomber sur votre radio ici Picardie.
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0: On est en direct, hein, bravo, depuis la Trans-B. Ici, c'est le grand retour à Saint-Valery-sur-Somme, à la Trans-B. C'est le rendez-vous incontournable en Picardie pour tous les coureurs à pied ce dimanche. Là, c'est la Trans-Baby avec les gamins qui courent et qui arrivent sur la ligne d'arrivée. La Trans-B pour les adultes, hein, c'est une boucle de 17 km au départ de Saint-Valery-sur-Somme et qui traverse, hein, les plus beaux paysages de la baie de Somme. Du spectacle, hein, pour les participants, mais aussi pour ceux qui voudraient les suivre en prenant soin de ne gêner personne. Alors, pour ceux qui viennent, vous nous écoutez nombreux là en voiture, notez que l'accès est limité, en particulier autour de la D940, hein, mais des bénévoles, rassurez-vous, eh bien, sont présents pour vous répartir sur les parkings disponibles à l'entrée de Saint-Valery et à quelques minutes à pied du village de départ où l'on est actuellement. Le train à vapeur de la baie de Somme peut aussi, eh bien, servir de navette, hein, depuis la gare de Noyelles-sur-Mer ou du Crotoy. D'ailleurs, à la pointe du Crotoy, entre le quai Courbet et la rue Pierre-Guerlain, que vous pourrez profiter d'un très joli point de vue sur cette Trans-B, à suivre également depuis chez vous, puisqu'on y est toute la journée ici Picardie, présent à la radio pour les images cet après-midi sur ici Hauts-de-France et sur le digital ici.fr, l'appli ici, l'Instagram et le Facebook.
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0: Et Bandolero pour la bonne humeur. Paris Latino sur ICI Picardie.

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1: Alors la Transbay, c'est pour les grands. Hein. Cet après-midi, départ depuis Saint-Valery à partir de 14h. 6500 coureurs attendus pour ce retour événement de la Transbay. Et puis là, il y a quelques minutes, c'était la Transbaby. C'est la version enfant, junior de la Transbay. Et nous accueillons sur ce plateau, ici au village départ de la Transbay, le gagnant de la Transbaby. Salut Tom.
3: Maxence,
1: pardon. Tom, ce sera ton camarade qu'on écoutera après. Merci de m'apprendre mon métier, vous avez raison. Maxence, ça va Maxence?
3: Ça va.
1: Donc ça y est, tu l'as gagné cette Transbaby?
3: Oui.
1: Comment tu te sens?
3: Bien
1: en forme?
3: Oui.
1: C'est ta deuxième Transbaby, tu l'as fait tout petite, avec quel âge?
3: 6 ans.
1: Tu te souviens quand tu avais fait la première Transbaby, quand tu avais 6 ans?
3: Oui.
1: Ouais, c'était juste avant l'arrêt d'ailleurs de la Transbay.
3: Oui.
1: Elle s'était passée comment cette première Transbay à 6 ans?
3: Bien, c'était cool.
1: T'as des souvenirs? C'était cool, j'adore. T'as des souvenirs ou pas?
3: Un peu.
1: Qu'est-ce qui te faisait peur ou qu'est-ce qui te donnait envie finalement de courir avec des gens de ton âge?
3: L'athlétisme, j'aime bien.
1: Parce t'es que dans un club, hein, c'est ça?
3: Oui,
1: hein, ouais.
3: J'en fais en club.
1: Ouais. Et la Transbaby, t'as couru combien là de mètres?
3: 900.
1: Tu connais ton score ou pas?
3: Oui, j'ai fait 3 minutes.
1: C'est pas mal. C'est mieux que quand t'avais 6 ans?
3: Oui.
1: Ah oui. Tu t'es entraîné depuis, t'as eu 7 ans pour t'entraîner.
3: Oui.
1: Bon, t'es heureux alors Maxence?
3: Oui.
1: Tu n'es pas tout seul dans le club d'athlétisme, ou tu es dans quel club d'athlétisme?
3: La mienne UC.
1: Bon, ah bah très bien, oui, on connaît bien. Le camarade, donc c'est Tom. Tom, il a 13 ans également. Ça va Tom?
4: Ça va et vous?
1: Bah ça va, en pleine forme ici avec ce beau soleil, le retour de la Transbay. C'est ta combienième Transbaby?
4: La première.
1: Heureux?
4: Oui, heureux, content de faire un podium.
1: Oui, c'est chouette, avec le camarade en plus.
4: Oui.
1: Tu t'es entraîné pour cette première Transbaby?
4: Oui.
1: Tu t'es couché tôt hier soir?
4: Oui.
1: C'est quoi tôt? 21, 22, 23?
4: Ouais, un truc comme ça,
1: 23, on va dire 23. Ça se prépare comment une Transbaby? Ça se fait comme ça, à la cool, ou il y a vraiment une préparation? Tu peux réagir aussi, Maxence?
4: On s'échauffe, on s'entraîne un peu chaque année, mais pas forcément pour cette course, qu'on a aussi des compétitions avec le club.
1: Ouais.
4: Mais ça est toujours plaisir de gagner. Donc...
1: Ouais, vous êtes venu en famille?
4: Oui, là.
1: Voilà. Est-ce que là? Bonjour, là. Vous pouvez les applaudir, les gamins. Hein. Est-ce que les parents vont courir cet après-midi, là, la course des grands?
4: Oui.
1: Bravo. Ils sont prêts, ils s'entraînent. C'est leur première Transbay aux parents?
4: Oui.
1: Non. Ah, donc d'un côté,
4: non,
1: c'est
4: pas
1: oui.
4: Mon père, pas mon ouais. Père.
1: Et vous allez suivre, vous allez les encourager?
4: Oui, ouais. Bien sûr.
1: Vous serez où là sur le départ?
4: Je sais pas. On va bouger.
1: Vous avez un conseil à leur donner aux grands là pour cet après-midi la Transbay?
4: Courir.
1: Pas s'arrêter.
4: Et finir la course.
1: Bravo. Bravo. Merci, bonne. Vous serez là l'année prochaine pour une future Transbaby.
4: Pourquoi pas.
1: Les parents, les encouragent. Évidemment, je rappelle que cet événement, vous le vivez toute la journée à la radio sur Epicardie. On salue tous vos camarades qui sont là aussi, qui n'ont pas démérité. On peut les applaudir pour cette Transbaby. Donc la Transbay, la course des grands cet après-midi, à partir de 14h, à vivre sur ici Picardie, mais aussi à la télé pour les images avec nos amis de ici Hauts-de-France qui sont là juste à côté de nous. Le retour de la musique, c'est dans quelques secondes avec Indochine, le chant des cygnes sur ici Picardie. À bientôt, bon week-end.
4: Au revoir.
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0: d'Indochine sur votre radio Ici Picardie.
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0: Alors, la Transbay, vous le savez, c'est pas seulement ce qui va se passer dans la baie cet après-midi. Ce week-end, eh bien, Saint-Valery est en fête et du côté eh bien, du quartier de l'Abbaye, on perpétue une autre tradition avec la fête Saint-Fiacre, hein, brocante, buvette, soirée DJ, ça c'était hier soir. De quoi prolonger eh bien la journée après avoir encouragé les coureurs. Bonjour Gérélise.
2: Bonjour.
0: Gérélise Guerville, présidente de l'association Fête Saint-Fiacre. D'abord, c'est quoi la fête Saint-Fiacre ?
2: La fête Saint-Fiacre, c'est la fête des jardiniers, des maraîchers. En fait, dans ce quartier, il y a une centaine d'années, il y avait environ 60 maraîchers. Aujourd'hui, ils sont, on va dire, quasiment disparus. Mm-hmm. Mais la traditionnelle fête Saint-Fiacre se perpétue.
0: Donc, tout Saint-Valery est en fête, là, ce week-end. Hein.
2: Tout Saint-Valery est en fête, avec une ambiance très conviviale, joyeuse, des gens heureux. C'est tout ce qu'il nous faut.
0: Bon, c'est bien avec le sourire et du soleil surtout. Qu'est-ce que vous avez prévu? Parce que la fête Saint-Fiacre, ça va durer encore quelques jours. Aujourd'hui encore et puis demain. Qu'est-ce qu'on peut donner et dire, en tout cas, à celles et ceux qui nous écoutent nombreux à venir, évidemment, encourager les coureurs de la baie de Somme. Mais on prolonge la fête. Qu'est-ce qu'on va pouvoir faire aujourd'hui encore et demain?
2: Alors, aujourd'hui, a lieu la brocante toute la journée.
0: Toute la brocante, ça continue encore aujourd'hui?
2: Ça continue toute la journée dans le quartier de l'Abbaye, mm-hmm. c'est-à-dire plutôt situé vers la cité médiévale. À partir de 11h30, nous avons Christelle Gaudin, chanteuse locale, qui intervient jusqu'à 15h30. Ensuite, nous avons le club de country de l'association 3DMB qui viendra effectuer une prestation pendant une heure, suivi du défilé maraîcher avec l'harmonie de rue.
0: Mmh, qu'on a entendu déjà tout à l'heure.
2: Oui, et puis après ça, ce sera l'accordéoniste aussi, une accordéoniste locale, Adeline Blondin, qui effectuera sa prestation jusqu'à 22h.
0: Bon, il y avait une soirée hier soir.
2: Hier soir, il y avait une soirée.
0: Je me suis couché à 3h du matin.
2: Je me suis couché à 3h du matin pour me lever à 6h. Voilà.
0: Vous dormirez mardi parce que ça continue demain, cette fête Saint-Fiacre.
2: Ça continue demain, effectivement. Demain a lieu aussi la traditionnelle messe, la seule messe de l'année à la chapelle des marins. À l'issue de la messe, nous servirons le traditionnel gâteau battu, suivi d'un apéritif convivial sur la place de la fête. Et puis, bien sûr, sur un fond de musique. Mmh. Et puis, qui sera clos à 17h30 par une tombola que nous avons remis en route cette année, qui avait été absente depuis plus de 5 ans. Et puis, sur un petit air de musique, nous comptons fermer la fête vers 20h.
0: Très bien. Mardi, vous dormez?
2: Mardi, mardi, on fait les comptes.
0: Et mercredi, on appelle ou pas le banquier?
2: Voilà, c'est ça.
0: Ça vous apporte beaucoup de monde, du coup, cette Transbay?
2: Oui, et puis on a travaillé avec une ambiance très chaleureuse, très cordiale, avec les représentants de la Transbay, qui nous ont donné une aide financière qui nous a fait énormément plaisir, que nous avons reçu avec grand plaisir.
0: Gérélise, pour conclure, si vous deviez convaincre nos auditeurs nombreux à nous écouter en ce moment, de rester après la Transbay, allez, un mot, qu'est-ce que vous leur dites?
2: L'accueil est chaleureux, la bière est fraîche.
0: Voilà. On vous attend tous.
2: Avec modération, bien évidemment.
0: Évidemment.
2: Mais on vous attend tous.
0: Merci beaucoup, Gérélise Guerville, présidente de l'association Fête Saint-Fiacre. Vous allez où, du coup, là, maintenant, tout de suite?
2: Je reprends le vélo pour retourner sur la brocante et accueillir, soutenir Christelle Gaudin.
0: Et bon vélo. Et on retrouve maintenant Chicago sur votre radio ici, Picardie.

0: Chicago pour les souvenirs sur votre radio, ici Picardie.
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0: C'est l'événement toute la journée ici, le retour enfin de la Transbaie, votre radio au cœur de l'événement à Saint-Valery-sur-Somme, 7 ans d'absence. On est là toute la journée donc pour vous faire vivre les coulisses là jusqu'à midi, donc jusqu'à pas longtemps encore de cet événement. Et vous vous retrouvez bien sûr le déroulé de la course cet après-midi sur la radio ici Picardie, mais aussi en image chez nos amis de ici Hauts-de-France. Beaucoup de monde est venu papoter avec moi ce matin et toutes les équipes d'ici Picardie. Les bénévoles, ils sont plus de 300, les partenaires, et puis des coureurs. On a eu beaucoup d'Arnaud ce matin, et là, devinez quoi, il y a encore un Arnaud.
2: Oui, c'est normal, c'est les meilleurs.
0: C'est les meilleurs, les Arnaud, effectivement. Beaucoup de Arnaud, donc parmi ces 6500 coureurs pour ce grand retour de la Transbaie. Donc bonjour Arnaud, numéro 46.
2: Bonjour à tous.
0: Parlez bien devant le micro, Arnaud, puisque le micro est votre ami. C'est votre combienième édition?
2: Donc c'est ma 6e édition.
0: Voilà, vous êtes de Talma.
2: Côté d'Amiens.
0: Vous êtes venu à quelle heure ce matin?
2: On a dormi sur place, donc là on est arrivé, là il y a quoi, 20 minutes, on est en temps de se garer.
0: Très bien, vous êtes venu en famille.
2: En famille, on est 7.
0: Très bien, pas de soucis de perturbation, de bouchons. Vous avez toutes les infos sur transbaie.com pour bien voir les infos circulation. Vous êtes donc venu en famille, 6e édition de la Transbaie. Oui. Alors quand on vous a dit il y a quelques mois, tu sais quoi Arnaud, eh ben, la Transbaie, elle est de retour.
2: Eh bien, on a dit, on va signer tout de suite.
0: C'est vrai.
2: Et on a décidé d'amener une bande de copains pour laquelle ça sera la première édition.
0: Génial.
2: Leur faire découvrir justement le parcours, l'ambiance, la convivialité de cette course qui est hors norme.
0: Vous êtes un peu leur coach, du coup?
2: Oh, on va pas aller jusque là, non. Ouais, bon, je pense que je suis le plus vieux, oui, effectivement. Mais non, on va pas parler de coach. On est là pour s'amuser et prendre plaisir ensemble.
0: Donc heureux, il y a eu de la préparation pour vos camarades là qui vont.
2: Alors, comme c'est leur première édition, oui, se sont préparés sérieusement. Nous, alors c'est pas bien, on s'est pas préparé plus que ça.
0: C'est
2: on a fait
0: grave.
2: Quelques courses. On est sportif dans l'âme, donc ouais. Bon, on verra bien. C'est pas le but d'aller faire un chrono battre les personnes de l'élite. Hein. Le tout, c'est de finir, d'être ensemble, de s'amuser, de pas se blesser et de profiter de ce beau temps et de cette belle baie.
0: Alors, c'est votre 6e participation.
2: Oui.
0: Et on est gâtés, là, pour le retour de la Transbaie. C'est grand soleil toute la journée ici en baie de Somme. Deux ou trois souvenirs comme ça qui vous viennent en tête. Il nous reste une petite minute, Arnaud.
2: Oh, ça a été des matins arrivés une heure et demie avant sur la ligne de départ avec quelquefois pas cette météo-là, des températures quelquefois très fraîches pour un mois de juin. C'est à l'époque, ça se faisait en mois de juin. Et puis ce que je me rappelle, bah c'est surtout la, je dirais, malgré la difficulté, les gens sont là pour aider les uns les autres lorsqu'on est bien embourbé, je dirais, dans la baie. Et on arrive malgré tout, malgré la difficulté, à essayer aussi de faire un temps qui est, je dirais, une référence pour la fois suivante. On essaie de le battre. Si on le bat, c'est bien. Si on le bat pas, c'est pas grave. Le tout, c'est de participer.
0: Il vous est arrivé de perdre quelques affaires en 6 éditions?
2: Non, je touche du bois. J'ai toujours gardé mes chaussures au pied. Rien perdu.
0: Tout le monde nous a dit ça ce matin. Peut-être que cet après-midi, une basket n'est pas à l'abri.
2: Bon, c'est pas grave. Là, je les termine. Au pire, c'est pas grave. Mais non, normalement, tout s'est bien passé. Les 5 précédentes.
0: Bon, qu'est-ce que je peux vous souhaiter pour ce retour de la Transbaie?
2: De l'amusement, qu'on prenne plaisir et que ce soit une belle journée pour tout le monde.
0: Enfin, vos amis vont vous applaudir, ils sont à côté, ils sont pas très loin.
2: Ah, ils sont juste là à côté.
0: On peut applaudir Arnaud, bravo Arnaud, donc le retour.
2: Merci.
0: De la Transbaie.
2: Et bonne Transbaie à tout le monde.
0: Merci, le départ c'est tout à l'heure à 14h. Je vous rappelle qu'on est au cœur de l'événement Transbaie à vivre sur ICI Picardie. Et pour les images, ce sera cet après-midi à la télé sur ICI Hauts-de-France.
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0: 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Lisa Mélia.
3: Et on reste à Saint-Valery pour la Transbaie. 3 heures qu'on vit les coulisses avec vous, Brian et l'équipe d'ici Picardie. La course dans la vase, le sable, l'eau n'a pas eu lieu depuis 7 ans. Une longue attente qui a permis de retravailler le parcours pour déranger le moins possible la faune et la flore. Et les organisateurs ont suivi les préconisations du parc naturel marin des estuaires Picard et de la côte d'Opale. 4 agents sont déjà sur place, explique le chargé de mission Nicolas Janic.
4: On a vérifié que effectivement tout est mis en place pour éviter que les coureurs ne s'étale de trop à droite et à gauche du tracé dans des zones de végétation ou dans des gisements de coque ou de lavignon. On veut aussi vérifier et constater comment les spectateurs s'emparent de la baie. L'idée, c'est au maximum de laisser les spectateurs en dehors de la baie. Ensuite, pendant la manifestation, l'idée, c'est de vérifier le dispositif mis en place pour canaliser les concurrents, notamment quand le parcours passe vraiment à proximité des secteurs de présalé. Ça permet de vérifier le comportement des concurrents, le respect des consignes, et puis également d'observer d'éventuels signes de dérangement sur la bifaune.
3: Retour de l'émission spéciale Trans-B à partir de 13h. Le top départ de la course est à 14h. Trois marcheurs se sont fait piéger par la marée remontante hier au niveau de la pointe du Roudel en baie de Somme. Les pompiers de Cailleux-sur-Mer sont allés les chercher sur un banc de sable. Personne n'est blessé. Les douanes ont saisi 1 million

0: ici, c'est un contexte particulier. C'est une équipe qui, à domicile, dans les années passées, a eu de gros résultats. Il y a une très grosse histoire dans ce stade, beaucoup d'engouement. Donc, fallait rester un peu froid. Et c'est exactement ce qu'on a fait. On a gardé nos émotions, on est resté focus. Le but, au bout de 45 secondes, ça nous a clairement aidé. Mais franchement, on a maîtrisé, même quand on était en bloc bas défensivement, que ça poussait. Je nous ai trouvé très sereins. Et, donc voilà, vraiment une très belle victoire. Ouais.
1: C'est vraiment l'expression, parfois un cliché, mais le match référence là, pour vous.
0: Dans l'état d'esprit et dans le ressorti de balle aussi, oui. Franchement, ouais, je trouve que pour l'instant, parmi ce début de saison, c'est notre match référence. Ouais. Bah, 2x3-0, donc ça montre que quand offensivement on a confiance, qu'on joue libéré, on est capable de faire des belles choses.
2: Et Amiens est désormais 9e au classement de Ligue 3. Prochain match, ce sera jeudi à Cannes. C'est un magnifique spectacle. Si on est à Péronne, on peut admirer les montgolfières qui s'élèvent dans le soleil levant de l'aube. L'équipe de France termine aujourd'hui son stage d'entraînement depuis le parc des expositions avant les championnats du monde en Pologne dans 2 semaines. L'Est de la Somme est un beau terrain de jeu, apprécie Éric Decellière, le président de la Fédération française d'aérostation.
3: Péronne a organisé les 2 championnats de France des 2 dernières années, donc ils sont très bien organisés, ils ont une bonne expérience. Il y a un engouement de la mairie, un engouement de Péronne Montgolfière, un engouement du public qui est faramineux. Pour nous, la fédération, c'était un gage de confiance parce qu'ils avaient déjà organisé très bien les 2 championnats. Et la zone aérienne pour voler est superbe ici, les chances sont immenses. Bref, il y avait tout pour créer le stage d'entraînement. Donc on a signé un contrat de 3 ans où les stages d'entraînement d'équipe de France seront ici à Péronne en 2026, 27 et 28. Les gens, ils ont vu les remorques, ils ont vu les montgolfières, ils voient les autocollants. Donc ils le savent, il y a beaucoup de communication par la presse. Ce qui était sidérant l'année dernière, c'est qu'il y a des gens, ils sortent en pyjama et en pantoufles à 7h du matin pour voir passer les ballons, parce que pour eux c'est nouveau depuis 2 ans.
2: Les championnats du monde, c'est à partir du 19 septembre en Pologne, avec des épreuves de précision pour départager une 30aine de pays. Un siècle d'histoire a célébré, le Grand Prix de Picardie sur le circuit de Péronne et de retour aujourd'hui en sport automobile. Elle est courses de cycle car, de moto, de voitures de sport ont débuté à 9h ce matin. Elles se poursuivent cet après-midi.
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2: Et la journée va être chaude, Brian.
5: Oh oui, chaud, et ça fait du bien pour ce retour de la Transbaie. Pas de pluie, mais un joli soleil ici à Saint-Valery. Soleil, nuages ou très peu de nuages, de belles éclaircies en tout cas, et puis des températures plutôt sympas pour ce retour de la Transbaie. On attend cet après-midi 25 degrés à Amiens. On aura 26 degrés à Saint-Valery-sur-Somme et sur une partie de la côte, 27 degrés à Ville et Olté, 27-28 degrés du côté de Beauvais. Bonne Transbaie, on revient à 13h. Et tout de suite, eh bien, c'est Willy Rovelli sur votre radio, ici Picardie.
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8: Bonjour, bon dimanche, sous vos applaudissements, c'est Willy vient déjeuner chez vous, numéro 1086.
9: Oh là là,
8: ça filoche, mes amis. Bonjour la tribu.
9: Bonjour.
8: Alors, qui est là aujourd'hui? Nicolas Malabeuf, notre enfant de la télé. Bonjour mon bon Nicolas.
10: Bonjour Willy, bonjour tout le monde.
8: Et Fabien Imo, notre geek. Bonjour mon Fabineux.
11: Bonjour Willy, bonjour à tous.
8: C'est un miracle que les deux Nigos soient là, parce que à quelle heure vous êtes rentrés, vu la tête que vous avez?
10: Ah non, alors on a été petits joueurs hier soir, 3h30. Ah. Ben ça va. Après bon, on avait quand même commencé à 18h.
8: Voilà, c'est ce que j'allais dire. Parce qu'il faut qu'on vous explique, on est toujours à Lille, mes amis, oui. Si vous n'étiez pas avec nous hier. Hier, on a fait cette émission sur la braderie de Lille, parce qu'il y a la braderie jusqu'à ce soir. On était donc sur cette incroyable place devant des milliers de personnes. Et puis aujourd'hui, on est dans les locaux de Ici Nord, donc à l'abri. Toujours à Lille, mes amis. Bon, en fait, on a laissé la place à nos amis de France Inter, qui récupèrent le studio qui est là-bas sur place. Vous connaissez mon courage, hein, quand tu m'as dit « Ouais, dimanche, on prend votre balle », j'ai fait « Oh !»
10: Bon, d'accord. Okay,
8: voilà.
10: Ça va marcher.
8: Donc, on a fermé notre gueule.
10: Et nous sommes restés à Lille quand même pour profiter de ce week-end.
8: Exactement. Et vous le savez, à chaque fois qu'on se déplace, qu'on est au plus près de vous, on aime bien parler actualité nationale avec des acteurs locaux. Alors, notez bien les dossiers du jour. Dans un instant, à partir du 8 septembre, plusieurs milliers de pompiers professionnels seront en grève partout en France pendant plus d'un mois et demi. Alors, après les méga-feux de cet été entre la Gironde, l'Aude, les Landes ou encore le Var, les sapeurs-pompiers ont de nombreuses revendications. Lesquelles? On en parle dans une minute. Et à 12h30, de plus en plus d'hommes ont recours à la vasectomie. Alors, vous savez, c'est cette méthode de contraceptive masculine définitive. Elle est en plein boom en France. Le nombre de vasectomies a été multiplié par 15 en

0: 12 ans, surtout chez les moins de 40 ans, là, les Denigos, là, ça vous concerne. Eh bien, on en parlera avec une andrologue, puisque ici à Lille, il y a un service unique en France spécialisé dans la contraception masculine. Et vous le savez maintenant depuis la semaine dernière, la dernière demi-heure, mes amis, elle est à vous. Puisqu'on a lancé donc cette séquence qu'on appelle le samedi, c'est Youpi la vie, et le dimanche,
1: c'est Youpi aussi.
0: C'est-à-dire que c'est vous qui prenez les clés de cette émission. Alors rappelez-nous, 0810 055 056, vous passez à l'antenne dans la dernière demi-heure entre 13h et 13h30 pour réagir donc soit sur les thèmes du jour, soit surtout nous donner vos Youpi. Qu'est-ce qui vous met en joie en ce moment? Appelez pour ce que vous voulez, la radio est à vous, 0810 055 056, et vous repartirez aujourd'hui. Aujourd'hui avec mon Nicolas.
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3: dit. Pas mal, beau cadeau.
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0: 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Est-ce qu'on a tout dit?
3: On a tout dit.
0: Alors démarrons, allez jingle, allez pap pap pap.
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0: Et ouvrons notre premier dossier. Bonjour Frédéric Demartelard.
5: Oui, bonjour.
0: Bienvenue ici mon cher Frédéric. Oui, bonjour. Vous êtes représentant CGT au SDIS 59. C'est quoi le SDIS?
5: Alors c'est le service départemental d'incendie et de secours.
0: Voilà, tout simplement. Vous serez en grève à partir du 8 septembre mon cher Frédéric?
5: Oui, enfin on sera surtout en grève au niveau national. Alors au niveau local, je ne sais pas encore comment ça va se décliner, parce qu'en réalité, il y a un vrai mouvement et une vraie manifestation qui aura lieu le 27 et 28 place de la Concorde à Paris.
0: Voilà.
5: Donc ça, ce sera statique. Et ensuite, il y aura une manifestation de sapeurs-pompiers à Paris, avec tous les pompiers de France qui y seront.
0: Donc vous irez là-bas, a priori?
5: Ouais, on ira là-bas.
0: Voilà. Voilà. Alors la question toute bête, mon cher Frédéric, pourquoi?
5: En fait, il y a un ras-le-bol généralisé.
0: Ouais.
5: Enfin, en France, il n'y a plus rien qui vote. Les politiques libérales ont mis à sac la plupart des services publics, les pompiers y compris. Là, si on prend par exemple, je garde à l'esprit quand même qu'on a quand même un grand pays, logiquement.
0: Ouais.
5: On a 12 canadaires.
0: Ouais.
5: Enfin, c'est quand même un truc, c'est incroyable. 12 canadaires pour un pays comme la France. Ouais. Et dont 5 au pire du moment étaient en fonctionnement, c'est-à-dire 7 qui étaient en réparation. Pourquoi? Parce que les engins ont plus de 30 ans, parce qu'il n'y a aucun investissement qui a été fait pour lutter contre ça. Total des courses, alors c'est peut-être des raccourcis, mais quand même cet été, 4 pompiers sont morts. Bon bah voilà.
0: Ouais. Donc manque de matériel.
5: Manque de matériel, manque de moyens.
0: Manque d'hommes aussi, de femmes.
5: En réalité, dire qu'il manque du monde, c'est une évidence.
0: Ouais.
5: En fait, depuis 2002, on a augmenté le nombre d'interventions de plus de 30%, avec un effectif qui a effectivement augmenté un petit peu, mais pas à la mesure de ce dont on a besoin actuellement sur le territoire.
0: Parce que j'ai l'impression qu'on vous appelle aussi pour, j'allais dire, je mets plein de guillemets, pour un peu tout et n'importe quoi aussi, non? C'est-à-dire que, évidemment, vous êtes là pour les incendies, mais on vous appelle aussi pour, je sais pas moi, des personnes ivres, des incidents, un peu tout et n'importe quoi, non?
5: Le mythe du pompier au feu, c'est une réalité. Malgré tout, ça représente que 6-7% de nos interventions. Tout le reste, en vrai, et sans exagérer, on est les couteaux suisses de la République.
0: Voilà, c'est ça.
5: Parce qu'il n'y a plus personne qui répond aux appels. Donc en fait, les gens, quand ils sont dans la panade, ils font 18.
3: Les pompiers.
5: Je vais vous donner un exemple. Avant, on descendait les gens de chez eux quand ils étaient incapables de descendre pour X raisons.
0: Ouais.
5: On a été appelé il n'y a pas longtemps pour remonter avec la grande échelle un gars chez lui parce qu'il s'était fait opérer et qu'il n'y avait personne pour le remonter à son appartement.
0: Ouais.
5: Et là, c'est pas normal.
0: Ouais.
5: C'est juste qu'il n'y a plus de service. Donc en fait, à un moment donné, cet homme ne va pas rester dans la rue. Donc
3: c'est les pompiers.
5: Alors, on l'a fait, bien entendu, mais
0: évidemment.
5: Le cœur de nos missions, il est pas là.
0: Voilà. Est-ce qu'il y a eu on a beaucoup entendu parler là des méga feux dans le sud, évidemment, les Landes, le Var, etc. Dans le Nord, comment ça s'est passé cet été?
5: On a eu des feux, mais pas des feux comme ça.
0: Ah,
5: on peut pas comparer.
0: Bien sûr.
5: Il y a eu effectivement quelques feux de forêt du côté de Saint-Amand par là-bas, mais. C'est rien.
0: Et des sapeurs-pompiers du Nord sont descendus dans le Sud, par exemple.
5: Ça, par contre, oui. Oui, ça, la solidarité chez nous, c'est important. Et effectivement, le directeur a permis aux gars de, quitter les gardes.
0: Bah,
5: c'est bien.
0: Enfin, c'est bien, oui.
5: Oui,
0: enfin,
5: non, non.
0: Bon, on se comprend.
5: C'est bien, c'est bien parce qu'il y avait
0: pour la solidarité,
5: besoin,
0: vous en parliez,
5: besoin d'hommes là-bas pour ouais, lutter contre les incendies. Ouais. 119 000 hectares qui ont brûlé quand même cet été, c'est pas rien. Hein. Ouais. Mais pendant ce temps-là, en fait, nous ici, on était en carence d'effectifs et en fait, l'été, l'activité ne baisse pas.
3: C'est ça.
5: Donc, si on prend un centre de secours comme Roubaix, par exemple, c'est 54 départs par jour en 24 heures.
0: Ouais. Et à la fin du mois, vous avez combien à peu près, hein? Vous n'êtes pas obligé de me dire le vrai chiffre, mais c'est tout ça pour combien à la fin du mois?
5: Ouais, le salaire médian d'un pompier, c'est aux alentours de 2400 euros. Ouais. Attention, parce qu'en fait, on pourrait dire, ça va, c'est un bon salaire. Bah, nous, on fait 2256 heures par an. 3607, comme tout le monde.
1: Parce qu'en tous les risques que vous prenez aussi, il faut le dire.
5: Enfin, on est payé pour mourir jeune. Ça, c'est une réalité. En fait, il y a le risque fumé, c'est un des sujets pour lesquels on va manifester, pour qu'il soit reconnu. Alors aujourd'hui, quand on parle de l'amiante, tout le monde dit « Ah bah oui, c'est normal, ça crée des cancers, etc. » Ça a mis 20 ou 30 ans à être reconnu. La fumée, c'est exactement le même problème. C'est des CMR, hein, des cancérigènes, des matériaux qui sont cancérigènes. Hein. Et donc, c'est la même chose. Ouais. Sauf que il y a pas de risque de prise en charge du risque primaire, c'est-à-dire changer les vêtements sur intervention, de décontamination et de prise en charge des maladies professionnelles liées. Parce qu'en fait, en gros, si on prend la pyramide des âges en bonne santé, l'espérance de vie, il y a les égoutiers et juste au-dessus, les pompiers, 62 ans. 62 ans, ouais, espérance de vie en bonne santé, d'un pompier. Et nous, on en a porté des cercueils de copains qui partaient en retraite et qui sont morts quasiment.
0: Eh ben voilà, donc c'est pour ça que vous serez donc sur, j'allais dire sur le feu. En tout cas, en grève à partir du 8 septembre, tous les pompiers de France en grève, mais vous allez bosser quand même.
3: Oui. C'est ce que vous disiez tout à l'heure hors antenne. Voilà. Vous allez marquer en grève sur vos camions, mais vous bossez quand même.
5: Voilà. Voilà. En fait, c'est pas vraiment des grèves, c'est juste la revendication. On appelle même plus ça grève, on appelle ça mouvement action. Voilà.
0: Merci Frédéric d'être passé nous voir. Merci infiniment et bonne continuation, parce que nous, évidemment, mais comme tous les Français, c'est vrai qu'on a, on a vraiment de la tendresse pour les pompiers, donc ça serait bien que de temps en temps on puisse aussi vous écouter quand même, parce que ça date pas d'aujourd'hui, hein, toutes les revendications que vous faites en ce moment. Merci Frédéric de Martelars, représentant du syndicat CGT aux 10-59. On parle de quoi avec toi dans un instant, mon Fabinou?
3: Je vous présente Ben le Koala.
0: Ah bon, Ben Koala?
3: Ben le Koala, c'est une application qui va guider et aider vos enfants dans leur quotidien.
0: Très bien. Et ben on en parle juste après Stéphane Echer. Tiens, il est là avec Déjeuner en paix. C'est l'heure.
3: Midi et quart.
0: C'est
3: bien fait, franchement.
0: Dis donc.
3: Moi, j'aime bien Déjeuner en paix avec vous.
0: Une chanson qui est pile dans le truc. Ça arrive
3: au
0: rarement.
3: Bout de 8 ans.
0: Alors, profitons-en et savourons Stéphane Echer comme il se doit. Tout de suite, mes amis.

0: C'était le déjeuner en paix de Stéphane Echer, bien évidemment. Bon appétit.
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0: Allez, dans un instant, on va vous présenter un invité pas banal, parce que cette saison encore, on aime vous présenter des invités pas banaux. Mais d'abord, Fabien Imo, notre geek.
3: Alors, mon ce Fabien midi, je vous présente une association lilloise, Signe de Sens. Avec nous, le directeur de l'association, Sébastien Cellier. Bonjour Sébastien, merci d'être ici avec nous en direct.
4: Bonjour, merci.
0: Bonjour Sébastien.
3: Alors, Sébastien est avec nous car Signe de Sens a développé une application super pour les enfants. Mais avant d'en parler, Sébastien, présentez-nous voilà, votre association. Qui est utile.
4: Exactement, exactement. Signe de Sens existe depuis un peu plus de 20 ans, comme vous l'avez dit, hein, made in Nord-Pas-de-Calais, made in Lille. Et notre métier, c'est de concevoir des outils pédagogiques pour faciliter le quotidien des personnes en situation de handicap et de leurs familles. Donc accès à la lecture, accès à la culture, accès aux apprentissages avec Ben le Koala, par exemple.
3: Voilà, il y a quelques années, voilà,
0: Ben
3: votre association est connue dans toute la France grâce à cette application que vous avez développée, Ben le Koala. C'est un petit animal virtuel qu'on retrouve sur nos smartphones. Expliquez-nous ce qui fait Ben le Koala.
4: Exactement. Alors Ben, en fait, est né d'un partenariat ici avec le Centre Ressources Autisme du Nord-Pas-de-Calais à l'époque, il y a une quinzaine d'années, pour accompagner les enfants à l'apprentissage du brossage des dents. Et en fait, on a créé ce personnage.
0: Et vous savez les dents ?
4: C'est important.
3: Ah, il va falloir télécharger l'application, Willy.
4: Exactement.
0: Ah, d'accord.
4: On s'en sert pour les enfants de 2 à 6 ans, mais il y a des adultes qui s'en servent aussi. Hein. Ça peut être utile.
0: Oui, oui.
4: Et donc, le but, hein, c'est que ce petit compagnon apprenne, rassure l'enfant et donc puisse lui apprendre à se brosser les dents, se laver les mains, faire ses lacets, tous les gestes qui vont le rendre autonome en fait, au quotidien.
3: Et pourquoi, donc, du coup, avoir créé cette appli ?
4: Pour accompagner les familles, à la demande des familles,
3: à la demande des
4: professionnels,
3: important.
4: Exactement. Donc, Ben le Koala va accompagner toute la communauté éducative, les parents à la maison, les enseignants à l'école, les éducateurs.
3: L'application est dans certaines écoles.
4: Tout à fait. Elle est utilisée dans les unités d'enseignement maternel autisme, notamment. Mais elle peut être utilisée par tous les enfants. Et c'est vraiment la magie de Ben le Koala. On l'a créé avec des enfants à besoins spécifiques. Et on a fait en sorte que ça puisse servir à tous les enfants.
0: Oui, voilà.
4: De
0: c'est pas forcément
4: ans.
0: Pour des enfants qui, très bien.
4: On est sur ce qu'on appelle de la conception universelle.
3: Ouais. C'est gratuit. Téléchargement
4: c'est gratuit. Vous pouvez télécharger gratuitement l'application sur les stores.
3: Et ça fonctionne partout en France.
4: Partout en France et même dans le monde. Ben est utilisé en Amérique du Nord, est utilisé en Chine, est utilisé partout.
3: Et est-ce que vous travaillez là sur d'autres projets avec Signe de Sens ? C'est quoi les prochains gros projets ?
4: On a plein de projets. On a également un dictionnaire hein, qu'on a créé il y a pareil une quinzaine d'années. Dictionnaire français langue des signes française qui s'appelle Elix. Vous tapez Elix dans un moteur de recherche. Ce dico, donc, c'est un site web et une appli mobile gratuite qui est utilisée par tous les professionnels de la langue des signes. Oui. Tous les discours que vous voyez interprétés en langue des signes à la télé, en fait, le dico Elix, vous tapez un mot, vous avez une définition écrite, mais vous avez surtout une définition en langue des signes et le signe correspondant en langue des signes française.
0: Oh là, bah c'est trop bien. Bon, bravo. Hein.
3: Bravo, merci beaucoup.
0: Vous savez
3: Sébastien.
0: Combien ça a été téléchargé en combien d'exemplaires, j'allais dire. Vous
4: le Dico Elix, ouais. On a à peu près 100 000 utilisateurs réguliers.
0: Vous allez en avoir plus, là, vous allez
4: 6
0: voir.
4: 6 à 7 000 connexions chaque jour. Voilà. Et Ben le Koala a été téléchargé plus
0: trop
4: de
0: bien.
4: Presque 400
0: 000 fois. Pourquoi un koala ? Pourquoi Ben le Koala ?
4: Parce qu'il a une bonne bouille, il est
0: c'est
4: rassurant.
3: Il est rassurant.
0: Enfin, vous avez pu mettre Willy le mois.
4: On va y réfléchir.
0: Voilà, c'est très rassurant aussi. Je suis pas moche. Hein. On en a marre maintenant, oui.
3: C'est un physique, quoi.
0: Voilà,
3: merci Sébastien Cellier d'être passé ici. Vous pouvez
0: bravo,
3: télécharger
0: donc,
3: et tester
0: Ben le Koala.
3: Ben le Koala, c'est gratuit.
0: Trop bien.
3: Et découvrir aussi surtout l'association Signe de Sens sur le site signedesens.org, une asso qui a du sens. Merci
0: bravo,
3: beaucoup,
0: bravo.
3: Sébastien.
0: On applaudit tout le monde ici. Bravo, mon cher merci. Sébastien, et merci d'avoir pris le temps de venir nous voir. Passez un bon dimanche. Est-ce que vous aimez les jingles, Sébastien ? C'est votre passion ?
3: Il adore ça.
4: C'est ma passion.
0: Alors, ce serait bien que vous disiez jingle, tu vois.
4: Allez, jingle.
3: Voilà. C'est même mieux fait que vous.
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0: Allez, il est 12h22. Merci d'être avec nous, mes amis. Nous sommes en direct jusqu'à 13h30. Et aujourd'hui, nous sommes dans les locaux de Ici Nord à Lille. Parce qu'on est, il y a la braderie hier. Nous avons fait l'émission sur cette place incroyable. Ouais, ça plaît,
3: Place du théâtre. Toutes les deux secondes,
0: je m'en allais, oui.
3: Ça fait 4 ans, surtout.
0: Donc, place, c'était très bien. Et puis aujourd'hui, dans les locaux de Ici Nord, on continue à vous parler actualité nationale avec des acteurs locaux. On adore faire ça. Et comme promis, donc place à notre personne pas banale du dimanche. Et c'est Océane. Bonjour Océane.
5: Bonjour.
0: Bienvenue ici, ma chère Océane. Alors, vous êtes prof.
5: Oui.
0: vrai prof, hein.
5: Oui, oui. Disons,
0: les profs à Lille, t'as vu, hier, on a eu une prof d'histoire aussi. Vous êtes trop sympa. C'est vrai. Vous êtes prof dans quoi? Dans les lycées?
5: Non, moi, je suis professeur des écoles.
0: Professeur des écoles. Voilà. Et pourtant, bah, vous avez un petit peu séché votre rentrée, puisque vous avez obtenu une mise en disponibilité pour créer, entre autres, votre compte Instagram sous le pseudo La Maîtresse en maillot de bain.
3: C'est drôle.
0: Plus de 20 000 abonnés. Alors, vous n'êtes pas en maillot de bain. Il n'y a pas que des photos maillot de bain.
5: Non.
0: Mais vous y donnez vous donnez donc des conseils quoi à des profs, c'est ça entre autres?
5: Oui, c'est ça. En fait, le compte il a été créé il y a déjà un peu plus de 5 ans et de base je partageais juste mon quotidien de maîtresse, mes peines, mes doutes, mes moments de bonheur.
0: Vous parliez normalement, des hauts et des bas,
5: comme à des copines, à des collègues, tout simplement, comme à l'école. Et puis au fur et à mesure, ça a pris un peu plus d'ampleur, il y a de plus en plus de personnes qui me suivaient. Et au fil des échanges avec les collègues, je me suis rendu compte qu'il y avait quand même des demandes d'aide au niveau surtout au niveau organisation, à mieux s'organiser dans son travail, à gagner plus de temps.
0: Donc maintenant vous êtes devenue coach pour vos collègues,
5: c'est ça.
0: En fait
5: c'est du coup là cette année je me suis dit je vais me lancer dans ça, je vais essayer d'en faire mon métier. Et du coup je propose des formations en ligne, des produits digitaux, des outils pour aider à mes collègues profs en fait à mieux vivre leur métier. Et en prenant plutôt l'axe de j'accompagne plutôt la personne qui se trouve derrière l'enseignante.
0: Parce que quand on est prof, parfois quand on se sent un petit peu submergé, un peu dépassé, on est seul.
5: Oui, c'est ça. Après, il y a quand même le soutien de l'éducation nationale, mais ils nous aident surtout au niveau pédagogie, au niveau enseignement. Mais je trouve qu'il manque, pour vraiment, je vous dis, du côté de la personne, pour tout ce qui va être bien-être, pour tout ce qui va être organisation, pour les aider à mieux gérer leur métier, à mieux le vivre. Et du coup, je me suis dit, si à ma petite échelle, je peux contribuer.
3: Très bien. Et justement, vous proposiez quoi comme service, comme conseil que vous donnez?
5: Ça va être vraiment sur ça, c'est des formations, pas forcément des accompagnements, pas forcément du coaching pour l'instant, mais c'est plus des programmes ou des outils pratico-pratiques très clés en main.
0: Là, par exemple, Océane, cette semaine, vous avez fait une vidéo sur ce que tu ressens le soir après ta première journée de rentrée.
5: Oui, c'est ça. Je me suis dit que j'allais accompagner tous les jours. Je vais faire un poste pour les enseignants parce que le mois de septembre, c'est un mois quand même très intense et particulier quand on est prof parce que c'est le mois de la rentrée. Et donc, il se passe beaucoup de choses et je me suis dit que j'allais faire un poste tous les soirs pour les aider au mieux. Et donc là, c'était le soir de la rentrée, du premier jour. Et donc,
0: parce qu'on est comment, alors, après une rentrée, après le premier soir de la rentrée?
5: C'est un tourbillon d'émotions.
0: Ah ouais?
5: C'est à la fois beaucoup d'excitation. Y a aussi l'adrénaline qui redescend parce que c'est des mois quand même de préparation, des semaines pendant l'été. Et on passe vraiment de l'abstrait au concret, devant notre classe, on découvre les élèves. Et...
0: Ah oui, alors est-ce que parfois vous dites « Ah non, pas lui !» Parce que nous, des fois, avec les profs, on nous dit « Oh non, est-ce que vous dites « Oh non, putain, pas lui !»
5: Ça arrive.
0: Ah, bravo,
3: c'est honnête.
0: Elle est honnête. Donc du coup, là, vous vous êtes mis à disposition, mais vous allez revenir, vous allez de nouveau être enseignante ou...
5: Je ne sais pas, on verra comment va se passer cette année, si je prends du plaisir dans cette nouvelle activité. J'avoue que la rentrée m'a un peu manqué quand même.
3: Ça va peut-être vous manquer, les élèves, etc.
5: Ça fait bizarre. Ouais. C'est la première fois, en fait, que je vais pas faire de rentrée, parce qu'en plus, avant, en tant qu'élève, en fait, j'ai toujours fait ma rentrée.
0: Là, c'est chiant.
5: En tant qu'élève, en tant qu'étudiante, en tant que prof, et là, c'est la première année, et voilà.
0: Et vous avez fait aussi une vidéo, sur pas d'affectation à quelques jours de la rentrée. Mais vraiment, ça arrive, ça, à chaque fois, ça m'étonne.
5: Et là, on est
0: prof et on sait pas où on va aller à quelques jours de la rentrée.
5: Quelques jours de la rentrée et parfois même les premiers jours, la première semaine, on est rattaché à une école, on ne sait pas trop quoi faire, on aide les collègues, mais on a l'impression d'être une pièce un peu rapportée. Et en fait, à un moment donné, on nous appelle et on dit demain, tu auras un remplacement long dans telle école.
0: Bon, mais vous aimez votre métier, Océane.
5: De toute façon, j'ai fait cette activité aussi. C'est parce que j'aime le métier, mais je veux que les gens aiment encore plus ce métier, que mes profs le vivent encore mieux.
0: Voilà, si vous étiez ministre de l'Éducation nationale, là, vous feriez quoi? La première mesure. Océane, ministre. Alors, le premier truc que vous faites, là, tout de suite.
5: J'augmenterai les salaires de mes collègues. J'augmenterai les salaires et puis je donnerai plus de moyens simplement dans les écoles pour nous accompagner, parce que c'est pas toujours évident, on manque beaucoup de moyens. Voilà. D'accord. On manque beaucoup, mais je trouve qu'on n'a pas forcément toujours assez. Donc voilà.
0: De l'argent. Vous êtes tout le monde réclame de l'argent. Hein. Nous, ça va. Enfin, moi, oh,
6: oui,
0: en tout cas, ça va.
6: Parlez pour vous. Parlez-lui. Il est gonflé.
0: Excusez-moi.
6: Il avait pensé un peu aux collègues.
0: Oh non. Bon, bah, Océane, bravo.
6: Bravo.
0: Océane. Donc, comment s'appelle le compte Instagram?
5: La maîtresse en maillot.
0: La maîtresse en maillot.
5: C'est facile à retenir.
6: C'est une chanson.
0: Mais oui, aux les mains, peau de lapin.
5: La maîtresse en maillot de bain.
0: Voilà.
5: Je voulais quelque chose de léger qui se retienne.
0: Très, très bien. Bravo. Merci infiniment, Océane, d'être passée nous voir. Merci beaucoup. Allez, on continue. Nous sommes en direct ici, donc à Issy Nord, à Lille, jusqu'à 13h30. Est-ce que vous aimez être ici?
6: Ah oui, moi j'adore.
0: Est-ce que vous aimez la pub?
6: Je suis venu pour ça. Allez, pour
0: elle
6: la
0: arrive et juste après, les infos pratiques près de chez vous avec le Issy Express.
7: Tchou-tchou. 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
0: Tout de suite.
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1: Allez, partons gaiement vers la deuxième demi-heure de votre talk show du dimanche. 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
1: Toujours en direct des locaux de Ici Nord à Lille. Dans un instant, mes amis, nous parlerons de vasectomie. Incroyable, c'est la tendance du moment chez pas mal de jeunes hommes. Et votre tribu est là, notre enfant de la télé, Nicolas Malabeuf, et notre spécialiste web, Fabien Hébou.
4: Oui,
1: c'est Nicolas, bon. Pas de vasectomie, de toute façon, ça fait 2 ans que pas de tac-tac ici.
5: Non, mais c'est pas possible. Vous voulez tout savoir.
1: J'en ai marre, ça fait 2 ans qu'il nous dit rien.
5: Alors, je crois qu'on est un peu à la bourre au niveau
1: pas du tout, non, pas du tout, on a tout le temps.
4: On a l'impression que c'est un curé.
5: On a des invités sur le feu, d'ailleurs. Donc,
1: t'as de la chance, oui.
5: Passons
1: à autre chose. Vous faites partie de cette tribu, mes amis, tous, où que vous soyez. D'abord, sur le groupe Facebook, je n'ai pas parlé depuis le début.
4: C'est gratuit, il faut juste taper dans votre moteur de recherche Facebook, Youpi la vie avec Willy Rovelli, bim, vous tombez sur nous. Dans ce groupe, on partage que des bonnes nouvelles, des choses qui nous rendent heureux. Et bien sûr, on partage aussi l'actualité de l'émission. Comme nous sommes à Lille, beaucoup de messages concernant la braderie. Isabelle a posté une expression, faites la moule, pas la guerre.
1: Ah oui, j'aime bien
4: pas
1: ça,
4: mal.
1: Ça, j'aime bien.
4: Et Kiki nous rappelle que le championnat du monde de la frite se déroule à Arras le samedi 26 septembre.
1: Ah oui, on en a parlé hier, j'ai oublié de dire que c'était à Arras.
4: Donc voilà, merci les youpistes. Merci. Vous nous retrouvez sur Facebook, c'est gratuit. Youpi la vie avec Willy Rovelli.
1: Voilà, et je veux surtout que vous nous appelez là tout de suite, 0810 055 056, parce que dans 30 minutes, c'est vous qui prenez les clés de la radio jusqu'à 13h30. Il n'y a que des auditeurs qui passent à l'antenne. Venez nous raconter vos youpis du moment, réagir sur les thèmes. On a parlé des profs, on a parlé des pompiers, on va parler vasectomie. 0810, on parle de tout dans cette émission, c'est ça qui est génial. 0810 055 056, on repart avec
5: et dans moins d'une heure, l'un d'entre vous, ceux qui nous écoutez et qui passent dans cette émission, et ben l'un d'entre vous va remporter un séjour à Lille, tout frais payé. Ben donc voilà. Appelez-nous.
1: C'est tout.
5: C'est déjà pas mal. Qu'est-ce que vous voulez
1: C'est à un moment
5: très payé.
1: Il a une envolée. Alors on est pris dans le truc.
4: Oh, tu vois, c'est un soufflet qui est mou. Voilà.
1: C'est comme ça dans sa vie privée aussi. Oh. On est là, on se dit oh Nico. Voilà.
4: On est blessé.
1: Mais d'abord, si on n'est pas suivi, l'actu, pas de panique, l'actu vous suit. Il est temps pour moi de mettre les points sur les i.
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1: Et on commence avec un point Patrick Bruel. Regarde ma bite. Oh. Patrick Bruel retire sa tournée des Zéniths. Il se retire, et oui, c'est bien la première fois. Décès d'Edouard Balladur, l'homme qui disait « Je vous demande de vous arrêter ». Ben, il s'est arrêté avant nous, bien fait, voilà. « Je vous demande de me débrancher ». Edouard Balladur, une grande voix de la politique, enfin une grosse gorge surtout. Balladur, Bouvard, je serais Bigard par exemple, ben, je me méfierais, hein, parce que Dieu semble être sur la lettre B en ce moment et rappeler à lui tous les B pas bien portants. Bon anniversaire au chanteur Barry Gibb du groupe des Bee Gees. Oh. Et non, il ne reste plus qu'un sur les 4 frères qui composaient le groupe. On est passé de Stayin' Alive à Stayin' Alive. Bon anniversaire également à Hugo Frey, 97 ans, qui a fêté cette semaine ses 3 ans de mariage avec sa nouvelle épouse. À cet âge-là, pas sûr qu'à la nuit de noces, il est ICO Santiano. Hugo Frey qui a déclaré remonter sur scène pour la dernière fois fin du mois. Oh là, de toute façon, si ça se passe bien, ça sera la dernière fois. Si ça se passe mal, ça sera la dernière fois aussi. Il n'y a pas beaucoup de suspense non plus à 97 ans. Voilà, l'avantage avec son nom de famille à Hugues, c'est que le corps, quoi qu'il arrive, il est déjà au frais, bien évidemment. Le comédien Cadmerade est devenu exploitant agricole en Bourgogne. Il va pouvoir faire pousser tous les navets qu'il a tournés.
4: Oh non.
1: Brad Pitt révèle avoir recommencé à boire après 7 ans d'abstinence. Ce coup-ci, il va réclamer 800 000 balles à cette pauvre Anne pour une grève de foie. Selon des analyses réalisées sur des hommes ayant des problèmes de dysfonctionnement érectile, des microplastiques ont été découverts dans leur pénis. Voilà, on rappelle que le plastique, il se met sur le zizi et pas dedans. Autour. À Paris, 2 touristes américains frappés à coups de tour Eiffel miniature. Oui, les mini-obélisques de la place de la Concorde se vendent aussi très bien. Mais en sextoy. Inquiétude pour la santé du roi d'Angleterre, Charles III. Il arbore de gros doigts tout rouges, vous avez vu?
5: Oui, c'est les doigts saucisses.
1: Voilà, c'est exactement un signe d'une mauvaise circulation, ses doigts. Donc on dirait des petites saucisses. Quand il pose ses petites saucisses sur une robe en mousseline, ça fait saucisse purée. C'est marrant. Moi, je trouve ça marrant. Enfin, la question du jour. Restons dans la famille royale, puisqu'aujourd'hui c'est l'anniversaire de la sœur de Kate Middleton.
5: Pipa.
1: Voilà, est-ce qu'on peut dire que son fils a un papa et une pipa?
5: Ouh.
1: Vous avez tout ça. Pipa.
5: Fallait la trouver. Elle.
1: Allez, heureusement, dans 116 jours, c'est fini 2026.
4: Wow.
1: Voilà.
4: Voilà.
1: Oh, c'est un récap.
4: Au moins, on comprend tout.
1: On comprend tout ce qu'il y a voilà, besoin de passer bien. Des heures devant l'actualité. Vous avez tout résumé en quelques secondes. Allez, mes amis, maintenant, on arrête tout.
4: Ah oui.
1: Si vous avez un petit coup de mou, ça peut arriver, les petits coups de mou.
5: Souvent, même.
1: Pas avec nous.
4: Nico, oui.
1: Bah, écoutez, on a la solution pour vous. Quand je vais vous dire à vous, vous allez me faire padabapapala et tu verras, ça ira beaucoup.
4: D'accord.
1: Vous avez bien noté padabapapala. Allez, vas-y, jingle.
4: Oh là, je suis pas bien. Là, je suis pas bien avec les doigts saucisses.
1: Les doigts saucisses, on est pas bien.
0: Actu locale, musique et pognon.
1: À vous.
4: Et voilà, ça va mieux.
1: Et voilà, mes amis. On est la seule radio au monde qui passe un jingle.
4: Calmez-vous.
1: Allez, dans un instant, on va parler vasectomie. T'as vu, on parle d'un
4: truc. Oui, bah.
1: Mais d'abord, on va écouter Michael Jackson. Il est là, tiens, avec Black or. Avec Black or White.
4: Votre chanteur mort préféré.
1: Chanteur mort préféré.
5: Est-ce qu'il est vraiment mort? Moi, j'ai encore des doutes.
1: Hein. Peut-être qu'il est sur une île.
4: Moi, je l'ai croisé à la braderie de Lille.
1: Il est sur une île avec Elvis Presley, avec Claude François, avec Annie Dupéret.
4: Annie Cordy.
5: Non, Annie Dupéret. Ça va pas la tête.

0: C'était qui?
1: Bah, Michael Jackson.
0: Black or White, jingle, vite, vite.
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0: Il est 12h40, mes amis, nous sommes toujours en direct de Ici Nord, à Lille. On aime bien voir nos collègues, on va essayer de faire ça au maximum tout au long de cette année. Dans un instant, on va parler de quoi, mon cher Nicolas, notre enfant de la télé, on va parler de quoi avec toi?
1: Eh bien, on va parler doublage de voix.
0: Ah, ça j'adore.
1: Vous en avez fait?
0: Ah, j'en ai fait aussi, on va en parler dans un petit instant. Mais d'abord, accueillons nos nouveaux invités. Bonjour Clara Leroy.
4: Bonjour.
0: Bienvenue ici. Vous êtes andrologue au CHU de Lille. Andrologue, c'est quoi déjà?
4: Andrologue, c'est la médecine de l'homme.
0: Médecine de l'homme, voilà. Et vous êtes accompagnée de Gaëlle Burclay. Bonjour Gaëlle.
5: Bonjour.
0: Gaëlle qui a fait la fête toute la nuit.
5: Si seulement.
0: C'est pour ça qu'elle fera des signes et on vous traduira. Merci beaucoup. Bienvenue à toutes les deux. Et Gaëlle, vous êtes la cofondatrice de la start-up 37 degrés.
1: Parfait.
0: Voilà, on va voir dans un instant ce que vous y faites. Mais d'abord, Clara Leroy, déjà, j'en parlais comme ça, c'est juste pour amorcer notre conversation. Mais vous nous confirmez que la vasectomie, c'est une pratique, je mets plein de guillemets, un peu tendance chez les jeunes hommes en ce moment?
4: Tendance en effet, oui.
0: Ouais.
4: Avec un nombre de vasectomies vraiment très important sur les dernières années.
0: Vous nous rappelez ce que
4: c'est la vasectomie? Alors la vasectomie, c'est utilisée comme moyen de contraceptif par les hommes, même si ça n'est pas réversible, afin de limiter ou d'empêcher la grossesse de survenir. Et c'est ce qui permet de couper le canal à travers lequel les spermatozoïdes doivent sortir du testicule.
0: Voilà. Pourquoi ils le font? Pourquoi c'est si tendance?
4: Bah, ils le font parce que les hommes ont envie maintenant de pouvoir être autonomes dans le fait de porter la contraception, voilà, et de se prémunir des grossesses.
0: Aussi qui s'y collent, j'allais dire.
4: Qui s'y collent, mais ça leur donne aussi de l'indépendance et voilà, de ne pas dépendre de l'autre.
0: Voilà, exactement. Alors, au sein de votre CHU, ma chère Clara, vous avez développé d'autres méthodes, parce qu'il n'y a pas de vasectomie dans la vie. Quoi, par exemple, comme méthode? Expliquez-nous.
4: Alors, la vasectomie, initialement faite au bloc opératoire, actuellement, peut se faire de manière très simplifiée en salle de consultation, et peu de centres encore le font. Et puis, actuellement, on développe des méthodes contraceptives autres qui seraient là réversibles,
0: ouais,
4: avec notamment la start-up de Gaëlle ici présente, qui est la méthode de contraception thermique. Sont réfléchies également des méthodes de contraception telles des dérivations de la tuyauterie pour permettre de dévier les spermatozoïdes dès qu'ils n'arrivent pas à leur objectif, et puis de réfléchir aussi à des contraceptions plutôt hormonales.
0: Voilà, parce que vous l'avez dit, donc la vasectomie, quand c'est fait, c'est fait.
1: Oui.
0: Et là, effectivement, donc ce sont des méthodes où on peut changer d'avis.
4: Voilà.
0: Si on a envie de revenir un petit peu en arrière. Et on va donc parler de ce que vous avez fait, ma chère Gaëlle Burclay, donc la fondatrice donc de 37 degrés, où vous avez donc imaginé un caleçon que vous avez dans les mains. C'est quoi ce caleçon? Alors expliquez-le. C'est un caleçon normal. Là, quand on le regarde comme ça,
1: boxer,
0: il est noir, un boxer, boxer normal.
5: Et ben du coup, ce boxer, il permet entre autres de rapprocher les testicules du corps et du coup de les porter à la température corporelle qui est de 37 degrés, d'où le nom de l'entreprise. Voilà. Car en fait, dans le scrotum, les testicules sont à 34, 35 degrés, ce qui permet la création de spermatozoïdes, donc la spermatogénèse. Mais un supplément de 2 degrés suffit à stopper du coup la production de manière temporaire, donc réversible. C'est une méthode qui a déjà eu des études cliniques dans les années 90, qui a prouvé du coup une efficacité et une réversibilité. Néanmoins, aujourd'hui, il n'y a aucun dispositif médical qui est certifié sur le marché qui permet de la mettre en place. Et du coup, c'est notre objectif avec 37 degrés donc, aujourd'hui.
0: Donc, dans le caleçon, on rapproche les bouboules et du corps.
5: À l'intérieur,
0: ouais,
5: il y a un petit slippage, on pourrait dire, qui permet de bien plaquer contre le corps avec un orifice dans lequel on va pouvoir passer la verge et la peau des testicules, donc le scrotum, uniquement sans les testicules à l'intérieur.
0: Incroyable.
5: Et en tirant la peau du scrotum, enfin le scrotum, la peau des testicules, les deux testicules vont se retrouver légèrement en élévation dans le corps, dans les canaux inguinaux. Et ainsi profiter du coup de la chaleur du tronc principal, on va dire, corporel. Et du coup, donc c'est une méthode qui est assez autosuffisante, et qui est mécanique et physique, on va dire, mais qui reste expérimentale aujourd'hui.
0: Donc là, on est en phase de test, c'est ça, Clara?
5: C'est
0: Vous y croyez à ce genre de méthode contraceptive?
4: On y croit, l'efficacité, on y croit, puisqu'elle a bien été prouvée depuis longtemps.
0: Ouais.
4: Et puis à l'heure actuelle, même si c'est connu depuis 90, on est dans un mouvement sociétal qui va répondre à ce dispositif et qui attend ce dispositif.
0: Gaëlle, vous venez de chez Decathlon. C'est ça.
5: Enfin, j'ai fait quelques années chez Decathlon en tant que designer textile, qui est mon métier de base.
0: C'est votre métier de base, voilà. C'est pour ça que vous n'êtes pas venu là-dedans complètement par hasard.
5: Et c'était même mon diplôme à la base. En fait, ce projet était mon diplôme de designer dans une école de design qui s'appelle l'ENSI Les Ateliers à Paris. Et c'était les prémices. Et puis ensuite, il a fallu la rencontre avec mon associé pour mener le projet un peu plus loin. Et du coup, aujourd'hui, être à l'orée des essais cliniques.
0: Donc là, on est en phase de test, hein, c'est ça?
5: Voilà.
0: Si tout va bien, ça serait vendu quand et combien?
5: Si tout va bien, en tant que boxeur contraceptif, qui aura eu des essais cliniques par rapport à ce sous-vêtement, normalement ce serait 2029, on l'espère,
0: 2029.
5: Au prix de 43 euros a priori à ce moment-là. Donc un prix de sous-vêtement assez
0: classique. Mais donc il suffit que je le mette une journée
5: Il y a un protocole. Le protocole, c'est il faut le porter. Enfin, en gros, le protocole a été établi par les premières études et c'est une quinzaine d'heures par jour. Donc en soi, mettre son sous-vêtement le matin, l'enlever le soir, c'est à peu près ce qui est déjà dans les habitudes. On change pas vraiment les habitudes. Normalement, ça dépend des saisons.
0: Mais j'apprends des tas de trucs. Alors, faut se laver les dents, faut changer sa culotte. Je suis complètement à côté de la plaque.
5: Et par contre, il faut attendre ensuite 3 mois avant que ce soit efficace. Mais comme pour une vasectomie, une fois la chirurgie ou du coup le début du port mis en place, il faut attendre 3 mois parce que les spermatozoïdes mettent à peu près 3 mois à sortir dans l'éjaculat. Et du coup, voilà, au bout de 3 mois, on peut faire un spermogramme. Et le spermogramme, c'est du coup une analyse du nombre de spermatozoïdes dans l'éjaculat qui va permettre d'attester de l'efficacité de cette contraception ou non. Mais du coup, dans le but, normalement, au bout de 3 mois, c'est efficace et on peut du coup prendre cette contraception comme la seule contraception d'un couple éventuellement et refaire des spermogrammes régulièrement.
0: Donc 2029, si tout va bien. Clara Leroy, le CHU de Lille est unique en matière de contraception masculine, c'est vrai ça? En France, en tout cas, vous êtes extrêmement spécialisée là-dedans?
4: Alors c'est... Surtout qu'on a une unité de lieu qui réunit toutes les compétences possibles médicales qui tournent autour de la question de la contraception. Ouais. Là où à d'autres endroits en France, l'homme, pour avoir accès à ces différents types de contraception, devra aller chercher lui-même à droite et à gauche les solutions possibles. Là, la palette offerte va se proposer en une unité unique de lieu, ce qui lui donne la possibilité ensuite de faire un choix et donc de devenir plus facilement acteur que s'il a à aller chercher à droite, à gauche, dans différents services, les propositions différentes.
0: Et donc c'est le bon moment de parler de contraception masculine. Oui, s'il n'y a pas de honte, heureusement, voilà, c'est normal.
4: C'est le bon moment pour en parler. Probablement que le partage devient intéressant actuellement sociétalement.
0: Oui. Eh ben merci beaucoup. Bah, on va encore vous applaudir tout le monde aujourd'hui. Ah non, mais c'est trop bien. Bravo Gaëlle Burclay, donc la cofondatrice de 37 degrés. Voilà, donc c'est ce boxeur qui permet d'une contraception masculine. Voilà, moi je trouve ça.
5: Si je peux du coup ajouter quelque chose. Du coup aujourd'hui on ne vend pas un boxeur de contraception. Pardon. Aujourd'hui on vend déjà un boxeur qui permet d'expérimenter la remontée testiculaire,
0: ça s'appelle,
5: mais sans revendication médicale.
0: Ça s'appelle 37
5: degrés.
0: Et du
5: coup on travaille avec effectivement le CHU et Clara Leroy et deux autres personnes.
0: Clara Leroy, andrologue au CHU de Lille. Merci infiniment d'être passé ce soir. Merci beaucoup. Passez un bon dimanche. Allez, jingle.
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0: Voilà, et regardez, il est 12h48, quand il y en a mal,
6: il y a mal à bœuf.
0: Nicolas Malabeuf, notre enfant de la télé. Alors, mon bon Nicolas.
7: Eh bien, mon invité made in Lille du jour, Kevin Book. Bonjour, Kevin.
8: Bonjour.
7: Alors, Kevin, vous avez fondé un site web qui s'appelle la VF.fr.
8: C'est ça.
7: De quoi s'agit-il?
8: Alors, c'est un site qui référence les comédiens de doublage, avec leur accord. Voilà. Et donc après, on a créé aussi un festival autour du doublage, qui va se dérouler le 22 et 23 mai 2027 à Béthune.
0: Alors attends, tu vas trop vite. Avant de parler du festival.
7: Déjà, le doublage, c'est quoi? C'est des films étrangers qui sont doublés par des voix françaises.
8: C'est ça.
7: Donc ça peut être un film, dessin animé.
8: Série, c'est film d'animation, jeu vidéo. Il y a des tas de choses.
0: Ah oui.
7: Et alors déjà, on trouve quoi sur votre site, lavf.fr?
8: Principalement, donc on a 320 comédiens à peu près référencés.
7: D'accord. Ouais.
8: Voilà, donc que ça soit les plus connus, comme des comédiens plus juniors. Mm-hmm. Donc on accueille tout le monde, tous les comédiens sont les bienvenus sur le site. Et voilà.
7: Et alors, je crois même que vous avez fait un tour de France des voix françaises. Vous en avez rencontré, du coup?
8: Ah oui, j'en ai rencontré quand même plutôt pas mal. Je suis allé aussi à Voix d'Étoiles à Le 4, qui est un festival. Donc, j'ai eu la chance de rencontrer, Philippe Pétieux, Véronique Augereau, qui sont Marge et Homer Simpson.
7: Ah oui. Voilà. Et alors, justement.
0: Dites aux auditeurs que c'est un vrai métier d'être doubleur. On n'est pas assis à lire, hein.
8: C'est exactement ça.
0: C'est des vrais comédiens et comédiennes, hein.
8: C'est exactement ça. C'est très difficile. C'est un métier très difficile.
7: Et les voix françaises, d'ailleurs, de Marge et Homer Simpson, vous en parlez. Ils sont en couple dans la vie depuis 37 ans en plus, donc c'est assez drôle. Il y a quoi d'autre comme autre voix?
8: Par exemple, Donald Renew. Je vais parler de Spider-Man, Titeuf. Voilà, c'est Donald.
0: Donald, c'est un chef. Il est jeune, Donald. Quel âge il a? Enfin, il fait ça depuis très longtemps. Il a à peine la quarantaine.
8: Il a 30 ans d'expérience, il a commencé à 10 ans.
6: Et est-ce que les comédiens en ce moment ont peur que ce métier disparaisse?
7: Avec l'IA,
6: avec l'IA, parce que voilà, on a entendu pas mal de choses.
8: Oui, c'est un vrai combat. Quotidien pour les comédiens. J'ai encore eu au téléphone il y a quelques jours le président de la fédération Les Voix, de l'association, pardon. Et c'est vraiment un combat de tous les jours avec eux.
7: Donc là, le doublage, c'est vraiment en danger en ce moment?
8: Oui, c'est en danger. On le voit, par exemple, si je prends dernièrement les jeux vidéo Halo, entièrement fait avec l'IA. Alors qu'il y avait les voix historiques.
6: Oui, voilà.
7: Mais alors, est-ce qu'il va avoir des règles, des lois qui vont passer contre ça?
8: Ils sont en train de se, l'association Touche pas ma VF est en train de se battre justement pour essayer de légiférer, pour combattre un petit peu, combattre entre guillemets, mais légiférer le fait d'utiliser l'IA pour la voix.
7: Et donc, vous l'avez dit, là prochainement, vous allez organiser un festival et une cérémonie qui va récompenser les doubleurs, donc ça va être quand, quoi?
8: Voilà. Alors, j'organise la première cérémonie en France pour remettre les prix, les trophées du doublage.
6: Trop bien.
8: Donc,
0: est-ce que je peux avoir un trophée d'honneur? J'ai fait du doublage déjà.
6: Oui, parce que Willy, vous avez doublé le lapin Pompon.
7: Donc, comme des bêtes.
6: Je le dis parce que mon fils a regardé ça tout l'été.
8: J'étais très bon. Dans les Sisters aussi, avec Dorothée Pousseau.
0: Il vous connaît. Alors, je mérite un trophée d'honneur.
7: Et en plus, vous en parlez souvent, mais ça a été une bonne expérience.
0: Ah non, c'est génial. Franchement, c'est génial. Et c'est un vrai boulot de comédien. Tu te donnes à fond. T'es pas, voilà, comme je l'ai dit, t'es pas assis, tu dis pas. C'est un vrai boulot.
7: Racontez-nous les coulisses, juste, ça dure pas longtemps.
0: Non, donc ça ne dure pas longtemps. Et puis surtout, moi, c'était un film américain. Il faut savoir que les Américains te choisissent toi. Ils choisissent la voix française.
6: D'accord, okay.
0: Donc j'ai dû passer un casting là-bas, envoyer une vidéo en anglais.
7: Oula, j'aimerais bien trouver la vidéo. Vous avez été pris,
0: c'est un miracle. En tout cas, bravo. Donc c'est quand ce festival?
7: Rendez-vous de ce festival, c'est quand?
8: Voilà, c'est ça, le 22 et 23 mai 2027. Et le cérémonie va s'appeler Les Carrels, en hommage à Roger Carrel.
7: Et donc, c'est à Béthune, c'est ça?
8: C'est ça, à Béthune, au théâtre municipal.
7: Et bien, bravo. Enfin, rendez-vous. Merci, Kevin Bouc.
0: Merci beaucoup. Voilà l'occasion de. On applaudit tout le monde aujourd'hui. Merci, mon Nicolas, et merci infiniment d'être passé nous voir. Est-ce que vous connaissez les soirées La La La?
7: Ah non,
0: Bah tant mieux, parce qu'on en parle juste après ça. Alors, allez, hop, zoom, pub, allez, hop.
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0: De retour ici, c'est Willy vient déjeuner chez vous. On passe à table tous ensemble le samedi et le dimanche en direct entre midi et 13h30. Aujourd'hui, en direct des studios de Ici Nord à Lille. Il fait beau. Il y a la braderie hein, jusqu'à demain soir, donc n'hésitez pas à venir. Il n'y a pas grand monde. Il n'y a que 2,5 millions de personnes. Ça va, pas non plus. Il ne faut pas exagérer. Hein. Mais vite, comme ce sont les 5 dernières minutes du journal de 13h. Si. Place à la bonne idée du jour. Bonjour Valentine de Remeux.
15: Oui. Bonjour Valentine
0: de Romo, excusez-moi. Bien, c'est normal, hein, ça m'arrive à peu près 600 fois par jour.
16: Tout se passe bien.
0: Tout va bien. Bienvenue ici, vous êtes la fondatrice des soirées Lalala, ouais, qui existent à Lille depuis 2018.
15: Exact.
0: Et c'est vraiment une idée qui devrait, ça doit exister partout en France, parce que l'idée elle est géniale. C'est quoi les soirées Lalala alors?
15: Alors les soirées Lalala, c'est se retrouver le temps d'une soirée pour chanter et faire l'expérience de la chorale, donc du chant harmonisé, et c'est hybride entre le concert et la chorale, parce que du coup on se retrouve, il y a des musiciens sur scène, et chaque soirée est faite au profit pour mettre en avant une association.
0: Donc on va quelque part, voilà, on s'est inscrit au préalable bien évidemment,
15: on prend
0: sa place, on va dans la soirée. D'abord, qu'est-ce qu'on fait au début? On danse.
15: D'abord, on boit un verre, on mange un truc. Voilà,
0: c'est ce que j'appelle Fabien va venir.
15: En tout cas, l'idée, c'est d'arriver détendu et puis surtout prêt à lâcher prise parce qu'on ne sait pas ce qu'on va chanter.
0: Exactement. Donc, on ne sait pas ce qu'on va chanter et à un moment donné, vous montez sur scène.
15: J'arrive sur scène et on fait un échauffement vocal, corporel. L'idée, c'est de se mettre dans l'ambiance, chauffer la voix et puis c'est parti. Après, moi, je dévoile le morceau, on distribue les paroles et c'est parti pour l'apprentissage. Et le contenu du show, c'est l'apprentissage du morceau jusqu'à ce qu'on le sache tous ensemble.
0: Donc on l'apprend pendant combien de temps? C'est quoi
15: ça
0: à peu près?
15: Une heure et quart. Et puis en fait, l'énergie est montante pendant le temps de l'apprentissage. Et puis à la fin, en fait, on est tous galvanisés de ce collectif et de chanter ensemble.
0: Donc à la fin, on sait tous chanter à peu près, d'accord? On a appris la chanson. Hein, là, on va chanter la chanson. Et vous mettez pas une vieille bande son toute pourrie?
15: Ah non, pas du tout. On est avec des musiciens sur scène.
0: C'est trop génial.
15: C'est vraiment l'expérience du live, du concert, où on chante et où il y a du collectif qui se crée, du partage avec les autres gens qui sont venus chanter et qui sont un peu perdus ou en tout cas qui vivent la même expérience du lâcher prise.
0: Et au profit d'une association, vous l'avez dit.
15: Exactement.
0: À chaque fois une association différente.
15: À chaque fois une association différente, locale, parce qu'on est à Lille, mais on est aussi dans d'autres villes et à chaque fois on cherche une association qui a une action locale où on fait la soirée.
0: Et ça marche trop trop bien parce que quand vous mettez les billets en vente, ça part en 10 minutes, c'est réglé, il n'y a plus de place.
15: Ça part vite,
0: ça part très vite. Et combien de personnes à chaque fois? C'est quoi à peu près?
15: Alors, ça dépend des villes, ça dépend des endroits. Là, la prochaine date, c'est à l'aéronef, on sera 1500. Après, il y a des soirées où on est 500, 800, ça varie. En fait, l'idée, c'est que le lieu change à chaque fois aussi et ça fait partie du concept. Donc, la jauge, le nombre de personnes va changer également. Là, on sera aussi à Bordeaux, à Toulouse. On a d'autres dates qui arrivent et les jauges sont différentes. Mais ce qui est sûr, c'est que à chaque fois, c'est un moment qui est vraiment hyper énergisant, de collectif qui se crée, d'énergie qui traverse les gens.
0: D'énergie, puis vous l'avez dit, de lâcher prise. On vient, on se prend plus la courge, quoi.
15: Exactement.
0: On est tous pareils, on est tous là au même moment. On se lâche, on y va, on se libère un petit peu.
15: C'est ça. Et c'est la parenthèse où on ne pense plus à rien d'autre que l'instant présent.
0: Mais c'est trop bien, franchement, c'est trop bien. Comment ça vous est venu dans votre petite tête, la Valentine?
15: Alors, moi, j'anime des chorales depuis plusieurs années, donc j'avais cette habitude-là. Et je me suis rendu compte qu'il y avait beaucoup de gens qui aimaient chanter, mais qui n'avaient pas forcément le temps de s'investir une fois par semaine dans une chorale. Et quand je suis dans un concert, j'adore chanter, cette espèce de cohésion de centaines de personnes ensemble. Et je voulais créer, du coup, ce projet de pouvoir venir à la carte, comme on va au cinéma, de venir faire l'expérience de la chorale avec plus de gens. Et puis après, ça, c'est un engagement personnel de le rendre solidaire. Mais je me rends compte que ça fait écho quand même aux gens qui viennent. Le côté solidaire, c'est quand même le petit plus dans nos événements.
0: Bon, donc là, vous l'avez dit, en tournée dans toute la France.
15: Oui.
0: Donc là, la prochaine soirée, c'est quand? Alors déjà, c'est plein, on le dit comme ça pour la forme.
15: Oui, c'est mercredi le 9 septembre à Lille.
0: Donc à Lille, et après, donc un petit peu partout.
15: Et après, on est à Bordeaux fin septembre, on est à Montreuil près de Paris le 8 octobre, et puis après, on a aussi Toulouse le 12 novembre.
16: Il y a site pour.
15: Ouais, on a le site, il faut taper Les Soirées Lalala sur Google et on trouve le site. Et puis bien sûr, l'abonnement à la newsletter, c'est le meilleur moyen d'être au courant. Il y a une page Instagram.
0: Les soirées Lalala pour lâcher prise, on apprend un morceau, une chorale avec 2000 personnes, mais c'est un truc de malade.
16: Des musiciens en live.
0: Bravo Valentine, bravo.
15: Merci.
0: De Romo. Ah, ça j'aime bien ça. La Merci. Créatrice des soirées La La La, les chorales géantes, éphémères et généreuses.
15: C'est ça
0: en plus. Ouais. Merci beaucoup, ma
15: Avec
0: chère
15: plaisir.
0: Valentine.
15: Merci pour l'invitation. Voir.
0: Dans un instant, le dimanche, c'est youpi aussi, mes amis. C'est vous qui faites l'émission 0810 055 056. Appelez-nous, c'est 30 minutes de libre antenne.
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0: Merci d'avoir choisi votre radio ici. Il est tout pile 13h. Le journal avec Diane Berger. Bonjour Diane.
17: Nadia contemple.
18: Bonjour Willy, bonjour à toutes et tous. Une enquête ouverte après ce drame à Aubervilliers, au nord de Paris. Un petit garçon de 2 ans est mort hier soir après l'explosion d'un pavillon. Elle a été provoquée par une fuite de gaz. 7 autres personnes sont blessées, dont 6 membres d'une même famille, 2 dans un état grave. Marc Bertrand, vous avez rencontré des riverains, ils sont sous le choc.
17: Nadia contemple effarée la maison de ses voisins. Ce n'est plus qu'un tas de gravats. On distingue juste une feuille de cahier d'écolier et un oreiller fiché dans une voiture. L'explosion a fait trembler sa cuisine.
19: Un gros boom, un boom que jusqu'à maintenant je tremble.
20: Tout a bougé. L'immeuble, celui-là, il a bougé. C'était comme une guerre, la guerre. Hein.
17: Les policiers municipaux accueillent les riverains qui viennent voir.
21: Votre voiture ?
22: Ouais.
21: En fin de déclaration à votre assurance.
17: Toutes les vitres du kangou de Cyril ont éclaté. Ses voisins, Philippe et Christina, racontent la panique hier soir, la poussière et les gyrophares partout dans la rue.
23: La scène d'horreur.
24: Comme un tremblement de terre, les gens ils cherchaient sous les gravats.
23: Et j'ai entendu des cris à l'intérieur de la maison, mais voilà, moi j'ai pris la décision de partir avec mes filles parce qu'on a tout de suite senti qu'il y a du gaz.
17: La famille qui habitait ici, Christina les connaît, elle a appris ce matin la mort du petit de 3 ans.
23: Je les ai croisés hier, j'ai croisé le petit hier, j'ai dit bonjour, vous allez bien. Et c'est lui qui est malheureusement décédé, oui.
17: Derrière elle, à l'écart, un garçon de 17 ans reste muet, entouré par ses proches. C'est sa maison, il était sorti quand l'explosion a eu lieu. Ses 2 sœurs sont à l'hôpital, il a perdu son neveu. Il dit juste qu'il voulait venir voir et il regarde le tas de gravats sans un mot.
18: Sur les réseaux sociaux, le maire d'Aubervilliers réagit, je cite, « Notre ville est en deuil ». Il venait de sortir de prison. Un homme de 23 ans a été tué par balle à Toulouse cette nuit devant une école maternelle dans le quartier de la Faourette. D'après une source proche de l'enquête, il s'agirait d'un règlement de compte sur fond de trafic de stupéfiants.

0: Du SDIS de l'Aude.
1: Alors les difficultés, elles sont liées d'abord au relief. On est à 500 mètres d'altitude, mais on a des points qui ont été touchés par l'incendie à plus de 900 mètres d'altitude. Donc voilà, des dénivelés de 400 mètres. Aussi des températures. On sait bien que l'Aude fait partie des départements en vigilance orange canicule, donc des températures élevées avec plus de 36 degrés hier, par exemple, au plus fort à 16 heures. Et puis une végétation de pins maritimes et de hêtres, mais surtout un dépérissement important de cette végétation, au dire des services spécialisés de l'ONF. Donc on a une végétation particulièrement réceptive, un relief important et des températures élevées. Ces trois éléments favorisent effectivement la propagation et le développement du feu.
0: Des feux puissants car il fait très chaud en ce moment pour un mois de septembre. 6 départements du sud de la France sont toujours en vigilance orange canicule. L'Ardèche, la Drôme, le Vaucluse, le Gard, l'Hérault et l'Aude. Selon Météo France, les fortes chaleurs vont continuer encore un peu jusqu'en début de semaine prochaine. L'ancien député maire d'Alençon dans l'Orne visé par de nouvelles accusations. Deux hommes disent avoir été agressés sexuellement par Joachim Pueyo quand ils avaient 14 et 15 ans. Leur témoignage s'ajoute à celui du journaliste Frédéric Pommier. Sa plainte avait été classée sans suite car les faits sont prescrits. Moteur, action, c'est un événement qu'on n'avait pas vu en Formule 1 depuis 29 ans. Dans deux heures, un Français va démarrer en pole position d'un Grand Prix. C'est Pierre Gasly qui partira donc en tête tout à l'heure au Grand Prix d'Italie à Monza. Il a battu tous ses concurrents aux épreuves de qualification. Une pole position 6 ans après avoir remporté ce même Grand Prix sur le même circuit. Tout un symbole, il l'a confié hier soir au micro de Canal+.
2: Il y a quelque chose avec cet endroit, c'est clair. Je peux pas l'expliquer même. Non, c'est assez incroyable d'avoir cette première victoire ici à Monza, ma première pole position en Formule 1. Ça fait 9 ans, je me bagarre tous les week-ends pour essayer de donner le meilleur. Je suis trop content, honnêtement, je suis trop content d'avoir pu saisir cette chance. Le tour, il était vraiment kiffant. Et je savais qu'en passant la ligne, ça allait nous mettre dans une bonne position. Mais quand j'ai vu mon nom premier sur l'écran, c'était magique.
0: Le Grand Prix d'Italie qui commencera donc à 15h à Monza. Et puis ce coup de chance pour Arthur Géa à l'US Open. Le tennisman français repêché après le forfait de Casper Ruud vient de se qualifier pour les 8e de finale. Il est, on le rappelle, le dernier français en lice de cette compétition. Il est maintenant...
3: Du soleil aujourd'hui, même si quelques nuages vont quand même s'inviter à la fête. Mais c'est principalement une belle journée ensoleillée qui nous attend. Du côté de la baie de Somme et de Saint-Valery, pour le grand départ de la Trans-B, c'est une température de 24 degrés. Pour le reste de la Picardie, 26 degrés. D'Abbeville, Amiens jusqu'à Péronne, 27 degrés. De Beauvais à Compiègne.
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3: Bonjour à vous, je suis ravi de vous retrouver en ce dimanche 6 septembre. C'est le grand jour aujourd'hui. La Trans-B fait son grand retour après 7 ans. 32e édition, 6500 participants attendus sur la ligne de départ. Et on va vous faire vivre tout ça en direct sur ICI Picardie jusqu'à 16h. Le départ, le déroulé de la course, les coulisses et même une immersion au cœur même de la course avec Fabien Le Cloirec qu'on va suivre en direct alors même qu'il va courir la Trans-B. Mais quel courage! Bref, une après-midi de folie qu'on passe ensemble. Alors enfilez vos baskets et préparez-vous pour les bains de boue. La Trans-B en direct sur ICI Picardie. C'est parti, mon kiki.
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3: Et on commence avec un petit échauffement, parce que c'est important de bien s'échauffer avant la course. Alors on fait tourner les chevilles, on réveille les mollets, on secoue les épaules, petit déhanché à droite, petit déhanché à gauche, et on danse. Ah ben oui, tant qu'à s'échauffer, autant le faire avec du style, là. Et c'est sur le titre qui met tout le monde d'accord. Une basse légendaire, un groove solaire, et juste ce qu'il faut d'énergie pour préparer les jambes et faire monter le cardio juste avant le grand départ. Voici Stardust et son incontournable Music Sounds Better With You. La Trans-B arrive, la bande-son est déjà prête sur ICI Picardie.

0: Oh là là là là, mais quelle ambiance! Ça y est, là, on est réveillé, on est chaud comme tout là pour aller courir la Trans-B. Vous savez, à la Trans-B, bah, il y a aussi des coureurs balais. On va découvrir ce qu'est un coureur balais avec Jean-Louis. C'est une rencontre au coin d'ici et c'est au micro d'Annick Bonhomme.
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2: Je m'appelle Jean-Louis, je suis le coureur balais de la Trans-B depuis l'origine. Un jour, Denis Courtois, le président de l'association, m'emmène courir en baie et me dit « Jean-Louis, on pourrait peut-être faire une course dans la baie ». Et à l'époque, je n'avais pas adhéré, mais rapidement, il était persuasif pour ce que je dise oui. Et on ne s'est plus quitté depuis 1989. On parle quasiment tous les jours de Trans-B.
3: La reprise, c'est du bonheur.
2: Bien sûr, parce que c'est vrai que on tire un peu la langue, est-ce qu'on va pouvoir le refaire, etc. Et puis, on voulait au moins la refaire, au moins une fois, pour prouver que notre affaire tenait debout. On a retrouvé nos bénévoles. Ils nous avaient quittés il y a 6 ans par la force des choses, mais ils répondent présents encore aujourd'hui. Les associations, ça rassemble des gens de tous bords, de toutes conditions, et c'est ça qui est magnifique.
3: Qu'est-ce qui est le plus compliqué dans la Trans-B à organiser ?
2: C'est surtout faire très attention parce qu'il faut un service de sécurité hors pair. Ça se passe quand même dans un milieu très dangereux, quoi. Donc il faut que nous sommes, nous les organisateurs, le plus précis possible dans l'organisation. On n'a pas le droit au hasard. Il faut que tout soit ce jour-là au top.
3: Votre particularité, c'est que vous êtes le coureur balai. Ça veut dire quoi exactement ?
2: Eh bien voilà, j'accompagne les derniers pendant la course, ceux qui ont des moyens plus ou moins limités, des gens en difficulté, traverser les chenaux, etc. Et avec plaisir, je leur donne un coup de main, quoi.
3: D'accord, puis, donc vous courez quand même.
2: On trottine, on va dire, quoi. Ouais. Ouais. Autant les premiers mettent environ une heure, moi le dernier, je mets 2h30 à peu près, quoi.
3: Et vous courez toujours ?
2: Ah oui, bien sûr.
3: Quel conseil, justement, pour ceux qui vont s'inscrire ?
2: Bah, qu'ils soient déjà en forme, qu'ils soient préparés, qu'ils aient un minimum de pratique.
3: Mais combien de temps avant on se prépare ?
2: Bon, il faut déjà être dans les clous maintenant, il faut déjà commencer à préparer. Pour être au top au mois de septembre, il faut déjà faire quelques sorties, des bonnes sorties déjà, au courir au moins entre 1h30 à 2h, quoi, trottiner.
3: On va rappeler que la course, elle fait combien de kilomètres ?
2: 17 kilomètres environ. Quoi.
3: Ouais, ouais. Ça sera le même parcours ?
2: Oui, c'est ça, c'est le même parcours. Ce qui fait donc que c'est quand même un milieu difficile, hein, la vase, etc., des chenaux à traverser, etc. Il faut avoir un minimum de conditions physiques quand même.
3: Mais ça vaut le coup.
2: Ah, c'est génial. Si en plus on a le beau temps, c'est magnifique. La baie, c'est superbe.
0: On l'a le beau temps. Ça tombe bien, on est prêt pour la Trans-B. Dans un petit instant, on va aller faire un petit tour du côté de Saint-Valery. On va retrouver Brian Mayer qui va nous faire un petit point ambiance, tout ça. Et puis on va même écouter ça ensemble. Les histoires d'amour finissent mal en général. Lerita Mitsuko, c'est dans 1 minute 30. A tout de suite sur ICI Picardie.
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0: C'est le retour de la Transbé aujourd'hui pour sa 32e édition. Le départ, c'est à 14h et on va retrouver Brian Mayer à Saint-Valery-sur-Somme. Bonjour Brian.
4: Salut Guillaume, comment ça va?
0: Oh bah très bien, quand c'est Transbé et soleil, on est en plein bonheur. Alors c'est quoi l'ambiance par chez vous?
4: Par chez nous, l'ambiance est bonne, on est, vous le disiez, à trois quarts d'heure du départ de ce grand retour de la Transbé, avec parmi les 6500 coureurs, des gens que je connais bien, que vous connaissez bien également, Guillaume, une partie de la team d'ici Picardie, des vrais, des champions, des sportifs, il y en a chez nous. Bonjour Céline Autain.
11: Bonjour Brian, bonjour à tous.
4: Bonjour Céline. Première Transbé, Céline.
11: Oui, première, et je suis extrêmement stressée. Voilà.
4: Est-ce que vous avez réussi à dormir?
11: Alors oui, j'ai bien dormi, mais c'est juste que le stress, là, il monte depuis une heure ou deux, que les gens me disent de ne pas faire ci, de faire ça, de attention à ci, de attention à ça, évidemment, que des choses auxquelles
4: les
11: j'ai pas pensé.
4: Bons petits conseils.
11: Et du coup, ouais, le stress monte un petit peu.
4: Du coup, qu'est-ce qui vous effraie par rapport à ce qu'on vous a dit?
11: Les conditions, même si on me l'avait déjà expliqué avant, bien sûr, mais la slick, voilà, s'enfoncer, tout ça, le coup de plus de sucre à 3 km de l'arrivée, on n'arrive plus à avancer, voilà, ça me stresse beaucoup. Attention au ravitaillement, enfin ce genre de choses.
4: Alors parmi celles et ceux qui vous ont conseillé depuis quelques mois maintenant, il y a François Sauvès, c'est un petit peu le daron de la Transbé. Trois Transbé, François.
12: C'est la troisième, mais je ne sais pas trop comment je dois prendre ce titre de daron de l'équipe. Non, effectivement, troisième. Donc, ouais, j'ai peut-être quelques repères, mais le temps file. Parce que la dernière, évidemment, on s'en souvient, c'était en 2019. Depuis la Transbé, son histoire s'est écrite autrement. Mais on va essayer de trouver les repères, de retrouver les repères justement au moment de descendre dans la baie. Parce que moi, c'est le moment qui m'avait un peu le plus effrayé. La vase est noire. Il y a plein de monde, ça crie dans tous les sens, et c'est ce moment-là qu'il faut aborder. Il faut penser à mettre du scotch sur ses chaussures pour pas les perdre. Voilà, on va essayer de retrouver tout doucement ses repères et de guider les copains qui ont un peu moins d'expérience.
4: Alors on salue évidemment Céline Autain, François Sauvès, il y a Flavien Le Couloirec aussi qui est pas loin, Florian Dard, la belle équipe d'ici Picardie,
0: bah,
4: qui va dire aussi
0: ce
4: retour de la Transbé ici à Saint-Malery.
0: Bon, et ben merci Brian, on va suivre tout ça avec grande attention, mais en attendant, c'est les Rita Mitsouko sur ici Picardie.

0: là, ils sont en forme, les Rita Mitsuko, même quand l'amour finit mal. Mais heureusement, la Trans B finit toujours bien. La Trans B, bah, c'est aussi tous les organisateurs.
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0: Et justement, on va faire la rencontre de Sébastien qui a beaucoup couru la Trans B et qui maintenant a rejoint l'équipe d'organisation. C'est au micro d'Annick Bonhomme.
2: Je m'appelle Sébastien, j'ai couru 5 Trans B. Aujourd'hui, je me suis encore un peu plus investi et j'ai rejoint l'équipe d'organisation pour que ça se passe encore mieux, surtout sur cette année de reprise.
3: Ouais, parce qu'il faut remettre les mécaniques en marche.
2: C'est ça. Et voilà, il y a des associations qui sont là pour nous aider. Il faut revoir tout le monde, remettre la machine en route. Ça prend énormément de temps et d'énergie. Rien ne se fera si les associations sont pas là aujourd'hui.
3: Ouais, ce qui veut dire que une semaine avant la course, vous êtes en congé de votre travail.
2: J'ai pris une semaine de congé, voilà, sur mon temps perso.
3: Et vous allez faire quoi?
2: J'irai où on aura besoin de moi ces jours-là, parce que effectivement la dernière course, moi j'organisais principalement les chariots, la mise en sac, la réception des palettes pour les ravitaillements. 7000 sacs pour les coureurs à l'arrivée, ça représente énormément de déplacements.
3: Il y a quoi dans le sac?
2: Généralement il y a une bouteille d'eau, il y a une médaille qui est réalisée. Cette année elle sera un petit peu particulière, je ne vais pas dévoiler aujourd'hui le format de la médaille, mais elle sera un peu particulière. Et puis des petits cadeaux à la fin. Ouais.
3: Courir une Trans B pour vous, la première, ça a été quoi?
2: C'était une sacrée expérience. J'avais la première, c'était en 89, j'avais 16 ans. La première course, vraiment grande course, j'habite le Crotoy. C'est la première fois que je traversais la baie. Ma mère, elle m'avait acheté des chaussures exprès pour cette course.
3: Des chaussures neuves?
2: Des chaussures neuves. Bon, moi, elles ont peut-être fait 5-6 kilomètres. Je ne les ai jamais revues.
3: Vous avez fini à pied, alors?
2: À pied nus. Et puis, cette première course, la première Trans B, on s'est retrouvés où les piquets avaient été déplacés dans la baie. Et on s'est retrouvés au Hourdel, à traverser le chenal. Où moi j'étais tout petit, j'ai pas beaucoup changé, mais j'étais déjà très petit à l'époque et j'avais de l'eau jusqu'à la poitrine. J'ai bien cru que on allait se noyer. C'était vraiment une première année difficile. Je pense aussi pour Denis, cette année-là, elle devait être particulière. L'année d'après, c'était grosse tempête de sable. Et là, ça a piqué tout le trajet, ça a piqué. Mais on adore, c'est vraiment une sacrée expérience.
0: Et oui, c'est ça qu'on adore avec la Trans B, c'est que ce sont plein de bons souvenirs. Merci Sébastien pour cette confidence. Et bien Jean Schultes aussi a une confidence à nous faire. Confidence pour confidence sur Ici Picardie. Bon après-midi.

0: Jean Soultès sur Ici Picardie, confidence pour confidence.
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0: Faire une chute, hein, c'est toujours possible, et en particulier pour les personnes de plus de 60 ans, et parfois avec des conséquences un peu graves. Et c'est dans ce cadre que Lucie Télémac, kinésithérapeute dans la Somme, proposera le mercredi 16 septembre à la salle des mariages de Corbie une conférence pour présenter ses ateliers de prévention entièrement gratuits, et ce qui est aussi l'occasion de faire un bilan sur votre état de santé, de comprendre d'où proviennent ces chutes et surtout comment les éviter. Des ateliers ouverts aux proches, comme aux aidants, et qui auront lieu à la salle de l'Enclos de Corbie ce mois-ci. Toutes les infos sont disponibles sur la page Facebook de Lucie Télémac.
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0: Allez, on continue notre échauffement pour la Trans-B avec Enrique Iglesias, Bailamos sur Ici Picardie.

0: Bailamos, Enrique Iglesias.
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0: Allez, on file à Saint-Valery-sur-Somme. Retrouvez tout de suite Delphine Dubourg, Nicolas Fillon et Christophe Guibon pour continuer de vivre en direct ce grand événement, la Transbay 2026. C'est à 14h que les coureurs vont s'élancer pour la course. Et nous, on va suivre le départ. C'est tout de suite.
2: Le soleil sur la côte Picarde, c'est pas la côte d'Azur, mais presque le soleil sur cette magnifique baie de Somme. Vous le voyez, nous sommes à Saint-Valery-sur-Somme en Picardie pour le retour de la Transbay. Bonjour et bienvenue à tous pour cette émission spéciale. Alors ne vous inquiétez pas si vous vous attendiez à voir Vivement Dimanche spécial Céline Dion avec Michel Drucker. Vous retrouverez l'émission juste après la Transbay. On va passer un bon moment ensemble sur ce plateau installé spécialement à Saint-Valery-sur-Somme pour le bon déroulé de l'émission. Je vais vous présenter tout le dispositif. Je suis en compagnie de Nicolas Fillon d'ICI Radio. Bonjour Nicolas.
3: Bonjour Delphine, bonjour à tous.
2: Et je suis également accompagnée de Christophe Guibon, notre consultant, ancien athlète et organisateur de courses. Bonjour Christophe.
4: Bonjour.
2: Alors, je précise également qu'on est en direct sur Facebook, sur YouTube, sur la plateforme France.tv et également sur nos sites internet hdf.france3.fr et sur ici.fr/radio/Picardie. D'ailleurs, n'hésitez pas à nous laisser des commentaires, des j'aime si vous voyez cette émission. Donc, sur YouTube, on essayera de les lire pendant l'émission. Je vais vous présenter le parcours. La Transbay, on la connaît, c'est une course de 17 km sur la baie de Somme, 17 km entre Saint-Valery et Le Crotoy. On va voir tout de suite le profil qui n'a pas changé. On l'a dit, il y a eu 7 ans d'absence, mais le profil de la course, c'est toujours la même, Nicolas.
3: Ouais, 17 km.
2: 17 km, c'est-à-dire qu'on part de Saint-Valery-sur-Somme. Il y a une boucle en ville. Ensuite, on part direction la baie, où là, ça va être plutôt long. On part jusqu'au Crotoy, avant le grand retour, ici même, à Saint-Valery-sur-Somme. Donc la distance, on l'a dit, c'est 17 km. Et moi, j'ai une question pour vous, Christophe. 17 km dans le profil des courses, est-ce que c'est long ou est-ce que c'est court ?
4: Alors, ça équivaudrait sur la route à 20 km à peu près. Donc, c'est une course qui reste quand même assez longue, finalement, et qui reste quand même difficile avec tout le sable que les participants vont devoir découvrir sur la baie. Ça reste quand même une course assez longue, mais c'est pas non plus un ultra-trail. Ça représente un trail court, on va dire.
3: Ah, mais en tout cas, le ressenti, il est quand même
4: le ressenti
3: plus élevé.
4: D'un 20 km, un semi-marathon, ouais.
3: C'est ça.
4: Ouais.
2: Alors, il y a des petites choses qui ont changé en 7 ans. Il y a une petite particularité cette année. Vous voyez, la Transbay a lieu au mois de septembre. Alors, pour plein de raisons, on va en reparler un petit peu plus tard pendant l'émission, notamment pour protéger la faune, les bébés phoques notamment. Donc, il y a plein de petites choses qui ont changé, mais on va voir tout au long de cette émission. On aura même l'occasion d'en reparler avec l'organisation et l'organisatrice Aurélie Courtois. En attendant, tout d'abord, je vous propose d'aller voir les différents points de direct qu'on vous a concoctés cette année. Il y en a 4 en tout. Regardez, ils sont tous sourires, ils sont prêts, ils se sont bien échauffés, ils ont mis leurs meilleures chaussures et leurs plus beaux polos près du départ. Vous le voyez, il y a Émilie Manchot dans la baie, tout en bas, il y a Léna Malval, au Crotoy, Naïm Moniol. Et normalement, c'est la petite nouveauté cette année, il y aura un coureur, Fabien, on espère qu'on va le retrouver dans quelques instants, qui sera dans la course. Alors, on va prendre tout de suite la direction, pas très loin de nous. On va voir tout de suite Émilie Manchot. Bonjour Émilie, près du départ, est-ce que la tension commence à monter ? On ira voir Émilie un petit peu plus tard, le temps qu'on règle un petit souci de son, c'est pas grave. On va partir tout de suite dans la baie, elle est prête, on l'entend. Léna Malval, bonjour Léna, comment ça va ?
5: Bonjour Delphine, bonjour Nicolas, mais ça va super, vous l'avez dit, un soleil magnifique, on est Au milieu de la baie depuis bientôt 3 heures nous concernant, parce que ça se mérite de venir couvrir la Transbaie au plus près des coureurs. On a pris le bateau pour arriver ici et on a tout de suite tâté le terrain parce que je sais que c'est ça qui vous intéresse. Pour le moment, c'est très praticable, mais regardez, il y a quand même pas mal d'eau, donc ça promet des zones assez humides, pourquoi pas des zones glissantes et peut-être quelques chutes, même si cette année elles risquent, elles devraient être un peu moins spectaculaires car il n'y a pas de grand canyon au programme. Tout ça, on vous l'explique dans la suite de l'émission, tout au fil de cette course. Et puis bien sûr, on a hâte que tout ça commence.
2: Alors il y a quelque chose qui bien sûr n'a pas changé comparé aux années précédentes, et bien c'est le ravitaillement au Crotoy. Hein, c'est un petit peu l'oasis au milieu du désert quand on a couru toute cette première partie de course. Bonjour Naïm, comment ça va au Crotoy ?
6: J'ai envie de vous dire que l'ambiance est bonne et elle est bonne depuis 2020. Est-ce qu'on fait un petit test ? Est-ce que le Crotoy, vous êtes en forme ?
7: Waouh !
6: Bon, vous avez la réponse, le public est là. Vous avez raison, c'est ici, place Jeanne d'Arc, l'unique point de ravitaillement de la course. À mi-parcours, les coureurs pourront se rafraîchir 7000 bouteilles d'eau de 50 centilitres, également se restaurer 700 kilos de bananes et des sucres en morceaux. C'est ici aussi, un petit peu plus loin derrière moi, que l'on trouve le PC Sécurité de la Croix-Rouge. 17 secouristes seront présents à disposition des participants pour faire de la bobologie, voire transporter des blessés vers l'hôpital. On n'en est pas là. Les bénévoles, eux, sont en place depuis 9h30, 10h moins le quart ce matin. Le soleil est au rendez-vous, le public, vous l'avez vu. Bref, on est prêt pour faire honneur au retour de la Transbaie.
2: Eh bien, merci beaucoup, Daïm. Eh bien, on reviendra vous voir. Hein. Et il y en a un autre qu'on aurait bien aimé vous présenter. On va vous le présenter quand même. C'est Fabien Lecloirec, d'ICI Radio, qui va courir la course. C'est la petite nouveauté hein, de 2026, parce que nous aussi, côté technologie, on a fait des progrès. Il va courir la course avec tout un petit dispositif et normalement, il va pouvoir nous faire vivre la Transbaie de l'intérieur, donc au milieu des 6500 participants. C'est énorme. Bon, le grand retour de la Transbaie. Si on récupère Émilie, on ira la voir. Hein. Je le rappelle, c'est la 32e édition. La dernière fois, messieurs, je ne sais pas si vous vous en souvenez.
3: 2019 ?
2: Ouais, 2019. C'était en 2019, donc juste avant le Covid. La Transbaie, on va dire que c'est une course, Christophe, qui existe depuis longtemps dans le paysage régional.
4: Ah oui, c'est une course qui est ancrée dans le visage régional. Hein. C'est une course qui a débuté en 1989. Donc c'est une course qui plaît vraiment aux Picards, aux gens des Hauts-de-France et d'ailleurs, hein, puisqu'il y a pas mal de personnes qui viennent des régions voisines.
3: Ouais, c'est la 32e édition, ouais. 6500 spectateurs, vous l'avez dit Delphine, mais il y en a peut-être 3 ou 4 fois plus qui sont présents ici cet après-midi à Saint-Valery, au Crotoy, en tant que spectateurs. 2700 habitants, Saint-Valery-sur-Somme. Donc voilà, je vous laisse un petit peu imaginer le grand écart qu'il y a avec cette place où on se retrouve rempli de monde.
2: Et d'ailleurs, c'est pour ça que c'est limité, hein, 6500 coureurs, parce que tout simplement, Saint-Valery-sur-Somme, c'est pas très grand. Hein, et ils pouvaient pas accueillir beaucoup plus de participants. On le disait, la Transbaie, 32e édition. On va revenir sur l'histoire de cette course mythique. Regardez ce sujet préparé par Émilie Montchaud avec Mélanie Petit.
8: Le Paris-Dakar de la course à pied. La baie de Somme sous un autre angle. Une histoire de 30 ans. 27 ou 10 km, 500 participants et un balisage aléatoire. C'est en mai 1989 que la première Transbaie voit le jour avec un vainqueur picard, Bruno Platzek.
9: Le parisien Bruno Platzek qui devance le marocain Béa.
8: Rapidement, la course réunit des passionnés au-delà de la région et même du pays et son profil atypique s'installe dans le paysage sportif.
10: Vous savez ici qu'il y a pas mal de boue.
11: Oui, oui, c'est pour ça aussi qu'on vient. C'est un peu grunge.
8: Et le plus attendu, les chutes. Le charme de la course, c'est aussi ce départ donné par la locomotive du train de la baie de Somme. Preuve de la renommée de l'événement, 1998, le ministre de la Santé est sur la ligne de départ.
12: Oui, eux tous l'ont déjà fait, ils m'ont dit que c'était rien, alors évidemment c'est pas vrai. Oui, oui, c'est la première fois.
13: Alors comment vous la sentez cette course ?
12: Comment voulez-vous que je la sente ? Je ne l'ai pas faite. Je vous dirai ça après, si j'arrive.
8: Bernard Kouchner termine les 13 km et reviendra même l'année suivante.
12: À un moment donné, on se demande si on ne va pas s'arrêter et puis il y en a marre et qu'est-ce qu'on fait là et pourquoi tant d'efforts.
7: 5000 concurrents au plus.
8: Cette Trans-B, c'est l'œuvre de trois passionnés de la baie de Somme, dont Denis Courtois, bénévole, mais dont le quotidien tourne autour de la course.
7: De toute façon, il ne se passe pas une journée sans qu'on parle de Trans-B et sans qu'il y ait quelque chose à faire pour la Trans-B. C'est toute l'année comme ça.
8: 2005, l'événement atteint la barre des 6000 coureurs. Il attire les meilleurs athlètes. L'eau et la boue sont loin de les rebuter.
5: Pour une première participation, c'est quand même une superbe performance.
13: Ouais, moi j'aime bien ce genre de parcours. C'est un parcours physique. C'est pas cardio, n'importe qui peut gagner.
8: Si les coureurs étrangers trustent les podiums, les Picards ne sont pas en reste avec une double victoire en 2015. La dernière édition en 2019 a, elle, été remportée chez les femmes par la miénoise Mélanie Doutard.
2: Et oui, Mélanie Doutard qui était arrivée première féminine de la dernière Trans-Bay, on l'a dit, c'était en 2019. Et d'ailleurs, Mélanie Doutard avait dit à l'époque que c'était une course loisir. Qu'est-ce que ça veut dire, Christophe ? Cette Trans-Bay, c'est pas une course difficile ?
4: Alors, quand elle a voulu dire course loisir, il n'y avait rien de péjoratif. Hein. Elle veut dire une course où il n'y a pas de chronomètre vraiment identifié, puisque c'est pas une distance officielle. C'est ça qu'elle voulait dire, en fait. Hein. En disant course loisir, c'est pas une course où on se qualifie pour un grand championnat, mais c'est une course quand même où il y a quand même des très bons compétiteurs.
3: Ouais, c'est une course où on en prend plein les yeux finalement, où on est là aussi pour profiter. Elle l'a remportée également en 2017. C'est un petit peu notre porte-étendard actuellement, et c'est bien aussi que ce soit une féminine qui porte ça, avec également Aurélie Courtois qui est l'organisatrice pour cette édition.
2: Aurélie.
3: Donc voilà, course loisir. Je pense que pour les gens qui vont courir cette course, on va dire en niveau amateur, ils vont en avoir plein les pattes et peut-être qu'ils vont pas trop parler de loisir finalement.
2: Alors justement, en parlant d'amateur, j'espère que je suis pas trop méchante avec lui. Normalement, il y a Fabien.
3: Fabien,
2: je crois qu'on l'a retrouvé. Il est quelque part au milieu des 6500 participants. Bonjour Fabien. Est-ce que vous nous entendez ? Est-ce que vous êtes là ?
14: Mais je vous reçois. Est-ce que vous me recevez surtout ?
2: Ah, on vous entend, mais on ne vous voit pas. Mais
14: non,
2: au moins on vous entend. Est-ce que l'ambiance commence à monter ? Est-ce que ça commence à trépigner un petit peu autour de vous, Fabien ?
14: Eh ben, je trouve que l'ambiance est pour l'instant plutôt calme et studieuse. Alors je reviens d'une dizaine de minutes d'échauffement qu'il y a eu avant, avec de la musique en mode un petit peu Zumba. Et puis là, je pense que tout le monde est en train de se préparer. Alors il y a des petits discours, explications, quelques consignes de sécurité qui sont données pour les coureurs. Alors que les premiers qui entendent, parce que si vous voyez la marée humaine qu'il y a, des 6500 coureurs en enfilade tout du long de cette ligne de départ, je pense que ceux qui sont en fond, ils n'entendent pas vraiment les consignes de sécurité. Mais je trouve ça très studieux pour l'instant. Les gens discutent, papotent, et je pense que tout le monde a hâte de pouvoir démarrer. Moi d'ailleurs, je vais aller me positionner dans ce qui s'appelle le sas élite. Je vais laisser Christophe vous expliquer ce que c'est le sas élite. C'est ma seule fierté dans cette course, c'est de partir depuis le sas élite. Je me prends un peu pour un professionnel.
4: Alors le sas élite, c'est un espace qui est réservé pour les coureurs qui espèrent réaliser une performance, qui ont eu un palmarès qui est vraiment intéressant pour l'organisateur, ou des gens qui ont un bon niveau et qui sont placés un peu entre guillemets devant monsieur tout le monde, hein, qui participe à l'événement, pour pouvoir terminer son échauffement et partir dans les meilleures conditions.
3: C'est quoi, c'est plusieurs centaines de personnes
4: Une petite centaine de personnes en général, oui.
3: On se rend compte que ça ne trépigne pas, hein, que tout le monde est plutôt...
2: En tout cas, ils ont l'air très studieux.
3: Très sage,
2: là, je suis en train de voir du côté du Crotoy, où il y a Naïm avec un bénévole, Naïm.
15: Oui, je suis avec Guy. Il est arrivé à 9h30 du matin. Il faisait encore un petit peu frais, hein, sur le front de mer. Bénévole, sa 30e Trans-B. Guy, bonjour. Merci d'être avec nous en direct.
16: Bonjour.
15: 7000 bouteilles d'eau de 50 centilitres, 700 kilos de bananes, du sucre. Vous avez mis les petits plats dans les grands pour les coureurs.
16: Eh oui, là, après 6 ans de Covid et tout, donc on a récupéré la Trans-B au Crotoy. Et on en est super content. Donc, beaucoup de travail, mais c'est super bien. Les bénévoles ont répondu présent. Tout le monde est là. Impeccable. La baie est toujours aussi belle.
15: C'est le point important. On a terminé la première partie de la course. On arrive ici. On se restaure. On boit un coup. On refait un petit peu le plein glucidique avant de repartir.
16: Et voilà, donc on a fait plaisir aux bénévoles. Un petit encas et on repart. Ça y est, c'est reparti, tout est prêt. Les bouteilles sont placées, les bananes vont être coupées parce que là, il faut faire attention. Et on les attend.
15: Très important, aucune bouteille dans la baie.
16: Surtout pas de bouteilles dans la baie. On a prévu normalement plein de
15: poubelles.
16: De poubelles et tout. Donc on va faire attention. On va réglementer le truc et tout. On va faire attention.
15: Voilà, écologie, Delphine. Les plus rapides devraient arriver d'ici à peu près 25-30 minutes après le départ. Et généralement, ils ne s'arrêtent pas. Ils prennent une bouteille, ils y vont. Oui, Guy ?
16: Et bien aidé par la ville du Crotoy, les services techniques nous aident énormément.
15: C'est important de le préciser. Voilà, tout est prêt, évidemment. On vous fera suivre au quotidien. Eh bien, les coureurs qui arrivent, le petit bout de banane, le petit sucre, on fera des interviews. Bref, on va se régaler ici.
2: Et bien sûr, on reviendra vous voir tout à l'heure, Naïm. Ce ravitaillement, et juste avant d'arriver là, il faut traverser la baie. C'est un petit peu le cœur du sujet de cette course, hein, bien sûr. La fameuse Vase, c'est un peu elle, hein, la star de la Transbaie, parce que la baie de Somme, habituellement, elle est immergée. Pour l'instant, la marée est descendante, la mer est en train de se reculer et normalement, elle laisse derrière elle une magnifique vase. Et chaque année, ça donne lieu à de magnifiques chutes pendant la course. Voilà, des moments un petit peu marrants.
14: Voilà, ça fait partie
2: de la course. On perd des jambes, on perd des chaussures. Je vous propose de voir un petit florilège de ce qu'il s'est passé en 30 années de Transbaie.
0: Ah, s'il existe bien un endroit où tomber presque un sport à part entière, c'est à la Transbaie. Imaginez le décor, la baie de Somme, des étendues pleines de vases, des bancs de sable qui semblent solides et de la boue, encore et toujours. 6500 candidats qui s'élancent fièrement. Les foulées sont assurées, les visages ont l'air confiants. Puis arrive une zone de boue bien grasse. Le coureur y pose le pied et soudain, badaboum, c'est la chute. Un peu plus loin, c'est le vol plané. Une glissade digne d'un patineur artistique, mais avec une réception légèrement plus molle. Et oui, on le dit à la Transbaie, plus c'est mou, plus c'est dur. Et parce qu'une chute ne reste jamais solitaire, celui qui tend la main pour aider son voisin finit souvent par perdre l'équilibre lui aussi. Résultat, deux personnes dans la vase, puis trois, puis quatre. On s'encourage, on se tire de la vase, on récupère une chaussure perdue au passage. Des inconnus deviennent complices le temps d'une chute mémorable et d'un énorme fou rire. On repart couvert de boue de la tête aux pieds, mais avec le sourire jusqu'aux oreilles. Car ce qui fait de la Transbaie un événement absolument magique, c'est avant tout son ambiance unique.
2: C'est dur, on l'a entendu, hein, ce fameux slogan en 30 années de Transbaie.
14: C'est évocateur.
2: Parce que, ouais. Et en plus, cette terrible vase, eh ben, il faut savoir qu'on l'a deux fois, hein, parce qu'on descend une première fois dans la baie.
14: Retour.
2: Et puis au retour. Et d'ailleurs, il y en a une qu'on verra à l'aller et au retour, en milieu de baie. On retourne la voir, la chanceuse, voilà, Léna. Alors Léna, il y a un petit peu de la nouveauté sur le parcours cette année, un petit peu moins de vase que d'habitude. Expliquez-nous.
5: Un petit peu moins de vases et je sais que ça vous attriste un petit peu, Delphine, mais regardez, pourquoi est-ce qu'il y a moins de vases et pourquoi il n'y a pas ce fameux canyon avec ses chutes impressionnantes? C'est pour préserver toute cette magnifique baie. Cette baie, on l'aime et on a envie qu'elle dure le plus longtemps possible et surtout que les espèces, les oiseaux qui nichent à l'intérieur, vous l'avez dit, les phoques, c'est pour ça aussi qu'on a déplacé la date de la Transbaie à septembre. Et donc, c'est pour cette raison que le parcours a été complètement adapté cette année avec une boucle qui va en fait longer à 50 mètres de la végétation, toute cette zone préservée pour faire en sorte que les oiseaux, tout ça se passe très bien, mais aussi les gisements de coques ou encore de scrobiculaires, c'est des sortes de palourdes plates, puissent être préservés. Donc peut-être, je dis bien peut-être, moins de chutes, c'est pas forcément dit parce que le sol est quand même assez glissant. Avec 6500 coureurs, ça risque d'être un peu une pataugeoire. On va vérifier tout ça, mais en tout cas, cette dimension écologique et environnementale, elle a été prise en compte cette année pour le grand retour de la Transbaie.
2: Merci Léna. Et oui, c'était une des conditions sine qua non pour le retour de la Transbaie 7 ans après. Parce qu'en 7 ans, voilà, il y a eu plein d'évolutions au niveau sécurité, mais surtout au niveau environnemental. Léna nous l'a bien expliqué. On vient de voir le côté environnement, il y a eu aussi le côté fun. Il y a bien sûr le côté compétition, parce que ça reste une course à pied, une course difficile, avec de l'enjeu. Certains sont là pour gagner, et je crois que Christophe nous a identifié, voilà, des coureurs qui sont venus pour en découdre, j'allais dire, aujourd'hui.
4: Ah oui, oui, alors, oui, il y a des très très bons coureurs, hein, comme toutes les éditions précédentes. Alors, si je commence par les femmes, hein, honneur aux femmes, puisque on parlait tout à l'heure, Mélanie Loutard, qui a déjà gagné deux éditions.
2: Qui a gagné la dernière édition
4: et l'édition 2017 également, sera présente au départ. Et là, elle sera accompagnée d'une autre favorite pour moi, qui sera l'athlète qui est licenciée à l'Entantoise Athlétisme et qui a quand même un record. Ça parlera pour les messieurs en 33 minutes 06 au 10 km. Donc en concours en 33 06 au 10 km, on est parmi quasiment les meilleurs masculins, hein, avec un chrono comme ça. Donc et également, en plus, elle est habituée à des efforts à Transbé, puisqu'elle a fait notamment, je sais, en 2025, le Mont Ventoux, le semi du Mont Ventoux, où elle avait fait une super quatrième place avec un niveau international sur cette course. Donc je pense que Charline Neu est une des favorites de cette course, avec Mélanie Doutard et quelques autres athlètes qui seront peut-être un peu moins forts. Après, chez les hommes, on a un plateau vraiment, vraiment relevé, hein. Je pense notamment.
2: On a des profils différents de ce qu'on avait pu voir.
4: Ah oui, on a des profils très différents. Les autres années, on avait des athlètes africains.
3: Ouais, pas de Kenyan, pas d'Ougandais.
4: Pas de Kenyan, pas d'Ougandais, pas de Burundais surtout, hein, puisque sur les 10 dernières éditions, si on regarde les 10 dernières éditions, il y avait quand même 6 victoires burundaises et 3-4 victoires kenyanes. Cette année, il n'y a pas d'athlètes africains au départ.
3: Comment ça s'explique, ça?
4: Bah peut-être le retour de la Trans-B, les managers peut-être pas encore.
3: 7 ans ont passé, donc.
4: Voilà, 7 ans est passé, les managers ont mis des athlètes sur d'autres courses. Mais malgré tout, on aura un très très bon niveau, hein, puisque des athlètes kenyans ou ougandais, c'est pas sûr qu'ils auraient été devant, vu les athlètes qu'on a au départ. On a notamment un duathlète vraiment très fort, un duathlète qui est en équipe professionnelle, Valentin André, qui a fait quand même 28-28 au 10 km, alors que c'est un duathlète.
3: Qui est champion de France aussi.
4: Qui est champion de France et qui a fait 6e des championnats du monde 2023 de duathlon. Donc lui sera un des grands favoris de cette course. Il y a également un autre duathlète et athlète, Étienne Nancel, hein, de l'Amiens UC Athlétisme, qui a un record dans les 28-30 au 10 km, et qui est un très très bon crossman et duathlète également. Ça, la distance ne va pas lui faire peur. Il y a également l'Algérien Ménad Lambrani, on l'a vu tout à l'heure dans le reportage, hein, et il a déjà terminé la Trans-B en troisième position en 2018, d'ailleurs, dans une édition très très relevée. Il avait fait troisième, donc Ménad Lambrani aura son jeu à dire également là-dedans. Et puis je pense également à un athlète qui a gagné l'Ultra B cette année. Il a gagné deux courses en plus, hein, le 14 km le samedi et le 19 km le dimanche, qui s'appelle Loïc Lemoine, qui nous vient de Rouen. Donc ces athlètes-là viseront le podium.
3: Donc c'est plutôt ouvert. Hein.
4: Alors c'est plutôt ouvert cette année, oui. Même si pour moi, le Valentin André est un ton au-dessus des autres, mais c'est quand même assez ouvert pour le podium.
2: Je ne l'ai pas précisé, hein, au tout début de l'émission, mais Christophe, très modeste. Vous avez terminé deuxième, il me semble, au sprint, deuxième sur cette Trans-B en 2007,
4: ouais.
2: Christophe.
4: En 2007, oui, j'ai mené toute la course. J'étais dans un rêve un peu, hein, parce que c'est la première fois que je fais la Trans-B en plus, et je me suis retrouvé très rapidement en tête de la course et j'ai mené toute la course. Je me fais rattraper un kilomètre de l'arrivée par le Kenyan Kiprono qui me bat au sprint, mais bon. J'étais quand même content de cette deuxième place.
2: Alors on va aller voir tout de suite Émilie, qu'on a enfin retrouvée. Émilie, est-ce que vous nous entendez et est-ce qu'on vous entend? Ça va?
17: Oui, bah moi je vous entends très bien. Pour l'instant, en fait, la course va partir d'une minute à l'autre. Là, les coureurs sont tous arrivés sur la ligne de départ. Et ce qui est drôle, c'est que ça fait 7 ans. Mais il y a des têtes connues qu'on a déjà sur la ligne de départ. Vous en avez parlé, on a Arnaud Michel, on a Antoine Dubreuil, on a Ménad Lambrani. Et puis il y a les petits nouveaux, Étienne Nancel, vous en avez parlé. Donc là, pour le moment, tout le monde est impatient de partir, nous aussi, parce qu'après il faut qu'on vous rejoigne en B, donc on va y aller nous aussi.
2: Ouais, il faut savoir qu'en plus Émilie, elle va réaliser un petit exploit à vélo, hein. Je dis pas,
3: mais c'est entraîné,
2: ce sera tout à l'heure, elle s'est entraînée pour ça. Alors je vous le rappelle, le grand départ de cette Trans-B, il est
3: 14h.
2: Ce sera à 14h le grand départ qui sera donné comme d'habitude, hein, par le petit train de la baie de Somme qui qui va s'y plaire. Juste le moment pour moi de vous rappeler qu'après cette émission, vous retrouvez vivement dimanche spécial Céline Dion avec Michel Drucker. Mais tout d'abord, c'est la Transbay. Donc, vous le voyez, pour l'instant, les coureurs donc, sont sur le départ. La tension commence à monter. On va aller voir Fabien, qui est au milieu de tous les coureurs. Fabien, est-ce que vous êtes un petit peu stressé? Est-ce que vos amis, j'allais dire, qui vont faire la course avec vous, commencent un petit peu à trépigner?
18: Ben, vous avez bien raison. Même moi, je commence un peu à monter en pression, à être un petit peu stressé, tout ça. Il y a un petit sujet là. Depuis tout à l'heure, parce que tout le monde s'est mis sur la ligne de départ et il va y avoir un joli feu d'artifice au moment du départ. Et en fait, on était un peu trop avancé sous les feux d'artifice. Tout le monde est prêt à partir. Ceux qui sont autour de moi, évidemment, je pense qu'ils vont faire un petit résultat un temps. Donc, ils sont plutôt concentrés. Il n'y a pas énormément de sourire. C'est vraiment un focus concentré. 3-4 minutes du départ. Donc, on se concentre. Moi, je souris et j'espère pouvoir tenir l'allure quelques dizaines de mètres. Je ne vais pas m'avancer trop. Ouais. Je vais tenir l'allure des élites quelques dizaines de mètres.
2: Vous entendez quand même difficilement, Fabien. Il faut le dire, il y a du bruit près de ce départ. À quoi on pense, Christophe, dans ces dernières minutes, dernières secondes avant le top départ du course comme la Transbay?
4: Ah bah là, c'est vraiment de la concentration. Hein. C'est essayer de peut avoir un niveau stress trop élevé et puis se concentrer, se relâcher au maximum pour prendre un bon départ. Et puis vraiment penser à la tactique de course qu'on va adopter pendant la course. Ouais.
3: Mais on a la pression nous aussi. Hein, quand on voit ce retour 7 ans après, c'est quand même assez impressionnant. Là, les rues de Saint-Valery, en tout cas la principale, juste avant ce départ, est complètement remplie, blindée. On doit d'abord penser à ses premiers mètres, à cette première foulée. Essayer de pas trop se faire embarquer aussi pour ceux qui sont pas forcément élites, qui sont un petit peu plus derrière là, parce que
2: d'ailleurs,
3: ça va partir très très vite.
2: On a un peu de temps, hein, si on veut, de revoir le profil de cette course, parce que la Transbay, j'allais dire, on la connaît, mais ça fait quand même 7 ans qu'on l'a pas vue. Ouais. Alors, on va revoir. Donc le départ, il est donné à Saint-Valery-sur-Somme. Il y a une première boucle qui
4: un
2: fait
4: un peu plus de 3 km.
3: 3 km 5. Ouais.
4: Ouais, 3 ouais. Km 5.
2: Le premier kilomètre un petit peu piège, hein, parce que ça grimpe en plus dans Saint-Valery.
3: Ouais, ouais.
2: Ensuite, il y a la descente de baie, cours jusqu'au Crotoy, le ravitaillement, et ensuite il y a le retour, donc pas tout à fait la même course qu'à l'aller, et puis cette arrivée où enfin la délivrance, et juste avant il y a une remontée de baie, donc un petit passage par la Vase. Comment on gère son effort, j'allais dire, faut pas partir trop vite
4: Alors,
2: dès le départ?
4: Les favoris vont partir vite. Par contre, les monsieur et madame tout le monde, l'idée c'est vraiment de gérer et de pas partir trop vite, bien sûr. Contre toi, il faut garder ses forces pour revenir dans de bonnes conditions.
3: Surtout que la température, on n'en a pas parlé, il fait à peu près 24-25, voire un petit peu plus en ressenti.
4: Donc ça va
3: jouer. Forcément jouer sur la course.
2: Ça veut dire qu'il fera un petit peu plus chaud dans la baie. On est à une minute de départ. Vous le voyez, les coureurs ont déjà mis un peu le pied devant.
3: Et on s'applaudit.
2: Voilà,
3: ça
2: on s'applaudit. Les gens sont heureux, bien sûr, c'est le grand retour. J'en profite pour dire que cette image aérienne, parce que nous aussi on a fait quelques petits changements hein, en ces temps, ce n'est plus un hélicoptère, mais c'est un drone qui filme les coureurs au-dessus de Saint-Valery. Et c'est aussi un drone qui filmera les coureurs au-dessus de la baie de Somme.
3: Et on a 30 secondes. Changé quelque chose aussi au niveau de cette boucle.
2: Comment savoir les gens pieds nus près de la descente de baie. Je vais vous laisser vivre ce grand départ qui va être donné par le petit train de la baie de Somme.
19: C'est le moment le plus terrible.
3: Ah, il y a de l'émotion.
19: On attend sur la ligne de départ. Quand ça va, il fait beau. Dans les crosses, c'est terrible quand il pleut. Ici, ça va. Mais soyez prudents. Enfin, là, je m'adresse aux coureurs moins expérimentés. C'est parti.
2: Et c'est parti. On a entendu le sifflet du train de la baie de Somme. Le feu d'artifice diurne de la ville de Saint-Valery-sur-Somme. Et donc, le peloton de coureurs qui s'élance à la poursuite de cette Transbay. Cette première boucle, Christophe, elle a une fonction, en fait,
4: oui,
2: c'est d'étirer
4: le peloton avant d'arriver sur la baie, bien sûr, hein, et d'arriver aussi notamment au niveau du pont, là, avant d'arriver sur la digue. c'est important d'étirer le peloton pour pas avoir trop de bousculade en fait.
3: C'est une section sur bitume avec un petit peu de dénivelé. Donc c'est là, ça, oui. On essaie de prendre
4: pas
3: un petit
4: mal
3: peu
4: de dénivelé. Et là, on va se rendre compte que les premiers vont passer au troisième kilomètre, que les derniers ne seront pas encore partis. Hein.
2: Oui, ouais. Parce qu'on le rappelle, il y a 6500 coureurs. C'est toujours le même chiffre hein, depuis plusieurs éditions. L'organisation ne peut pas plus, en fait, pour des questions de sécurité. Voilà, parce que la ville de Saint-Valery, sur Somme, n'est pas très grande. Et aussi pour des questions environnementales, des questions de sécurité. On ne peut pas augmenter la jauge. Donc, c'est aussi pour ça que les dossards partent très vite. Donc, 6500 coureurs, tout le monde part en même temps et donc il faut étirer.
3: Ouais, c'est vraiment impressionnant, ouais. Cette espèce de chenille toute colorée là, qui défile dans les rues de Saint-Valery. Et on devrait courir à peu près, en tout cas sur cette portion, Christophe, à une moyenne pour les premiers,
4: pour les
3: de
4: premiers,
3: 17-18 km/h
4: ouais,
3: à peu près.
4: Un bon 18 km/h, je pense, pour les premiers. Oui.
3: Ouais, c'est du 3 km.
4: C'est du 3,20 au kilo. Ouais, je pense qu'ils iront même plus vite.
3: Donc ça va très vite et c'est dans ces moments-là qu'il faut essayer aussi un petit peu de gérer son effort parce qu'après, il y a la traversée de la baie, Delphine, de Christophe, et ça va être une autre paire de manches pour le coup.
2: Mais c'est un moment chargé d'émotion, ouais. J'ai envie de dire, parce que ça faisait 7 ans qu'on n'avait pas vu cette image de ces milliers de coureurs qui s'élancent sur cette transbaie, un défi sportif et j'allais dire mental aussi, hein, parce que c'est pas une course facile. Christophe le disait, vous l'avez couru trois fois.
4: Trois fois, oui.
2: Et ça peut être un petit peu piège de vouloir partir vite, en fait, parce qu'il y a un petit peu de dénivelé.
3: Ouais, il faut gérer son effort aussi.
4: Bah là, sur le départ, il y a quand même du dénivelé sur le.

0: sport. Hein. C'est un athlète professionnel en duathlon.
1: Et il est avec son maillot bleu, chaussure noire, voilà,
2: c'est celui
1: chaussure rouge.
2: En tête de course. Voilà. Duathlète, on le rappelle, c'est course à pied et vélo.
0: Course à pied, vélo. Donc ils font course à pied, vélo et à nouveau course à pied.
2: Alors je vous le rappelle, on est en direct sur ICI Hauts-de-France TV Radio, sur la plateforme France.tv. On est également en direct sur Internet, sur Facebook, sur YouTube. N'hésitez pas à nous laisser un petit commentaire pour le grand retour de cette Trans-B. Voilà, pour le public qui n'avait pas eu l'occasion de pouvoir se rendre sur place, sachant que cette année, les conditions de sécurité ont été un petit peu resserrées. Le public, par exemple, n'est plus autorisé en baie de Somme. Donc c'est pour ça que ma chère Léna, eh ben, elle est bien seule en baie de Somme. Léna, il n'y a personne autour de vous, à part l'équipe technique, j'allais dire.
1: Seule au monde.
0: Alors les trois premiers ont fait un petit écart.
3: Léna, pardon, je ne sais pas si vous avez vu le film Seul au monde, Delphine, Nicolas, Christophe, mais en fait c'est un peu moi là actuellement. Bon, je rigole parce que autour de moi il y a l'équipe technique et on est prêt à vivre cette Trans-Bel grand retour à fond. Mais effectivement, vous l'avez dit, pour des raisons à nouveau environnementales, cette année, pas de spectateurs en baie. Ça a été le mot d'Aurélie Courtois, le mot d'ordre, aucun spectateur pour effectivement éviter que des spectateurs aillent piétiner la baie ou en tout cas sortent de cette zone de balisage qui a été installée pour le parcours. Donc pour les coureurs, ça va être une source de motivation en moins, mais aussi peut-être un peu moins de trac lorsqu'il s'agira de chuter. Bien évidemment, les seules personnes qui sont autorisées à être en baie, ce sont les baliseurs ou encore les sauveteurs de la SNSM que l'on ira voir un petit peu plus tard.
2: Alors on le voit, la tête de la course.
0: Donc Valentin
2: est
0: parti vraiment très vite déjà. Oui, Valentin est parti vite, il essaye déjà de faire l'écart. Hein. C'est à peu près ce que j'avais voulu. C'est ce que j'avais voulu faire en 2017, partir très vite pour essayer de. En 2007, excusez-moi, partir très vite pour déjà casser le moral aux autres et puis être en son aise après pour choisir sa trajectoire dans la baie. Donc il essaye de faire ça, je suppose. Derrière, c'est quand même assez loin. Je suis surpris qu'Antienne Nancel soit pas avec les deux derrière. Donc on va voir. C'est peut-être, il a voulu partir prudemment.
2: C'est ce que j'allais dire. Est-ce que c'est pas aussi une stratégie de.
0: C'est peut-être une stratégie. Voilà, c'est prudent.
2: Un petit peu piège de partir aussi trop vite. Mais bon, quand on est athlète élite, je pense que.
1: On est à 5,35 du début de la course, là. Et on voit qu'il est en train de produire son effort, Valentin André. On a l'impression de ne voir plus que lui. Ouais. Les deux coureurs qui étaient derrière lui.
0: Il a quand même un record quand même assez supérieur à ses poursuivants. Donc là, il est à l'aise. Ouais. Il est vraiment à l'aise. Donc il essaie de creuser l'écart. Après Étienne Nancel, je sais que ce matin il a fait une sortie de 115 km à vélo comme il est duathlète. Donc
1: ce matin.
0: Ouais, ce matin, ouais. Donc il se peut que, il se peut que qu'il veuille partir très prudemment pour ensuite refaire son effort et récupérer les premiers. Donc on va voir, on attend encore un petit peu.
2: Il y en a un autre qui est parti prudemment, c'est Fabien. On va aller essayer de le retrouver tout de suite avant qu'on perde le signal parce qu'on n'est pas trop sûr de la liaison. Fabien, on vous voit.
1: Oh, il est là.
2: Oh là là. Alors, comment ça s'est passé le départ ?
4: Je suis là. Vous êtes déjà arrêté, Fabien. J'ai fait exactement ce que je voulais pas faire, c'est que je suis parti un peu dans le flow et je suis parti un petit peu vite. Donc la première montée qui est censée un peu étiré, je me suis pas étiré et là, voilà, on est sur la première descente et je vais suivre un petit peu le mood des coureurs qui sont, je pense, un peu plus à mon niveau maintenant que je me suis arrêté. Ça y est, c'est parti, cette Trans-B, c'est en route. Vous voyez que là, si je reste là une petite demi-heure, ce sera incessant de voir les 6500 coureurs. C'est plutôt une jolie balle. On a hâte quand même d'arriver dans la baie parce que c'est pour ça qu'on fait cette course et de profiter de cette magnifique ambiance ici. Je suis sur un petit talus et je vais repartir. J'ai soufflé grâce à vous et ça fait du bien.
1: Il est pas bête, Fabien, il s'est abrité un petit peu à l'abri du soleil qui n'est plus trop là avec tous les nuages, avec cette forêt qui est derrière lui et cet amas de coureurs et Valentin André après 7 minutes et 20 secondes de course.
2: Ça se couvre, mais il fait toujours beau. Hein. Ouais. On n'a pas trop d'inquiétude. Le vent ne s'est toujours pas levé. Effectivement, il y a de très bonnes conditions pour les coureurs.
0: Donc là, il passe devant le grenier à sel, il passe
2: pas très loin de nous et il va pas tarder d'ailleurs à se diriger
0: vers le pont
2: de Saint-Valery juste avant la descente de baie.
1: Il a déjà creusé l'écart, il y a
2: se trouve Émilie, je sais pas si elle nous entend, si Émilie n'est pas en.
5: Ouais. Est-ce que tu m'entends?
2: Émilie, on vous entend.
5: C'est juste pour vous dire qu'on est.

0: on est prêt à intervenir, on est déjà en descente de baie.
1: Bon, Émilie, on vous entendait, Émilie. C'est pas grave, on essaiera de vous récupérer d'ici quelques minutes. Alors là, on a l'image. Alors,
2: il
1: est parti très très fort, hein, Valentin.
3: Il est parti très fort, hein, mais ça s'explique par son niveau. Hein, et j'ai regardé un petit peu comment il s'entraîne. Il a quand même un entraînement professionnel de duathlon. Et il faut savoir que ce jeune homme court 120 km de course à pied et 400 km de vélo par semaine. Donc à ces allures-là, pour moi, il est facile.
4: Mais quand on le voit aller aussi vite, est-ce qu'on peut pas se dire qu'il est parti un peu trop vite? Non,
3: je pense pas. Je pense
4: c'est
3: pas. Là, vu son allure, là, il est là pour moi, il est vraiment à l'aise.
1: Il a quelle allure là?
3: Là, il doit être. Je pense qu'il doit être un bon 19-20 km/h sans problème. Là, un bon 20 km/h, j'irais même. Ouais.
4: Il passe une première flamme après 9 minutes et 53 secondes ouais, donc de course.
1: Bien, c'est rare. Et en plus, ça semble tout tracé pour lui, d'autant qu'on le rappelle, il n'y a pas d'athlète.
3: Il n'y a pas d'athlète africain, oui, c'est ça. Ouais.
1: Christophe, je ne l'avais pas dit, je vous ai présenté en tant qu'ancien athlète, mais vous êtes aussi organisateur de course à pied, première aujourd'hui, plus grosse course à pied de la région, notamment courir la Jules Verne à Amiens. C'est compliqué de faire venir des athlètes élites sur une course à pied en Picardie?
3: Non, c'est pas compliqué, il faut avoir les contacts en fait. Moi, je suis ancien athlète et j'ai pas mal d'anciens athlètes de ma génération qui sont maintenant managers. Donc il faut avoir les contacts, il faut connaître aussi les entraîneurs, hein, puisque aussi les entraîneurs ont leur mot à dire sur les événements. Et puis on peut se continuer un beau plateau élite, mais je pense que la Transbé 2026 cette année, l'idée c'était vraiment de refaire la course déjà dans un premier temps. Et le plateau élite, je pense qu'ils verront dans les années futures.
4: Alors que Valentin André s'élance tout seul là sur le pont écluse, ouais. En faisant bien attention à.
3: C'est ça là,
4: à bien
3: il peut faire attention à ses appuis.
4: Parce qu'il y a des rails sur le sol, hein, pour ceux qui
1: on
4: nous
1: se
4: écoutent.
1: Se demande s'il va faire toute la course en tête, il va être bien seul. S'il continue, j'allais dire, à cette allure. On va aller voir Émilie tout de suite avant que Valentin André se rapproche d'elle. Émilie, j'ai l'impression qu'elle ne nous entend pas tout à fait. Émilie?
0: Ah, je vous entends, Delphine.
4: Ah, on vous entend.
0: On vous entend. On est en place. On est à la descente de baie. Alors, les années précédentes, c'était un endroit stratégique parce que c'était là où tout le monde entrait dans la baie, tout le monde glissait, tout le monde tombait et tous les spectateurs étaient contents. Et vous le voyez, il y a énormément de spectateurs qui sont positionnés à cet endroit aujourd'hui et encore un petit peu plus loin. Mais sauf que là, cette année, il y a eu des travaux. Et les travaux, en fait, ont permis de mettre du sable sur cette descente en baie. Et on a peur, en fait, que ça glisse pas et qu'il n'y ait pas de boue et qu'il n'y ait pas de chute. Mais ce qu'on se dit, c'est qu'il y a un peu d'eau là-bas. Donc on va peut-être aller là-bas et essayer d'aller trouver des petites chutes quand les gens ils seront bien fatigués d'avoir descendu la descente après le tour à Saint-Valery. Et on va essayer de voir si ça glisse un petit peu plus. Mais c'est quand même un endroit stratégique parce qu'il y a énormément de monde qui est positionné ici. Même sur tout le chemin du chenal, vous allez le voir quand les coureurs vont passer. Donc c'est là qu'il devrait y avoir du spectacle.
1: Oui, mais c'est dommage ça qu'il n'y ait pas de.
4: Non, mais Émilie a quand même bien capté l'endroit où il fallait se placer. Plus
1: j'allais
4: tard,
1: dire, moi j'attendais que ça. D'ailleurs, on attendait tous que ça. On nous avait dit, voilà, la Transbay, c'est les chutes, c'est la vase, c'est les chaussures qui s'enfoncent. D'ailleurs, en parlant des chaussures, est-ce qu'il faut des chaussures spécifiques pour la Transbay, sachant que les années précédentes, en fait, on pouvait perdre ses chaussures dans la vase?
3: Alors, on prend pas, moi me concernant et beaucoup de coureurs dans mon entourage, on prend pas vraiment des chaussures spécifiques comme maintenant sur les courses sur route. On prend pas de chaussures carbone, hein, puisque les chaussures carbone vont servir 4 km sur la route et le dernier kilomètre, mais sur la baie ça servira à rien. Donc ces chaussures légères, les chaussures légères ça convient très bien. Et puis en l'idéal des vieilles chaussures, parce que après la Transbay, souvent les gens ils les jettent quoi, hein, maintenant.
1: D'ailleurs, c'est ce que j'ai entendu, il y en a une qui n'a pas jeté ses chaussures après toutes ces éditions de Transbay, c'est Émilie. Hein, Émilie, vous avez rechaussé les anciennes chaussures, vous les aviez toujours dans votre placard au bout de 7 ans?
0: Elles sont toujours là, mes chaussures, et toujours efficaces. Et j'ai remis même les mêmes chaussettes. Donc normalement, ça devrait aller, ça va tenir.
1: Les chaussures porte-bonheur pour la Transbay. Normalement, Valentin André ne devrait pas tarder
3: à
1: entrer dans la baie. Émilie, on va rester un petit peu
3: dans
1: avec
3: 150
1: vous.
3: Mètres, il va descendre.
1: Ouais. Dans 150 mètres. Donc on le voit.
4: Il est vraiment seul au monde, hein, sur cette digue nord là, avec tout le
3: public. Je pense que là, il a vraiment creusé l'écart. Et maintenant, je pense qu'ils vont viser la deuxième place, hein, Ménad Lambrani et Clément Ringard, qui sont à peu près du même niveau. Hein. Mais on peut quand même situer, ils sont quand même à un sacré niveau, puisque Ménad a quand même un record en 2h16 au marathon, hein, et Clément en 2h21 au marathon. Donc c'est quand même des coureurs chevronnés. Hein.
1: Bonsoir Émilie. Émilie Valentin, André est en train d'arriver à votre niveau.
0: Qui vient de passer devant nous là. Alors comme je l'ai dit, c'est du sable, il n'a pas glissé une seule seconde, il est plutôt stable sur ses appuis, il a quand même pas mal d'avance sur ses poursuivants, puisque pour l'instant on ne voit pas qui le suit. Il a quand même je pense une dizaine de secondes d'avance, et puis bah, il est passé, forcément tout le monde l'a applaudi quoi.
4: Là il y a un petit passage, ouais,
1: un petit canal d'eau.
4: Un petit peu aquatique, voilà. Mais il s'en sort très bien, voilà.
1: La transbaie qui commence.
4: C'est un petit peu
1: passage
4: ça.
1: Dans l'eau, et là on voit les poursuivants.
3: Ouais, Clément, ouais. Ah, et on a Étienne Lancel qui revient de l'arrière.
4: Un quatrième qui arrive là.
3: Non, c'est pas Étienne Lancel, excusez-moi, ça doit être Loïc Lemoine.
4: En tout cas,
3: le vainqueur de l'Ultra B. Cette année sur 14 et 19 km.
4: En tout cas, Christophe, ça doit mettre un.
3: Là, on voit Arnaud Michel qui passe. C'est Brahim Zouhami également. Oui.
4: Christophe, ça doit mettre un coup au moral pour les poursuivants de voir une telle avance de Valentin André. Là.
3: Ça,
4: mentalement,
3: sûr, ouais.
4: Ça peut jouer.
3: En général, il y a deux solutions. Soit ils s'organisent pour se relayer et essayer de le rejoindre.
4: Comme au vélo, c'est-à-dire.
3: Soit, ils se disent on va jouer la deuxième place. Et là, c'est plus tactique. Et là, ils essayent de jouer un peu au chat à la souris. Mais il y a deux tactiques. On va voir s'ils essayent de céder pour revenir sur Valentin. Mais il me semble qu'il a quand même pris pas mal d'avance. Après, on a vu un quatrième coureur qui revenait de l'arrière, donc ils ne vont pas avoir le choix que de se relayer pour pas que ça revienne de l'arrière.
4: Alors, on pouvait se dire que par rapport au bitume, il y aurait une espèce de rupture de rythme avec le sable et puis l'eau du chenal, mais on n'a pas vraiment l'impression.
3: Dansel, ouais.
1: Oui, parce que d'habitude, il y a quelque chose à gérer, il y a vraiment un changement de rythme.
4: Il n'y a plus de grand camion.
1: Il y a la vase, on s'enfonce, c'est et ça. Là, en fait, c'est pas du tout le cas. Ça change la course.
3: Oui, ça va être beaucoup plus roulant. Je pense que ça va être un chrono largement moins d'une heure pour les premiers, hein, puisque là c'est vrai que c'est sable haut, c'est pas de trop glissant, et il n'y a plus le canyon, il y avait quand même des endroits où il fallait sauter au-dessus d'énormes trous, ou monter, redescendre, donc c'est un peu moins technique cette année, mais ça reste quand même difficile.
1: J'allais dire que pour la première année, c'est peut-être l'édition où il faut aller chercher un chrono sur cette transbaie en fait.
3: Ah oui, je pense que là le chrono va être battu.
4: Ouais, et en ce qui concerne les foulées, pour le coup, lorsqu'il y a de la vase, les foulées devaient être un petit peu moins amples.
3: On était moins amples,
4: mais une meilleure fréquence.
3: Des appuis, ouais. C'était un peu plus compliqué au niveau
4: là,
3: des appuis.
4: Là, c'est pas du tout le cas. Là.
3: Ouais, là c'est vraiment. On voit Valentin qui était vraiment à l'aise, puisque le parcours est quand même beaucoup plus roulant, mais bon.
4: Alors
3: il y a quand même des bâches d'eau à franchir, et au bout d'un moment c'est quand même très très fatigant.
4: On disait que le public ne pouvait pas forcément être présent. Bon,
3: il y en a un peu.
4: Il y en a un petit peu, voilà. Par petites grappes en tout cas.
3: C'est ça.
1: Par petites grappes à l'entrée.
3: Mais ils sont quand même bien. Ils sont pas au niveau végétation. Donc tout va bien.
1: Oui, non, parce que Léna nous l'a bien rappelé, hein, cette année. Les questions environnementales ont surtout primé, et c'était vraiment les conditions sine qua non pour. Pouvoir signer le grand retour de cette transbaie en baie de Somme. On le rappelle, c'est aussi pour ça que la transbaie a lieu au mois de septembre, deuxième moitié de l'année, parce que c'est l'année où, c'est la période de l'année où les oiseaux ont fini de
4: nidification.
1: Voilà, il y a plus d'oiseaux. C'est plus la période de reproduction pour les phoques non plus. Les bébés phoques sont sevrés.
4: Il faut éviter qu'ils soient séparés de leur mère, avec la présence humaine, et c'est pour ça qu'on évite ce grand canyon, et c'est aussi pour ça qu'on fait une course en septembre par rapport aux autres années où c'était plutôt printemps, début d'été.
1: Et au moment où on vous parle, il y a le reste du peloton qui est en train de passer pas loin de nous. Nous, on est juste à côté de l'arrivée à Saint-Valery-sur-Somme. Il y a
4: on les voit,
1: le gros du peloton qui est en train de passer en ville, et qui ne va pas tarder aussi à faire son entrée sur le pont de Saint-Valery afin de pouvoir entrer dans la baie. On me fait signe que Émilie est est avec Denis Courtois.
4: Le créateur
1: de cette Transbaie, Émilie.
0: Oui, je suis avec un invité privilégié. Il est là en tant que simple baliseur de sécurité sur cette descente. Alors, Denis Courtois, cette Transbaie, ce renouveau de la Transbaie, qu'est-ce que ça vous fait?
2: Émotion.
0: Beaucoup d'émotions, Denis Courtois. C'est vrai que c'est un travail de trentaine d'années, là, de revoir, revivre avec votre fille qui est aux commandes. C'est quelque chose de magnifique.
2: Bah oui, c'est magique. J'ai pas de mots. C'est beau. C'est tout.
0: Merci beaucoup, Denis. On sent beaucoup d'émotions pour Denis Courtois de vivre cette, à nouveau cette Transbaie, même si c'est pas lui qui est vraiment totalement aux commandes.
1: Ah oui, mais beaucoup d'émotions, c'est normal parce que on le rappelle,
3: beaucoup,
1: Denis Courtois
3: de
1: qui avait créé et organisé toutes les précédentes Transbaie, la Transbaie course qui existe depuis 1989, qui avait pu fêter ses 30 ans en 2019 et la course avait été interrompue. On le rappelle, à cause du Covid, des confinements. Et la course a très difficilement repris, donc 7 ans après. Mais parce qu'en fait, 7 ans après, c'est une autre course qu'on met en place. Je me tourne vers vous, Christophe. Qui organisez des courses, en fait, c'est comme si on repartait de zéro, comme si c'était une nouvelle course qui devait s'organiser.
3: C'est vrai qu'il faut reprendre tous les contacts avec les prestataires, il faut reprendre contact avec la préfecture, avec tous les services de sécurité, il faut refaire toutes les réunions. On repart quasiment de zéro, oui. Donc c'est beaucoup, beaucoup de boulot qu'ils ont fait depuis des mois et des mois pour que la course puisse renaître. Ouais.
1: Émilie nous l'a un petit peu expliqué, c'est Aurélie Courtois, la fille de Denis Courtois, qui a repris l'organisation de cette Transbaie. Aurélie Courtois, qui avait d'ailleurs 8 ans au moment de la première en 1989, et elle nous racontait qu'elle avait grandi en fait avec cette course et que tout le monde avait envie que ça reprenne, tout le monde, et on le voit, hein, les athlètes sont là, sont au rendez-vous, la jauge a été remplie, il y a 6500 coureurs aujourd'hui, donc qui avait hâte d'arriver dans cette descente de baie. J'ai envie d'aller voir Léna, peut-être en milieu de baie, qui aperçoit, je crois, le premier coureur de cette Transbaie. Léna,
5: regardez, on a le premier, la tête de course qui est en train de passer. Regardez, on va vous laisser profiter de l'image et du passage.
4: Alors, ce qui va vite, Léna, est-ce que vous avez l'impression que l'allure est assez folle au sable?
5: Oui, franchement, folle et surtout stable. Alors, je ne vais pas vous raconter ma vie, mais moi, je cours un petit peu. Et là, depuis tout à l'heure, en fait, quand on voit le sable, ça fait des espèces de vaguelettes de sable. Et franchement, il arrive à les prendre entre chaque creux. C'est assez impressionnant. Il va très vite. Il est très stable. Il ne glisse pas du tout. En même temps, on a les pieds dans le sable actuellement. C'est vraiment sec. Et oui, il va très vite. Et surtout, je regarde un petit peu derrière pour les auditeurs, pour les téléspectateurs. Ils sont assez loin, les suivants. On va vous montrer.
1: Il s'enfonce un petit peu quand même. Hein.
3: Je pense qu'il est à 18 km/h sans problème.
4: Ah ouais, sur le sable.
3: Là, il a 18 km/h. C'est pour ça que je pense qu'il terminera l'épreuve en moins d'une heure sans problème.
1: Donc on pense que peut-être même que le record de la Transbaie va tomber.
3: Vu l'allure qu'il a là, je pense qu'il peut battre le record qui est quand même de 56 minutes. Hein,
4: alors qu'on rappelle qu'il n'y a pas de reconnaissance possible sur ce type de course, puisque avec la marée basse et montante, vous n'avez jamais le même type de relief, le même type de sol.
3: C'est jamais vraiment exactement la même distance. Et là, je pense que Loïc Lemoine est revenu sur Clément Ringard et sur Ménad Lambrani. J'ai l'impression qu'il est en deuxième position.
1: Ah. Alors qu'on voit Valentin André en train de franchir les bâches d'eau au milieu de la baie de Somme. On va retourner dans cette descente de baie où il y a le gros du peloton qui arrive là où d'habitude on voit les magnifiques chutes, les glissades. Et là, bah, je suis désolée de vous apprendre, messieurs, qu'il n'y en a pas.
3: Il va falloir attendre un peu.
1: Bon, il y a quand même le public qui était venu pour ça, mais j'imagine qu'ils sont venus aussi pour l'ambiance et c'est déjà bien. Émilie, vous êtes avec du public?
0: C'est à nous? Est-ce que vous m'entendez, Delphine?
1: Oh là là, le son est compliqué. On vous entend, c'est compliqué, mais
0: il y a du monde, il y a beaucoup de bruit. Et là, on est avec des spectateurs qui sont au taquet. Vous voyez, on a le petit champignon de Mario. Ils sont là pour encourager les collègues. Alors, expliquez-moi, pour qui vous êtes venus?
6: Nous, Marie, on encourage 3 personnes. On a déjà un copain qui est passé. Il en reste 2, on ne sait pas où ils sont. Il y a trop de monde.
0: Pourquoi vous êtes placés ici?
6: Ah ben, c'est l'endroit idéal.
0: pourquoi?
6: Bah, on est dans l'eau, on est un peu de soleil, on voit tous les coureurs.
0: Ah, vous les voyez passer?
1: Ouais, les gens sont heureux parce que j'imagine que c'est une émotion particulière. Émilie, on voit, il y a des sourires quand même sur les visages au moment d'entrer en baie.
0: Alors, je ne vous ai pas très bien entendu, Delphine. Est-ce que vous pouvez répéter la question?
1: Je vous demandais s'il y avait des sourires sur les visages au moment d'entrer dans la baie de Somme.
0: Alors, dans la baie de Somme, oui, on a pas mal de déguisements hein, là, qui sont arrivés. J'ai vu une bouteille de vodka même avec un petit citron. Plein de choses qui se passent, les gens sont vraiment contents d'être ici. Finalement, on n'a pas de glissade, mais on a des flaques et donc les coureurs s'amusent à éclabousser les spectateurs en sautant dans les flaques. Donc c'est quand même une très bonne ambiance ici.
1: Oui, parce qu'on n'en avait pas parlé. C'est pas tout à fait la question que je vous avais posée, Émilie. Je parlais des sourires, mais bon, vous avez parlé des déguisements et en fait c'est absolument pareil, hein, parce que c'est le côté un peu marrant, un peu fun de la Transbaye. Il y a des gens qui viennent déguiser chaque année. Et en fait, c'était un petit peu la spécificité de cette course. Voilà, les amateurs qui n'avaient pas vraiment le niveau et qui avaient envie de sortir là leur plus beau déguisement. On a vu Pamela Anderson, hein, Christophe.
4: Ouais. J'ai vu un Spider-Man,
1: Spider-Man
4: dans l'attente. Mais je pense que...
1: On a vu une banane, une carotte. Ouais. Voilà, les coureurs ne manquent pas d'imagination.
4: Ouf, il y en a un qui
1: le slip de Borat.
4: En Borat, ouais,
1: ça,
4: voilà. C'est-à-dire très courtement vêtu, il fait la bonne température.
1: Peut-être que c'est une bonne idée pour la température. Je sais pas si on peut revoir quelques images des meilleurs déguisements.
4: Ouais.
1: Des années précédentes, sachant que c'était un petit peu le concours. Hein. On va voir ça ensemble.
4: Ah bah tiens.
7: À la Transbaye, on les attend avec.
4: À 23 minutes bientôt de course.
7: À la Transbaye, on les attend avec grande impatience.
8: Pour le public, on connaît, ça fait 20 ans que je cours dans cette tenue.
0: Mais là, c'est collé.
8: Ah non, non, regardez, il n'y a rien de collé. Non, non, le tout va arriver au bout. Même le pantalon, à tout à l'heure.
7: Et oui, ce sont les déguisements les plus fous et les plus originaux.
1: Vous voyez, il y a une super ambiance ici.
9: C'est utile au départ pour rentrer dans la foule, mais après... C'est plus un poids avec la pluie fine et la chaleur, mais génial.
7: N'est-ce pas Jésus?
6: C'est lourd votre truc là.
8: J'ai l'habitude, hein. Ça fait 2000 ans que je la porte.
7: Parce qu'à la Transbaye, on traverse pas seulement la baie de Somme, on la traverse avec style. Alors chacun son style, des pingouins, un Rubik's cube ambulant et même une bécassine plus picarde que bretonne. On croiserait toutes sortes d'extravagances, comme les 101 dalmatiens. Quelques mètres derrière, un couple de mariés avance main dans la main, la robe blanche est devenue couleur boue et les costumes du marié sont tout droit sortis d'une machine à laver, la vase, le romantisme façon Transbaye.
10: C'est quoi les sensations?
11: C'est très très très dur, très dur. Je commence à être rincé là, faut que ça se finisse.
7: Et oui, car au-delà du style, il y a aussi l'effort qui, lui, ne veut pas se cacher derrière un déguisement.
4: Les étoiles.
3: Alors, voilà, la première féminine qui passe, Charline E.
4: Et la première féminine.
3: Ça, c'est la
4: passe,
3: première féminine, Charline E, voilà. Donc, qui est du athlète également, hein, qui est athlète et aussi du athlète. Hein, la fameuse athlète que je vous parlais tout à l'heure, avec un record à 33 minutes au 10 km. Qui est certainement en tête de course. Hein.
4: On n'a pas vu l'image encore de Mélanie Doutard.
3: Non, pas encore, non.
1: Charline E, qui avait couru le marathon aussi en 2h53.
3: Elle a fait 2h53 au marathon, exactement. Oui.
1: Et vous le disiez, quatrième
3: du semi-marathon du Mont Ventoux. Ouais.
1: Le semi le plus dur.
3: Le plus dur en Europe. Une montée, 19 km de montée hein, jusqu'au col du Mont Ventoux à 1900 mètres d'altitude quand même. Donc, une très belle performance. Hein.
4: Mine de rien, pas de chute, pas de déguisement extraordinaire encore, même si on en a vu quand même quelques-uns. Ça reste une édition pour le moment assez sage, mais peut-être que...
3: Attendre le retour, je pense.
4: Oui, il faut attendre le retour, où là, il y aura peut-être un petit peu plus de fatigue dans
3: les
4: jambes.
3: Plus de fatigue, et là, il y a des endroits qui, sur le retour, qui seront beaucoup plus glissants. Avec le passage le premier passage des coureurs sur le départ, donc faut attendre un petit peu.
4: Et peut-être l'avantage aussi attendre les concurrents de la toute fin qui eux se sont mis en quête de déguisements assez improbables.
1: On ira les voir ceux qui ne sont pas vraiment venus entre guillemets pour faire un temps parce que là j'ai l'impression que ça court assez vite
3: en
1: début de course. Et d'ailleurs j'avais envie de dire que voilà, la Transbaye, ça faisait 7 ans qu'on ne l'avait pas vue. On ne court pas pareil aujourd'hui en 2026 qu'on courait en 2019. Je repère là l'équipement.
3: Ah oui.
1: Voilà.
3: Les gens sont très beaucoup plus équipés que sur les premières éditions.
4: Covid est passé par là.
1: Tout le monde a des montres connectées. Tout le monde connaît son temps.
3: Tout le monde est hyper équipé.
4: Ça reste un petit peu, je veux pas dire présomptueux, d'avoir du monde connecté quand on sait qu'on peut justement glisser dans la vase. Mais là, c'est tout à fait adéquat parce que on a très peu de vases, que très peu de glissades. Finalement, on peut venir pour faire une belle performance ici.
1: Après, il y a également, il y a quand même le côté bête somme, hein, ça veut dire l'humidité.
4: C'est vrai, il faut avoir des bonnes montres.
1: On court dans l'eau, ça reste quand même une difficulté, le sol, les meubles, et forcément, c'est pas facile. Est-ce qu'on peut retourner voir Émilie dans cette descente de baie, justement là où les coureurs mettent les pieds dans l'eau? Émilie, il y a toujours pas de chute.
0: Mais oui, alors le flot de coureurs continue à s'égrener lentement. Vous voyez, c'est une image magnifique. On voit tous les coureurs qui arrivent, qui descendent. Il y a une nuée de coureurs. Là, on est au niveau de la flaque d'eau. Ça va rappeler quelques souvenirs à Christophe Gibbon. Ça a des allures de 3000 mètres cible. Tout le monde marche dans l'eau. Tout le monde s'éclabousse. C'est vraiment une image assez... C'est différent des années précédentes. On n'a pas ces chutes dont on parlait. Mais ça fait une image qui est quand même magnifique. L'eau est froide,
4: je vous le dis.
0: Elle n'est plus à 25 degrés. Donc, j'espère que je vais réussir à finir en un morceau.
1: C'est ce que j'allais dire. Par contre, ce qui n'a pas changé, c'est Émilie dans cette descente de baie. Bon, vous faites un petit peu éclabousser. Pour une fois, d'habitude, vous restiez plutôt propre. Hein. J'étais étonnée dans cette descente de baie.
0: Voilà, on fait attention. Mais bon, après, on n'est pas à l'abri que les coureurs nous éclaboussent. Mais je peux vous dire qu'au niveau des mollets, il y a quand même un peu de vase. Et mes magnifiques chaussures de Trans-B qui sont toujours nickel.
4: Et vous, Delphine, lorsque vous l'aviez couru la dernière fois, c'était à peu près à cet endroit-là qu'on vous avait vu sur les images de France 3, non?
1: Oui, alors c'est vrai. Je l'avais couru en 2019 aux côtés de mes collègues. D'ailleurs, j'en profite vu que vous me lanciez.
4: Nickel.
1: Ah, on voit l'image.
0: Delphine Dubois, elle est là, elles sont là. Alors comment ça se passe? Bah, pour l'instant, ça se passe bien. Il fait juste super chaud. Alors on gère, mais là, il y a le plus dur qui va commencer.
10: Ouais, on a hâte d'aller dans la paix, on a hâte.
0: Je veux connaître ça.
12: La boue.
0: Ah, vous avez l'air fatigué,
12: quoi. Non, pas du tout.
1: Eh ben merci pour ce clin d'œil. Il y a moins de boue, il y a moins de soleil aussi, parce que la dernière édition en 2019, elle avait été marquée par de très fortes chaleurs. Je ne sais pas si vous vous en souvenez, c'était fin juin. Et les conditions étaient vraiment très difficiles pour les coureurs. C'est moins le cas cette année, même s'il fait beau. On va retourner voir Léna Malval dans le cœur.
3: Là, on voit toujours en tête-à-tête un Valentin.
1: Cœur de la baie. Ah, il y a Spiderman avec Léna qui vient de passer. Bon, Léna, j'ai des surprises. Mais pas trop quand même.
5: Non, ça commence là, ça commence les costumes. Non, mais je m'ennuie pas du tout. Arrêtez. On a vu les coureurs avancer très très vite. J'ai essayé d'en interpeller certains qui étaient à bout de souffle, qui m'ont tous dit que c'est horrible. Vraiment, j'ai eu trois, c'est horrible, en tout cas pour la tête de course. Là, vous le voyez, le peloton commence à grossir avec les premiers costumes. Et ce qui est très important surtout, c'est de ne pas trop déborder de l'axe qui a été balisé un peu plus tôt ce matin. Je vais justement me rapprocher de John, qui est un baliseur de sécurité. John, qu'est-ce que vous avez fait ce matin? Racontez-nous, on a en fait des petites balises tout le long du parcours.
13: Tout à fait, on a balisé ce matin pour que... niveau de sécurité, niveau écologique, niveau justement de la protection de la baie, que les coureurs respectent une ligne de course. Et donc on a fait au moins le même kilométrage qu'eux.
5: Comment vous les sentez là, les coureurs? Vous les voyez de très très près, vous avez même besoin un peu de les pousser pour qu'ils restent sur leur axe.
13: Oui, je crois qu'ils me prennent pour un piqué de balisage, c'est parce que je suis en jaune. Mais ils sont très déterminés, on voit qu'ils sont entraînés. Et puis il y en a certains qui sont vraiment bien déguisé, impressionnant, un Spider-Man ou d'autres habits. Donc c'est bon enfant, c'est génial, c'est sympa.
5: On a hâte que ça continue. Merci beaucoup, John, dont vous avez entendu Delphine, Nicolas, Christophe. Les costumes commencent à arriver, les gouttes de sueur aussi.
1: Eh bien, on suivra ça avec attention. Regardez Valentin André qui fait son entrée au crotoir où Naïm nous attend depuis tout à l'heure. Naïm, ça y est, ça arrive vers vous.
4: On n'entend pas Naïm.
1: On n'a pas de son pour Naïm. On viendra vous voir très vite parce que on le voit, Valentin André qui vient de prendre quand même une bouteille d'eau. On pensait qu'il s'arrêterait pas, mais voilà, il a bu quelques gorgées. Il vient de se mouiller la nuque et puis il a enlevé sa montre.
4: Non. Alors, 32 minutes et 50 secondes pour une arrivée comme ça à mi-parcours. Est-ce que on fait une bête multiplication par deux,
3: non,
4: Christophe?
3: Parce que là, ils vont pas refaire le tour de la ville au retour. Donc il y a moins de distance sur le retour. Hein,
4: d'accord.
3: Quand même.
4: Donc il va nous taper un sacré chrono à 53, 54.
3: Ouais, ouais, ouais. Là, il y a à peu près 800 mètres sur le Crotoy. Puis après, ils font le retour. Et en sortie de baie, il restera que 1,5 km. Alors que tout à l'heure, ils avaient fait 4,5 km avant de rentrer dans la baie. Donc il y a 3 km de moins que sur le retour, en fait. Hein.
1: On l'a vu, l'image de Valentin André qui fait la course seul en tête, et ça contraste fortement avec ce peloton qui est en train de s'étirer au-dessus, magnifique baie.
3: Le deuxième va rentrer seulement au Crotoy. Donc là, ça fait déjà plus d'une minute que Valentin est arrivé au Crotoy. Donc il a plus d'une minute de retard, le deuxième. J'arrive pas à voir son numéro de dossard, mais je suppose que c'est Loïc Lemoine.
4: Il est sur un fauteuil, en tout cas, Valentin André. 33 minutes et bientôt 50 secondes de course. Et
3: donc là, le deuxième va passer avec 1 minute 30 de retard sur le premier.
4: Alors, en tout cas, on pense à notre coureur Fabien Lecloarec qui s'était arrêté tout à l'heure. Il doit être en plein cœur du peloton. Il faut rappeler qu'il a quand même à peu près 3 kilos de matos en sac à dos. Donc ça ne doit pas forcément être évident pour lui. Alors que du côté de la tête de course, Valentin André vole littéralement sur cette 32e Transbay.
1: Alors j'en profite, on m'a vu tout à l'heure qui participait à la... à la dernière édition de la Transbay en 2019. On m'a vu à côté de Gontran Giraudeau, qui a de nouveau pris le départ cette année. J'en profite pour faire un petit clin d'œil aux collègues qui la courent cette année. Il y a les deux Guillaume Gorgeux, Guillaume Nétombe, il y a Julie Darcin, Marie Sicot, voilà. Il y a aussi des collègues d'ici Radio.
4: Oui, bien sûr, avec François Sauvestre, avec Céline Autain et Florian Dard, en plus de Fabien Lecloarec. Céline Autain qui était un petit peu en stress, je cafte, avant la course, notamment par rapport à tout ce qui était vase, mais on en est bien loin, donc voilà, j'espère que toutes et tous passent une très bonne course, alors qu'on en est à la 35e minute et 12 secondes de course, en tout cas pour le premier, Valentin André qui file tout droit vers la victoire, même si c'est pas encore terminé.
3: Et le deuxième, c'est pas Loïc Lemoine, c'est Clémentin Poulain, le deuxième, le dossard 24, que je ne connaissais pas la première vue. Donc ça doit être une personne qui est très très fort dans le sable, qui est partie prudemment, hein, puisqu'on l'a vu partir pas en tête de course et qui revient très bien. Donc Clémentin Poulain.
1: Ouais, il n'était pas du tout dans le premier trio de tête, et on le voit, il a plutôt bien.
3: Là, on voit passer Brahim Zouaoui, hein, qui a été champion de France Master du 10 km il y a 2-3 ans. Donc Brahim Zouaoui du Val-de-Somme Athlétisme, qui sera certainement le premier master de la course. Hein.
4: Alors on rappelle, Master, c'est les vétérans.
3: Alors plus de 40 ans, oui.
4: C'est ça.
1: Alors que les premiers coureurs sont en train d'attraper quelques bouteilles d'eau, voilà, pour se rafraîchir au Crotoy, il y a toujours ce peloton qui est en train d'entrer dans la baie. On vient de voir une banane et une carotte.
4: Une carotte, j'aurais dit une orange, mais vous avez raison, c'était plutôt une carotte.
1: C'était plutôt un petit cocktail vitaminé pour bien réussir la course. Émilie, vous n'êtes pas trop mouillée encore pour le moment ?
0: Si, je suis quand même trempée.
4: Ça nettoie la caméra.
1: Il y a eu un semblant de chute.
0: J'avais pas prévu de pantalon de rechange, j'aurais dû. Et je suis toujours en très bonne compagnie. Hein. Je suis avec des gens qui feront beaucoup de bruit. Voilà, il faut beaucoup de bruit. Alors vous venez d'où comme ça ?
14: On vient de Rouen.
0: Et alors vous venez encourager qui ?
14: On vient encourager une amie et toute sa famille.
0: Et alors comment ça se passe ?
14: Très bien, ils sont là. Ils sont passés depuis très longtemps, eux. Hein.
0: Et vous mettez quand même toujours l'ambiance ?
14: Oui, bien sûr. Quoi ? Faut supporter tout le monde.
0: Et alors comment vous les voyez, ces coureurs ? Comment vous découvrez cette course ?
14: Entre nous, ils sont un peu fous de faire un 17 km. Hein. Moi, c'est pas moi qui le ferai. Hein.
0: Et alors, cette ambiance, elle est comment ?
14: Elle est super, super, c'est super sympa.
0: On m'a dit, c'est un endroit un peu stratégique. Ici, vous trouvez ?
14: Bah oui, oui, il y a l'eau et tout, c'est marrant.
0: Bah oui, c'est très marrant. Et vous êtes mouillés, un peu moins que moi. Mais vous êtes mouillés, on va vous laisser encourager. Elles font énormément de bruit dans cette descente de baie. Il y a encore toujours plein de monde qui passe. Il y a encore aussi plein d'eau. La caméra, elle est trempée. Je ne sais pas si on va réussir à finir le direct.
1: Bon, en tout cas, vous entendez bien. Donc, mais faites attention au matériel, surtout ne le noyez pas. Bon, j'avais envie de dire, est-ce que l'eau c'est pire que la vase? Je ne sais pas. Quand on court comme ça, est-ce que c'est pas plus dangereux d'arriver finalement
3: Suivant les pages d'eau, ce qui est embêtant, c'est qu'on ne sait jamais combien il va y avoir de profondeur en fait. Donc il faut toujours se méfier. On peut penser qu'il y a quelques centimètres, puis finalement on se retrouve de l'eau jusqu'à la taille. Donc il faut faire attention aux bages d'eau, c'est toujours un peu compliqué. On voit passer la première féminine là.
1: Charline qui passe au niveau de Naïm au Crotoy qu'on a retrouvé. On vous entend, Naïm.
15: Ouais, Delphine, depuis ici maintenant, Picardie, 5 minutes,
16: en direct de la baie de Somme. C'est la Transbet 2026.
15: Une bouteille d'eau au passage, on attrape des petits bouts de banane. Parfois, on lâche la bouteille d'eau, alors on en récupère une autre, on prend une gorgée et on s'en verse surtout beaucoup plus sur la tête qu'on en boit. On rappelle qu'on n'a pas le droit d'emmener les bouteilles dans la baie, donc en fait, on les vide très vite pour pouvoir repartir. On mange aussi des petits bouts de banane. Le personnel de sécurité lui-même est sorti pour applaudir. Vous entendez autour de nous les encouragements des gens, ça n'arrête plus. Les gens, parfois, les coureurs, les participants font des signes au public. Vous le voyez, c'est vraiment la bonne ambiance, c'est la Transbet, c'est le retour de la Transbet au Crotoy. Ça défile depuis maintenant 5 minutes. On voit un défilé de couleurs, de maillots bleus. Il y a du rouge, il y a du noir, il y a du vert. On voit des hommes, on voit des femmes. C'est vraiment la fête ici. Et c'est ce qu'on aime le plus possible. On rappelle que pour ceux qui ont pris des coups de chaleur à l'effort, ce qu'on appelle des CCE, il y a une peignoire de refroidissement au sein de l'hôpital de campagne de la Croix-Rouge. Pour le moment, personne n'y a été. Mais enfin, on est paré à toutes les éventualités ici. Et vous voyez, ça défile à côté de moi, ça défile, vous entendez les encouragements des gens. Ne s'arrêtent pas encore pour le moment, mais d'ici peu, les coureurs un petit peu moins rapides vont arriver, on va pouvoir s'entretenir avec eux sur la première moitié de la course. On peut aussi aller voir le public si vous le voulez, vous le suivez juste quelques secondes, on va aller vers les gens. C'est votre première Transbet?
17: Non.
15: C'est la première fois que vous venez, non?
17: Non, non, non.
15: Alors qu'est-ce que ça vous fait de les revoir au Crotoy?
17: C'est bien, ouais.
15: Bon, vous aimez bien, ça vous plaît?
17: Oui.
15: Ça faisait un petit moment qu'on n'était pas venu quand même.
17: Oui.
15: Hein. Hop, juste derrière vous, bonjour, vous venez de où? C'est la première fois que vous venez à la Transbet?
17: Oui.
15: Qu'est-ce qui vous a donné envie de venir?
18: On était là de passage.
17: On est de passage, on est resté.
15: Bon, c'est une super ambiance?
17: Très bien, super.
15: Super, et bien écoutez, tout le monde est content de voir passer les coureurs. On se retrouve très vite parce que bientôt, on va s'arrêter un petit peu plus longtemps au ravitaillement.
1: Eh bien merci Naïm, on reviendra vous voir justement quand le gros du peloton passera ce seul ravitaillement au Crotoy. On va partir tout de suite au cœur de la baie où il y a énormément de coureurs qui sont en train de passer devant Léna Malval. Léna qui est pieds nus, j'ai vu dans le sable adaptée de la baie.
19: Je vous entends pas très bien, je prends beaucoup d'eau en fait. Delphine, comment ça se passe?
20: Nickel, à Pécob. Pour la première fois, ouais, super.
19: Première Transbet, profitez bien. Vous le voyez, on va essayer d'avoir peut-être quelqu'un d'autre. Là, ce monsieur, comment ça se passe?
20: Formidable. Faut courir,
19: deuxième,
20: Léna.
19: Deuxième,
20: faut courir.
19: Monsieur. Ah, ouais, il costume.
1: Ils sont pressés, je vais courir un peu. Ils sont pressés.
19: Ça va?
20: Ça va.
19: Magnifique. C'est un défi ou c'est vous?
20: Ça fait 5-6 ans que je la fais comme ça.
19: Pas trop froid.
1: Bah merci Léna qui mouille le maillot en plus. Hein. Je vous interromps quelques petites secondes parce qu'on a trouvé Gontran qui est avec Émilie. Gontran Giraudot,
0: notre collègue de France 3 Picardie. Il court. Alors Gontran, comment ça se passe pour l'instant?
21: Bah écoutez, ça se passe beaucoup mieux que ce que je pensais parce que moi je suis tout sauf un sportif, mais je crois que je suis dans les derniers, mais j'ai le sourire et ça va.
0: On va vous laisser continuer Gontran parce qu'il ne reste plus beaucoup de personnes et on ne voudrait pas que vous soyez rattrapé par le coureur balai. Vous le voyez là, le flot de coureurs c'est quand même pas mal interrompu. Ça va être le fin de ce troupeau de 6500 coureurs. Mais ce qu'on a remarqué, c'est que tous les gens ici avaient un énorme sourire quand ils commençaient à descendre la baie. On a l'impression que c'est le moment où les gens se lâchent. Ils ont fait le petit tour dans Saint-Valery, dans le bitume. Et là, ils arrivent dans la baie, ils se lâchent, ils voient cette magnifique baie de Somme. Et c'est le moment où la Transbet commence vraiment.
4: Alors avant qu'on aille voir retrouver Naïm au Crotoy pour le ravitaillement, je voulais poser la question à Christophe, c'est quoi un bon ravitaillement quand on fait ce genre de course où il y a quand même pas mal d'efforts, on n'est pas que sur le bitume, oui, où on se prend de l'eau, on a un peu froid, on a certainement un peu faim, le stress, qu'est-ce qu'on fait?
3: Alors le plus important déjà c'est de boire, hein. Le plus important c'est vraiment de s'hydrater. Après au niveau de ce qui est solide, le mieux c'est comme on a pu le voir là, c'est des bananes, hein, des sucres du sucre lent.
4: C'est pas trop lourd pour.
3: Non, il faut, bah, faut pas manger une banane entière, hein, mais quelques bouts de banane régulièrement, ça peut faire du bien, ça peut remettre un petit coup de boost. Il faut éviter tout ce qui est vraiment sucre rapide, là, ça serait compliqué entre freine hypoglycémie. Mais des bananes et il y a des barres de céréales, des fois on donne des barres de céréales.
4: Protéinées, ouais.
3: Mais c'est vraiment le primordial, c'est surtout de boire. Quoi.
1: Alors on le voit cette image, les coureurs qui s'étirent dans cette baie de Somme. Vous les voyez, les images aériennes tournées par un drone. Ça faisait longtemps, 7 ans, qu'on n'avait pas vu ça entre Saint-Valery et Le Crotoy. Ce sont des images qui font du bien. Voilà, la marée s'est retirée et les coureurs qui sont en train de gérer leur effort. On a aperçu Gontran avec Émilie tout à l'heure. La boucle dans Saint-Valery, elle est quand même compliquée avant d'entrer dans la baie, Christophe.
3: Oui, quand même, à Saint-Valery, on a vu quand même ça grimper quand même pas mal. Le Crotoy, par contre, c'est plat, donc ça va, c'est pas compliqué. Ça fait mais surtout de récupérer avant de repartir hein, dans la baie. La boucle de Saint-Valery, bah, elle n'a pas trop fatigué parce que je pense que la plupart, à part les premiers qui ont vraiment se sont testés, la plupart ont essayé d'être prudents pour arriver dans de bonnes conditions dans la baie quand même.
4: Et le fait qu'il y ait des coureurs qui parcourent ce tracé en premier,
3: ouais.
4: Est-ce qu'on peut dire que ça ouvre la piste pour les prochains?
3: Ça ouvre la piste, mais ça aussi, le parcours est un peu plus glissant quand même hein, que pour les premiers. Mais c'est vrai qu'ils n'ont plus qu'à suivre le chemin. Et puis comme les premiers, en général, prennent des bonnes trajectoires, ça peut être intéressant. Mais malgré tout, les premiers ont pris tellement d'avance qu'il n'y a plus vraiment de tracé à prendre. Vous voyez déjà, le premier est en train de revenir alors que les derniers ne sont pas encore arrivés au Crotoy. Hein.
1: Ouais. On voit cette image, c'est le fameux chassé-croisé de
4: Valentin,
1: la transbée.
4: Valentin
3: est en train de revenir et il y a encore énormément de coureurs qui sont en train de partir vers le Crotoy. Ouais.
1: Il y a énormément de coureurs parce qu'on l'a vu, hein, les derniers coureurs bon étaient enfant, en train d'entrer dans la baie. Et d'ailleurs, pour la petite anecdote, je crois qu'on a aperçu Léna. Léna, vous avez vu Valentin André qui vient de repasser juste devant vous.
19: Exactement, on a eu droit à Valentin André aussi. Et puis là un petit peu de costume. Non, c'était une chute volontaire.
1: Dommage.
4: Un petit plongeon.
1: Donc c'est le grand chassé croisé, ça y est, ça commence à être le retour. Donc pour cette tête de la course, hein, Valentin André qui est bien seul. Et le reste des coureurs, on va rejoindre Naïm au Crotoy qui est avec. Avec qui êtes-vous, Naïm?
2: Je suis avec un coureur qui vient de s'arrêter. Comment est-ce que vous appelez?
9: Kamal.
2: Kamal?
9: Oui.
2: Alors, comment s'est passée la première partie de course?
9: Très, très, très bien. Un peu dur, mais vraiment, on essaie de gérer pour finir tranquillement.
2: Il y a plus de sable que de vase, ça change un petit peu?
9: Exact, ça change tout.
2: Bon, qu'est-ce que vous avez pris là?
9: Une petite banane et un peu d'eau pour relancer la machine.
2: Comment vous sentez la deuxième moitié?
9: On va le faire tranquillement.
2: Bon courage, Kamal. Merci. Attendez, on va regarder si on peut peut-être avoir d'autres coureurs. On a vu notre camarade Guillaume Gorgeux qui est passé à vive allure, notre Guigui. On peut parler un petit peu pour France 3? Alors, santé. Alors, comment ça se passe?
22: Bien pour l'instant. Mais on m'a appris qu'il fallait faire l'aller-retour, le retour maintenant. Je ne savais pas.
2: C'est dur là, le sable plus que la vase?
22: Non, si je le savais, je déconne. Hein. Mais oui. Mais l'ambiance, l'accueil, la ferveur du Nord, on se régale. Hein.
2: Le public est là aussi au rendez-vous.
22: Ouais, comme l'a dit un ami, un jour c'est la fête quoi. C'est ce qui compte, c'est la fête, c'est la France.
2: Comment vous appelez?
22: Fabien.
2: Bon courage Fabien pour la deuxième moitié. Merci monsieur. On a vu notre camarade. Ce qui est très intéressant, vous entendez le public qui applaudit au passage des coureurs. L'allure est un petit peu moins rapide qu'il y a 5 minutes, donc on a un petit peu plus de temps de les voir. Vous voyez les gens qui applaudissent, les enfants qui sont là. Ce qui est très drôle également, c'est le balai des bénévoles. Les coureurs passent, attrapent de l'eau, de la banane, parfois ça tombe. Et alors ils ne s'arrêtent pas, ils continuent. Et les bénévoles en profitent quand il n'y a personne pour venir ramasser. Ça rappelle un petit peu les ramasseurs de balles au tennis. Enfin, c'est une ambiance qui est formidable ici. On va essayer d'arrêter une coureuse la prochaine fois quand on en voit une. Mais enfin, vous avez compris l'idée. Le Crotoy est heureux de retrouver la Transbay et nous aussi par la même occasion.
1: Ah oui, le grand retour, ça faisait 7 ans qu'on n'avait pas vécu la Transbay, le balai des coureurs entre Saint-Valery et le Crotoy. Et justement, entre les deux, il y a la baie de Somme et le gros du peloton maintenant qui arrive aux côtés de Léna Malval. Toujours au sec, Léna, et les pieds dans le sable. Bon, on ira voir Léna un petit peu plus tard ou... Non, c'est bon, Léna. Allez, on peut y aller.
19: Oui, Léna, vous entendez. Bah, écoutez, Delphine, là.
1: Ah, il y a quelqu'un qui vient vous voir.
19: Oui. Comment qu'est-ce que vous y pensez?
6: Bah, pour moi, c'est de plus en plus dur. Je vieillis, alors c'est dur.
19: Mais est-ce qu'elle est différente?
6: Là, il y a un peu plus de boss, déjà là, au départ. Après, on verra la suite.
19: Ouais.
6: Et puis, voilà.
19: Vous êtes un peu propre?
6: Pour l'instant, ça va. Ça va aller. Allez, bon courage à vous.
19: Profitez bien, en tout cas. Bon, voilà, vous avez vu, une petite proposition spontanée d'interview. Ce que je peux, moi, vous dire, en tout cas, c'est qu'ici, les bâches d'eau sont en train de devenir une véritable mare. Et là, on commence à voir se former de la boue. Donc, revenez d'ici 5 minutes, je pense que ce sera intéressant.
4: Ouais, il faut que les coureurs qui sont toujours sur cette traversée de la baie en mode aller fassent attention aussi aux coureurs qui, eux, font leur retour. Parce qu'on a vu un peu sur les images que parfois, certains qui font un petit coucou à la caméra font pas très attention et se retrouvent sur le chemin de ceux qui tentent de rentrer. Donc voilà, ça a peu occasionné
1: retour.
4: Ouais, exactement.
1: Léna nous a dit qu'il commençait à y avoir un petit peu de marre, que ça commençait à être un petit peu boueux, parce qu'en fait on l'a évoqué tout à l'heure, mais la marée était descendante, et en fait là, à l'heure où on parle, elle est complètement basse. Ça veut dire qu'elle s'est totalement retirée. Et en fait, c'est ça aussi un petit peu la spécificité de la Transbaie, c'est que le chemin aller n'est pas du tout le même que le chemin retour. Parce qu'en plus, y a eu 6500 personnes qui ont piétiné. Ça remue, ça fait des sables mouvants. Et puis, la gadoue des premiers est un peu plus
3: gadoueuse. Ça va être plus compliqué pour les derniers, en fait. Malheureusement, ils courent plus longtemps et sur un parcours plus difficile.
1: C'est pour ça qu'en général, les années précédentes, on avait pu voir des chutes et des belles gamelles, justement, quand ce gros du peloton revenait. Oui. Parce que, on l'a dit, la vase, c'était à l'aller, mais c'était aussi au retour.
4: Au retour, et les jambes sont plus lourdes.
1: Voilà, les jambes sont plus lourdes, et ça veut dire qu'on a beau s'être un petit peu asséché, nettoyé au crotoy, et ben, on revient. On revient tout ça à la Saint-Valery. Hein.
4: C'est aussi sur cette phase retour qu'on aperçoit peut-être un petit peu plus d'entraide aussi entre les concurrents. Alors je ne parle pas de ceux qui visent la victoire finale ou le gros chrono, mais en tout cas sur les dernières éditions, je pense à la dernière en 2019, on voyait aussi pas mal d'entraide. On se tenait par la main, on faisait en sorte de pousser le copain, une petite tape
1: on
4: dans le dos.
1: On se parle, on voilà. S'entraide.
4: Et Christophe peut nous en parler. Au Crotoy, on a aussi une petite libération d'endorphines. Je sais pas, quand on voit tout ce monde qui est là pour nous encourager, le ravitaillement,
3: ça fait du bien au moral,
4: c'est
3: pour les coureurs,
4: c'est mental aussi,
3: c'est sûr, ça fait un coup de boost phénoménal pour repartir. On fait le retour, et c'est vrai que c'est super quand on arrive au retour.
4: En tout cas, on est à 50 minutes et 14 secondes.
3: Le premier doit plus être très loin
4: de l'arrivée.
3: J'ai
4: de Saint-Valery
3: un petit peu par rapport au classement, en tête de course, Valentin André. Le deuxième, c'est Clément Poulain, donc il a quand même un record à 30 minutes 22 sur 10 km et 8-12 sur 3000 mètres, donc c'est un très très bon coureur. Et j'avais deux autres coureurs qui étaient pour le podium, donc Corentin Boitel, on l'a vu il n'y a pas longtemps à gagner le course du château fort de Piquigny, donc c'est un très bon trailer, et Charles Franquer, qui a un record à 30-46 au 10 km, donc des très bons coureurs qu'on n'attendait peut-être pas en tête de course comme ça, parce que Ménad Lambrani a décroché. On a vu aussi Étienne Nancel vraiment très très loin dans le peloton, il n'était pas du tout dans la course. Je pense que c'est sa sortie vélo qui lui a été préjudiciable. Donc très loin devant Valentin André, et un peu plus loin derrière Clément Poulain qui gardera sa deuxième place. Et puis on aura certainement une course très très disputée pour la troisième place entre Corentin Boitel et Charles Franquer, à mon avis.
1: Oui, parce que la Transbaie, c'est une course nature unique en son genre, on court dans de la vase, dans du sable, dans de l'eau. Il faut gérer ses appuis, et ça, c'est pas toujours facile à anticiper. Est-ce qu'il faut se préparer de manière spécifique?
3: C'est surtout des bons crossman, des gens qui sont très endurants, là on a du athlète en tête de course, donc l'endurance, c'est sûr qu'il l'a. Avec le vélo, je pense qu'il est très très puissant, donc il a des bons appuis au sol.
1: Alors qu'on voit Valentin André qui fait toujours la course seule en tête, il y a Léna Malval qui est en bonne compagnie. Je ne vois pas très bien, ce sont des mignons, Léna?
4: Oui, c'est ça, les mignons.
19: Je suis en très bonne compagnie, je suis là. Je suis regardée avec mes quatre mignons. Voilà. Vous venez d'où comme ça?
1: On vient de choisir au bac.
7: C'est elle le leader. C'est le chef.
19: Kevin, la chef alors. Pourquoi vous participez à la trompette?
8: Beaucoup de gens.
11: Pour le plaisir. Pour le plaisir, oui.
7: Pour la boue. Pour arriver déguisé.
11: Oui, voilà, c'est ça. Et on est les seuls, on n'est pas nombreux en fait. Hein.
19: Vous trouvez que vous n'êtes pas nombreux déguisés?
11: Non, on a eu raison. On est acclamé ça. Alors ça, ouais, ça fait plaisir.
7: Sur la course.
19: Vous l'aviez déjà fait?
23: Non, il y en a qui l'ont fait, il y en a d'autres qui l'ont pas fait, mais effectivement. Mais alors, les parents comme les enfants, ils nous adorent. Donc, elle est mignon, donc c'est parfait.
19: Vous êtes là pour amuser la galerie, si je comprends bien.
11: Ça nous fait trop plaisir.
7: Nous aussi, pour nous.
11: Non, c'est super.
19: Et ben, on va vous laisser profiter.
7: Merci.
19: Au revoir, les mignons. Au revoir.
24: Au revoir, les mignons. Et merci. Il y en a un autre qui est déguisé aux côtés de Naïm.
2: Ouais, je suis avec Spider-Man qui est pour le bizarrement. Il arrivait en courant, on pensait qu'il allait arriver en l'air. Comment est-ce que tu t'appelles?
25: Titouan.
2: Comment ça s'est passé? Comment tu t'appelles?
25: Titouan.
2: Titouan?
25: Ouais.
2: D'accord, tu viens de où?
25: Arras.
2: Arras. Comment est-ce que tu as vécu la première partie de course?
25: Oh bah c'est cool, on se baigne, ça fait du bien.
2: Pourquoi le costume de Spider-Man?
25: Ah c'est super, il est hyper gentil, c'est le meilleur Spider-Man, c'est le meilleur super-héros.
2: D'accord, comment est-ce que tu vois la deuxième partie de course là?
25: Oh bah tranquille, on accélère et puis voilà.
2: Heureux de l'ambiance, les supporters, le public, la festivité.
25: Super, tout le monde est sympa ici. C'est trop bien.
2: Ça marche, merci pour tout ce que tu fais.
24: Spider-Man, le meilleur super-héros et d'ailleurs le super-héros préféré de mon fils, il a raison, Titouan. Alors que Valentin André,
3: donc il lui reste 1,5 km maintenant,
24: est en train de remonter. Il est en train de sortir de la baie de Seine et de retourner
3: dans les 58 minutes, je pense.
24: De Saint-Valery-sur-Somme. Et il va être en dessous de l'heure sur cette transbaie. Va-t-il être en dessous des 58 minutes?
3: Je pense pas, le record est à 56, mais je pense qu'il sera sous les 58 minutes.
4: Et on le sent, il y a de l'effervescence aussi autour de nous, autour du plateau ici avec l'arrivée
3: dans le dernier kilomètre.
24: Ça y est, le public s'est resserré. On va en profiter avant que ça se termine pour aller voir Léna qui est en bonne compagnie parce que ça y est, les gens commencent à s'arrêter. Là, on fait la course pour le loisir, Léna.
19: Bah vous savez, j'étais avec les mignons, maintenant je suis avec les cro-magnons. Vous voyez, on fait un peu une thématique. Vous venez d'où comme ça?
11: De Sarlat. Oui.
19: Pourquoi vous êtes venu de Sarlat? C'est à ce point-là couru là?
11: Oui, parce que nos amis sont du Nord. Et
19: nos amis depuis 30 ans.
11: Et donc on fait la course tous les ans avec eux pour passer un bon moment déguisé et passer un bon moment tous ensemble.
19: Et qu'est-ce qu'elle a de différent cette année, cette transbet?
11: Je trouve que l'ambiance est un petit peu moins festive. On sent plus l'esprit un petit peu. Non, mais au niveau des concurrents, plus l'ambiance chrono, quoi.
19: Ah ouais, là, il y a envie de faire du chiffre, de vraiment y aller, quoi. Ouais, bah, bon courage, vous auriez pu essayer, mais j'ai les pieds un peu accrochés à la base.
7: L'artifice du départ, super. Ah,
19: ouais. Voilà, il y a eu plein d'animations, en tout cas, vous l'aurez compris, Delphine, Nicolas, on est aussi là pour le fun. Les mignons, les cro-magnons, ils sont venus de loin, avec peut-être un esprit un peu moins festif, plus chrono. En même temps, tout le monde aime le trail en ce moment, et je crois que ça a gagné la transbaie.
24: Bah, c'est ce que j'allais dire, hein. Il y a moins de déguisements, moins de fun et plus de performance. Hein. Ça court pas mal et on le sent, hein. C'est ce qui a changé en fait en ces temps. J'ai l'impression que tout le monde s'est mis à la course à pied,
3: ouais,
24: et tout le monde
3: aussi, ouais.
24: Fait ça de manière très sérieuse.
4: Ouais. Il y a ça et les conditions aussi, hein, ouais. Les conditions qui ont l'air idéales. Et on parlait des chaussures aussi que pouvaient mettre les concurrents et j'ai l'impression qu'il a des chaussures de trail quasiment, Valentin André, avec des petits crampons.
24: Alors que le deuxième, c'est Clémentin Paulin, est en train de remonter lui aussi
3: sur la digue.
24: Donc,
3: ouais.
24: Il est en train de sortir de cette baie de Somme et est en train de courir le long de cette digue du chenal de Saint-Valery-sur-Somme.
3: Alors, le troisième et le quatrième juste derrière. Savez-vous la particularité de notre duathlète Valentin André?
4: Il a mis sa carrière entre parenthèses.
3: C'est ça, il était pâtissier de profession, hein, ouais. Et il a vu sa progression, il a vu qu'il progressait bien, donc il a arrêté, il a mis ça entre parenthèses et maintenant il est professionnel au duathlon et puis ça lui va très bien. Hein, ça lui va très bien.
24: Alors on a Léna qui est avec notre coureur qui faisait la course de l'intérieur et le dispositif ne fonctionne pas très bien, alors ça marche mieux avec Léna.
4: Il est sur l'allée ou le retour?
19: Mais
4: on aimerait bien savoir.
19: Je suis avec Fabien qui est venu nous, qu'on a croisé en fait, qui a un petit souci technique, qui n'entend pas le plateau depuis tout à l'heure. Donc Fabien, comment ça va?
26: Ça va, il n'y a plus rien qui marche, mais ça va, on s'en sort, galère.
5: Dur, hein. Dur la baie de Somme, la petite déambulation au début compliquée dans Saint-Val, avec le matériel, avec tout ça, mais non, il y a une bonne ambiance, c'est cool.
19: Ah oui, toi, il y a l'aspect technique aussi du matériel. Au niveau du ressenti sur la lourdeur des jambes, sur courir dans le sable, ça
5: Je la trouve plutôt facile par rapport à la dernière fois, mais il y a des zones quand même qui, bah voilà, un peu de boue sur les pieds, un peu tout ça, ça fait des chaussures assez lourdes.
19: Ça marche.
5: Donc,
19: Fabien, c'est bientôt arrivé là, on va leur laisser effectivement, on vous laisse l'arrivée.
4: Encore quelques hectomètres, voilà, pour Valentin André.
24: Le pont de Saint-Valéry-sur-Somme.
8: Et ça sera un très très beau vainqueur, hein,
24: pour de s'approcher de cette arrivée. On le rappelle, hein, Valentin André qui a été très vite seul, ouais, dès le départ de cette Trans-B, 32e édition. Le grand retour de la Trans-B. Et Valentin André qui devrait s'imposer, en toute logique.
4: Ouais, ça commence à taper sur les barrières.
24: Alors que
4: à l'approche
24: de
4: l'arrivée,
24: c'est voilà, resserré près de notre plateau où l'on se trouve.
8: Donc un grand champion, quand même 6e du championnat du monde de duathlon 2023. Donc c'est pas n'importe qui, hein, cet athlète. 28-28 au 10 km. Donc ça, c'est un chrono qui parle. Hein, il est en pleine progression. Je pense que c'est un athlète qui va bientôt arriver sous les 28 minutes. Donc c'est pas un athlète africain comme les autres années, mais c'est un très très bel athlète qui va remporter cette édition 2026.
4: On l'a senti facile et il approche.
24: Très impressionnant, on le disait, il est pâtissier de profession, il a mis sa carrière entre parenthèses depuis 3 ans pour se donner complètement à son sport alors qu'il est en train de franchir cette ligne d'arrivée. Valentin André, voilà le champion de cette Trans-B 2026, 32e édition. 58, il va s'approcher d'Emilie Moncho qui est près de l'arrivée. Emilie, grand champion.
0: Et oui, on est
24: champion,
0: déjà
24: Valentin,
0: avec Valentin André qui est vainqueur de cette Trans-B 2026. C'était un objectif de cette saison.
10: Oui, bien sûr, ouais. J'avais des ambitions sur cette course. La saison du duathlon s'est terminée le week-end dernier. Là, pendant un mois, c'est course plaisir, dont la Trans-B qui me fait de l'œil depuis des années. Jamais eu l'occasion de la faire, mais voilà, cette année, le calendrier se bouclait très bien. Et c'était l'occasion de venir plus ou moins sur mes terres. Je suis originaire de Merlimont, donc pas très loin. C'est l'occasion de passer un beau week-end et de profiter de cette ferveur incroyable qu'il y a eu tout au long de la course. La course est passée à une vitesse folle et on est très content d'arriver sur le premier.
0: Ouais, justement, c'est quoi les impressions sur cette première Trans-B, sur cette course que vous n'avez jamais courue, ce terrain si particulier, cette baie de Somme?
10: C'est fou parce que j'ai toujours vécu ça derrière l'écran. Je voyais à la télé qu'il y avait du monde et qu'il y avait beaucoup de public pour encourager les coureurs. Mais une fois dedans, c'est vraiment quelque chose et l'émotion est présente tout au long de la course. Et clairement, ça fait apprécier l'effort, mine de rien. L'effort est quand même assez brutal. On est en prise toute la course et pour autant, ça permet de garder le sourire jusqu'au bout.
0: Merci beaucoup et on voit que vous êtes arrivé avec une avance certaine puisque le deuxième vient tout juste d'arriver, Clémentin Poulain. Vous êtes d'accord, on va essayer de garder Clémentin Poulain avec nous. Clémentin, alors cette course, comment elle s'est passée? Très essoufflé, on va lui laisser quelques secondes de répit.
24: Quelques secondes pour récupérer.
4: 1 minute 30 d'avance.
24: Ça nous, 1 minute 30 d'avance pour Valentin André. Ben, c'est ça la Trans-Bay. Ça donne lieu à ce genre d'image des athlètes qu'on n'avait pas forcément repérer et ça, qui s'imposent justement et souvent le début, j'allais dire, parce que d'une carrière.
8: Le deuxième, l'épreuve, on ne l'avait pas identifié comme un des favoris. Le troisième qui va arriver et le quatrième également, ils n'étaient pas vraiment dans les favoris, mais sur ce type d'effort, tout est possible, hein, sur un parcours aussi difficile que peut-être la Trans-B.
24: Et Clémentin Poulain a repris toujours sa respiration aux côtés d'Emilie.
4: Et Valentin André qui n'avait aucune...
0: C'était dur cette Trans-B.
12: Oui, en fin de compte, je ne pense pas que c'était aussi meuble que ça, le sable. Et du coup, c'est pour ça que je suis parti un petit peu plus prudemment. J'ai fait une course un peu progressive et après, de toute façon, devant, il était quand même assez loin. Et puis derrière, visiblement aussi. Donc je suis resté à une allure constante tout le long. Et puis voilà.
0: C'est une satisfaction cette deuxième place sur une Trans-B comme ça?
12: Oui, je suis vraiment très content. Surtout que j'ai vu que je faisais moins d'une heure, même si ça dépend forcément des éditions, ce genre de choses, etc. Mais je suis très content. Moi, je l'ai toujours faite depuis tout petit. C'est la première course que j'ai faite. J'ai fait la première fois 138e, la deuxième fois 8e. Et là, je fais deuxième. Du coup, je suis très content.
0: Une belle progression. Merci beaucoup.
24: alors que le troisième est arrivé. Il s'agit de Charles Francaire.
3: Ouais.
24: Charles Francaire, donc troisième de cette Trans-B. Émilie qui va se diriger vers lui. Bon, il est au micro du speaker de la Trans-B, c'est pas grave.
4: Alors, ce qui m'impressionne,
24: juste après.
4: On a vu le vainqueur arriver sans quasiment aucune goutte de sueur, très tranquille, et on voit tous les poursuivants qui viennent de franchir la ligne d'arrivée et qui sont mais essoufflés, ils sont par terre, au bout de leur effort. C'est quand même assez incroyable le décalage entre Valentin André et les autres.
24: Alors je me demande
3: si des heures d'entraînement.
24: Les conditions météorologiques ont changé quelque chose ou si c'est vraiment, comme Christophe le disait, les conditions d'entraînement. Alors que le troisième de cette Trans-B, Charles Francaire, est avec Émilie.
0: Oui, on est avec Charles, troisième de cette Trans-B. C'est une belle performance pour vous, cette troisième place?
13: Oui, c'est une super performance. Je venais pour faire une belle course, mais je ne m'attendais pas à monter sur le podium.
0: Cette course, comment elle s'est passée, ce retour de la Trans-B? Comment vous l'avez vécu dans cette B, cette course assez particulière?
13: Bah, le départ était très rapide dans Saint-Valery. Puis après, il a fallu temporiser, gérer pour traverser la baie. Et sur le retour, on a été deux, on s'est entraînés pour pas que ça revienne derrière, et puis à la fin, à la régulière.
0: C'est quand même un...

0: repérée sur les images. Elle y est.
1: On la voit d'ailleurs.
0: Débardeur bleu, c'est Charline E. Qui elle aussi a fait la
2: course. Quand on ne sait pas les poursuivantes, on ne peut pas vous dire.
0: Ce que j'allais dire largement en tête, hein, ouais. C'est quasiment la seule féminine que l'on a vue en tête de cette Transbay. Le grand retour 7 ans après.
2: Mélanie Doutard pour l'instant.
0: On notera que voilà, il y a des nouveaux noms. Hein, oui. Voilà, 7 ans, ça a laissé des traces et
1: c'est la fraîcheur aussi.
0: De la place à de nouveaux athlètes qui se sont distingués, beaucoup entraînés, beaucoup se sont mis à la course à pied. On l'a évoqué. Hein, des amateurs qui ont fortement progressé. Christophe parlait de Mélanie Doutard qui était la féminine qui l'avait emportée lors de la dernière édition en 2019. Mélanie Doutard qui s'était lancée à l'époque lorsqu'elle avait gagné la Transbay en 2017 dans justement une carrière un petit peu plus sérieuse, j'allais dire, dans la course à pied et qui était ensuite devenue championne de France.
2: Ça peut révéler des talents.
0: Voilà, ça révèle des talents cette Transbay, c'est un petit peu la spécificité de cette course. Et là on va dire que le plateau justement pouvait laisser la place. On l'a entendu, Valentin André était venu pour gagner. Il l'a fait.
1: On parle des coureurs un petit peu nouveaux qu'on découvre. Est-ce que le fait d'avoir 7 ans de plus, ça peut jouer quand on a... on parlait de Mélanie Doutard, elle est née en 89, ah oui, elle a 37 ans. Ça joue
2: énormément, oui. En plus, elle a eu un enfant l'année dernière, donc il faut revenir à son meilleur niveau, c'est compliqué. Et voilà. Je crois qu'Émilie...
0: On va essayer d'aller. On va aller voir tout de suite Émilie qui nous fait signe.
3: Avec quelqu'un. Arnaud Michel qui est sixième de cette course, mais qui est un habitué de la Transbay. Il a terminé troisième en 2017, si je ne me trompe pas, 2015. Et il est également abvillois d'origine. Donc c'est quand même le local, un des locaux de l'étape. Arnaud, comment s'est passée cette Transbay?
4: Ouais, ça faisait pour ma part 7 ans d'absence pour la Transbay, 8 pour moi. Honnêtement, j'avais plus le souvenir que c'était aussi dur, même si on n'est pas passé dans les canyons et tout. Mais honnêtement, très très dur cette année. Là en plus, j'ai pris une bougie aujourd'hui, donc à 39 ans, je peux vous dire qu'ils m'ont pas fait de cadeau devant. Donc en tout cas, ouais, ça a été très dur, mais vraiment un plaisir d'être là. Moi, comme vous avez dit, je suis le local de l'épreuve. Je veux dire, là dans la baie, je me fais encourager. Donc non, ça fait toujours plaisir. Et surtout que cette année, il a fallu se battre jusqu'au bout pour maintenir cette sixième place. Donc non, vraiment très content d'être toujours là. Au final, une dizaine d'après après mes podiums. Donc non, vraiment très satisfait.
3: Ah, parce qu'Arnaud, il fête son anniversaire aujourd'hui. Bon anniversaire. Vous avez pu profiter un petit peu de l'ambiance du public.
4: Ouais, tout à fait. Moi, j'ai les anciens collègues de l'école qui sont là dans la baie, qui étaient en train de courir, qui m'ont encouragé. J'avais des joyeux anniversaires. Donc ça fait toujours plaisir. Ça nous fait sortir un peu de la course, mais non, vraiment, ça fait plaisir. Et voilà, je suis content aujourd'hui d'être là, d'être toujours au niveau. Et voilà. J'en profite juste pour faire un petit bisou aux enfants, à Marius et à Olympe qui me regardent à la télé. Gros bisous à vous et je vous retrouve ce soir.
3: Merci beaucoup, Arnaud, et j'espère que vous allez pouvoir profiter du gâteau.
0: Et joyeux anniversaire, Arnaud. 39 ans, voilà, 7 ans après, il retrouve la Transbay. On l'a dit, c'est compliqué hein, pour les coureurs qui avaient l'habitude de cette course. Il y a eu une grosse pause et il fallait revenir au meilleur niveau. Et comme il l'a dit, ses concurrents ne lui ont pas fait de cadeau. Et au moment où on parle, il y a la première féminine qui est en train de faire son apparition tout près de cette arrivée à Saint-Valery-sur-Somme, arrivée de cette Transbay 32e édition, le grand retour après 7 ans d'absence. La dernière édition, c'était en 2019 et c'était Mélanie Doutard qui s'était imposée. Et cette année, c'est elle, débardeur bleu,
2: très nombreux hommes, hein.
0: Acclamée par le public. Voilà.
2: Une super place. Hein.
0: Charline E.
1: 1h et 7 minutes et 45 secondes. Et elle est portée en triomphe par...
0: Parce que c'est un exploit hein, de terminer la Transbay aussi rapidement. On va aller laisser reprendre un petit peu son souffle alors que le speaker de la Transbay vient de s'approcher d'elle. On la retrouvera dans
1: elle a les mains
0: quelques
1: sur les
0: secondes,
1: genoux,
0: voilà, ouais. Au micro d'Emilie qui nous fera signe hein, quand Charline aura repris sa respiration. Il y a quelqu'un qui reprend un peu des forces aux côtés de Naïm. Je suis en train de le voir, voilà. Alors qu'on est à la moitié de la course,
5: Catherine.
0: À vos côtés, Naïm. Est-ce que c'est la première fois
5: Non, ce n'est pas la première fois. Catherine, combien de fois la Transbay?
6: 5-6e fois à peu près.
5: Comment est-ce que vous vivez cette Transbay 2026?
6: Ah, super, je suis contente que ça soit remis à l'édition et donc contente d'être sur le chemin et d'avoir pu avoir une.

0: Là, parce que c'était pas facile.
1: Vous m'avez dit c'est plus facile que les années d'avant.
0: Ouais, moi j'ai pas trouvé de difficultés. D'habitude, il y a de la base, il y a de l'entraide. On est dans les crevasses, on a une main qui se tend. Et là, bah, j'ai fait que courir, quoi. Donc, c'est pas comme d'habitude.
1: Un petit move sur le public, l'ambiance est belle.
0: Ah, très bien. Ouais, non, il y a quand toujours l'ambiance qui est là, les déguisements, c'est parfait.
1: Merci beaucoup, Catherine. Merci. Bon courage pour la deuxième partie. Salut.
2: Merci Naïm, on reviendra vers vous. Tout de suite, on revient du côté de l'arrivée où Émilie est aux côtés de Charline E, qui remporte la Transbay chez les féminines.
3: Oui, on est avec Charline qui vient tout juste de remporter la Transbay chez les féminines. Elle est en train de débriefer avec son compagnon. Charline, c'est une satisfaction de pouvoir gagner cette Transbay.
4: Alors oui, c'est une satisfaction puisque déjà en reprise depuis fin août. Donc il n'y a pas vraiment le kilométrage espéré, mais... C'est une course mythique, moi je ne l'ai jamais faite puisque j'ai commencé la course à pied en 2023 et depuis 2019 elle n'existe pas. Donc sur un coup de tête je me suis dit allez je m'inscris, je suis venue faire deux footings ici, je me suis dit quelle idée, parce que c'est quand même très dur, musculairement c'est autre chose. Mais l'ambiance elle est incroyable, l'avantage d'être première féminine c'est qu'il y a un public qui pousse, il y a du monde partout. Ça fait quand même Tour de France, mais... En tout cas, on est porté par tout le monde. Je sais que j'ai des personnes aussi qui me regardent en direct. Après, je ne sais pas s'ils ont pu voir, mais
3: c'est le moment de leur faire un coucou.
4: Eh ben, je vous fais un coucou et merci, parce que franchement, j'y pense aussi pendant la course, mais je suis contente parce que j'ai pas faibli.
3: Oui, il n'y a pas eu match finalement. La deuxième féminine n'est pas encore arrivée.
4: C'est ça. Alors moi, j'avais beaucoup de doutes sur Mélanie Doutard parce que je sais qu'elle est très forte. En général, elle part d'une manière très tempérée. Moi, au contraire, je pars plutôt vite et derrière, moi, je peux prendre une cassure et elle, si elle prend le dessus, après, psychologiquement, c'est très dur de rester dans les jambes ou de revenir. Donc là, je suis contente parce que j'ai réussi à maintenir le trou et même à le créer de plus en plus. Et franchement, je suis très contente parce que je ne pensais pas avoir des jambes comme ça. Et il y a Camille, du coup, qui me suit. Je suis très contente pour elle.
3: La deuxième féminine qui arrive.
4: Ah, je suis contente pour elle.
3: Merci beaucoup et félicitations encore pour cette victoire.
5: Respect, parce que simplement...
2: C'est Camille Lecoin qui vient de faire son arrivée à Saint-Valery-sur-Somme. Camille Lecoin, donc deuxième féminine de la Transbay qui est aussi... Voilà, c'est le dernier moment de faire un petit coucou alors qu'Émilie est avec Camille Lecoin. Camille, donc deuxième féminine de cette Transbay.
3: D'arriver encore un petit peu essoufflée, on va laisser un petit peu respirer. Comment s'est passée cette course?
6: C'était dur. C'était la première fois que je faisais la Transbay. J'ai déjà vu mon grand-père faire sixième, mon père faire sixième. Je me suis dit, allez, c'est à mon tour de la faire.
3: Vous les avez battus, du coup?
6: Oui, on peut dire ça. Mais bon, c'était vraiment un plaisir, mais c'était vraiment dur. Mais j'ai été encouragée tout le long. C'était super chouette, super ambiance.
3: C'est quoi le plus dur? C'est vraiment ce sol, cette vase qui colle?
6: Ouais, c'est ça. Et en fait, on a de l'usure musculaire au fur et à mesure des kilomètres. Donc il ne faut pas lâcher, il faut rester concentré sur ses appuis, dans l'eau, dans la vase. Et c'est ce qui fait la beauté de la Transbay finalement.
3: Merci beaucoup. Et alors qu'on voit en ce moment Mélanie Doutard qui vient tout juste d'arriver, troisième féminine. Alors elle l'avait dit sur la ligne de départ, elle était un petit peu malade. On va la laisser quand même un petit peu récupérer parce que là, elle a l'air un petit peu à bout de souffle. Elle s'assoit et on ira la voir dans quelques secondes.
2: Mélanie Doutard qui avait remporté cette Transbay et qui est quand même troisième, hein, 7 ans plus tard. Moi je salue l'effort.
5: C'est super.
2: Et je suis quand même assez étonnée parce que Charline E a dit qu'elle était en reprise. Moi j'aimerais bien. Ouais voilà, reprise depuis fin août. J'aimerais bien faire des reprises sportives en gagnant la Transbay moi. Du côté du Crotoy, il y a le gros du peloton, hein, les amateurs, ceux qui viennent pour se tester. On retourne voir Naïm qui est toujours à ce ravitaillement. Est-ce que les gens s'arrêtent? Est-ce qu'ils boivent un coup? Est-ce qu'ils mangent quelque chose?
1: Ah, je vous confirme Delphine qu'on s'arrête et qu'on boit beaucoup plus qu'il y a 10 minutes, un quart d'heure quand c'était les têtes de course. Le gros du peloton est là, je suis avec
7: Stéphane.
1: Comment s'est passée la première moitié de course?
7: Dur, un peu dur.
1: Le sable plus que la vase?
7: Non, le tout, l'ensemble.
1: Qu'est-ce que vous allez prendre pour vous restaurer là?
7: Du sucre, une banane et de l'eau.
1: D'accord, c'est impératif pour la deuxième moitié de course?
7: Ouais, beaucoup déshydraté là.
1: Vous êtes déshydraté? Ça marche.
2: Naïm.
1: Merci beaucoup Stéphane.
2: On reviendra vous voir après parce que Émilie est avec Mélanie Doutard qui a repris son souffle. Alors comment elle a vécu cette transbaisse 7 ans après Mélanie Doutard, Émilie ?
3: Oui, on est avec Mélanie qui vient de regarder un petit peu ses constantes sur sa montre. Comment vous l'avez vécu ce retour de la transbé, vous qui étiez la dernière gagnante ?
8: Ouais, dur, bah, moins entraînée et en plus malade de ce matin. Ouais, tout, enfin, jusqu'à l'arrivée dans la baie, je me suis dit bon, qu'est-ce que je fais ? Est-ce que je traverse quand même ? Est-ce que je m'arrête là ? Je me suis dit bon, allez, c'est pas catastrophique.
3: C'est pas 17 km qui vous me.
8: Il y a plein de monde qui serait content d'être là à ma place. Donc au final, ouais, je vais me rattraper de. Deux filles, donc. Puis après, il y a des garçons qui m'ont aidé à tenir, c'est-à-dire. Et ça, c'est en train de remonter derrière, fais attention, c'est pas loin. Donc, du coup, je me suis motivée comme ça, mais. Ouais, j'ai vraiment eu du mal, et puis, sensation d'avoir chaud. Je pense pas que là, avec les nuages, il fasse si chaud, mais étant un peu malade là depuis ce matin. Je pense que ça venait plutôt de ça. Voilà.
3: Malgré la maladie, est-ce que ça vous a fait quand même plaisir de retrouver ce terrain, ce parcours, c'est particulier ?
8: Oui, parce que c'est unique. Donc, c'est super, puis il y a toujours de l'ambiance là sur le retour. Peut-être un peu moins de monde que les années précédentes, mais ouais, c'est toujours super. Et puis d'entendre encore autant mon nom, même si je suis, on va dire, troisième sur la course. Voilà, je suis vraiment contente. C'est toujours un super plaisir.
3: Merci et bravo encore pour la performance. Merci.
2: Ah oui, parce que Mélanie Doutard, elle a quand même marqué de son empreinte, hein, on va dire.
9: C'est sûr.
2: Cette transbaie, cette course nature, très bien connue des coureurs de Picardie et d'ailleurs, voilà, une course où on vient pour s'imposer, on vient pour se tester, on vient pour s'amuser aussi. Hein. Regardez cette magnifique image aérienne de ces coureurs qui sont pour le moment sur le retour au milieu de cette baie de Somme. On ira voir Léna d'ici quelques minutes. Pour le moment, on retourne au Crotoy où justement les derniers, voilà, qui sont en train de finir de faire cette première traversée de baie, arrivent à votre niveau, Naïm.
1: On va laisser un petit cadeau. Un petit fruit de banane sur la tête. Faut en profiter parce qu'il y en a pratiquement plus. Je peux vous dire que les provisions ont nettement baissé depuis tout à l'heure. L'ambiance est beaucoup plus cool. On s'arrête, on boit un coup, on parle également entre athlètes. Ce qui ressort beaucoup, c'est que le sable, c'est un peu plus facile que la base, mais que le niveau était quand même assez élevé cette année. On s'amuse beaucoup. Peut-être que on va avoir un kiki avec nous. Ça vous dit d'avoir un kiki ? Allez, venez. Comment est-ce que vous appelez ?
10: Roland.
1: Comment s'est passée la première moitié de course ?
10: Première moitié de course, pas mal. Pas une reprise, c'est pas mal. Le retour va être plus dur.
1: Vous avez une mascotte sur l'épaule, pourquoi ?
10: Par rapport à des années 80.
1: Vous êtes un mec des années 80.
10: Voilà.
1: D'accord. Bon, vous avez pris quoi pour la deuxième moitié de course ? De l'eau, banane, sucre ?
10: Oh, banane, sucre. C'est vital. Puis on est reparti.
1: Allez, bon courage.
11: Julien a 19 ans aujourd'hui. Bon anniversaire.
1: Bon anniversaire. C'est ta première transbé ?
11: La première, donc c'est trop cool, c'est trop bien.
1: Alors, comment tu l'as vécu ?
11: C'est trop cool, on s'éclate, il y a plein de monde, c'est génial.
1: C'est le papa à côté ?
11: C'est ça.
1: Vous êtes fier de votre fille ?
11: Ah, fier. Et puis ça y est, j'ai embarqué la transbé, donc super.
1: Ah, du coup, attends, c'est tous les ans, c'est le rendez-vous de l'anniversaire. Bon anniversaire !
2: Naïve, merci beaucoup et je vous interromps parce que figurez-vous qu'Émilie a trouvé le premier de notre groupe. Le groupe France 3, voilà, le groupe ici, c'est notre Guigui qu'on parlait Naïm tout à l'heure.
3: Oui, le premier de France 3 Picardie, Guillaume Gorge, notre collègue qui a fait la transbé en 1h15 alors que t'espérais la faire en quoi ?
12: 1h30, ouais.
3: Donc record et objectif battu, comment ça s'est passé ?
12: C'était bien, le terrain était plutôt convenable. Les bâches d'eau comme attendu c'était compliqué, surtout au sable du milieu là vers le Crotoy. Et après le retour ça va, une fois qu'il nous reste de l'énergie, ça se court bien.
3: Alors tu as écrit des articles sur la transbé mais tu l'avais jamais couru. Est-ce que c'est à la hauteur de ce que tu avais écrit ?
12: Ouais c'est compliqué ouais. Comme disait Mélanie, c'est ni un cross, ni un triathlon. Ni un trail, ni une route, c'est unique quoi, c'est difficile de catégoriser quoi.
3: Et alors cette ambiance sur le parcours, les gens, le public ?
12: Parfait, on est suivi tout le long, un peu comme sur un marathon ou sur une course trail hyper réputée, ça donne de l'énergie ouais, avec les familles et tout ça.
3: Bravo Guillaume, on le répète quand même, Guillaume est un petit peu un habitué des courses et des trails, mais c'est quand même une sacrée performance pour sa première transfert en 1h15.
2: Guillaume qui est humble, hein, parce qu'il m'avait dit qu'il courait le 10 km en 38 minutes, hein, donc ça reste très très rapide, donc voilà, il est très très humble. On va retourner aux côtés d'une autre coureuse qui n'a pas mis ses baskets aujourd'hui, hein, qui devait courir la Transbay, mais qui se retrouve finalement les pieds dans le sable de la baie de Somme, Léna.
3: Je trouve un compagnon pour finir cette course. Delphine, vous disiez effectivement, je suis pieds nus depuis le début de la course. Et là, on a surtout croisé, c'était très drôle, un coureur balai. Il y a le concept de la voiture balai, du coureur balai qui a empêché. Parce que là, on est vraiment sur le retour, plus personne n'embête du côté du crotoy. Tout le monde est en train de rentrer, vous le voyez. Et j'ai envie de demander au coureur, ça va les gens? C'est pas un peu trop dur là?
9: Ça va très très bien.
3: Je vais un petit peu trop vite pour le coup, j'essaye de les rattraper. Bah oui, forcément. On va essayer de demander à quelqu'un d'autre. Les jambes, c'est pas trop cool.
13: Non, c'est bien dur.
3: Bon, franchement, je les vois courir, ils vont très très vite, effectivement. J'en ai beaucoup entendu certains dire que là, il faut recoller. Donc je pense que c'est le moment où ceux qui veulent essayer de rattraper peut-être les moments difficiles sont en train d'accélérer, Delphine. Bon, je pense qu'on va retrouver aussi les costumes qu'on a croisés au départ.
2: C'est le moment d'accélérer si on veut terminer la Transbay en moins de 2 heures. Nous, on va terminer cette émission dans quelques minutes. Le temps pour moi de vous rappeler que si vous arrivez après notre émission, et ben sachez qu'on filme votre arrivée. Comme ça, vous pourrez la retrouver sur notre site internet. Il y a aussi à retrouver un article rédigé tout au long de la course sur le site hdf.france3.fr. Je le rappelle que on est en direct sur Facebook, sur YouTube, sur la plateforme France.tv. Vous pourrez retrouver donc votre résultat sur notre site internet. Votre exploit sera immortalisé. Est-ce qu'on retourne voir Naïm du côté du crotoy alors que les derniers coureurs sont en train d'arriver à ce ravitaillement? Il faudra pas tarder pour retourner à Saint-Valery, hein, Naïm.
1: Oui, et il faudra pas tarder, mais figurez-vous qu'il y en a qui vont peut-être aller plus vite que les autres. C'est Luigi et Mario. Vous êtes avec moi, les amis. Comment ça se passe cette Transbay 2026?
14: Un peu chaud, mais ça va.
15: Ça va. Bien, très bien. Franchement, le cadre est sympathique.
1: Pas trop dur avec les déguisements?
14: Non, on est habitué. Chaque année, on vient avec.
1: Bon, d'accord. Attention, parce que dans le château, ça va être un peu plus compliqué. Hein.
15: Ouais, on va y aller. On a encore des pots de manane.
1: Bon courage, les gars. Merci beaucoup. À noter qu'on voit beaucoup de déguisements. De plus en plus de gens qui nous font des coucous. On mesure un petit peu aussi la cote du popularité d'ici Picardie quand on croise tous ces gens qui nous disent bonjour, qui nous connaissent par nos prénoms. Donc c'est plutôt sympa. On est sur les derniers. Ça marche pas mal. Ils sont très essoufflés. On termine également les ravitaillements. On rappelle qu'il y avait 700 kilos de bananes, 7000 bouteilles d'eau. Je peux vous dire qu'en regardant autour de moi, il y en a plus beaucoup. Mais c'est le principe.
3: Ouais, c'est France 3. Oui. Salut France 3.
16: Ici le titre avec ma fille.
3: On peut vous faire un bisou.
2: Ah bah, il est chanceux, Naï, voilà. Un petit bisou pour le grand retour.
5: C'est où se placer, Naï?
2: Pour le grand retour de la Transbay. Et oui, sur notre antenne, et ben, ça faisait 7 ans, hein, nous aussi, qu'on n'avait pas suivi cette Transbay. On retourne voir un petit peu les amateurs qui font leur grand retour à Saint-Valery avec Léna. Un dernier mot, Léna, pour clore cette émission.
3: Pardon, désolée, j'étais en train d'observer cette magnifique, marée humaine. Ouais, bah ouais, c'est ça, j'étais en train de regarder ce beau spectacle.
2: C'est-à-dire que les coureurs,
3: j'ai encore vu beaucoup de sourires là.
2: Bah oui, beaucoup de sourires. Est-ce que c'est compliqué, Christophe, pour un coureur quand on arrive à ce niveau au milieu de la baie et qu'on aperçoit Saint-Valery, mais l'arrivée elle est encore un petit peu loin, ça peut être décourageant?
17: Non, c'est pas décourageant, au contraire, ils savent qu'ils sont bientôt arrivés, donc ça leur rebooste de l'énergie pour terminer la course. Le dernier kilomètre, en général, on le fait quand même assez bien, puisqu'on sait qu'on a fait le plus dur, entre guillemets. Donc, en général, là, on voit les gens qui arrivent, ils ne s'écroulent pas à l'arrivée, donc c'est qu'ils ont bien géré leur effort. Donc, ça se passe très bien pour l'instant.
5: En tout cas, vu le parcours, vu la météo, on pourra dire que ça aura été une Transbay 2026 grande réussite. Un plaisir d'avoir ce retour 7 ans après, et puis un parcours très roulant. Et aussi, est-ce que ça pourra en faire réfléchir certains? Deux duathlètes chez les hommes et chez les femmes, Valentin André et Charline Eux, qui l'emportent. Donc voilà, c'est peut-être un signal pour de futurs potentiels vainqueurs. Mettez-vous au duathlon.
17: Mettez-vous à la course.
2: À courir. À la course.
17: faire du vélo et c'est bon pour la santé et c'est vraiment top. On voit que tout le monde prend un super moment sur cette course, donc bravo.
2: Ouais. Oui, parce que l'origine, cette Transbay, elle avait été créée justement par Denis Courtois dans un objectif de santé. L'émission touche bientôt à sa fin. Le moment pour moi de vous rappeler que juste après cette Transbay, vous retrouvez vivement dimanche spécial Céline Dion avec Michel Drucker. Ça a été un plaisir de vous retrouver pour cette Transbay, le grand retour après ces temps d'absence. Merci messieurs.
5: Merci à vous.
2: Et on espère qu'on vous retrouvera l'année prochaine.
5: À très bientôt.
17: Avec plaisir.
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16: Merci Delphine Dubourg, votre après-midi continue sur ICI Picardie bien sûr, et la Transbay continue aussi sur ICI Picardie. 32e édition à 6500 participants, on vous fait vivre la course en direct jusqu'à 16h. On va essayer aussi de retrouver notre coureur maison Fabien Lecloirec, il est en plein dedans là, hein, les deux pieds dans la vase en plein milieu de la baie. On va essayer de le joindre dans quelques minutes. Plus c'est mou, plus c'est dur. La Transbay 2026, un événement exceptionnel à vivre sur ICI Picardie.
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16: Et en plus de l'évasion en baie de Somme avec la Transbay, ici Picardie vous offre aussi un moment d'évasion avec Étienne Dao et une chanson qui figure sur l'album Pour nos vies martiennes, sorti en 1988. Des heures zindou, bon voyage à vous.

0: 7h hindous. C'était Étienne Dao sur ICI Picardie.
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0: Oh oui, plus c'est mou, plus c'est dur. On vit la Transbaie en direct et on va retrouver Brian Mayer.
2: Rebonjour Guillaume, Brian. Toujours depuis Saint-Valery. On va applaudir Thibaut très très fort. Bonjour Thibaut.
3: Merci.
2: Thibaut, c'était la... qui vient d'arriver. Il transpire un petit peu. Thibaut, deuxième Transbaie, ça s'est passé comment?
3: Bon, ça a été plus dur que la première fois. Beaucoup plus vallonné, puis beaucoup plus d'eau que la première fois.
2: C'était quand la première fois?
3: Il y a 9 ans, 2017.
2: Donc là, très heureux évidemment quand on a su quelques mois que la Transbaie était de retour.
3: Carrément.
0: Ah, et ben, ils ont été ensevelis dans la vase, je crois. On a perdu le signal. Et ben, on va essayer de récupérer ça. Et puis, on va partir ensemble. Dracula, une chanson de Tam Impala, sortie à l'origine en 2025. Et puis, en 2026, voilà que sort un petit remix avec la chanteuse sud-coréenne Jenny. Un remix qui cartonne. Voici Dracula, de quoi garder le rythme défoulé pour la Transbaie 2026. Qu'on continue de suivre en direct sur ICI Picardie. On va aller les chercher, on va aller les mordre comme Dracula. À tout de suite.

0: Et ben voilà une musique pour encourager les courageux coureurs qui sont en train de courir la Transbay en ce moment. C'était Dracula, Tame Impala et Jenny.
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0: Alors on repart du côté de Saint-Valery retrouver Brian Mayer. Vous êtes là, Brian.
2: J'ai retrouvé de la connexion, Guillaume. Et mais je ne suis pas avec n'importe qui. Oui. Ouais, je ne suis pas avec n'importe qui. Je suis avec le vainqueur de la Transbay. Bonjour Valentin.
3: Bonjour, bonjour à tous.
2: Alors comment ça va?
3: Très bien. Très heureux de terminer cette Transbay dans un premier temps et très heureux de la gagner aussi.
2: Vous réalisez ou pas?
3: Oui, oui, oui. Bon, j'étais venu avec des ambitions. J'avais à cœur de bien faire, donc de gagner cette course. C'est une course mythique qui me fait rêver depuis plusieurs années. Le calendrier faisait toujours que j'ai jamais eu l'occasion de la faire. Et cette année, tout se goupillait bien, donc j'étais déjà heureux d'être ici et heureux d'être à l'arrivée de la gagner.
2: Le chrono, vous l'avez ?
3: Le chrono, oui, ça donne 58 minutes et 20 secondes pour les 17 km. Donc je vais faire moins d'une heure.
2: Bah, bravo, vous êtes de Merlimont. Qu'est-ce qui vous a incité à faire cette Transbay quand on a su il y a quelques mois qu'elle était de retour? Vous êtes dit, c'est pour moi, j'y vais?
3: Oui, ouais, bien sûr. Mais je l'avais coché au calendrier. Je savais que je terminais ma saison de duathlon le week-end dernier avec mon club de Meaux où on a gagné le titre de champion de France des clubs en première division de duathlon. Et en fait, voilà, c'était un peu la cerise sur le gâteau au mois de septembre de se faire plaisir sur des courses comme ça nature avec les amis et profiter d'une ferveur incroyable qui est ici en Baie-de-Somme.
2: Il paraît que vous courez un petit peu la semaine, quelques kilomètres, 100 kilomètres, c'est ça?
3: Ouais, tout à fait, ouais. Une centaine de kilomètres par semaine avec un peu de vélo également à côté pour préparer voilà, les saisons de duathlon et les courses sur route. Voilà, je suis athlète élite en duathlon et en course à pied avec la marque de sport Mizuno.
2: Et la suite, c'est quoi?
3: Alors la suite, on va se reposer.
2: Un gros dodo déjà.
3: Ouais, on va se reposer un petit peu, on va profiter de la fin du week-end ici. Et ensuite, on va repartir sur des grosses courses comme Marseille-Cassis au mois d'octobre, les 10 km de Bordeaux en novembre, et puis d'autres objectifs de fin de saison, les championnats de France de 10 km et de 5 km certainement.
2: Vous avez le droit de rien faire aussi, c'est autorisé, on va pas vous juger Valentin.
3: Ouais, c'est sûr, mais je profite encore de ces belles années où j'ai l'impression de encore performer malgré tout, malgré mes 36 ans. Donc je profite encore de la forme qui est là et on verra, on se reposera un peu plus tard.
2: Bravo vous Valentin, donc gagnant, grand gagnant de cette Transbay qui est de retour. Valentin, avant de vous laisser vous reposer, dites-moi quelle est la radio officielle partenaire de la Transbay?
3: C'est ici Picardie bien sûr.
0: Évidemment, bravo. Félicitations à Valentin et Brian, je vous attends demain. On va commencer nos 100 km par semaine. On va aller courir. Dans un instant, on retrouve Shakira avec...

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0: Dai Dai, c'était Shakira.
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0: On continue toujours de vivre cette Transbet et nous sommes avec Fabien Le Cloirec qu'on a repêché au milieu de la baie. Vous en êtes où, Fabien?
2: Bonjour Guillaume, si un jour on m'avait dit que je ferais de la radio en plein milieu de la baie de Somme, et ben c'est fait, je suis en plein milieu de la baie de Somme, je fais de la radio, j'ai les jambes lourdes, on vient de passer, je sais pas comment ça s'appelle, mais un endroit où on avait de l'eau jusqu'à la taille, voire jusqu'au nombril.
0: En fait, donc, c'est un biathlon que vous faites, vous allez finir à la nage.
2: Ah bah c'est tout à la fois. Non, bah là moi je suis sur le chemin du retour, du coup j'ai fait l'allée, la boucle dans Saint-Valery, l'allée dans la baie de Somme, la petite boucle dans le Crotoy, et puis là on est sur le retour. Il nous reste, on va positiver 6,5 km à peu près,
0: un petit peu plus. Vous commencez à voir la ligne d'arrivée au loin.
2: Je vois Saint-Valery au loin, mais vraiment très loin pour l'instant.
0: Oui, vous êtes dans quel état là, ce niveau de la course?
2: Je suis très bien, ça va, mais je me sens plutôt bien et surtout il y a toujours cette bonne ambiance qui caractérise la Transbet. Voilà, tout le monde court, marche un peu de temps en temps, ça se soutient, ça s'envoie des blagues, ça s'encourage aussi. Et non, voilà, c'est une super ambiance. Le temps est assez couvert maintenant, mais il fait bon. Et puis bon, on fait du sport, alors on a chaud.
0: Voilà. Et là, vous êtes dans un cadre magnifique. Là, ça fait quoi de courir dans un si bel endroit? Est-ce que c'est galvanisant?
2: C'est assez impressionnant, en fait, parce que quand je regarde un peu en face de moi, je vois Saint-Val. Quand je regarde derrière, je vois le Crotoy. Mais surtout, quand je regarde sur la droite, je vois l'intégralité de la baie de Somme.
0: Magnifique.
2: Avec très peu d'eau, puisque la marée est vraiment tout en bas, là. Et donc, on est vraiment en plein milieu de la plus belle baie du monde, il faut le dire.
0: C'est vrai.
2: Et c'est assez impressionnant d'être là. Et surtout, d'être aussi nombreux, aussi heureux d'être là. Et de se faire plaisir et de se faire un petit peu mal quand même, c'est le but.
0: Eh ben, je suis à deux doigts d'être jaloux.
2: C'est vrai.
0: De ne pas y être. Dommage. Hein.
2: Allez, vivons l'année prochaine.
0: Et dites-moi, Fabien, juste, est-ce qu'on a eu le droit à une petite chute dans la vase ou pas?
2: Eh ben non, ça va. On est resté souple sur les appuis, mais ça va, ça l'a fait. Et non, très peu de chutes. J'ai vu très peu de chutes, beaucoup plus les années précédentes.
0: Ah ben voilà.
2: Cette année, c'était un peu différent sur l'organisation.
0: C'était pas une année à chute.
2: Non, non, non, mais c'est bien aussi. Après, il y en a qui n'ont pas besoin de chuter pour se jeter dans l'eau, se jeter dans la boue.
0: Oui, bah.
2: C'est aussi ça la tradition de la Transbet.
0: Les chuteurs volontaires.
2: Exactement.
0: Bon, ben, plein de courage, Fabien. Et pour vous donner la niaque, sachez que les premiers sont déjà arrivés. Hein.
2: Oui, je sais, je les ai croisés, vous en faites pas.
0: Bon, ben, on compte sur vous, on vous encourage et on croit en vous. Allez-y, Fabien.
2: Et peut-être à tout à l'heure, merci.
0: C'était Fabien Le Cloirec en plein milieu de la baie de Somme. On vous fait vraiment vivre la Transbet depuis l'intérieur. Hein. Allez, on continue avec Alain Souchon, une petite foule sentimentale pour se remettre de toutes ses émotions.

0: Folle sentimentale. C'était Alain Souchon sur Ici Picardie.
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0: La Transbay, c'est la fameuse course, bien sûr, en baie de Somme, entre Saint-Valery-sur-Somme et Le Crotoy. Et c'est aussi la Transbaby qui a lieu le matin pour les enfants. Et ben, on en parle avec Corinne, qui a témoigné au micro d'Annick Bonhomme.
2: Je m'appelle Corinne de Poilly, j'ai 60 ans cette année. J'ai couru 5 Transbay. Cette idée de traverser la baie m'est venue parce que j'avais arrêté le sport. Je suis habitante de Saint-Valery et j'ai vu cette course qui a eu lieu l'année où je suis arrivée dans ma maison. Et je me suis dit, il faut que je la fasse. J'ai un an pour m'entraîner, un an pour réapprendre à courir. Et puis l'objectif, c'est la Transbay. Et c'est ce que j'ai fait et j'ai eu le plaisir de la faire. C'est un grand bonheur parce que c'est un espace vraiment exceptionnel.
3: Le meilleur souvenir de la Transbay?
2: C'était ma première Transbay. Quand j'ai passé la ligne d'arrivée, je me suis dit ça y est, je l'ai faite sans problème. Et j'étais pas dans les dernières. Et puis après, un pianiste qui était en plein milieu de la baie et qui jouait de la musique, ça c'était magique.
3: Vous étiez costumée aussi, vous?
2: Ah oui, en coccinelle, une année. Les dernières, je me suis pas déguisée parce que j'étais bénévole ensuite, en tant que coureuse balai. On a des gens qui s'inscrivent à la Transbay mais qui n'ont pratiquement jamais couru et qui ne sont pas du tout équipés pour la course à pied et qui découvrent la baie. Et ça, c'était compliqué de leur demander d'arrêter parce que ces personnes voulaient vivre jusqu'au bout leur course.
3: Sauf qu'il y a la marée.
2: Et voilà. Et on est obligé de leur dire, attention, la marée n'attend pas. Donc vous êtes obligé de repartir en bus au Crotoy.
3: Vous êtes instituteur maternel?
2: Oui.
3: Et alors, vous accompagnez les petits?
2: Fait la Transbaby. Donc voilà. Donc étant coureuse, je motive mes petits à courir et à partager ces moments. Et donc on organise avec mes collègues la Transbaby qui a lieu la veille. Et les enfants font 600 mètres autour du village Transbay. Ils ont le plaisir de porter un dossard, d'avoir une médaille à l'arrivée et de connaître les premiers moments d'une course. Et les parents sont ravis aussi d'inscrire leurs tout-petits.
3: 600 mètres, ça paraît rien quand on est grand, mais avec des petites jambes?
2: Avec les petites jambes, oui, ça paraît. Mais bon, c'est dans la joie et la bonne humeur. Et puis, ils sont encouragés par les papis, les mamies, et puis nous tous. Et moi, en tant qu'enseignante, j'encourage mes petits à courir avant. Donc cette année, ça va être un peu plus compliqué parce que la rentrée, c'est juste avant la Transbay. Mais on va s'y mettre et puis on sera ravis de partager ces moments-là avec nos élèves.
0: Et ben voilà, 600 mètres, moi ça me va comme course. Je crois que je vais m'inscrire l'année prochaine pour la Transbaby, car je suis moi-même un gros baby. Oh, c'est PhD qu'on entend cette intro, I won't let you down, sur ICI Picardie.

0: I won't let you down, PhD qui ne nous laisse pas tomber en ce jour de transbé. Bah ça c'est quand même sympa.
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0: Et oui, on vit la transbé en direct avec Brian Mayer. Brian, vous êtes avec Vincent.
2: Oui, c'est transbé qu'on suit depuis ce matin 9h. Bonjour Vincent.
3: Bonjour.
2: Vincent, c'est sa première transbé. Il a fait cette première édition avec ses potes. Il a fini 270e et quelques sur 6500. Heureux ?
3: Ouais, content, très content.
2: L'idée, c'était quoi ? Déjà, elle arrivait quand cette idée de « Allez, on se lance, on y va, c'est le retour de la transbé, on y va avec les copains ?»
3: Bah, c'est avant tout, c'est l'entreprise qui a permis d'avoir des dossards. Donc on était plusieurs à courir déjà, on court assez régulièrement.
2: On peut saluer l'entreprise.
3: On salue HD Pharma bien sûr. Voilà. Et donc merci à eux. Et puis du coup on s'est tous dit on va le faire. Et puis c'est une course insolite à faire entre potes aussi, entre collègues, c'est cool.
2: Il y a eu de l'entraînement un petit peu avant ou pas ?
3: Pas spécifiquement pour cette course là, mais oui, il y a quand même un peu d'entraînement à faire avant, oui.
2: Et la veille d'une course cette nuit, ça s'est plutôt bien déroulé ? Des rêves, des cauchemars ?
3: Non, très très bien, bien dormi. Ouais. Donc pas trop de cauchemars que rien.
2: Plutôt content du score pour une première, c'est juste énorme.
3: Ouais, c'est pas mal, ouais. Franchement bien.
2: Et du coup là dans les prochaines heures c'est gros dodo, repos.
3: C'est apéro.
2: C'est bien. C'est
3: apéro avant tout et après repos, ouais.
2: Et boulot demain ?
3: Boulot demain.
2: Y a pas moyen de se faire porter malade ?
3: Pas vraiment.
2: En tout cas, bravo Vincent pour cette première participation 270e ici à la Transbé, Guillaume. On l'a fait l'année prochaine, hein, Guillaume.
0: Bah surtout s'il y a l'apéro après, oui, ça m'intéresse. Merci beaucoup, Brian Mayer. À très vite. Vous revenez en courant, hein.
2: Oui, bien sûr, bien sûr.
0: C'était la Transbé sur Ici Picardie. On a vécu ça au plus près et que c'était bon. Alors pour se remettre de tout ça, on va danser un petit peu. On va danser aux côtés de Michael Jackson, Billie Jean sur Ici Picardie.

0: Imagine, Michael Jackson, ce dimanche 6 septembre, on a vécu la Trans-B1, l'événement des Hauts-de-France, l'événement du monde même. 32e édition cette année, il y avait 6500 participants, et bien là les derniers sont en train de terminer, on les laisse tranquillement dans leur vase, ils vont arriver très bientôt à l'arrivée. Dans un instant, votre journal, et puis l'après-midi continue avec Johan Carpedron.
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2: Les obsèques auront lieu mardi pour les deux garçons retrouvés morts à Gy en Haute-Saône mercredi. Retrouvés avec leur grand-mère maternelle décédée également et leur père suspecté de les avoir tués avant de se suicider. Il était en train de se séparer de la mère des enfants et la mairie précise qu'une marche blanche sera organisée plus tard en concertation avec la famille. Le parquet de Bobigny ouvre une enquête après l'explosion d'une maison à Aubervilliers dans la banlieue nord de Paris. Elle a été provoquée par une fuite de gaz hier soir. Un enfant de 3 ans est mort, 7 autres personnes sont blessées, dont 6 membres d'une même famille. Le seuil des 15 millions d'euros de dons franchi aux The Event, le marathon caritatif des streamers, il se termine la nuit prochaine et les organisateurs se disent désormais quasiment certains de battre le record de l'an dernier, 16 500 000 euros, de l'argent qui ira à 22 associations dont la Ligue contre le cancer et Amnesty International. La FIFA confirme que Gianni Infantino sera bien candidat à sa réélection au mois de mars malgré la crise. De nombreuses fédérations nationales et continentales de football s'étaient opposées à son projet de vendre des parts de la Coupe du Monde à des actionnaires privés. Et puis du football cet après-midi avec la suite des troisièmes journées de Ligue 1. Strasbourg mène 2-1 contre 3 à la mi-temps. Ensuite, Angers jouera contre Rennes à 17h15 et puis à 20h45, ce sera l'Olympique de Marseille contre le Paris FC.
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4: Le soleil reste bien présent, mais son éclat est terni par un voile nuageux qui s'épaissit au fil des heures et qui donne au ciel une apparence un petit peu laiteuse. Pas mal de vent sur le littoral Picard aussi. Côté température, comptez 22 à 25 degrés sur les deux tiers ouest et jusqu'à 27 degrés sur le reste du territoire. Et pour demain, la journée sera quasiment un copier-coller de celle d'aujourd'hui. Passez un très bon dimanche.
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Quelle belle fin d'après-midi en musique avec Ici Picardie. Après cette journée spéciale en direct de la Transbaie, on attend impatiemment lundi pour vous donner des nouvelles des courbatures de nos équipes sur place. Content de vous retrouver avec Nocho Picard dans un instant. Des idées de sortie, mais surtout de la musique avec tout de suite le nouveau Benjamin Biolay, Écran Total. Ça vaut bien un massage à l'arnica.

0: vos chansons préférées sont sur Ici Picardie, qui était en direct du parcours de la Transbaie aujourd'hui, et c'est ce qui a inspiré les enfants rencontrés par Chloé Richard, notre show Picard.
1: C'est comme si c'était de l'athlétisme pour moi. Ça fait un peu dégourdir les jambes, ça fait faire des exercices, et c'est bon pour la santé.
2: Tous les matins, je vais courir. Avant d'aller à l'école, je cours, et je trouve que ça fait peut-être mal aux jambes, mais ça fait bien aux nerfs dans nos jambes. Enfin, ça fait du bien, ça les relâche, ça les étire, comme on n'a pas trop l'habitude de les étirer. J'aime pas courir parce que après je trouve ça fatigue trop et après on a mal aux jambes.
3: En vrai, moi j'aime bien la course à pied parce que ça donne des forces. C'est pas qu'on reste dans notre canapé à regarder la télé.
4: Surtout que là on est en pleine croissance, du coup ça fait mal. Parfois on a des crampes quand on court, tout ça. Donc voilà.
5: Que vous faites de la course à pied à l'école?
1: On a fait le cross et si on réussit à faire le maximum de tours, bon, on gagne une place au bowling. Et j'ai terminé premier.
5: Félicitations.
3: En fait, j'allais gagner au cross, mais ma mère, elle m'avait dit qu'il faut que tu ralentis quand tu vas aller et jusqu'à la fin, tu cours vite. Mais comme moi, j'ai fait l'inverse, bah, j'ai couru vite en premier. Après, j'ai commencé à être fatiguée. Mais je ne suis pas première, mais j'ai quand même couru, mais ça me donne des muscles.
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0: Un nouvel album attendu en octobre, une tournée pour 2027, l'agenda de Bernard Lavilliers ne désemplit pas. Et le vôtre? Pour ça, ici Picardie vous donne toujours de bons tuyaux, il sera question d'un beau marché à la ferme dans quelques minutes.
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0: Et faites une petite place à ce qui va suivre ici Picardie en musique, ça oui, mais aussi en bon plan de sortie cet après-midi pour se remplir l'estomac et mettre des paillettes dans les yeux.
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0: Comment bien terminer le week-end? Eh bien, en prévoyant déjà ce qu'on va faire le week-end suivant. Et on vous donne un rendez-vous qui plaira à toute la famille. C'est à Tours en Vimeux, dimanche 13 septembre, qu'aura lieu sur l'exploitation d'Avergne père et fille, un beau marché à la ferme. Au programme, de quoi remplir votre panier à provisions avec des producteurs locaux, fruits, légumes et autres surprises à déguster, mais aussi des cadeaux avec des artisans. Pour les plus curieux et amis des animaux, une visite aura lieu pour découvrir de près le cheptel à 15h, quand d'autres préféreront peut-être grimper sur des engins agricoles, admirer des engins de collection ou encore des modèles miniatures. Un repas à la ferme sera servi uniquement sur réservation. Les coordonnées sont disponibles sur la page Facebook de la ferme d'Avergne à Tours-en-Vimeux qui ouvre ses portes dimanche prochain de 10h à 17h.

0: Alex Warren, Ordinary. Et en cette période de rentrée, on reprend aussi notre ordinaire en faisant un bilan des vacances passées, quand ce n'est pas aussi l'occasion de prendre de bonnes résolutions. Alors à défaut de se creuser la tête pour en trouver, ici Picardie et Fred Ballard a réuni un panel d'anges bienveillants dans l'humour en tube.
1: Je ne vais pas y aller par quatre chemins. J'hésite à me faire recoller les oreilles. Non, ne fais pas ça, t'es trop belle.
2: Voilà, ça c'est une personne qui fait preuve d'une grande créativité hein, en matière de bonnes résolutions. C'est vrai qu'on n'y pense pas toujours, mais le recollage d'oreilles, c'est pas mal. Surtout si on a les oreilles décollées, ce qui semble être le cas de Marine Léonardi.
1: La dernière fois, j'étais assise chez moi sur mon canapé avec mes deux grandes oreilles qui dépassent. Et la blague n'était pas encore là. J'étais assise chez moi et il y a ma fille aînée qui me voit et qui me dit « Maman, tes deux oreilles, on dirait les deux parties d'un cœur. Oh » Mon mari a répondu « Un cœur prêt à s'envoler. »
2: C'est fou hein, comme les papas sont capables de sublimer la parole poétique de l'enfant et de transformer un cœur d'oreille en Dumbo l'éléphant volant. Mais bon, ça veut dire que le recollage d'oreilles peut être une bonne résolution de cette rentrée pour certaines. Pour d'autres, on sera plus sur une transformation globale en salle.
3: Le coach m'a dit « Monsieur, vous voulez muscler le haut ou le bas ?» J'ai dit « Monsieur, je vous avoue que je connais mon corps. » Et je pense que je ne peux pas me permettre de faire une sélection. Je veux muscler tout ce qui est musclable.
2: Mais oui, c'est une très bonne résolution de rentrée que Paul Mirabel pourra également réutiliser hein, le 1er janvier, vu qu'entre septembre et janvier, il ne devrait pas s'être étoffé d'un millimètre, alors que nous, on se sera grave étouffé de rire, parce que rire au moins une fois par jour, bah, c'est la seule bonne résolution qu'on arrivera à tenir.
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0: va mettre, nous, de la lumière dans le poste jusqu'à 19h avec vos chansons préférées, mais aussi une belle nouveauté, ici Picardie, la réunion de deux artistes que vous aimez, j'en suis sûr, Marc Lavoine et Patrick Fiori en duo. C'est dans moins d'une minute, alors ne bougez pas.
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0: Est-ce que le soleil est aussi présent pour cette fin de journée que dans cette chanson des Beatles? Réponse juste après les infos.
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0: Merci d'écouter Ici Picardie. Il est 17h. Tout de suite, le flash.
2: Deux personnes interpellées après des affrontements avec les policiers municipaux à Margny-lès-Compiègne dans l'Oise, à une marche blanche dédiée à Paul Tancre, un automobiliste mort lors d'une course-poursuite avec la police fin août. Il y avait déjà eu des violences il y a 10 jours au moment de ses obsèques. Une source proche de l'enquête évoque un possible règlement de compte sur fond de trafic de stupéfiants. Un homme a été tué la nuit dernière à Toulouse. Il s'est fait tirer dessus un peu avant 4h du matin devant une école maternelle du quartier de la Faourette. La loi intégrale sur les violences sexuelles arrive en commission à l'Assemblée nationale. Un texte très attendu après l'affaire Liana, du nom de cette collégienne de 11 ans, retrouvée morte au mois de juin. Son tueur et violeur présumé avait déjà été ciblé par des plaintes sans être arrêté. De nouveaux rassemblements sont prévus devant les tribunaux demain soir à 19h et chaque lundi qui suivra jusqu'au vote du texte. Plus de 1000 demandes déposées au fonds d'indemnisation des victimes des pesticides en 2025. C'est une première depuis sa création il y a 5 ans. Il s'agit pour la plupart du temps d'agriculteurs. 20 dossiers concernent des enfants exposés aux produits chimiques avant même leur naissance. En football, les 3e journées de Ligue 1 continuent. Strasbourg vient d'écraser 3, 6 buts à 2. Angers va jouer contre Rennes dans maintenant un quart d'heure. Et à 20h45, ce sera Marseille contre le Paris FC. À la fin, en Formule 1, c'est l'Italien Antonelli qui s'impose au Grand Prix d'Italie à Monza. Le Français Pierre Gasly, parti en pole position, se trouve à la 7e place. Une compétition qui a dû être arrêtée pendant une quarantaine de minutes après un accident spectaculaire de Charles Leclerc. Le monégasque s'était écrasé contre un mur de pneus. Il a pu s'extraire du véhicule et il semble aller bien. Enfin, pas de GPS, juste un compas. 16 marins sont partis cet après-midi des Sables d'Olonne pour tenter la Golden Globe Race, un tour du monde à la voile en solitaire, sans les technologies modernes. Pendant 200 jours, ils n'auront droit qu'aux balises de position et de détresse.
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4: Le soleil reste bien présent, mais son éclat est terni par un voile nuageux qui s'épaissit au fil des heures et qui donne au ciel une apparence un petit peu laiteuse. Pas mal de vent sur le littoral Picard aussi. Côté température, comptez 22 à 25 degrés sur les deux tiers ouest et jusqu'à 27 degrés sur le reste du territoire. Et pour demain, la journée sera quasiment un copier-coller de celle d'aujourd'hui. Passez un très bon dimanche.
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France Gall, tout pour la musique. Et vous, que feriez-vous pour écouter le nouveau soprano? Vous pousseriez le son ici Picardie, car cette nouveauté arrive avec aussi Joe Cocker, des friandises, mais aussi de la prévention pour cette rentrée. C'est dimanche, vous n'avez rien d'autre à faire que de rester à nous écouter.

0: Ici Picardie qui vous propose musique, bonne humeur et des surprises sous la forme de rencontres faites au hasard dans la rue ou sur des événements pour mieux vous connaître et faire partager vos passions. Et comme les fleurs, c'est périssable, Annick Bonhomme a préféré interroger Céline qui est marchande de bonbons.
1: Est-ce que vous êtes une gueule à sucre ?
2: Un petit peu, oui, j'aime bien.
1: Vous mangez combien de kilos de bonbons par an ?
2: Pas en kilos, non. On va dire en sachets quand même.
1: Dans vos courses, vous achetez tout le temps des bonbons ?
2: Pratiquement, oui. Et puis, il y a les filles à la maison, donc oui, on achète des bonbons, forcément.
1: Et le dentiste, il est content ?
2: Il se plaint pas. Il faut que j'y aille, d'ailleurs.
1: Vous avez une boutique à bonbons.
2: Oui.
1: Et dans les paniers, il y a quoi alors ?
2: Alors, on a des boules de coco, des pralines, des caraneiges, un mélange avec des bonbons relativement durs, des berlingots, des caramels mous.
1: Vous avez une préférence ?
2: Oui, pour la réglisse.
1: Sous quelle version ?
2: En bonbons mous et ou les rouleaux.
1: Pas les branches d'arbres ?
2: Ah non, pas les branches d'arbres, non. Ouais. Je suis trop jeune pour ça.
1: Ça veut dire quoi, ça ?
2: Souvent, c'est les plus anciens qui mangent ces branches d'arbres.
1: Mais vous connaissiez quand même ?
2: Oui, je connaissais, oui.
1: Ça me rassure. Il y a un moment de la journée où vous avez besoin de manger un bonbon ? Est-ce que c'est comme on fume une cigarette ?
2: Non, c'est à tout moment. Et souvent quand je travaille au bureau en plus. Voilà, avec les collègues, on partage un petit paquet de bonbons.
1: Matin, après-midi, il n'y a pas
2: plus d'heure. Souvent l'après-midi quand même.
1: C'est le moment où on a envie de faire la sieste ?
2: Oui, à ce moment-là, oui. Puis un petit bonbon réconfort, voilà. Plutôt que de manger une pâtisserie, on va manger un petit bonbon.
1: En quoi vous êtes remarquable ?
2: Parce que j'aime faire plaisir aux autres. Et je pense toujours aux autres avant moi. Je leur fais souvent des petits cadeaux.
1: Des bonbons ?
2: Non, pas forcément des bonbons, non. Non, un peu de tout, voilà, au gré du vent.
1: Donc vous avez tendance à vous oublier ?
2: Un petit peu, oui.
1: Vous êtes quand même très souriante.
2: Ah oui, toujours, il paraît. On dit oui, j'ai toujours le sourire. Oui. Et on a fait un petit mélange pour les plus anciens cette année avec des bonbons à la menthe et des stop-tout. Mais...
1: Et vous ne leur avez pas proposé le bâton de bois là, à la réglisse ?
2: Non, j'y ai pas pensé, non. Ce sera une bonne idée pour l'année prochaine.
1: Donc qu'est-ce qu'on dit ?
2: Merci.
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1: Stilto qui signe un beau retour en cette rentrée en s'offrant un duo avec Grand Corps Malade, une nouveauté à découvrir sur votre radio ici Picardie. Benabar fait lui aussi sa rentrée avec un nouveau single. Et cette période, c'est aussi le moment de faire un point santé, en particulier à l'intention des plus de 60 ans. On en parle dans quelques minutes.
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0: Le soleil des absences, c'est le titre du nouvel album de Benabar, beaucoup plus intime que d'habitude, et en voilà un extrait, elle danse. À défaut de danser, je vous propose de bouger, mais prudemment.
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0: Faire une chute, c'est toujours possible, et en particulier pour les personnes de plus de 60 ans, avec des conséquences parfois graves. Chaque année, 2 millions de personnes chutent en France, entraînant 9000 décès et des pertes d'autonomie. Un sujet qui peut devenir tabou et compliqué à gérer pour les familles face au déni d'une personne sur sa fragilité. Lucie Télémac, kinésithérapeute dans la Somme, proposera le mercredi 16 septembre à la salle des mariages de Corbie, une conférence pour présenter ces ateliers de prévention entièrement gratuits. C'est l'occasion de faire un bilan sur votre état de santé, comprendre d'où proviennent ces chutes et surtout, comment les éviter. Des ateliers aussi ouverts aux proches comme les aidants et qui auront lieu à la salle de l'Enclos de Corbie ce mois-ci. Avis aux communes intéressées, les infos sont disponibles à travers la page Facebook de Lucie Télémac.
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0: On voyage dans le temps au fil des tubes avec Ici Picardie chaque après-midi et chaque week-end. Mais si vous preniez la machine à remonter le temps de Stéphane Bern, qui, en plus de vous inviter à participer au loto du patrimoine via le site ici.fr, il nous parle aujourd'hui d'une France coupée en deux au temps de l'occupation.
1: Aujourd'hui, il est l'un des châteaux les plus visités de France. Non pas celui de la Belle au Bois Dormant à Disneyland, non, mais celui de Chenonceau. Juillet 1940, le jeune adolescent Hubert Tessier, fils de l'épicière de la ville, traverse le château de Chenonceau pourtant surveillé par les Allemands. Il rejoint à plusieurs reprises la zone libre et achète des provisions pour le commerce familial. Comme Hubert, ils sont nombreux à prendre d'immenses risques pour se nourrir, transmettre des informations ou encore faire passer en toute illégalité des Français qui veulent fuir la zone occupée. Et le château de Chenonceau, situé précisément sur la ligne de démarcation, devient un lieu de passage autant convoité que redouté. Car depuis quelques mois, les Allemands se sont installés dans la galerie des Dômes, aujourd'hui transformée en cafétéria, ou si vous préférez en...
2: Je préfère manger à la cantine.
1: À une cantine. À Chenonceau, les Allemands et les Français jouent donc au jeu du chat et de la souris. Sauf que les chats allemands ont des mitraillettes et tirent sur tous ceux qui tentent de traverser le Cher. Quand les Boches patrouillent dans le parc, à quelques dizaines de mètres de là, dans la galerie du château, le régisseur, M. Bauger, fait passer clandestinement et au pas de course les Français en fuite. Grâce à son courage, de nombreuses vies furent épargnées. En revanche, le fidèle employé n'a pas pu tout sauver, car les Allemands ont non seulement bombardé les jardins du château, mais ils ont aussi descendu une grande partie de la cave à vin. Rassurez-vous désormais, le million de visiteurs annuels ne risque plus sa vie pour traverser le Cher.
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En 1990, People Magazine le citait parmi les 50 personnalités les plus sexy du monde. Et à 70 ans, il ne démérite pas. C'était Chris Isaac. 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L'actualité revient dans moins de 10 minutes.

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0: Une nouveauté ici Picardie, Teddy Swims avec Mr. Know-It-All.
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0: Vous écoutez Ici Picardie, il est 18h. Place aux infos.
2: Le feu continue d'avancer sur les crêtes de la vallée d'Aspe dans les Pyrénées-Atlantiques. Il a parcouru désormais 120 hectares, 15 de plus qu'hier. Les opérations des pompiers sont complexes à plus de 2000 mètres d'altitude. D'importants moyens aériens sont mobilisés avec notamment un hélicoptère australien Chinook. La marche blanche s'est terminée dans le calme, mais elle a été houleuse à Margny-lès-Compiègne dans l'Oise en hommage à Paul Tancre, un automobiliste mort lors d'une course-poursuite avec la police fin août. Des affrontements avec les policiers municipaux ont éclaté dès le début du rassemblement à 14h. 3 personnes ont été interpellées. Il y avait déjà eu des violences il y a 10 jours au moment des obsèques. Les funérailles des 2 enfants morts mercredi dernier auront lieu mardi à Gy, près de Besançon. Ils ont été retrouvés avec leur grand-mère maternelle et leur père, suspectés de les avoir tous tués avant de se suicider. La mairie annonce qu'il y aura une marche blanche, mais plus tard, en concertation avec la famille. Le The Event vient de battre son record de dons, 16 600 000 euros. Et il reste encore plusieurs heures à ce grand marathon caritatif organisé par des streamers sur Internet. Les fonds récoltés vont aller à 22 associations, dont la Ligue contre le cancer, Amnesty International et le Secours Populaire. Le chef du Parti communiste va se lancer à son tour dans la course à l'Élysée. Fabien Roussel officialisera sa candidature ce soir, ce sera au journal de 20h de TF1. Une autre élection en mars, celle pour choisir le chef de la FIFA. Et Gianni Infantino va bien être candidat à sa propre succession. Un de ses porte-parole l'a confirmé cet après-midi. Le patron du football mondial, contesté par de nombreuses fédérations nationales et continentales, depuis qu'il a évoqué l'idée de vendre des parts de la Coupe du Monde à des actionnaires privés. Et puis la victoire a été écrasante en football. Strasbourg bat 3-6-2 en 3e journée de Ligue 1. C'est maintenant au tour d'Angers de jouer contre Rennes. Et à 20h45, l'Olympique de Marseille jouera contre le Paris FC.
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4: Le soleil reste bien présent, mais son éclat est terni par un voile nuageux qui s'épaissit au fil des heures et qui donne au ciel une apparence un petit peu laiteuse. Pas mal de vent sur le littoral Picard aussi. Côté température, comptez 22 à 25 degrés sur les deux tiers ouest et jusqu'à 27 degrés sur le reste du territoire. Et pour demain, la journée sera quasiment un copier-coller de celle d'aujourd'hui. Passez un très bon dimanche.
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changerait la vie de beaucoup de fans s'il annonçait un retour sur scène, Jean-Jacques Goldman. Mais je crois qu'on peut toujours rêver. Ici Picardie, qui vous sert de la bonne humeur, avec Camini, un avis bien tranché sur les ovnis à écouter dans quelques instants. Mais nous avons aussi des idées de sortie plus proches du plancher des vaches. Et je crois pas si bien dire. Bonne fin d'après-midi et en musique avec le nouveau Jennifer.

0: La chanson pour bien démarrer une séance de sport. Avis à nos petits camarades d'ici Picardie qui étaient en direct de la Transbay cet après-midi. Lui, son sport, il le pratique à la pointe de son stylo. L'humoriste Picard Camini qui nous rejoint régulièrement aux côtés de Valentine Costa et Louis Godon. Écoutez, c'était ce jeudi à 7h40.
1: On jingle ou pas?
2: Oui, jingle.
3: La minute, la minute.
1: C'était pas ouf, hein.
2: C'était un peu nul.
1: On va dire que c'était un jingle ovniesque, parce qu'on va parler des ovnis. Moi, je vous disais, ouais, je suis déçu. Parce quand Donald Trump, il a annoncé qu'il allait déclassifier des documents, moi, je pensais que, voilà, bon, on allait tout savoir sur les ovnis. Je me suis dit, on va en croiser à Carrefour, peut-être, à Intermarché, à Super U et tout. Même pas, rien. Tu vois, je pensais qu'il y en a un ovni vert qui allait dire, bonjour, monsieur, le rayon télévision, c'est au fond à droite. Merci. Vous avez la carte Carrefour? Non, j'ai la carte intergalactique. Moi, j'étais prêt. Je m'attendais des trucs de ouf, tu vois. Les vidéos, c'est toujours les mêmes vidéos nulles, des vidéos floues. C'est nul. Moi, je suis déçu. Alors, du coup, qu'est-ce qui se passe? Eh ben, ce qui se passe, c'est qu'on se retrouve toujours avec les mêmes extraterrestres. Hein. Sur Terre, on a toujours les mêmes. On a Emmanuel Macron.
2: Ah.
1: Qui nous dit, oui, bah, bien sûr. Lui, il nous hypnotise. Il a des techniques d'hypnose extraterrestre. Des fois, il arrive à la télé, tu vois, il est là. Non, je ne repousserai pas à l'âge de la retraite. Non, non, oui, oui, non, oui, si, non. Je vais le repousser progressivement, mais sans le repousser. Silence, ça pousse sur France 5. Et puis, hop, et toi, tu ne sais même plus.
2: Ça, oui. C'est drôle.
1: Tu sais même plus si t'es pour ou contre, t'as oublié. On a toujours les mêmes extraterrestres. On a toujours nos extraterrestres dans le football. Didier Deschamps. Oui, moi, France. Oh non, parce que lui, du coup, moi, l'équipe de France qui va. Ouais. C'est même pas du morph. C'est un langage extraterrestre, ça.
2: Oui.
1: C'est plus ce que c'est. On a toujours les mêmes extraterrestres, les amis. Xavier Dupont de Ligonnès.
2: Ah. Parce que
1: les extraterrestres, bah oui, ils ont des pouvoirs surnaturels. Dupont de Ligonnès, c'est quoi son pouvoir?
2: Disparaître.
1: Téléportation, ouais. Les gars, le mec se téléporte. On est là, on le cherche, ouais, peut-être qu'il a émis ami, on l'a vu à pas de main, il est sur une autre planète. Lionel Messi, au football, c'est un extraterrestre. Le ballon, elle reste collé à ses pieds. Voilà, on dirait, il a un aimant dans les pieds. Enfin, bref, tout ça pour vous dire que je suis déçu. Mais je pense que quand Donald Trump, il a dit, je vais tout vous révéler sur les extraterrestres. Vous savez quoi, les amis? Je pense qu'il parlait juste de lui, en fait. Sa peau, elle est orange.
4: C'est vrai.
1: Ses lèvres, elles sont en caoutchouc. Ouais. Hein. Et ses idées, elles sont carrément lunaires. Oh, un peu de poésie.
5: C'est beau.
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0: beau duo, Pascal Obispo et Francis Cabrel. Il faudrait que pleuve l'amour. Mais pas de pluie pour le week-end prochain, s'il vous plaît. Au moins dimanche, pour protéger les spectateurs de la fête de l'aviation à Péronne. Ou encore un marché à la ferme. Ça sent le bon plan ici Picardie. Et on en parle dans moins de 10 minutes.
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2: Elle a participé à The Voice Belgique, elle s'appelle Estelle. C'est une nouveauté ici Picardie, votre radio qui vous propose de commencer à remplir les prochaines pages de votre agenda.
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2: Comment bien terminer le week-end? Eh bien en prévoyant déjà ce qu'on va faire le week-end suivant. Et on vous donne un rendez-vous qui plaira à toute la famille. C'est à Tours en Vimeux, dimanche 13 septembre, qu'aura lieu sur l'exploitation d'Avergne père et fille, un beau marché à la ferme. Au programme de quoi remplir votre panier à provisions avec des producteurs locaux, fruits, légumes et autres surprises à déguster, mais aussi des cadeaux avec des artisans. Pour les plus curieux et amis des animaux, une visite aura lieu pour découvrir de près le cheptel à 15h, quand d'autres préféreront peut-être grimper sur des engins agricoles, admirer des engins de collection ou encore des modèles miniatures. Un repas à la ferme sera servi uniquement sur réservation. Les coordonnées sont disponibles sur la page Facebook de la ferme d'Avergne à Tours-en-Vimeux qui ouvre ses portes dimanche prochain de 10h à 17h.
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0: Je ne sais pas s'il y a un bon film à la télé ce soir et qui aurait retenu l'attention de Monsieur Eddy. Patrice Gascoigne, lui, a retenu autre chose. Pour vous, un documentaire proposé par France 5 et qui nous plonge dans l'histoire assez obscure de la CIA.
1: Il y a des événements dramatiques qui ont profondément marqué la planète entière, mais concernant les attentats du 11 septembre aux États-Unis, ça a encore plus marqué au fer rouge le personnel de la CIA.
2: Nous nous souvenons tous précisément où nous étions. Le matin du 11 septembre, je travaillais au siège de la CIA à Langley, en Virginie. Et il y avait une télé au-dessus de la porte, au-dessus de ma tête, qui diffusait les informations. L'après-midi du 11 septembre, nous savions tous que le monde avait changé à jamais. Nous étions en guerre.
1: La guerre contre la terreur, c'est notamment ce que vont nous raconter les nombreux témoins présents dans cette série documentaire en 3 épisodes à découvrir ce soir sur France 5. Série intitulée CIA, les guerres secrètes de l'après 11 septembre. Parce qu'après le 11 septembre, la CIA est devenue le bras armé d'une Maison Blanche terrorisée par la perspective d'une nouvelle attaque et animée d'un désir de vengeance. C'est pour ça qu'après, elle a multiplié les opérations paramilitaires, les éliminations, les changements de régime. Cette série documentaire nous en ouvre les coulisses à travers le récit de ceux qui ont mené cette guerre dans l'ombre. Mais comment sont accueillis des journalistes français lorsqu'ils arrivent aux États-Unis pour interviewer des officiers, des espions, des enquêteurs sur un sujet aussi sensible? Écoutez la réponse d'Antoine Mariotti, le réalisateur avec Manuel Guillaume de CIA, les guerres secrètes de l'après 11 septembre.
3: Ça fait des années et des années que je travaille sur ces sujets-là et du coup je commence à connaître beaucoup d'anciens de la CIA et du coup qui ont toujours beaucoup de contacts à l'intérieur mais qui ont surtout, parce que tout est très compartimenté, on parle du renseignement, on parle de l'espionnage, donc au sein même de la CIA, tout le monde ne sait pas tout. Il y en a qui connaissent des points extrêmement précis et l'objectif, c'est d'avoir les bonnes personnes sur chaque point précis qui nous intéresse. Et concrètement, à la fois pour certains, c'est plus dur de les approcher parce qu'ils se disent « bah moi, ce qui m'intéresse, c'est de parler aux grands médias américains de mon pays ». Et pour d'autres, c'est parfois peut-être presque plus simple parce que justement, on est étrangers et qu'ils se disent que c'est peut-être moins problématique de nous parler.
1: Antoine Mariotti, réalisateur avec Manuel Guillon de CIA, les guerres secrètes de l'après 11 septembre, à voir ce soir sur France 5. Et c'est beaucoup plus pacifique que je reviens demain pour de nouvelles coulisses télé.
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0: Elle nous avait manqué, Marine, une nouveauté ici Picardie avec Tricheur. Et quand je vous dis que vous pouvez prendre le contrôle de l'émission Décibel, vous me dites menteur ? Tendez l'oreille après le journal de 19h, vous n'êtes pas au bout de vos surprises.
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0: Très bonne fin de journée et très bonne fin de week-end avec Ici Picardie. La musique revient dans un instant, dont la vôtre.
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0: Merci d'écouter Ici Picardie, il est 19h. Et on retrouve les infos.
2: Les flammes continuent d'avancer sur les crêtes de la vallée d'Aspe dans les Pyrénées-Atlantiques. 120 hectares de végétation ont brûlé. La chaleur et le vent du sud ont ravivé le brasier. Et les pompiers ont malgré tout bon espoir de fixer l'incendie dans les heures qui viennent, selon la sous-préfète de l'Oron, Nathalie Vitra.
3: On a une météo qui ne nous permet pas de pouvoir totalement maîtriser ce feu. On a des vents contraires. Il est vrai que les moyens aériens sont très efficaces. On l'a vu avec le Chinook, mais dès qu'il va se ravitailler, si ça met un peu de temps, le feu se ranime dû à la chaleur et au vent. Mais bon, voilà, on a bon espoir. On met tous les moyens aériens, les moyens terrestres pour y arriver. On a même une équipe tactique. Les sapeurs-pompiers ont creusé toute la nuit. Une grande ligne de Layon qui permet ainsi au feu de se stopper quand ils arrivent à ce système de Layon. Donc vraiment, là, on a des sapeurs-pompiers très investis. Tout est mis en œuvre pour qu'on arrive à fixer ce feu et à pouvoir l'éteindre. Mais comme on l'avait dit, on en a pour quelques jours.
2: Pas de victimes pour l'instant, mais les dégâts sont lourds pour la nature. Un berger a dû redescendre d'ailleurs pour mettre à l'abri ses 300 brebis. L'extrême droite arrive largement en tête d'une élection régionale en Allemagne, en Saxe-Anhalt, avec 44% des voix pour le parti AfD. Selon des chiffres encore provisoires, pas de majorité absolue. Il n'est donc pas encore sûr qu'il puisse gouverner. S'il y arrive, ce serait une première en Allemagne depuis la fin de la Seconde Guerre mondiale. Malgré les critiques, Gianni Infantino ne veut pas lâcher son poste. Le patron de la FIFA, la Fédération internationale de football, sera bien candidat à sa réélection au mois de mars. Un de ses porte-paroles l'a confirmé cet après-midi. Midi, Fabrice Abgral.
4: Gianni Infantino a de la suite dans les idées. En avril dernier, il annonçait qu'il allait briguer un troisième mandat. Cinq mois après, il confirme. Et pourtant, jamais l'Italo-Suisse n'a été autant critiqué. Mais il ne veut rien entendre et surtout pas les critiques émanant de certaines confédérations, dont l'UEFA, mais aussi de certaines fédérations nationales qui demandent son départ. Elle lui reproche notamment d'avoir bafoué les règles du jeu lors de la dernière Coupe du Monde et surtout d'avoir voulu vendre des parts du Mondial à des investisseurs privés. C'est sur ce projet finalement mort-né que le monde du football se déchire. Des dirigeants internationaux, dont le président de l'UEFA, Alexander Seferin, désavoue publiquement Gianni Infantino. Mais rien à faire, l'Italo-Suisse s'accroche au fauteuil sur lequel il trône depuis 2016. Critiqué, mais pas isolé. Gianni Infantino reçoit des soutiens, dont celui à l'unanimité de la Confédération africaine, mais aussi d'anciens joueurs et des personnalités politiques, dont Donald Trump. Pour l'heure, Gianni Infantino est le seul candidat déclaré. Les autres, s'il y en a, devront le faire savoir avant le 18 novembre prochain.
2: Du football toujours, mais sur le terrain de la Ligue 1, Rennes mène en ce moment contre Angers 2-1. Le match est presque terminé. Plus tôt cet après-midi, Strasbourg a écrasé 3-6-2 et à 20h45, l'OM jouera contre le Paris FC. Et puis c'est aussi le début de la saison du top 14 en rugby. Toulouse jouera contre La Rochelle, ce sera à 21h05. Des matchs que vous allez peut-être suivre sous un ventilateur, car il fait toujours très chaud dans le sud de la France. À Perpignan par exemple, il a fait hier 39,4 degrés à l'ombre, du jamais vu pour un mois de septembre. Alors Loubourdi, vous avez fait comme beaucoup de citadins, vous avez fui direction le bord de mer.
5: Et la plage la plus proche est à 15 minutes de route à peine. Nous voici sur le sable chaud de Canet-en-Roussillon et sur ce banc face à la mer.
6: Il fait chaud, mais avec le vent, c'est agréable.
5: C'est deux cousines venues de Perpignan.
6: C'est mieux qu'en ville, hein. Mieux qu'en ville. Hein. De toute façon, on a plus d'air ici qu'en ville. Hein. C'est étouffant. Hein. C'est étouffant. C'est pour ça, on n'en est pas loin. Hein. On est à côté, donc on en profite, on pousse un peu et puis voilà. Là, c'est les meilleurs moments pour nous.
5: Bah, profitez bien. Vous avez une petite glace en plus.
6: Elles sont délicieuses. Citron vert cassis.
5: Un peu de vent, une petite glace.
7: Ah oui. Parfait, c'est merveilleux.
5: Et ce couple aussi, parasol sous le bras, arrive sur la plage, tout droit venu de Perpignan avec leurs deux filles.
8: Clara, 8 ans.
9: Nina, 5 ans.
5: Pour respirer enfin un peu.
7: Bah quand même, ça fait deux jours qu'on dépasse les 40 degrés hein, en plein soleil. Donc,
10: baignade,
7: jeu sur le sable. On va enchaîner les jeux. Généralement, il ne manque pas de ressources. Hein. On enchaîne les idées pour s'occuper toute l'après-midi.
5: Et les parents peuvent en profiter parce que la plage est encore surveillée aujourd'hui par les sauveteurs. Mais la fin de saison est prévue demain, alors que les températures seront encore élevées.
2: Justement, faites attention aux noyades. Une femme de 70 ans est morte aujourd'hui alors qu'elle se baignait à 7 dans l'Hérault. Un autre nageur âgé de 80 ans a été transporté, lui, à l'hôpital à Balaruc-les-Bains. Et puis le The Event bat son record de dons. Ce marathon caritatif en ligne organisé par des streamers a récolté près de 18 millions d'euros ce week-end et ce n'est même pas encore fini. Les fonds vont aller à 22 associations dont Amnesty International et le Secours Populaire.
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2: La météo maintenant, le temps va se couvrir un peu demain. Une perturbation arrive par l'ouest de la France, mais il fera toujours chaud pour un mois de septembre. On le rappelle, 6 départements sont toujours en vigilance orange canicule. L'Ardèche, l'Aude, la Drôme, le Gard, l'Hérault et le Vaucluse. Il pourra faire demain autour des 20 degrés sur la pointe de la Bretagne et dans le Cotentin. Mais sinon, le thermomètre va grimper jusqu'à 30 degrés dans la moitié nord, plus encore dans la moitié sud, avec par exemple 35 degrés attendus à Lyon, 37 à Montélimar.

0: 1993, Soul Asylum, disaient les Américains. Soul Asylum, disions-nous en France. En tout cas, la chanson Runaway Train, c'était un sacré tube. Et on va l'écouter tout à l'heure grâce à Gwen, un de nos auditeurs de la soirée. Les gars sont là, également Stéphane et Jean-Maurice. Et puis les filles, Marie-Hélène, Sylvie et Ève. On la retrouve tout de suite, c'est la première auditrice de la soirée. Bonsoir Ève.
1: Bonsoir Émilie.
0: C'est la rentrée, comment ça va?
1: Mais ça va très bien.
0: Oh, je suis contente qu'on se retrouve. Non, c'est bien les vacances, mais bon quand même, on se manque. Comment c'était les vacances Ève? Est-ce que t'en as eu un peu d'ailleurs?
1: Oui, et c'était super. C'était vraiment très très chouette. Donc voilà, c'était bien. Bon alors après, on reprend le boulot pour refaire des vacances derrière, c'est un cycle comme ça.
0: Oui, c'est ça, c'est le cycle de la vie, exactement.
1: En attendant la retraite.
0: Mais oui, non, mais ça nous fait une motivation, évidemment. C'est très important, c'est très important. Alors, Ève, je ne sais pas ce qui s'est passé sentimentalement parlant pendant l'été, mais je trouve intéressant que ce premier choix de l'année, pour toi, soit une chanson qui s'appelle « Pour un infidèle », un duo donc entre Julien Doré et Cœur de Pirate, et on est vraiment sur adultère mode d'emploi, quoi.
1: Eh bien, c'est le résumé de mon mois de juillet, mais pas pour l'infidélité. Alors, pas que je sache, hein, parce que bon, voilà. Non, c'est qu'en fait, mon mois de juillet a été rythmé par Julien Doré et Cœur de Pirate. En fait, j'ai commencé le mois de juillet, le jeudi 2 juillet au cinéma, le dernier spectacle, le film.
0: Mais oui, c'était comment?
1: Le concert de Julien Doré. Oh là là, c'était tellement bien. Surtout que moi, je n'étais pas allée voir le concert.
0: Okay.
1: Donc. Là, c'est la séance de rattrapage, c'est le cadeau que nous a fait Julien Doré, vraiment. Donc, bon, bah, le concert et un petit peu les coulisses. Alors, moi qui adore ça, franchement, j'étais aux anges. Et puis, bah, voilà, c'est poétique, c'est émouvant, c'est drôle. Bah, c'est Julien Doré, quoi.
0: Bah oui, c'est Juju. Ouais.
1: C'était extraordinaire. Et puis après, j'ai pris l'avion, comme au début du clip.
0: Ouais.
1: Mais direction le Québec, donc évidemment, bah, Québec, cœur de pirate. Donc voilà, j'ai passé 2 semaines de rêve au Québec avec des gens qui sont mais tellement gentils. C'est pas l'endroit le plus beau que j'ai visité pour l'instant dans ma vie, mais alors les gens. Alors là, c'est oulala, médaille d'or sur le podium, et médaille d'argent, médaille de bronze. Ils rajoutent toutes les médailles.
0: Toutes les médailles. Bah, ils ont cette réputation, mais c'est bien que tu puisses aller vérifier sur place et nous confirmer que nos cousins québécois, c'est vraiment les meilleurs.
1: Oh là là, ouais, vraiment tellement tellement chouette. Et puis honnêtement, je sais bien qu'à la base on dit que ce sont les Français, mais ils sont belges. Pour moi, ce sont les Belges de l'Amérique du Nord. Ils méritent d'être belges en tout cas. Ils ont une espèce de petite folie avec le Noël des campeurs, donc le 25 juillet, bien sûr, de toute façon tout à fait normal. Voilà, c'est pour ça. Là, ils m'ont rappelé les Belges. En tout cas, c'était fantastique. Et là, on est en train de regarder les billets d'avion pour y retourner l'été prochain.
0: Ah là là, bah je te le souhaite, ma chère Ève. Je t'embrasse très fort et je te remercie de démarrer la saison avec ce très joli duo Cœur de Pirate Julien Doré. C'est

Allez, après ce cœur de pirate et Julien Doré pour un infidèle, je vous propose la nouveauté de la semaine, c'est le retour de Vianney. Retour aux sources, nous dit-il, avec cette chanson d'or et d'étain qu'il a fabriquée dans sa fameuse cabane au fond des bois. On rigolait tous en le voyant galérer là en construisant sa cabane. N'empêche qu'il a bien fait parce que ça lui a donné, alors je ne sais pas, un nouvel élan, une inspiration, un peu de courage aussi peut-être d'aller vers des sons plus guitare, plus brut. Ça lui va extrêmement bien. Selon moi, une des chansons les plus réussies de sa carrière. Vianney a sorti d'or et d'étain. Et pour l'équipe de Décibel, c'est vraiment la nouveauté de la semaine. Alors on est ravis de la partager avec vous.

0: dans sa cabane, il n'a pas fait pousser que ses cheveux, hein, Vianney. Il s'est aussi poussé une belle paire de guitares, évidemment, qu'on apprécie donc sur cette nouvelle chanson d'or et d'éteint. La tournée de Vianney, une énorme tournée de plus de 50 dates, commencera en mars 2027.
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3: Deux fois nommé aux victoires de la musique, le groupe Archimède, emmené par les frères Nicolas et Frédéric Boinard. Archimède nous livre un son pop-rock aux sonorités britanniques avec des textes en français et des refrains entraînants.

0: C'était Archimède.
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2: J'espère que vous passez un bon dimanche soir à l'écoute d'ici jusqu'à 20h. Ce sont les auditrices et les auditeurs qui choisissent leur chanson préférée. Et Gwen est avec nous pour nous ramener dans les années 90. Ah, mon bon Gwen, quelle bonne idée. Bonsoir.
3: Salut Émilie.
2: Comment ça va ?
3: Eh bien écoute, ça va bien. Ravi de te retrouver, de retrouver toute l'équipe de Décibel.
2: Oui, c'est la rentrée. Dis donc, t'étais comment toi dans les années 90 ? T'étais branchée sur de la musique du matin au soir ou c'est une passion qui est arrivée plus tard ?
3: Ah non, je suis tombée dedans très petit, 90. J'étais ado et les cours c'était avec le casque sur les oreilles, je bossais en musique.
2: Oh, t'avais un Walkman ?
3: Ouais. Auto-reverse.
2: Mais évidemment, auto-reverse, la cassette qui se retournait toute seule, ça, mes amis, c'était le comble du chic. On est en 1993 avec la chanson que t'as choisie. Ouais. Donc oui, je disais tout à l'heure en intro d'émission, nous on disait Soul Asylum, mais donc le nom du groupe se prononce Soul Asylum normalement.
3: Voilà.
2: Voilà. Mais bon, nous on disait.
3: On était très
2: Ouais, Soul Asylum.
3: Les lettres.
2: Oui, c'est ça. Soul Asylum. La chanson Runaway Train, qu'est-ce qu'elle signifie pour toi ? Pourquoi tu as envie de l'écouter ce soir ?
3: Alors, parce que c'est un titre qui m'a retourné. C'est une superbe balade. Le chanteur, il l'avait écrit parce qu'il était en grosse dépression et qu'il avait l'impression d'être comme un train fou là, qui ne pouvait pas s'arrêter, qui allait dérailler. Donc, d'où le titre.
2: Okay.
3: Et je trouve qu'elle est d'une sensibilité. Enfin, moi, elle m'a toujours saisi et je continue de l'écouter encore. C'est une jolie balade qui était un peu un contre-courant du grunge de l'époque.
2: Oui, c'était plus doux, c'est vrai.
3: Ouais, c'est ça. Donc, c'est ça aussi qui m'a marqué. Et puis c'est surtout le clip qui est très poignant puisque c'est des photos et des noms d'enfants qui avaient disparu.
2: Ouais.
3: Et vu que c'était l'âge d'or de MTV, le clip ça tournait en boucle partout dans le monde. Et ça a permis, je crois, de retrouver une vingtaine d'enfants.
2: Ouais, c'est ça.
3: Donc comme quoi, une chanson, ça peut littéralement sauver des vies. Puis on peut tirer du positif sur des vibes qui sont à la base plutôt négatives.
2: Ouais, c'est des enfants et des ados. Parce que Runaway, ouais. le titre de la chanson, ça, c'est aussi un mot en Amérique qu'on utilise pour parler des fugueurs. Et en fait, il y a beaucoup de gamins qui étaient disparus. Alors certains parce qu'ils ont été enlevés, mais d'autres parce qu'ils avaient fugué. Et aux États-Unis, tu sais, on met leur portrait sur les cartons de lait. Quand on va acheter un carton de lait aux États-Unis, on a ces photos-là. En fait, ils ont repris ce concept. Et c'était une idée vraiment géniale et tellement belle. Et comme tu l'as dit, oui, en plus efficace. Alors là, franchement, que le monde le
3: pique. En 2019, ils ont fait même une mise à jour du clip avec de nouvelles photos.
2: Oh.
3: Donc, comme quoi, ça sert.
2: Bien. Trop bien. Voilà. 1993, c'est loin, mais là, c'est tout proche grâce à toi, Gwen. Je conseille à tout le monde d'aller découvrir ton compte Instagram qui s'appelle Inclusic, avec des K, si on veut faire des découvertes musicales. Mais là, tu nous fais remonter le temps, c'est un vrai délice.
3: Ouais.
2: Alors, merci beaucoup. Et on
3: avec
2: écoute,
3: grand plaisir.
2: On dit quoi ? On dit « Soul Asylum » comme à l'époque.
3: Allez, à l'ancienne, ouais.
2: Allez. Soul Asylum. Runaway Train. Merci, Gwen.
3: À bientôt.

0: toute mon adolescence, j'ai dit sous l'asylum. Je vais avoir du mal à vous la prononcer à l'américaine, mais tant pis, allez, pour celles et ceux qui sont un peu plus pointilleux. Soul Asylum était sur votre radio ici avec Runaway Train.
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0: Ah bah quand c'est en français, c'est plus simple. Hein. Teddy Bear, alors ça c'est pas français, mais en revanche sa chanson Chaussures Roses, ça c'est bel et bien en français. Teddy Bear, un artiste belge que vous allez peut-être découvrir ce soir grâce à Sylvie. Bonsoir Sylvie.
2: Bonsoir Sylvie.
0: Comment ça va?
2: Ben ça va très bien, et toi?
0: Ben ça va super, je suis contente là, en cette émission de rentrée, il y a tous les fidèles qui ont appelé, ça me fait trop plaisir.
2: Super. C'est chouette.
0: C'est génial. T'as passé un bon été?
2: Oui, écoute, très bon été, bien chaud, comme tout le monde, mais ouais, très bel été, c'est, voilà, ça passe super vite, on se dit que wow, ça va être très long l'arrêt avec Émilie à la radio, mais en fait ça revient super vite.
0: Mais oui, évidemment. Ah là là, non, c'est un bonheur de se retrouver. Et alors Sylvie, donc cet artiste tout jeune, hein, Teddy Bear, ce jeune belge, il se fait remarquer, alors soit en première partie d'artistes plus connus, ou alors sur les festivals, mais on sent vraiment qu'il est en train de faire son trou. Comment tu l'as découvert, toi?
2: Alors je l'ai découvert au festival des Sables d'Olonne, quand je suis allée voir Julien Doré, donc il faisait la première partie.
0: Ah voilà.
2: Voilà, j'ai trouvé un artiste déjà super super gentil, tu vois, un peu timide, mais en même temps avec des textes vraiment profonds, très très sensibles.
0: Oui.
2: Voilà, donc c'est comme ça que je l'ai découvert. Et puis c'est vrai qu'après, en lisant un peu, je me suis rendu compte qu'il avait quand même fait des premières parties d'Aurel San, de Feu Chatterton, enfin des gens comme Benjamin Biolay aussi. Voilà. Et puis au-delà de ça, c'est un excellent batteur. Il nous a fait une petite démonstration lors de ce festival. Et c'est un très très bon batteur.
0: Ah, j'aime bien quand ils sont aussi musiciens, les interprètes. Ça apporte un petit truc en plus. C'est comme quand dans le concert, Clara Luciani attrape une guitare et commence à jouer. Je trouve que voilà, ils incarnent la musique encore plus fort quand ils font ça.
2: C'est vrai que voilà. Puis bah écoute, il a des belles inspirations, hein, Jacques Brel, le jazz, mais aussi Damso. Bon, moi ça me parle tout ça. Hein.
0: Alors on va voir si ça vous parle à vous aussi. Chaussures roses, c'est le nom de cette chanson. Teddy Bear qui pousse la belgitude jusqu'à inviter François Damiens dans son clip. Il y joue un coiffeur, François Damiens, à qui Teddy Bear raconte ses problèmes et confie ses états d'âme pendant le brushing. C'est vraiment pas mal. C'est parti pour Teddy Bear. Merci infiniment ma chère Sylvie.
2: De rien Émilie, à bientôt. À

0: chanter. Un tout nouvel artiste qui livre vraiment ses émotions de manière très brute dans ses chansons. Il est belge, il s'appelle Teddy Bear et la chanson Chaussures Roses était choisie par Sylvie. Merci à elle et merci à vous d'écouter Ici Décibel revient.
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2: C'est la rentrée, on reprend le rythme, mais aussi pour beaucoup, la route pour se rendre sur son lieu de travail, et cela a évidemment un coût. Bonne nouvelle, vous pouvez avoir droit à une aide financière, puisque depuis 4 ans, Amiens Métropole propose ce coup de pouce aux habitants qui empruntent régulièrement la section payante de la Rocade entre janvier et décembre 2026. Il faut avoir contracté un abonnement Fréquence Plus auprès de la Société des Autoroutes du Nord et de l'Est de la France, de choisir son trajet entre deux entrées et sorties bien précises, sur la 16 et la 29, et de réaliser au moins 20 trajets par mois. 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Vous avez jusqu'au 31 mars 2027 pour effectuer votre demande et c'est disponible en ligne sur le site amiens.fr.

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1: Et depuis le début de l'émission, vous avez entendu Ève, Gwen ou encore Sylvie vous présenter leurs chansons préférées. Et peut-être avez-vous envie de faire la même chose. Je vous donne la marche à suivre, c'est pas très compliqué. Il suffit d'envoyer un email à l'équipe de l'émission. Notre adresse, c'est Décibel, avec un S à la fin, @radiofrance.com. Décibel, au pluriel, @radiofrance.com. Dans le mail, vous mettez la chanson que vous avez envie de passer à l'antenne et puis votre numéro de téléphone pour qu'on puisse vous rappeler et passer ce petit moment ensemble comme tous les dimanches soirs et comme on va le faire maintenant avec Marie-Hélène. Bonsoir Marie-Hélène.
2: Bonsoir Émilie.
1: Comment ça va?
2: Et ça va bien, en cette rentrée, tout va bien, tout
1: oui,
2: va bien.
1: Oui, ça y est, c'est la rentrée pour tout le monde. J'espère que l'été s'est bien passé, Marie-Hélène.
2: Oui, comme beaucoup de gens, la météo a beaucoup joué sur la qualité de cet été.
1: Mais oui, j'avoue.
2: C'est ainsi.
1: Et on félicite les Bretons pour leurs excellents choix de vie, qui se sont confirmés cet été, vraiment. Les gars, vous êtes l'élite de la nation. Voilà, on vous embrasse. Alors, Marie-Hélène, on va écouter ensemble de la K-pop. Pop coréenne, donc, on va pas se mentir, c'est pas le style musical qui est le plus diffusé sur votre radio ici, mais il se trouve que cette chanson-là a été un tel succès, un tel raz-de-marée qu'elle a même obtenu un Oscar, l'Oscar de la meilleure chanson originale pour un film. C'est la chanson donc Golden, tirée du film K-pop Demon Hunters. Mais alors Marie-Hélène, comment on en arrive là? Il faut m'expliquer.
2: Oui, ben justement, le chemin est long. Parce que traditionnellement, ce n'est pas du tout, mais pas du tout mon style de musique, pour
1: mais
2: le
1: oui.
2: coup. Et merci à mes enfants de faire évoluer mes goûts musicaux, puisque c'est grâce à eux que nous en sommes venus à cette chanson qui nous a accompagnés quasiment toute l'année, en fait. Un peu notre chanson doudou, on la connaît par cœur. On l'écoute beaucoup à la maison. Et comment dire que c'est assez phénoménal le succès de cette chanson, parce que pour la petite anecdote, à la maison, nous ne sommes pas abonnés à la plateforme qui diffuse ce film. Nous ne l'avons jamais vu et nous connaissons par cœur la BO.
1: C'est génial. C'est-à-dire que la puissance de ce qu'il y a autour du film, finalement, est plus fort que le film. Ceci dit, doit être assez bon puisqu'il a aussi obtenu l'Oscar du meilleur film d'animation. Donc voilà.
2: On peut dire qu'il y a de la qualité derrière, effectivement,
1: voilà,
2: je pense.
1: Il se passe quelque chose. Alors, on chante comment? Un peu en yaourt? Ou on sait de quoi ça parle, cette chanson? Parce que moi non plus, évidemment, je n'ai pas vu K-pop Demon Hunter. J'espère que ma fille n'écoute pas l'émission, car elle l'a vu 173 fois.
2: Un peu de yaourt, on se base sur la version, la VF, hein, pour le coup, pour comprendre un petit peu. Mais grâce à ma fille qui a eu les livres entre-temps, elle nous a raconté toute l'histoire de Rumi. Donc, je pense qu'on est à peu près incollable sur l'univers de K-pop.
1: Alors, on va quand même faire une dédicace aux enfants de Marie-Hélène. Ils s'appellent comment ?
2: Maëlle et Roxane.
1: Alors, Maëlle et Roxane, merci, parce que après avoir initié Marie-Hélène à la K-pop, eh bien, chers enfants, chers ados, vous initiez une grande partie de la France maintenant, celle qui écoute ici, à K-pop Demon Hunters. La chanson s'appelle Golden. Je suis sûre que ça va vous dire quelque chose quand on arrivera au refrain. Alors, on y va. Et Marie-Hélène, merci infiniment.

0: Demon Hunter, c'est le nom du film. Golden, c'est le nom de la chanson. Et les cours de coréen, mais je ne sais pas, écoutez, c'est peut-être pour cette semaine, hein, pour vous ou pour vos enfants. En tout cas, merci infiniment à Marie-Hélène de nous avoir fait écouter cette chanson qui, je ne vais pas vous mentir, n'était pas dans les ordinateurs d'ici. Hein. On a dû les importer de Corée directement pour vous diffuser ces sons. Ce soir, Jean-Maurice est avec nous. Un autre fidèle de Décibel, décidément, ce soir. C'est comme Koh-Lanta, vous savez, quand ils font revenir les anciens gagnants. Koh-Lanta All-Stars. Bah là, c'est Décibel des auditeurs All-Stars. Comment ça va, Jean-Maurice ?
1: Eh bien, ça va, merci.
0: Est-ce que tu as passé de bonnes vacances ? Est-ce que tu es bien bronzé ?
1: Oui. Globalement, pas mal. Bon, enfin, pas énormément, parce que j'ai beaucoup fait de piscine. La piscine, c'est pas comme la plage, hein, mais bon.
0: Oui.
1: Traverser de très beaux paysages, très belles contrées, dont celle dont je te parlais à la fin, là, qui est Barcelone et Sitges.
0: Voilà. Oui, tu m'as envoyé un message sur Instagram pour me dire que vraiment, donc tu recommandes Sitges, région de Barcelone, pour la plage.
1: Oui. La plage, enfin tout le paysage, c'est tellement quoi magnifique. Je ne sais pas ce qu'il faut retenir. Il y a tellement de choses, très très belles.
0: Eh bien, les amis, notez ça dans vos petites tablettes. Et puis, tant que vous y êtes à noter des choses, notre cher Jean-Maurice vous recommande d'écouter Alice Taglioni, qui, certes, est une actrice extrêmement connue, mais il ne faut pas lui en tenir rigueur. C'est vrai qu'en France, les actrices qui chantent, on dit « oui, bon, ça va, celle-là ». Alice Taglioni, tu trouves qu'elle a vraiment du talent et qu'elle a bien fait de faire ce premier album ?
1: Disons que j'ai écouté tout ADN, hein, parce que je savais qu'il y avait certaines réticences sur le personnage en général. C'est vrai que les actrices chanteuses, ça fait bizarre. Bon, mais c'est surtout une concertiste et il y a surtout des effets sonores. Moi, j'aime bien parce que c'est pas de la techno classique, c'est de la techno un peu recherchée avec la base de l'instrument classique qui est le piano et qu'elle maîtrise visiblement parfaitement.
0: Ah oui, c'est une musicienne accomplie, c'est sûr. Elle est devenue actrice, mais oui, elle aurait pu rester musicienne et jouer du piano classique. La chanson s'appelle « Mon roi ». Que penses-tu de la voix d'Alice Taglioni ?
1: La voix est très belle, hein, ça on l'écoute dans ses... Enfin, moi, je l'écoute autant que je la regarde, pour te dire.
0: Oui, parce qu'en plus, évidemment, elle est tellement belle que ça file la migraine. Elle est incroyablement jolie, Alice Taglioni, et talentueuse. Alors, merci, mon cher Jean-Maurice, de nous le faire remarquer, et surtout de nous la faire écouter.
1: Très belle hôte. Ouais, ça ressemble beaucoup à Scheller, juste ce que je veux dire.
0: Ah bah ça, c'est un beau compliment, la comparer à William Scheller. Ah bah écoute, si elle vient dans l'émission, je lui glisserai de ta part. Ça lui fera plaisir, je pense. Merci Jean-Maurice.
1: À bientôt.
0: À bientôt. Alice Taglioni, c'est parti.
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0: rentrée, le cinéma, la chanson, une transition qui peut être possible. En tout cas, Alice Taglioni, du talent, c'est sûr. Vous venez d'écouter Mon Roi, extrait de son premier album.
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2: Merci de nous avoir choisi pour passer votre dimanche soir. J'espère que ça va et que cette semaine de rentrée n'était pas trop agitée. Il y a aussi les petits malins qui partaient en vacances cette semaine. Bravo à vous. Kiffez bien, amusez-vous bien. Nous, on se régale jusqu'à 20h avec les choix musicaux des auditrices et des auditeurs d'ici. Un décibel spécial que vous retrouverez tous les dimanches à 19h. Pour faire partie de la bande des auditrices et des auditeurs qui choisissent des chansons, il suffit d'envoyer un email. Notre adresse, c'est décibel, avec un S à la fin, @radiofrance.com. Dans le mail, vous mettez votre numéro de téléphone, c'est très important pour qu'on puisse vous rappeler. Et puis évidemment, vous notez aussi quelle chanson vous avez envie de présenter à l'antenne. Stéphane, qui est avec nous, lui, il a un groupe passion. Un groupe coup de cœur, un groupe préféré, un groupe qui s'appelle Les Trois Fromages. Oui, comme une pizza. Bonsoir Stéphane.
3: Salut Lily.
2: Comment ça va ?
3: Moi ça va super bien.
2: T'as passé de bonnes vacances, enfin, si t'as eu des vacances ?
3: Oui, j'ai eu des super vacances. J'ai pu accompagner mon épouse à une super expo de pastel, donc j'étais content comme tout.
2: Ah, oh, trop bien. C'était où ?
3: Dans le Périgord.
2: Oh,
3: ah, soleil en Dordogne.
2: Donc en plus, t'as bien mangé.
3: Tout à fait.
2: Ah voilà, parce qu'il est là, il fait l'intello. Oui, j'ai vu une expo, tout ça. T'as surtout bouffé du foie gras après.
3: Aussi.
2: Voilà. Aussi. Non mais c'est bien. C'est une journée parfaite, hein. Du gras et de la culture. Ben, évidemment, ça rend très heureux. Stéphane, Les Trois Fromages, c'est un groupe de quatre Bretons qui te font à la fois, je sais pas comment dire, qu'est-ce qui te procure ce groupe ? Je sais que c'est ton groupe préféré, est-ce que tu peux expliquer ?
3: Ah ben écoute, moi je les ai découverts il y a 18 ans et chaque fois que je vais les voir, je suis redynamisé pour la semaine qui suit et ils me redonnent de l'énergie, c'est un truc de dingue.
2: C'est ça, de l'énergie, de la joie, du bon rock, mais en plus, ils ont ce côté qu'on peut retrouver chez quelques groupes français. C'est des paroles qui font rire, des paroles marrantes. C'est pas des sketchs non plus, mais voilà, l'idée c'est aussi d'amuser celles et ceux qui écoutent la musique.
3: Oui, c'est ça, c'est des paroles marrantes, c'est du rock'n'roll qu'ils font. Et
2: oui.
3: c'est marrant, mais ça évoque aussi des sujets du moment, donc c'est...
2: Oui.
3: Très intéressant, oui.
2: Dans ça, ils me font penser un peu aux Fatal Picard, par exemple, qui ont un peu la même, cette même numéro d'équilibriste où à la fois les chansons sont bonnes, la musique n'est pas mise de côté, mais après les paroles sont hyper travaillées. Et oui, soit drôles, soit engagées, mais en tout cas, il se passe quelque chose. Ça, c'est
3: exactement,
2: sûr.
3: Oui. Ils ont fait des participations croisées avec les Fatal, d'ailleurs. Paul était avec nous à Quiberon, c'était quand ? C'était le 30 ou le 31 juillet, je ne sais plus.
2: Voilà. Alors là, la prochaine date pour Les Trois Fromages, c'est une date parisienne, ce sera le 7 novembre à Paris à l'Olympia, et toi tu voulais absolument pas qu'on les rate, et pour ça t'as envie de nous faire découvrir une chanson qui s'appelle Bon Retour.
3: Il s'appelle Bon Retour, et c'est le titre de leur dernier album, et c'est avec ça qu'ils ouvrent les concerts. Alors je sais pas à l'Olympia s'ils l'ouvriront comme ça, parce que comme c'est le concert des 20 ans, je sais pas, on verra, ce sera plein de surprises, donc on va attendre de voir ça.
2: En tout cas on est sûr qu'ils la joueront à un moment ou à un autre du spectacle.
3: Ah
2: et,
3: oui.
2: Et toi donc, tu recommandes à tout le monde d'aller applaudir si possible Les Trois Fromages.
3: Ah oui, prenez vos places pour le 7 novembre, ça va être génial.
2: Ok, alors on les écoute ce soir sur votre radio ici, ça s'appelle Bon Retour et c'est le choix rock'n'roll de notre ami Stéphane. Merci beaucoup Stéphane et bonne soirée.
3: Merci, Lily, à bientôt.

Ils sont formidables, ces trois fromages, le groupe préféré de Stéphane, notre dernier auditeur programmateur pour ce soir. Évidemment, on en aura tout un tas dimanche prochain, peut-être même vous qui êtes en train de nous écouter, qui avez pris la décision de venir rejoindre ce club d'auditeurs programmateurs. J'ai très très hâte de vous rencontrer. En attendant, la semaine prochaine, écoutez, elle est très réjouissante, je dois vous le dire. Dans Décibel, on aura Soprano, le rappeur marseillais, on aura Gaëtan Roussel aussi, le chanteur de Louise Attaque qui sort la réédition de son dernier album Marjolaine, avec notamment un très très joli duo avec Amel Bent, qui viendra nous raconter tout ça. La semaine prochaine dans Décibel également, Élodie Frégé, qui ne s'est pas contentée de gagner la Starac il y a 13 ans, non, elle met toujours de nouveaux projets en œuvre, de nouveaux défis, et là pour le coup c'est un défi de taille, puisqu'elle va chanter les chansons de Michel Berger, un des chanteurs préférés des Françaises et des Français, un petit peu partout en France, accompagné par un chœur, un grand chœur, plein de choristes. Ça va être très beau, elle viendra nous en parler mercredi, Élodie Frégé. On sera aussi en début de semaine prochaine avec Joey, le chanteur de Europe. Ici, Europe. It's the final countdown. Voilà, parce qu'ils sont de passage en France, Europe, et que ça nous fait trop plaisir de les rencontrer. Et puis demain, soyez là à 19h, puisqu'on va rencontrer sur le port vieux de La Ciotat deux artistes que vous aimez beaucoup. Marine, tiens, encore une gagnante de la Starac. Marine qui vient d'annoncer que son deuxième album était prêt. On va voir si on peut lui en demander un peu plus. Et puis l'excellent Benjamin Biolay pour la réédition de l'album bleu. Benjamin Biolay, tiens, on l'écoute avec Vanessa Paradis. Ça s'appelle Profite.

0: 60 ans, hein, quand même, qu'ils étaient un peu amoureux. À l'époque où ils enregistraient ce duo trop beau, Benjamin Biolay et Vanessa Paradis profitent. Et nous en profiterons demain, puisque Benjamin Biolay sera notre invité. Un décibel spécial à La Ciotat, avec aussi Marine. Merci à l'équipe de l'émission. Décibel, c'est terminé pour ce soir. Il y avait Iki, Basile Combe, Yanis Kalem, Iris Guitoni et Mélodie Chaïb. Restez bien sur votre radio. Ici, à suivre, c'est mon chouchou, Benoît Prospero, pour le meilleur de Y'a pas que Paris dans la vie.
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4: Bonsoir à toutes et tous. On termine tranquillement le week-end ensemble. Et pour finir la semaine en douceur, on vous propose de retrouver les meilleurs moments de Y a pas que Paris dans la vie. Le principe, c'est que chaque soir, Eric Bastien reçoit une personnalité et part avec elle sur les routes de France. Les villes, les régions, les souvenirs d'enfance, les endroits qui comptent. Bref, une France très personnelle racontée par celles et ceux qui la connaissent le mieux. Et ce soir, on commence avec un invité qui défend depuis des années une certaine idée de notre alimentation et de nos produits. Le créateur de la marque C'est qui le patron ? C'était mardi au micro d'Éric Bastien.
5: Bonsoir Nicolas Chaban.
6: Bonsoir.
5: Comment ça va ?
6: Très bien. Alors je le dis pour ceux qui verront peut-être les images, mais pour les auditeurs, on va le décrire. Vous êtes venu presque avec votre bébé, j'ai envie de dire, à vos côtés. Vous pouvez nous dire ce qui est juste devant vous ?
7: Alors devant moi, effectivement, il y a cette brique de lait qui est née il y a 10 ans. Parce que nous, consommateurs, on a découvert que les producteurs étaient en immense difficulté, puis on n'a pas juste découvert ça, on a découvert que si on rajoutait 8 centimes sur un litre de lait, leur vie changeait. Ouais. Voilà comment est née, sans agence, sans moyens traditionnels, cette brique de lait, qui est devenue, et c'est pas pour les chiffres, c'est pour le symbole et l'espoir, la brique de lait la plus vendue de France.
6: C'est extraordinaire.
7: Ça, c'est merveilleux. Je pense à chaque fois aux producteurs quand cette phrase résonne.
6: Alors, on parlera beaucoup des producteurs, de ce que vous avez fait pour eux. Vous les aidez au quotidien. Vous les avez même sauvés à plusieurs reprises. Et encore aujourd'hui, avec, je pense, à la période de sécheresse et de canicule qu'on a connue cet été. Mais alors, ce qui nous intéresse aussi ce soir, c'est de découvrir à quoi est dû ce succès. Comment il est venu. Et vous connaissez le principe de l'émission. C'est donc une balade, un parcours un peu partout en France. On va survoler cette France. Votre point d'ancrage, minime soit-il au début de votre vie, c'est Moulins.
7: Oui.
6: C'est là où vous êtes né.
7: Un jour suffit à ce que ce soit un ancrage très fort. C'est là, évidemment, où je suis né, en 1969. Dans des conditions particulières, c'est que on habitait en réalité à Madagascar.
6: Vous avez vécu jusqu'à l'âge de 7 ans à Madagascar après.
7: Et ma mère venait à Moulins, qui est un peu la région natale, quand il y avait des naissances. Et on repartait à Madagascar. Ouais.
6: Papa qui était dans la communication territoriale, maman commerciale dans l'immobilier, un petit peu plus tard dans sa vie. Très vite, vous quittez la France. Vous avez sans doute des souvenirs extraordinaires de Madagascar. L'esprit de l'entrepreneuriat, c'est un peu un esprit de famille. Parce que, racontez-moi cette histoire, qui est Jacques Bruno ?
7: Ah oui, Jacques Bruno, alors c'est mon grand-père. Et c'est vrai que j'ai pas tout de suite fait le lien entre ces aventures dans l'agroalimentaire, notamment les fruits et légumes pour essayer d'aider les producteurs. Et puis un journaliste m'a dit un jour, mais votre grand-père a fait toute sa vie dans l'agroalimentaire. Donc il était, lui, parti à Madagascar il y a bien longtemps. Et il le raconte comme ça, parce qu'il était d'une modestie, il était de cette famille des gens plutôt très modérés, qui se mettait pas beaucoup en avant, il n'aurait pas fait autant de communication qu'on a pu en faire. Il a eu cette chance, à un moment donné, d'importer en Europe
6: le poivre vert.
7: Et ça lui a donné le moyen, après, de faire bien d'autres choses.
6: Il va développer l'industrie de la pêche et de la crevette, notamment sur l'île de Madagascar, modèle d'inspiration, je l'imagine. Pour vous, vous partez très vite en Ardèche.
7: Oui, on revient en Ardèche.
6: Vous revenez en Ardèche.
7: Parce que le grand-père, du côté de mon père, et puis toute la famille, je sais pas si beaucoup de gens sont comme ça, quand j'arrive en Ardèche, je rentre dans une maison.
6: C'était où?
7: À Erriac, exactement, qui est un petit hameau de Lussas. Ouais. Il y a le festival du documentaire bien connu maintenant là-bas, mais c'est un tout petit village. Et dans cette maison, 350 ans d'histoire familiale. Et puis, quand on retrace l'histoire, on s'est rendu compte que les Chaban avaient fait peut-être 25 kilomètres en quelques siècles. Donc on est vraiment de là-bas, côté paternel.
8: Il y a Montélimar.
7: Montélimar, puisqu'après l'Ardèche, c'est quelques mois à Montélimar.
8: Vous allez vivre à Montélimar ?
7: Ouais, très rapidement, en fait. Je peux même pas vous dire aujourd'hui pourquoi on est passé par Montélimar. Peut-être une question d'école, parce que le village, c'était la toute petite école. À Lussas, il y avait une école primaire. Peut-être que c'était un début de collège à Montélimar. Et ensuite, rapidement, Carpentras, où là, je retrouve la ville où notre grand-père, qui était sous-préfet à Carpentras après la guerre, les résistants étaient un petit peu finalement récompensés par le fait de devenir sous-préfet ou préfet. Et lui avait comme ça eu la sous-préfecture. Enfin, il avait été nommé à Carpentras. Donc c'était sa ville à lui, c'est devenu la nôtre.
8: Il y a des lieux comme ça, un endroit, une image qui vous revient avant Carpentras, du côté peut-être de Montélimar. Vous parliez de l'école, vous vous souvenez d'une rue, d'une ambiance, de quelque chose en particulier, d'un endroit qui vous a marqué.
7: C'est toujours très, très personnel, mais quand on fait l'exercice, je ne me rappellerai pas d'une journée entière à ces âges-là. Puis je me rappelle de petits flashs dans les cours, évidemment, de récréation, dans les salles de classe. Si vous avez fait ce voyage incroyable des années après, qui consiste à revenir dans une des salles de classe de votre enfance, je l'ai fait. Et là, je pense qu'on est assez nombreux aussi à l'avoir fait. On découvre que ces robinets qui au début
8: vintage
7: finalement devaient nous obliger à nous mettre sur la pointe d'épée pour arriver à boire sont quasiment à ras du sol. Donc il y a une espèce comme ça de sensation un peu à la Gulliver de retrouver une échelle complètement différente de la nôtre et on se dit j'étais là à l'échelle de mon enfance dans une salle qui me paraissait si grande.
8: Voilà. Et ça donc, c'était où du coup ?
7: Ça c'était à Carpentras, où effectivement on a retrouvé ça et puis je suis repassé à Montélimar.
8: Vous avez des attaches, on découvrira que vous vivez au pied du Mont Ventoux, mais vous repassez de temps en temps à Montélimar ou pas loin ?
7: Oui, pour aller en Ardèche, donc ça nous permet de repasser par des endroits, et de temps en temps, c'est pas tout le temps, on fait un petit crochet, on arrive devant...

0: Occitanie. On est dans les Pyrénées-Orientales, au pied du Canigou, à Corneilla-de-Conflans.
1: Une école dans la forêt. Dit comme ça, on se croirait au Pays des Merveilles. Et pourtant, on est bien dans la Revue des Merveilles, avec ici Roussillon, et plus précisément en Occitanie, donc dans les Pyrénées-Orientales, au pied du Canigou, à Corneilla-de-Conflans. Est-ce que vous avez vu le film La Belle Verte de Colline Serrault? C'est dans ce film qu'on peut entendre notamment la fameuse réplique.
2: Quand on a marché 2 heures dans une montagne, on est plus intelligent.
1: Eh ben oui, et ça, quelque chose me dit qu'Angélique Malo et Magali Panuel l'ont bien compris et elles ont créé l'école La Belle Verte. Et comme l'explique Magali,
3: le cœur du projet, c'était vraiment le lien à la terre. Donc ce qu'on voulait, c'était que les enfants puissent être au quotidien en lien avec la nature, avec les saisons, avec le temps qui passe.
1: Et c'est pour ça qu'elles ont donc créé cette école, qui est une école adaptée au potentiel et à la personnalité de chaque élève. En fait, l'idée de l'approche pédagogique, c'est de s'adapter à l'enfant. Concrètement, ça veut dire que oui, il y a un socle commun de côté connaissances et de compétences, maths, français, sciences, etc. Mais ça veut dire aussi que tous les vendredis, donc, c'est l'école dans la forêt.
3: Et c'est parti. Ouais. On a mis les chaussures, on prend les gourdes, le sac à dos, et puis on part à pied pour un petit quart d'heure de marche. Alors, la carriole, elle transporte le matériel pédagogique dont on a besoin, la trousse de secours et le bidon d'eau pour se laver les mains. Là, on est sur l'ancienne route de Fiols, qui est entre Corneilla-de-Conflans et Fiols, qui est vraiment entouré d'un côté de champs et de l'autre côté de la forêt. Au fond, le Canigou, qui est vraiment pas si loin.
1: Et c'est ainsi que chaque vendredi, hiver comme été, tous les enfants partent passer la journée dans la nature. Et puis, alors il y a aussi les parents qui peuvent, s'ils le souhaitent, participer. Par exemple, une fois c'est une maman qui vient jouer de la harpe, une autre fois c'est un papa qui fait du pain bio qui vient expliquer son métier de boulanger, ou encore un papa spécialiste de la forêt transmet ses connaissances.
4: Donc devant vous, vous avez 10 empreintes d'animaux. Et c'est des empreintes qui sont à taille réelle. C'est-à-dire que si vous vous promenez en forêt et que vous en trouvez, elles seront exactement comme ça.
1: Et oui, ici la classe a lieu dans l'herbe. On est assis par terre, on est en cercle dans une forêt de chênes. Et excellente nouvelle, si au début seuls les enfants de maternelle étaient accueillis, aujourd'hui l'école de La Belle Verte accueille désormais les élèves jusqu'au CM2.
5: Mais tu sais qu'il y a l'empreinte d'oiseau, d'accord ?
6: Peut-être.
5: Donc tu peux regarder les
6: animaux. Non,
7: taille pas de 3 cm.
6: Non.
1: Ah, on en rêve, hein. Eh oui, c'est une merveille.
0: Merci, c'est vrai que c'est beau comme tout, Benoît Prospero et les équipes d'ici Roussillon. Nicolas Chapelle, vous auriez aimé aller dans une école comme celle-ci ?
8: Absolument. Et d'ailleurs, ça nous montre à quel point on a quitté un autre monde, quoi. C'était le monde quand même de notre enfance. Et puis ces forêts qui me rappellent quand même, et qui nous rappellent à tous, ce que disait le couple Bourguignon, vous savez, sur cette agriculture avec énormément de pesticides, de produits, ouais, pour essayer de faire grandir des plantes artificiellement. Dans une forêt, qui n'a jamais vu le moindre produit, il y a les arbres les plus puissants et il y a la plus belle des végétations du monde. Voilà les deux images qui me viennent à l'esprit.
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1: Il y a des chansons qui nous ramènent instantanément quelque part, un souvenir, une époque, parfois même une personne. Et celle-ci fait forcément partie de ces chansons-là. Voici Johnny Hallyday, toute la musique que j'aime, sur Ici.

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2: Et vous êtes toujours avec nous sur ICI. Et ce dimanche soir, on continue notre voyage à travers la France. Parce que, ah ben oui, il n'y a pas que Paris dans la vie. Direction l'univers de Gilles Attaf, créateur du label Origine France Garantie. Face à Rick Bastien, il est notamment revenu sur la question de savoir-faire de fabrication française et aussi d'un parcours de vie qui vous rappellera peut-être des souvenirs.
3: Il y a un instant, Gilles, on a été à Paris, là où vous êtes né, on a été à Belleville, on s'est baladé un petit peu aussi à Fontenay-sous-Bois, on a parlé voilà, des établissements de votre scolarité. Quelle scolarité vous avez eu d'ailleurs? Vous avez fait quoi comme type d'études? Vous étiez où?
4: J'ai arrêté après le bac, ouais. Puisque j'ai eu... Mon père est décédé précipitamment et c'est là où j'ai justement été obligé d'aider ma maman pour reprendre l'atelier familial.
3: Le sport fait partie de votre vie, il est aussi lié à Fontenay-sous-Bois. On a parlé de Fontenay un instant, je le disais. Vous avez des souvenirs, vous avez joué au volley et même à un certain niveau, je crois, si j'ai bien compris.
4: Oui, alors j'ai joué à Saint-Maur-des-Fossés. J'habitais Fontenay-sous-Bois, mais j'ai joué au volley à Saint-Maur-des-Fossés. Effectivement, j'ai commencé très jeune et j'ai eu la chance de pouvoir évoluer avec des excellents entraîneurs qui m'ont donné le sens du collectif que je pense j'ai gardé aujourd'hui. Ouais. Ça fait partie vraiment de mon ADN.
3: Ça vous avez vu des déplacements d'ailleurs au gré des matchs, des championnats?
4: Ah oui, c'était pour moi c'était toute ma vie. Enfin, tout tournait autour du sport et du travail, mais c'est vrai que le sport pour moi était un élément essentiel de ma vie et d'ailleurs j'ai gardé les mêmes amis d'il y a 50 ans avec lesquels j'ai commencé à jouer au volley, avec qui j'ai continué très longtemps. Puisque, petite anecdote, j'ai été champion de France cadet en 1980, donc j'avais 17 ans, et j'ai été champion de France vétéran des plus de 50 ans, avec une partie de la même équipe avec laquelle on avait été champion de France cadet.
3: C'était où ça, quand vous avez été champion de France? Vous vous souvenez de ce lieu où vous avez vécu les choses?
4: Alors, on a été champion de France à Saint-Nazaire, c'était absolument magique de se refaire 40 ans après,
3: Et vous retournez à Saint-Nazaire de temps en temps? C'était pas que des bateaux, donc si je comprends bien.
4: Non, là c'était le hasard. La phase finale se jouait là-bas, et donc c'est comme ça qu'on a été champion. Ouais.
3: Alors, vous allez peut-être découvrir la France aussi à un moment donné, parce que là on parle beaucoup de votre enfance, de votre adolescence. Quelles sont les premières villes en France que vous découvrez? Vous avez un souvenir particulier, je sais pas, de vacances ou d'un départ quelque part vers un ailleurs?
4: Alors moi j'ai beaucoup été en Normandie parce que mon père avait continué son chemin professionnel en ouvrant un outil de production en Normandie, oui, à 100 km de Paris dans l'Eure à Gaillon, et donc tous les week-ends on partait sur la Normandie, donc j'ai des super souvenirs moi de ces week-ends en Normandie où qui étaient à
3: vous
4: la
3: vous
4: fois
3: êtes travaillé, si vous avez travaillé aussi, vous travaillez aussi
4: pour non je travaillais pas non, du tout, mais voilà, mon père donc lui travaillait, j'ai des souvenirs de partie de chasse qu'il faisait aussi le dimanche, et c'était des moments privilégiés pour moi. J'ai des souvenirs de retour le dimanche soir sur l'autoroute de l'Ouest où j'étais allongé dans la voiture derrière, ouais, et où à l'époque on pouvait encore allonger les enfants derrière,
3: bien sûr,
4: et c'était formidable, le moment de famille.
3: La Normandie, c'est
4: ça me permettait d'être avec mon père, parce que comme il travaillait beaucoup ces week-ends là c'était pour moi,
3: c'était
4: important,
3: sacré, ouais. Et alors du coup Mehdi, c'était où en Normandie où il a acheté?
4: C'était à Gaillon dans l'Eure,
3: et après vous avez découvert un petit peu plus tard peut-être la Normandie. Il y a d'autres endroits que vous avez apprécié par la suite dans votre vie?
4: Dans ma vie j'ai apprécié beaucoup d'endroits, parce que j'ai pas mal été en Bretagne à une époque, où, sur la côte de Granit Rose, parce que mon frère s'était marié avec une Bretonne, et donc j'ai découvert la côte de Granit Rose que j'adore encore aujourd'hui, du côté de Perros-Guirec.
3: C'est vrai que c'est très beau aussi,
4: là-bas. J'ai adoré, et puis comme après j'ai continué je jouais beaucoup au volleyball et qu'il y avait des grands tournois sur les plages de Bretagne, j'ai passé beaucoup de temps sur les plages de Bretagne à jouer au volleyball.
3: Vous avez donc effectivement vécu toutes ces choses-là dans des lieux d'émotion, on comprend, hein, que ce soit Belleville ou que ce soit la Normandie avec votre papa, c'est aussi ça peut-être qui explique votre rapport au travail et à la production, qui est votre combat, une production qui est ancrée dans nos territoires, c'est ça, hein, finalement votre vie.
4: Ouais, ma vie, c'est de montrer que produire, c'est un choix de société, c'est tout ce qui fait lien, tout ce qui fait le lien territorial, tout ce qui fait aussi que les gens peuvent se parler. C'est un formidable endroit, la production où les gens se parlent, où il y a plusieurs strates de la société. Et moi, ce que je porte, c'est que il faut qu'on sorte d'une société de consommation pour une société de production. Et ce qui fait la force d'un pays, c'est un pays qui se tient par le fait qu'il crée de la richesse en produisant et qui permet aussi à un ascenseur social de fonctionner, à des gens de rester dans leur région, dans leur territoire. Quel meilleur endroit que l'usine pour avoir un projet de vie dans sa région, pour pouvoir progresser, avoir un projet professionnel. Et je pense que tout ce qui s'est délité aujourd'hui vient de cette désindustrialisation, de cette diagonale du vide qu'on a voulu nous vendre avec une mondialisation heureuse qu'on pensait absolument inéluctable et qui nous a amené hélas aujourd'hui à ne plus être souverain et ne pas être capable de produire, mais d'être dépendant de pays qui produisent dans des conditions sociales et environnementales au bout du monde absolument catastrophiques. Et moi, mon combat, c'est d'expliquer qu'il faut qu'on retrouve cette liberté. En fait, produire, c'est quoi? C'est être libre, en fait. Ouais. Et donc, pour qu'un pays soit libre, il faut qu'il soit en capacité de produire.
3: Gilles, vous l'avez dit, vous perdez votre papa très tôt. C'est aussi la période de la délocalisation du textile. On est dans les années 80. Vous allez essayer de reprendre l'usine, d'ailleurs, votre papa, ou de racheter, je crois, avec votre maman, puis ça va pas se faire. Et vous dites, je vous reprends, je vous cite, j'ai l'impression aujourd'hui que j'ai une dette, et c'est pour ça que j'essaye d'apporter toute mon énergie dans le fait d'aider les entreprises.
4: Ouais, c'est vrai. C'est vraiment comme ça que je le ressens, parce que effectivement, à l'époque, on était en pleine phase de délocalisation. Vous savez, le textile a été une des premières filières délocalisables et délocalisées. Et donc nous, on l'a subi de plein fouet. Et donc effectivement, ça a été un drame absolu de pas être en capacité de garder cette usine qui était en Normandie et que mon père avait créé de toutes pièces.
3: Et alors après, vous allez où après la Normandie si les choses ne se feront pas, vous pouvez pas racheter cette usine? Ou est-ce que vous restez en région parisienne? Quel est le parcours après?
4: Alors après, je reste en région parisienne. Je m'occupe de l'atelier parisien, effectivement, qui existait encore, avec lequel j'ai essayé de développer une autre stratégie, et notamment de pouvoir être en capacité de contrôler sa distribution. Et puis au fil en aiguille, les rencontres, je m'associe avec un monsieur qui avait repris une usine à Limoges qui fabriquait des costumes, et avec lequel je me suis associé pour reprendre une marque qui était à vendre française, qui s'appelle Smuggler, avec lequel je l'ai développé. J'ai travaillé pendant 18 ans à la tête de cette marque, qui avait un ADN très très simple, qui était la production française, puisqu'on a fait partie des premiers certifiés Origine France Garantie. Et c'est comme ça d'ailleurs que je suis rentré dans la certification qui avait été créée par Yves Jégot à l'époque. Et donc je suis rentré en tant que certifié Origine France Garantie. Et c'est comme ça que j'ai continué à être très impliqué sur le périmètre de la production.
3: Il n'y a pas que la porcelaine à Limoges, il n'y a pas que Paris à Paris. Et il y a aussi notre invité Gilles Attaf. On parlera peut-être de Limoges et d'autres villes dans lesquelles vous allez évoluer tout au long de votre vie. Vous êtes président, je le rappelle, de la certification d'Origine France Garantie. Ici, ça entreprend. Vous nous prouvez depuis maintenant 20 heures, de par votre parcours, votre énergie, votre détermination, votre volonté et votre pugnacité, à entreprendre et à faire des choses pour les autres. On les aime d'amour, nos chiens et nos chats. Vous avez des animaux ?
4: Absolument. Écoutez, je viens de perdre un de mes deux chiens, donc.
3: C'est pas la question à poser.
4: J'ai deux chiens. Enfin, non, j'en ai plus qu'un d'ailleurs. Ouais. Mais je suis très attaché aux animaux.
3: Je vous parle de ça parce qu'ils font partie de la famille et vous pourrez agir dans un instant, faire des câlins, s'amuser avec eux, ça on aime faire. Mais quand ils ont un problème de santé, est-ce qu'on sait réagir en urgence le temps de les emmener chez un vétérinaire? Comment on réagit pour remédier à cela? Ici, on entreprend, je vous l'ai dit, Gilles et Catherine Quicandon a repéré une bonne idée.
5: À Amis, dans l'Oise, au nord de Compiègne, on a du chien. Et du chat. Samir Rimache, originaire de Roy, a créé Sauve ta truffe, un centre de formation pour gestes de premier secours pour les chiens et les chats. L'idée est de prévenir les accidents domestiques qui pourraient arriver à nos loulous, et il y en a un notamment.
6: En priorité, les intoxications. Parce qu'aujourd'hui, les intoxications, on parle essentiellement de prévention, donc dans 80% des cas. Et on constate que bon nombre de personnes ne sont pas dans la prévention. Laissent traîner, par exemple, une cigarette, laissent traîner éventuellement leur café, acceptent des plantes. Et là, l'accident se crée et on remonte remarque, on décèle également que les propriétaires, une fois que l'intoxication se crée, ont des complications à identifier les signes annonciateurs, des complications à intervenir. Et dans un cas sur deux, soit l'animal décède, ou l'animal a des graves séquelles.
5: Et oui, par exemple, vous adorez manger du chocolat, mais c'est mortel pour Médor et Félix. Donc pour une fois, vous avez une bonne excuse pour ne pas partager votre tablette avec Princesse et la manger toute seule. Outre la prévention, Sauve ta truffe propose également des ateliers pour savoir réagir en cas de problème.
6: On peut parler éventuellement, par exemple, des hémorragies, des coups de chaleur, de la dilatation, torsion de l'estomac. Aujourd'hui, dans les premiers secours animaliers, nous, on vous forme vraiment sur plus d'une vingtaine de thématiques pour faire face, du coup, à l'accident.
5: L'idée n'est évidemment pas de se substituer à un professionnel, mais de gagner un temps précieux avant d'amener Caramel chez le vétérinaire. Les gestes sont adaptés en fonction de la taille de l'animal et vous vous exercez sur des peluches et des mannequins. Pas besoin de venir avec Rocky, Marley ou Nala. Samir forme des particuliers comme des professionnels, tels que la police municipale des Hauts-de-France, des éducateurs ou des éleveurs. Le prix dépend des modules de la formation, du lieu et de la durée, mais franchement, on se forme bien aux gestes de premier secours pour humains, alors pourquoi pas pour les chiens et les chats. Merci à Johan Carpédron et Chloé Richard d'ici Picardie pour cette idée qui marche et qui a du chien. Ici, ça entreprend, Sauve ta truffe, des formations aux gestes de premier secours pour chats et chiens en Picardie.
3: Un petit clin d'œil à votre chien que vous venez de perdre, Gilata Foncé, à quel point on s'attache à ces animaux. Belle initiative du côté de ici Picardie. Vous connaissez la Picardie d'ailleurs, Gilles ?
4: Un petit peu. Pas très bien, mais un petit peu.
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2: Parfois, il suffit de quelques notes pour avoir envie de bouger, de sortir, de profiter. Et ce soir, on s'autorise une petite parenthèse musicale et un peu de soul avec Bruno Mars. Voici On My Soul sur ICI.

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5: Comment bien terminer le week-end? 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C'est à Tours en Vimeux, dimanche 13 septembre, qu'aura lieu sur l'exploitation d'Avergne, père et fille, un beau marché à la ferme. Au programme, de quoi remplir votre panier à provisions avec des producteurs locaux, fruits, légumes et autres surprises à déguster, mais aussi des cadeaux avec des artisans. Pour les plus curieux et amis des animaux, une visite aura lieu pour découvrir de près le cheptel à 15h, quand d'autres préféreront peut-être grimper sur des engins agricoles, admirer des engins de collection ou encore des modèles miniatures. Un repas à la ferme sera servi uniquement sur réservation. Les coordonnées sont disponibles sur la page Facebook de la ferme d'Avergne à Tours-en-Vimeux qui ouvre ses portes dimanche prochain de 10h à 17h.

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1: Et la soirée continue sur ICI, j'espère que tout le monde va bien. Notre Tour de France continue aussi parce que, bah oui, il n'y a pas que Paris dans la vie. Les souvenirs racontent souvent beaucoup plus qu'une simple adresse. Et il y a les lieux où l'on grandit, ceux où l'on revient, ceux qui nous ont marqués et parfois ceux que l'on n'oubliera jamais. Et parmi les invités cette semaine, il y avait Séverine Ferrer. Elle était au micro d'Éric Bastien mercredi pour nous raconter, elle aussi, sa France, les endroits qui ont compté dans son parcours donc, et l'endroit dans lequel elle aimerait peut-être vivre à présent.
2: C'est vrai que vous avez découvert plein d'endroits. Vous êtes là il y a quelques minutes emballé avec, la région du sud de la France, quoi, finalement. Vous n'avez jamais eu envie de vivre ailleurs qu'à Paris ou en région parisienne?
3: Alors j'y pense de plus en plus. C'est sûr qu'après le Covid, on a tous eu envie de partir, de voir plus grand, de se faire plaisir. On n'a qu'une vie et j'envisage très sérieusement de m'installer dans le sud. En effet.
2: Alors à Montpellier du coup.
3: Entre Montpellier et Marseillan. Ce petit port de Marseillan, alors pas plage, hein, le port de Marseillan que j'adore. C'est un endroit que j'adore et j'ai découvert cette sublime ville de Sète. Et j'ai plein de copains qui se sont installés là-bas. Et alors pour vous dire à quel point je suis motivée, alors je suis pas encore complètement prête à y aller, hein, parce que bon, c'est quand même une logistique énorme
2: bien
3: à
2: sûr,
3: organiser.
2: Bah, vous avez plusieurs enfants.
3: Pour le boulot, c'est pas simple.
2: Aussi.
3: Et j'ai aussi passé mon permis bateau, figurez-vous.
2: Non. Mais quand?
3: Eh bien, pendant le Covid, entre les deux, je me suis dit, mais en fait, le début, pour me motiver, pour m'ambiancer, comme on dit, on va déjà passer le permis bateau, parce que pour moi, c'est la liberté, le bateau.
2: Alors, vous avez un bateau?
3: Ben non, j'en ai pas.
2: Vous avez une barque?
3: Je n'ai pas de barque, j'ai qu'un paddle.
2: Eh, effectivement. Mais alors, vous imaginez bien où vous voudriez amarrer votre bateau? Vous voyez partir où?
3: Eh bien, moi, vous savez, c'est juste le fait de prendre son bateau après l'école, d'aller faire une petite virée et de prendre l'apéro sur l'eau, en pleine mer ou sur les temps de taux. Voilà,
2: ah
3: là,
2: bah
3: je serais la plus
2: tantôt.
3: Heureuse, ouais.
2: Alors ça, voilà, c'est toute cette belle région de Sète, de Béziers, de Marseillan. Et finalement, vous revenez aux sources, parce que pardon, je rappelle que vous êtes né à Montpellier.
3: Oui.
2: C'est pas très loin, espèce de voyage à rebours, encore une fois.
3: Mais alors c'est très étrange, parce que plus évidemment les années passent, et plus je vieillis, et plus la maturité aidant, il y a un vrai besoin vital de revenir
2: aux sources
3: et aux origines. Donc,
2: comment vous l'expliquez?
3: Je pense que c'est viscéral en fait. Quand on l'a dans la peau, enfin
2: ouais,
3: nos origines.
2: Vous êtes resté 3 mois à Montpellier.
3: Ouais, mais il y a quelque chose qui me ramène bizarrement. Ouais. Alors je ne sais pas vraiment comment l'expliquer, mais je pense que c'est la vie qui fait qu'elle me ramène. Tout me ramène à Montpellier.
2: Vous vous souvenez de la rue? Ils habitaient où, vos parents, à Montpellier? Vous vous souvenez du nom de la rue? Où étaient la maison, l'appart?
3: Non, pas du tout. Mais alors, par contre, mes parents vivaient dans un hôtel, hein, on n'avait pas d'appartement, voilà. Ouais. Et j'avais pas de berceau, moi. Encore un truc pour faire pleurer dans les chaumières. J'avais une valise. J'avais comme berceau une valise. Et alors, ce qui est très marrant, hein, comme quoi la vie, je vous disais que la vie me ramène à Montpellier, je ne sais pas pourquoi. Il y a quelques temps, donc, je suis née à la maternité de Montpellier. Et j'ai eu la chance d'être mise au monde par le grand professeur Grasset qui m'a sauvé la vie, parce que je vous disais que ma maman avait eu un accouchement compliqué.
2: Ouais.
3: Et figurez-vous que la maternité porte et avenue du professeur Grasset, et la maternité n'existe plus, elle est devenue un conservatoire de musique.
2: C'est fou ça.
3: C'est joli, non?
2: C'est fou. Bah, c'était lié à une partie de votre vie.
3: Mais
2: la musique,
3: dingue.
2: La chanson.
3: Donc maintenant, voilà, l'endroit où je suis née est devenu un conservatoire de musique.
2: Donc vous êtes fan de cette région?
3: Oh oui.
2: Oh, le lien.
3: La transition.
2: Est-ce que c'est une petite émission comme ça que vous avez fait pendant 8 ans, qui vous a à peine fait connaître? Vous avez fait quelques tournages d'ailleurs un peu partout en France. Vous n'êtes pas resté tout le temps dans votre studio pour fan de...
3: Non, alors j'ai fait beaucoup de studios. J'ai écumé tous les lieux inimaginables de Paris, les restos, les endroits, les musées.
2: Oui, je crois qu'il n'y a pas de Paris dans la vie.
3: Et voilà. et alors j'ai eu cette grande chance aussi d'aller interviewer, parce qu'à l'époque j'ai interviewé les plus grandes stars mondiales. Et je suis allée à New York interviewer Britney Spears.
2: Qui a touché votre ventre quand vous étiez enceinte?
3: Non, ça c'était Janet Jackson et Jennifer Lopez. Ça c'était à Paris. J'ai aussi fait Christina Aguilera à Atlanta. J'ai fait Pierre-Paul Jacques en Jamaïque.
2: Ouais.
3: Enfin, c'était.
2: Pour les tournages qui me sont
3: J'ai fait Lou Béga à Miami. Ouais. Bon, là, c'est fini maintenant. On n'a plus de budget, il n'y a plus rien. Ouais. Mais en tout cas, à l'époque, ça nous.
2: L'âge d'or, quoi.
3: C'était vraiment chouette. J'ai fait le tour du monde avec cette émission et c'était absolument génial pour la gamine que j'étais.
2: Montpellier, moi, je pense à la Camargue aussi, c'est pas loin.
3: Oh, la Camargue, j'adore, évidemment.
2: Gros du Roi.
3: Aigues Mortes.
2: La Grande Motte.
3: La Grande Motte, évidemment. Avec
2: c'est pas une copine à 18 ans qui vous a fait.
3: Oui,
2: qui
3: c'est Gaëlle.
2: À la Grande Motte,
3: Exactement, Gaëlle, qui maintenant travaille sur la série Un si grand soleil, d'ailleurs, qui se tourne dans la région de Montpellier.
2: Hein, mais... Vraiment pas de hasard, hein, dans votre vie. Hein. Mais...
3: J'en rêve, je rêve d'avoir un rôle récurrent pour pouvoir m'installer à Montpellier et
2: je
3: tourner dans Un si grand soleil.
2: Là, ça y est, voilà.
3: J'adore cette série.
2: Et elle vit à la Grande Motte, elle bouffait les cours à la Grande Motte, peut-être.
3: Donc, ses parents avaient un appartement dans les grandes tours, justement, sublime.
2: Un peu pyramidal, la Grande Motte, hein, c'est ça.
3: Et elle m'a dit à 18 ans, tu connais pas Montpellier? Je suis, ben non, je connais pas. Elle me dit, allez, viens. Ouais. Et donc.
2: Et comme t'as pas une Rolex à 50 ans, on me l'a fait sur ce ton-là. Tu connais pas la Grande Motte?
3: Tu connais pas la Grande Motte? Attends, viens. Et donc, on a passé un moment absolument divin. Et du coup, ben, maintenant, j'y retourne régulièrement. Et j'ai plein de copains qui s'y sont installés. Donc
2: pour Camargue? Les spiguettes?
3: Oui, bah, toute cette région. Et alors, moi, j'adore les salins.
2: Eh oui.
3: J'ai fait du cheval en
2: Camargue. Il y a une morte qui me vient à l'instant.
3: Et alors, moi, j'ai une passion pour Sainte-Marie de la Mer.
2: Eh bien, bien sûr.
3: Voilà, c'est-à-dire que j'adore y aller, j'adore aller voir la Vierge Noire qui se trouve dans l'église, qui est absolument sublime.
2: Ça sent bon la Provence, là. Hein.
3: Je vais chercher mon petit encens de la famille, justement, de Sainte-Sarah. Mmh. Enfin, voilà, j'ai mes petits rituels quand je vais dans le sud.
2: On se balade pas mal, là, hein, dans le sud, on est plutôt bien. Est-ce qu'on aurait un peu de plage, là, pour essayer de s'éloigner et aller faire un petit tour au bord de l'eau? Parce que tout à l'heure, on m'a dit, je parle pas de plage, mais vous qui avez vécu au bord de l'océan Indien, il y a forcément, vous avez recherché l'eau et la mer quand vous êtes arrivé ici?
3: Ben, pas tant que ça, bizarrement, mais j'aime bien la voir. J'adore,
2: tu m'as
3: par
2: parlé
3: exemple,
2: des bateaux, donnez-moi
3: Sanary-sur-Mer. Bon, j'adore le petit port de Sanary. J'adore évidemment, j'adore tout ce qui est Cap Ferret, Arcachon.
2: On est parti ailleurs.
3: Mais vous voulez du sable, je vous en donne
2: oui,
3: du
2: oui.
3: sable.
2: La ville du Pilat.
3: La plage, si on parle aussi, la plage de Nice, évidemment, qui est sublime. Enfin voilà, j'aime voir l'eau. Et alors pas que, parce que j'adore aussi forcément aller du côté de Trouville, Villerville.
2: Normandie.
3: Là on est remonté vers la Normandie.
2: Alors, n'en dites pas plus, on va aller en Normandie dans un instant. Ça y est, le sud, Bordeaux, la Gironde, on salue d'ailleurs tous les habitants de la Gironde et toutes
3: et
2: les difficultés,
3: pense très fort,
2: bien sûr. On a vécu des semaines compliquées et justement il en est un peu question dès à présent dans cette émission. Parce que depuis le mois de juin dernier, la sécheresse des sols s'est installée sur l'ensemble du pays. Il y a des conséquences aussi, il y a plusieurs restrictions d'eau qui ont été prises dans certains départements. Alors c'est difficile par endroit de pouvoir par exemple arroser son jardin. Alors une commune en Bretagne a décidé à son tour de prendre les devants, Séverine, et ainsi anticiper les futurs manques d'eau. Et c'est Robin Bernot qui nous dit tout.
4: Et si les récupérateurs d'eau faisaient partie des solutions pour faire face à la sécheresse?
5: Je pense que c'est une excellente idée.
4: En Bretagne, pour permettre aux habitants de continuer à arroser potagers et jardins, la mairie de Plourivaux, dans les Côtes d'Armor, a lancé un achat groupé de plusieurs dizaines de récupérateurs d'eau de pluie, comme l'explique Véronique Cadudal, la maire de la commune, à notre journaliste Delphine Gocho.
6: L'idée, c'était aussi de ne pas continuer à arroser avec de l'eau potable, parce que c'est quand même un peu aussi un peu une incohérence, et de se dire que récupérer l'eau quand il pleut et de pouvoir s'en servir quand on n'en a plus assez, notamment pour nos potagers, nos fleurs, etc., c'est quand même une très bonne idée.
4: Aujourd'hui, l'élu est persuadé que chacun peut à son niveau faire quelque chose.
6: Si chacun y met un peu de bonne volonté, alors sans doute qu'on ne réglera pas tous les problèmes de cette façon, mais en tout état de cause, si personne ne fait rien, il ne se passera rien. Donc en fait, chacun peut à son niveau faire quelque chose.
4: Alors ici, ça marche, mais vous, qu'en pensez-vous?
7: Moi, j'ai toujours été militant pour ces choses-là, donc il n'y a pas de souci.
4: Pour Alain, c'est une bonne initiative, mais pour lui, aujourd'hui, il faut d'abord passer par de la sensibilisation.
7: On est dans une société de consommation à tout va, et puis on voit bien aussi qu'il y a un changement climatique, on a beau fermer les yeux, mais non, elle est là. Il faut sensibiliser toute la population, mais c'est à la municipalité d'abord de le faire, mettre en avant ces choses-là. ça, c'est primordial pour l'avenir de nos enfants.
4: Une prise de conscience qui a gagné du terrain, selon Corinne, surtout après l'été que nous venons de connaître.
8: Je pense que les gens prennent vraiment très, très fortement conscience, et notamment cette année, parce qu'on a tous été victimes de la sécheresse, alors qu'auparavant, on n'en avait pas, et effectivement, c'est très inquiétant.
4: Mais alors, est-ce qu'on ne se réveille pas un petit peu trop tard ? J'ai posé la question à Corinne.
8: Je pense que c'était prévisible, et que malheureusement, il faut qu'on soit devant le fait accompli pour en prendre conscience. C'est dommage.
4: Oui, parce que Corinne, comme vous, peut-être, elle s'est directement retrouvée impactée par la sécheresse.
8: Je ne pouvais pas arroser mon jardin et là, je me suis dit, bon, il faut faire quelque chose. Donc, si je peux récupérer l'eau de pluie pendant l'hiver, ce sera parfait.
4: Au total, cet achat groupé de récupérateurs d'eau proposé par la mairie de Plourivaux dans les Côtes d'Armor a permis de réduire les coûts. Plus d'une cinquantaine de foyers ont ainsi pu s'équiper d'une cuve de 1000 litres pour moins de 130 euros.
2: Et en juillet dernier, merci Robin Bernaud, d'après Météo France, il n'est tombé qu'un tiers des précipitations habituelles en moyenne sur la France, un déficit de 67% qui fait de juillet cet été, hein, Séverine Ferrer, le troisième mois de juillet le plus sec depuis, vous n'étiez pas né, 1959.
3: Ah oui, quand même.
2: Vous avez souffert, on parlait de sécheresse, on parlait de l'été compliqué, la canicule, ça a été pas évident aussi?
3: C'est-à-dire que moi qui ai l'habitude de la chaleur, ouais, avec la Réunion, eh bien j'ai quand même eu très très chaud, donc forcément, oui, c'était assez éprouvant.
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1: Une envie de prendre le large, de quitter la ville quelques jours, de regarder la mer et de se dire qu'on est exactement là où il faut être. Alors, cette chanson tombe plutôt bien. Voici Laurent Voulzy, Belle Île en

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2: Vous passez une belle soirée ici ce dimanche soir, on est ensemble et il n'y a pas que Paris dans la vie. Cette semaine, les invités se sont succédés face à Éric Bastien pour nous raconter leurs souvenirs, leurs racines et les endroits qui ont construit une partie de leur histoire. Et avec nous notamment lundi, Enora Malagré, toute première invitée de cette nouvelle émission. Une rencontre forcément pleine de souvenirs et peut-être des infos perso aussi à réécouter maintenant sur Ici.
3: Alors, je vais aller un tout petit peu plus dans le perso à présent, même si franchement, vous nous avez confié plein d'endroits, plein de villes que vous aimez.
4: C'est un peu pipelette, pardonnez-moi.
3: Mais vous vivez où aujourd'hui ?
4: À Saint-Ouen, dans le 93.
3: Le code de l'interphone. Non, vous êtes en région parisienne, du coup.
4: Absolument. Non, mais Saint-Ouen, ouais. C'est une ville qui me ressemble beaucoup. Je suis très, très attachée à ma ville. Je suis très proche du maire de ma ville.
3: Mais vous, oui.
4: Voilà, je fais des choses localement. Je suis investie, comme on dit. Ouais. Et je ne me verrai pas vivre intramuros à Paris. J'ai besoin d'être encore dans cette espèce d'ambiance banlieusarde.
3: Oui, voilà, c'est ça. Je rappelle que vous êtes provincial, vous
4: oui,
3: êtes de Bretagne. Et c'est presque quelque chose qui vous plaît, finalement, de
4: rester
3: dans...
4: Oui, c'est dans mon ADN, je crois, vraiment. Ouais. Je ne suis pas parisienne. Et
3: ça ressemble à quoi, Saint-Ouen, pardonnez-moi, mais...
4: Ah, rien.
3: Ah non, vous pouvez pas me dire ça. Non,
4: Saint-Ouen, c'est sublime. Il y a ce marché, vous savez, ce marché aux puces qui a fait vraiment les grandes heures et qui continue de les faire de notre chère ville. Alors, c'est un petit peu en train d'évoluer, mais il y a aussi un vieux Saint-Ouen avec des rues un peu pavées, des pavillons. Et puis, il y a effectivement des logements sociaux aussi. En fait, elle est un peu, elle est atypique, cette ville. Et puis surtout, les gens s'y mélangent, les générations se mélangent et c'est ce qui m'y plaît.
3: Est-ce qu'il y a un lieu où vous aimez vous ressourcer en France ? Le lieu qui, en tous les cas, va vous apaiser ?
4: Alors, c'est un peu basique ce que je veux dire, mais il faut que je voie la mer, où qu'elle soit, vous voyez ?
3: Où qu'elle soit.
4: Où qu'elle soit. Ça peut être la Méditerranée, peu importe, la Manche, peu importe. Mais en fait, moi, j'ai vraiment besoin de ça. Ouais. Je suis... voilà, je le dis, je croyante, une certaine religion, et je prie devant la mer, je me recentre, ça me fait beaucoup de bien d'être seule, un petit côté un peu Chateaubriand, vous voyez, un peu dépressive. Non, je plaisante.
3: Pas de problème. J'ai une question à Ardisson.
4: Voilà.
3: Si vous pouviez emmener votre vous de 20 ans dans un endroit que vous aimeriez aujourd'hui, qui vous plairait aujourd'hui, où est-ce que vous l'emmèneriez ? C'est pas facile à conjuguer tout ça. Où est-ce que vous l'emmèneriez ?
4: Je l'emmènerais là où elle rêvait d'aller et elle n'avait pas assez de sous à 20 ans, je l'emmènerais à Biarritz.
3: Pourquoi ?
4: Parce qu'à l'époque, je trouvais que c'était vraiment une ville de riches. Pardon, je suis complètement privée. Je me souviens de ne pas avoir les ronds, pour pas avoir l'argent, pardonnez-moi, pour prendre ce fameux billet pour aller à Biarritz, pour aller reluquer. C'est horrible ce que je dis.
3: Reluquer.
4: Reluquer les surfeurs, pardon.
3: Non mais ça, on avance dans le temps au niveau de la soirée, donc vous pouvez y aller,
4: c'est extrêmement vulgaire. Ouais. En tout cas, donc j'emmènerai cette jeune femme
3: de 20
4: voir
3: ans des surfeurs
4: à Biarritz
3: parce qu'ils étaient beaux, mais dites-le.
4: Voilà, parce qu'ils étaient beaux,
3: voilà.
4: Et qu'ils avaient des jolies planches, voilà. Et que j'étais amoureuse de Kelly Slater à l'époque, voilà. Donc je l'emmènerai à Biarritz, cette petite
3: pas du tout pour aller guettari ou aller déguster du piment d'Espelette,
4: rien à voir. Éric, je ne vous mentirai pas. Donc
3: c'est joli Saint-Jean-de-Luz, c'est pas très loin aussi.
4: C'est très beau, c'est presque plus beau, mais en tout cas, je l'emmènerai à Biarritz.
3: Si vous pouviez vous tatouer le nom d'une ville, je crois que vous avez un tatouage d'ailleurs.
4: J'en ai plusieurs, pas des plus jolis, on va pas se mentir, c'est plutôt un échec. Je me tape. Non, mais voilà. Erreur de jeunesse. Non, mais.
3: Ah, ça peut arriver, ça.
4: Voilà, si vous êtes très jeune, ne le faites pas. Ou très peu.
3: Et un lieu ou un paysage que vous pourriez vous tatouer ?
4: Bah, je me tatouerais Concarneau, la ville close.
3: Mais genre une encre, un bateau,
4: non, alors j'ai tenté une encre, et puis ça a été un échec, c'est devenu un cintre.
3: Pardon, mais je confirme. Je le vois sous les yeux.
4: On va peut-être vous mettre la photo quand même sur le site.
3: Ouais, tiens, regardez, parce que l'émission est filmée, il y a des images, donc vous pouvez. Voilà, ça, on voit bien.
4: Ça fait atroce.
3: Bah, c'est un cintre, quoi.
4: Si vous avez 20 ans, vraiment, encore une fois, ne le faites pas. Non, je me tatouerais la ville close, là, comme ça, en Popeye, sur le. Comment s'appelle ça ? L'épaule, finalement.
3: Bah oui, le homoplate, quoi. Non, c'est pas l'homoplate,
4: c'est derrière.
3: Oui, c'est moi, c'est derrière.
4: C'est la rentrée.
3: Voilà, c'est le problème un petit peu avec mon corps. Alors que vous n'avez pas de problème avec votre corps.
4: Non.
3: Attention, cette phrase, ne la sortez pas du contexte. L'endroit où vous pourriez monter votre école de hula hoop. Parce qu'il paraît que c'est votre talent secret caché.
4: Alors, j'ai été très longtemps, absolument, Eric, vous êtes très bien renseigné. Ça, c'est fou, peu de personnes le savent.
3: Vous feriez ça où ? Si vous deviez donner un cours en plein air de hula hoop ?
4: Oh, bah, Saint-Ouen, dans mon petit 93, près de la mairie.
3: Alors, on a évoqué, pour ceux qui l'ont joint et qui n'étaient pas là, des chansons tristes.
4: Oui.
3: Je sais que vous adorez les chansons tristes, que vous avez été bercé, que vous.
4: Ça me fait pas peur.
3: Vous faites mal à la tête, parce que vous adorez écouter des chansons tristes, notamment le dimanche, sur votre canapé. Ah, donc, quel endroit, selon vous, en extérieur, on pourrait écouter ça?
4: Oh, mon Dieu. Radiohead, oh là là.
3: Vous adorez, hein?
4: Je suis allée jusqu'à Berlin pour aller les voir, c'est vous dire. Oh, ça s'écoute quand même dans sa chambre en regardant le plafond. Hein.
3: Ah ouais?
4: Ouais, un peu seul. Non, mais sinon, non, ça... Alors...
3: Au bord d'une falaise? Et trop tard. Surtout pas.
4: Oh, la tombe
3: pas ce qu'on dit. Faites pas ce qu'on dit.
4: Non, mais on peut. Non, mais en fait, c'est beau, c'est mélancolique, mais c'est beau. Oh, ça peut se regarder sur un banc, dans une. En fait, ce que j'aime bien, sur n'importe quelle grande place, si vous avez une grande place à côté de chez vous.
3: Bah, place de la Comédie ou Paris de Montpellier?
4: Place de la Comédie, par exemple, où je pensais à Bordeaux. Vous savez, il y a cette espèce de miroir par terre. Là,
3: oui.
4: Comment ça... Et bien, vous regardez les gens passer. Et puis vous faites un petit bilan de votre vie.
3: Enora Malagré, votre invitée jusqu'à 21h, c'est sur ICI.
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3: Il n'y a pas que Paris dans la vie à réécouter et à partager sur le site de votre radio, ici.fr. Et puis les rendez-vous aussi de Benoît Prospero, Catherine Quicandon, Robin Bernot, qui nous accompagnent autour des belles initiatives et tout ce qui se passe sur vos radios ici. Et Nora, alors on s'est bien baladé. On
4: ouais.
3: va peut-être le faire encore un instant, mais on va se faire un petit instant promo, vous et moi.
4: Oh, alors, c'est très charmant
3: de
4: votre
3: part. La promo, déjà, enfin, c'est pas la promo, c'est-à-dire que nous, on est tellement contents que vous soyez avec
4: merci,
3: nous depuis
4: merci,
3: aujourd'hui.
4: Eric, c'est très gentil.
3: Depuis ce 31 août. Demain, c'est la rentrée officielle, ouais. la rentrée scolaire, entre ouais. des classes. Et Nora, désormais, chaque jour, 12h, 13h, redonnez-nous le nom de l'émission, Enora.
4: On vous doit bien ça.
3: Alors, qu'est-ce que vous nous devez? S'il vous plaît. Je veux savoir.
4: Bah déjà, on vous donne des sous et ça, c'est plutôt pas mal. En
3: alors,
4: fait,
3: je vais écouter tous les jours.
4: Voilà, hein, je vous connais, Eric. Non, oui. non, mais on va vous donner des solutions en fait, très concrètes pour vous faciliter la vie. En fait, des bons plans pour économiser, pour gagner de l'argent, pour mieux consommer, mais aussi en fait, mieux vivre. Parce qu'on a, alors, Valère Querrère, que vous connaissez très bien,
3: bien
4: dans la radio ici.
3: Par ici, les économies.
4: Voilà, Aude Razeau. J'ai ramené mon amie Elsa Wolinski, qui va nous dire comment mieux vivre quand on est une femme après 50 ans. Nous avons Gérald Kirzek, que vous connaissez, qui est
3: Docteur
4: un éminent
3: Keith.
4: Médecin, exactement. Il va nous donner aussi des bons plans pour mieux vivre, vivre plus longtemps. Et puis, j'ai ramené dans la bande Pierre Fabien, que vous connaissez aussi très bien.
3: Le veto.
4: Parce que c'est très important aussi, nos petits compagnons à poil, ou sans d'ailleurs, ou à plume. Donc, c'est vraiment une émission vraiment pour mieux vivre. On n'est pas prétentieux, mais on estime que on vous doit bien ça, justement.
3: C'est bon conseil. Ça vous plaît? Est-ce que ça correspond, j'imagine, à votre personnalité de rendre service, de se sentir utile dans votre vie de tous les jours, ce que vous allez faire à la radio?
4: Ouais, j'essaie. Je trouve que j'ai eu beaucoup de chance dans la vie. Donc, la moindre des choses, c'est de rendre un peu tout ce que moi j'ai eu à nos chères auditrices et nos chers auditeurs. Et puis, ce que j'adore dans cette radio, c'est que voilà, on est partout en France. Mmh. Donc, on va aussi accueillir, hein, c'est quand même le but de l'émission, un maximum d'auditeurs qui vont nous parler de leurs problématiques. Et vu la bande que j'ai, on aura forcément des réponses à leur apporter.
3: Je crois qu'il y aura des cadeaux aussi, hein. Vous allez gâter les auditeurs d'ici.
4: Il ne manquerait plus que ça, parce qu'on leur doit bien ça quand même.
3: En termes de pouvoir d'achat, on va être pas mal avec vous.
4: Voilà, ça va donner de l'oseille. Ça va
3: bien
4: donner
3: ça.
4: Des sous.
3: Et c'est tout ce que j'aime. Alors la radio, 12h, 13h avec la bande, donc rendez-vous dès demain déjà pour la deuxième. La télé...
4: Magazine de la santé, enquête de santé. Je suis médecin, je ne vais pas mieux vous dire. Non.
3: C'est vrai?
4: Non mais voilà, toujours sur France Télévisions, France 5.
3: Il y a un lien avec papa là? Non mais vous avez fait le rapprochement parce
4: évidemment,
3: qu'il est du milieu, hein.
4: Évidemment, et puis surtout, pardon, c'est l'instant un peu, mais j'ai été très malade, je le suis toujours, j'ai l'endométriose, donc j'ai été très abonnée en fait à différents médecins, donc au bout d'un moment, on a l'impression d'être un peu spécialiste.
3: C'est ce qu'on s'est dit avant le début de l'émission,
4: vous et moi.
3: C'est ce
4: qu'on s'est dit vous et moi, parce que vous êtes totalement hypochondriaque.
3: Ah voilà, on va se l'avouer, on l'a chouillé hypochondriaque. Je ne sais pas qui est le plus fort des deux, mais...
4: voilà. Et puis aussi le théâtre, qui me permettra avec cette nouvelle pièce, Les Amazones, d'être partout en France et de pouvoir venir à la rencontre, je l'espère, de nos auditrices et nos auditeurs, histoire de faire un coucou, et ce qui nous permettra de faire l'émission, vous doit bien ça.
3: Ça, c'est bien, sur place.
4: Sur place.
3: Donc en France.
4: Voilà,
3: c'est quoi,
4: chez nos copains. Les Amazones, c'est un boulevard, c'est trois copines qui se rebellent contre les hommes et qui, en fait, finalement, au fond, les aiment bien. Mais je reprends
3: ce
4: le rôle mythique.
3: Ce qui est
4: complètement mon cas, je reprends le rôle mythique qui avait été créé par quand même Chantal là-dessous. Excusez-moi du peu.
3: C'est génial.
4: Donc voilà, non, une année riche, surtout qui va me permettre, parce qu'il n'y a pas que Paris dans la vie,
3: oui.
4: n'est-ce pas, d'aller sur les routes de France.
3: On vous doit bien ça. Hein. Dites-moi, Enora, le 3 mars de cette année, c'est France 5 hein, qui a diffusé votre documentaire. Pourquoi t'as pas d'enfant,
4: ouais.
3: Vous voulez en dire un mot? On peut encore le revoir,
4: on peut encore le voir sur la plateforme de France Télé. Je n'ai pas pu avoir d'enfant. Il y a aussi des femmes qui décident de ne pas en avoir. Et l'idée de ce documentaire, c'est de déculpabiliser tout ça. Et de se dire que même quand on n'a pas d'enfant, on est tout aussi valable et on a aussi des choses à transmettre dans la vie. Voilà.
3: Un mot sur le planning familial, ça vous tenait à cœur.
4: Merci beaucoup, Eric, de me faire cette passe décisive. Le planning familial, vous le savez, il y en a partout en France. Je suis marraine de planning familial depuis plus de 20 ans. C'est un, voilà, c'est très important. Ça peut vous aider en cas de problème, voilà, de, extra, que vous subissez, pardon, des violences intrafamiliales, des violences extra-conjugales. C'est très important. Je voudrais leur faire un énorme coucou. C'est très utile. N'hésitez pas à pousser la porte du planning familial.
3: On va refermer la carte de votre vie, mais un dernier endroit, celui que vous ne connaissez pas, et celui où vous aimeriez aller.
4: Ah, oh, moi, je connais pas très bien la montagne. J'avais pas tellement de sous pour aller au sport d'hiver quand j'étais jeune. Mes parents aimaient pas trop ça. Alors, si je pouvais aller dans les Alpes.
3: Ouais, les Alpes.
4: Ouais, ça me dirait bien, moi, d'aller sur un téléski pour chanter Quand te reverrai-je. Comme dans le film, ouais. Les bronzés font du ski, ouais, ça me plairait bien, moi.
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2: Et on arrive doucement au bout de notre soirée, mais avant de se quitter, on va quand même vous donner une bonne raison de rester encore un peu dans cette ambiance de samedi soir. Même si c'est vrai, bah oui, nous sommes dimanche. Voici Amy Stewart, Knock on Wood, sur Ici. Très bonne soirée à toutes et tous.

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1: Merci d'être avec nous tous les jours sur ICI. Très bonne fin de week-end, très belle soirée à toutes et tous. Il est 21h.
2: Bonsoir à tous, bonne route si vous êtes sur le retour des vacances ou du week-end. Je vous accompagne jusqu'à 22h et ça commence comme ça.

0: Philippe Lafontaine, c'était Cœur de Loup. 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
0: Et ne mentez pas, je vous ai entendu d'ici chanter le refrain de cette chanson. Bah oui, c'est le destin d'un vrai tube, ça. Sorti en août 1989, numéro 1 du top 50, toujours dans la mémoire collective, 37 ans plus tard, c'est génial. Même Philippe Lafontaine, à l'époque, fut surpris du succès de cette chanson, car une première version était sortie un an plus tôt sans rencontrer son public. C'est un remix, finalement, qui lui a permis de remporter même une victoire de la musique en 90. Allez, on continue à chanter avec Daniel Balavoine, « La vie ne m'apprend rien ».

Trottoir, un soir de pluie. Assez dommage, mais l'histoire de Blues Trottoir, le duo Clément Slom, la chanteuse, et Olivier Defay, le saxophoniste, n'aura duré que quelques chansons, dont ce Un soir de pluie, qui devient un tube en 1988. Un duo peut en cacher un autre, hein. Dans un instant, on va retrouver Anna Locasio et Peter Kingsbury, autrement dit Cock Robin, une autre histoire de tube, mais qui durera plus longtemps. En 1985, toutes les radios diffusent When Your Heart Is Weak, et ça arrive tout de suite.

0: et France Gall avec des branches. À l'époque, en 1984, cette chanson est une invitation à débrancher. Juste le téléphone. Michel Berger écrit ce titre parce qu'il est préoccupé par le rôle des machines qui détériorent la communication entre les êtres humains. Eh ben, c'était bien avant l'ordinateur, le smartphone, les réseaux sociaux et compagnie. Hein. Allez, nous, on reste connectés. La suite de 100% années 80, ce sera Maniac de Michael Sambello. Et c'est juste après ça.
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0: Michel Fugain, Viva la Vida.
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0: Le marathonien de la chanson française, l'immense Michel Fugain, toujours sur scène. La preuve, si vous avez envie de passer une super soirée, rendez-vous avec Michel le 2 octobre au Centre culturel de Villeparisis, entre autres, hein, bien sûr. Allez sur son site, il y a des concerts jusqu'en 2027. Une autre légende de la chanson française, un autre artiste qui fait battre nos cœurs de fans tout de suite, Renaud Marche à l'ombre.
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Mylène Farmer, c'était sans contrefaçon. Alors, il paraît que quand elle était petite avec ses cheveux courts, on la prenait pour un garçon. Le texte est donc presque autobiographique. Laurent Boutonnat compose la mélodie et bah, du coup ajoute un tube à la carrière de celle qui, déjà en 87, était une star aux millions de fans. Et l'aventure continue, le nouvel album Égrégore sort le 30 octobre prochain. La même année, en 1987, Jean-Louis Aubert, rockstar, se lance dans une carrière solo. Les plages extraites de son premier album l'imposent et c'est tout de suite.

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1: 100% années 80, c'est tout pour aujourd'hui. 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
7: Comme d'habitude de Claude François, c'est l'histoire incroyable d'un plat de pâtes solitaire qui finit en triomphe planétaire.
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7: En 1967, Claude François est au plus bas. France Gall vient de le quitter. Et pour exorciser sa peine, il écrit sur l'ennui du quotidien, le café froid, les faux semblants face à son assiette de pâtes. Ce titre, comme d'habitude.

0: Mais le destin bascule un an plus tard. Paul Anka, un crooner canadien de passage en France, entend la chanson à la télé. Coup de foudre, il rachète les droits pour un dollar symbolique. Il réécrit alors le texte, l'offre à Frank Sinatra, et le spleen de Clo-Clo devient alors My Way.
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3: Saviez-vous que le titre Lucie de Pascal Obispo devait au départ prendre un tout autre prénom ?
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3: En 1996, quand Lionel Florence écrit ce texte, il a en tête le prénom Marie. Mais au dernier moment, il change pour Lucie. Ce qu'il ignore, c'est que ce choix va bouleverser Pascal Obispo. Pour le chanteur, ce prénom est une résonance intime. Lucie, c'était son arrière-grand-mère, celle qui possédait le fameux piano sur lequel il a tout appris. Un pur hasard qui transforme une chanson en un moment de grâce absolue.

0: déjà la fin.
1: Porté par cette émotion, le titre propulse l'album Superflu vers les sommets avec plus d'un million d'exemplaires vendus.
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2: Quand j'étais petit, j'étais malade en voiture. Donc même si on partait tôt le matin, j'avais pas d'autre choix que de regarder la route. Et c'est comme ça que je me suis un peu intéressé à l'environnement routier, à tout ce qui se passe autour des routes.
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2: Bonjour, Laurent Carré, j'ai 54 ans. Je suis professeur d'histoire-géographie au Collège de Descartes. Je suis président de l'association Nostalgie, une association qui milite pour la sauvegarde du patrimoine et de la mémoire de l'ancienne route nationale 10.
3: Je crois qu'on a là aujourd'hui la définition du prof cool. C'est celui qui arrive encore en 2025 en deux chevaux sur le parking du collège et qui met de l'humain avec un grand H dans toutes ces histoires.
2: Je suis né moi-même un peu par accident sur les bords de la Nationale à Saint-Maur-de-Touraine. Et moi, l'attachement me vient du fait que j'ai grandi devant une agence Citroën. Ma mère allait souvent me rechercher dans le garage, ramener les catalogues que je ramenais de chez moi, donc je pense que ça vient de là.
4: Vous êtes une des rares personnes pour qui le mot bouchon ne fait pas tellement peur.
2: Non, voilà, enfin, même jusqu'à, on pousse le vif jusqu'à en réorganiser. Depuis 2013, on organise à Saint-Maur-de-Touraine le bouchon de la Nationale 10. La Nationale 10, c'est la route qui fait Paris, Bordeaux, Espagne. 765 km de bitume. En Touraine, c'est vraiment une colonne vertébrale du département puisqu'elle la traverse quasiment, elle la coupe en deux, pratiquement moitié-moitié depuis Château-Renaud jusqu'au sud de Sainte-Maure.
3: On pose les cartons, les albums photos, petit tour du département dans les années 50, 60, 70 avec toutes les photos, toutes les cartes postales.
2: Alors, le cocardier dans les années 50 était tenu par un cuisinier humoriste qui avait dressé un petit coq qu'il avait sur l'épaule. Là par exemple on est à Ville-Domé, à la Grand-Vallée, Pierre de Tours, la Cocotte Minute, le garage Citroën, le policier monté sur cette plateforme, la grillade. Elle a brûlé très peu de temps après son ouverture.
4: Pas drôle vu le nom.
2: Et en plus...
3: Alors l'incarnation concrète de cette passion pour Laurent, c'est une station. On monte dans la Dodoche, direction Ozo.
2: On est au lieu dit Bellevue. Voilà pourquoi on l'appelle la station Ozo Bellevue et on est sur la commune de Saint-Maur-de-Touraine. Premier but, ça a été de la sauver, cette station. On a tous reconnu le caractère patrimonial exceptionnel de l'architecture. Chaque fois, je suis fier. C'est grâce à l'association qu'on a fait bouger un petit peu les
3: Retour
2: choses.
3: Retour à la belle époque. Laurent, sans ceinture, sans limitation de vitesse. Vous le savez, hein, le bonheur des
2: Et avoir une caravane ou une vieille de chevaux devant soi quand on avait une voiture plus puissante.
3: Et le malheur des autres.
2: C'était une vision d'horreur, quoi.
3: À vous de lui envoyer vos souvenirs et vos histoires pour décortiquer tout ça. Il saura prendre le temps.
4: Vous prenez l'autoroute ou pas ?
2: Très rarement. Je veux profiter du paysage, je veux m'arrêter où je veux, quand je veux. Le voyage ne commence pas à destination, il commence quand je monte dans ma voiture.
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5: Laissez passer. Laissez passer les rêves.
6: Anne Sebel vit dans le Vézélien quand elle n'est pas aux quatre coins du monde pour inventer des univers au cinéma ou à la télévision.
7: Monteur, la tour.
6: Celle qui connaissent d'adoption est chef décoratrice et elle est devenue la référence quand Hollywood veut filmer Paris. Un Paris plus vrai que nature, un Paris recréé, un Paris d'atmosphère.
8: Atmosphère ! Est-ce que j'ai une gueule d'atmosphère ?
6: Anne Sebel a travaillé avec les plus grands, Spielberg, Clint Eastwood, Sofia Coppola ou encore Damien Chazelle. Et depuis 5 saisons, elle est aussi la directrice artistique de la série « Emily in Paris » dont elle façonne l'univers visuel. Elle a inventé pour la série un Paris fantasmé, celui que les Américains adorent, les immeubles haussmanniens, les chambres de bonne, les placettes charmantes, les bistrots typiques. Une création qui part du scénario, puis elle imagine les lieux, les volumes, les couleurs, la lumière. Derrière chaque décor, il y a des croquis, des maquettes et des artisans qui reproduisent en 3D cet univers.
9: C'est du travail bien fait.
6: Pour une saison d'Emily in Paris, ce sont près de 180 décors créés, démontés, remontés. Un travail colossal qui a aussi un impact très concret. Certains lieux de tournage sont devenus de véritables attractions touristiques. Anne Sebel revendique un cinéma fait à la main, loin du tout numérique. Elle transmet d'ailleurs son savoir-faire à la Fémis, où elle forme la nouvelle génération qui, à son tour, saisira le réel pour bâtir image après image d'autres rêves de cinéma.
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7: Un chien a des comportements quelquefois qui ne sont pas forcément appréciés en société. Et donc l'idée c'est de réduire les mauvais comportements et mettre en place des bons comportements.
10: Un chien, alors une fois on parle de chien agressif, est-ce qu'on peut les changer?
7: Oui, on peut les changer. Alors un chien agressif c'est une étiquette. Moi ce qui m'intéresse c'est clairement le comportement. À quel moment est-ce qu'il mord, dans quel contexte? Et en modifiant ce contexte, on s'arrange pour que le comportement n'apparaisse pas. Ensuite on peut le mettre en place un nouveau comportement. Ça prend du temps, c'est une thérapie comportementale. Mais en effet on obtient d'excellents résultats en réalité avec le temps. Et le travail.
10: Qu'est-ce que tu leur proposes aux propriétaires qui viennent avec leur chien? Qu'est-ce que tu leur proposes?
7: En premier lieu, j'aime construire une relation et enrichir cette relation, de manière à ce qu'il y ait vraiment une connivence qui se mette en place entre les deux. Et puis ensuite, je fais les choses pour que le chien joue un rôle social dans sa cellule familiale. Ce qui est important, c'est que le chien rende des services parce que ça lui fait plaisir.
10: Tout à l'heure, je t'ai vu faire tomber un chiffon. Le chien t'a apporté naturellement, sans que tu lui demandes, le chiffon.
7: Ouais, elle a compris ça, et donc je cultive ça, bien sûr, mais dès qu'on va dans le jardin, je fais tomber un outil, ça peut être un arrosoir, un gant, et elle sait qu'elle doit me rapporter les choses.
10: Et ça leur plaît aux chiens, ça les stimule, ils aiment bien ce côté-là de se dépenser, de se rendre utile.
7: Et ils ont un cerveau qui est très proche du nôtre, donc il faut stimuler ce cerveau en réalité. Et un chien qui mange et qui dort toute la journée, il est pas super heureux, hein. Il a besoin et d'être reconnu par son groupe, donc de jouer ce fameux rôle social, et puis surtout, il a un cerveau qui a besoin d'être motivé, en fait. Il a besoin d'apprendre des choses.
10: Là, on a Aria, qui a 4 ans, qui est avec nous.
11: Qui vient de l'ESPA de Poitiers.
10: Qui vient de l'ESPA de Poitiers, très bien. Et qui est très mignonne et très à fond, en fait.
7: Elle est plus connectée que mon téléphone, en fait. Elle cherche le regard en permanence parce qu'elle a envie de faire des choses.
10: Elle est assise devant nous, elle ne bouge pas, les oreilles bien dressées. Coucou Aria, qu'est-ce qu'on peut lui faire comme exercice? Parce que franchement, il y a plein de petites choses sympas.
7: Alors nous, on a l'habitude de terminer les exercices par un son de cloche, en fait, ce qui marque la fin de la session. Elle le sait, donc ça c'est quelque chose que tu peux demander si tu veux te tester.
10: Oui, parce qu'on a une petite cloche qui est un peu plus loin, qui est accrochée à un fil, et du coup, si je lui dis Aria, va sonner la cloche. Et je vous jure que c'est réalisé sans trucage, avec sa petite patoune. Elle a mis un petit coup dans la cloche. Aria, va chercher la casquette. Et elle apporte la casquette. C'est incroyable. Alors, le but, c'est pas d'en faire des animaux de cirque, mais ça prend combien de temps à éduquer un chien à décrypter son comportement et à faire en sorte qu'il veuille s'adapter à ce qu'on lui demande?
7: Alors, merci de préciser que c'est pas pour faire un animal de cirque, ça c'est important. L'idée, c'est juste de l'intégrer à ma vie et de lui montrer que j'ai besoin d'elle et qu'elle me rende des services. Ça, c'est une première chose. Ensuite, combien de temps ça prend? En fait, ça va assez vite.
10: Tu peux lui demander n'importe quoi, elle le fera?
7: Ouais, je pense qu'elle a un répertoire qui est assez large. Ouais.
10: Non, je vais tester un truc, je suis pas sûr que ça marche. Aria, envoie un message à mon directeur et dis-lui que je suis malade. Non, elle veut manger la bonnette. Dommage, je vais devoir retourner au boulot.
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1: Bonjour Alichat, je suis Béatrice Duchin, je vis à Saint-Martin-de-Seignanx. Je suis native des Hautes-Pyrénées, de l'Anne-Mezan plus exactement. Je suis donc présidente de l'association Esquirote. Cette association a été créée en 2012 suite à la création, à l'ouverture de la filière bilingue français-gascon à Saint-Martin-de-Seignanx. Et c'est une association qui a pour vocation de promouvoir la langue et la culture gasconne et de la rendre visible. Merci de me passer le micro.
2: Parlez-moi un petit peu de votre première liaison à la culture occitane.
1: Ma première liaison avec la langue et la culture gasconne, elle a commencé dès mon plus jeune âge, à l'occasion d'une réunion de famille chez mes grands-parents, puisque nous étions une famille nombreuse et que mes parents, mes oncles, mes tantes, mes grands-parents parlaient gascon. L'ouverture aux autres est arrivée très tôt chez moi. J'étais membre du comité des fêtes de l'Anne-Mezan. Moi, je viens de Bigorre et j'ai énormément de connaissances autour de moi. Je me souviens quand j'étais jeune et quand j'étais au lycée. Et j'ai présenté l'option occitan au lycée. Nous étions nombreux en cours d'occitan. Et beaucoup la comprenaient parfaitement parce qu'ils habitaient dans des villages, dans des communes rurales. Ou à la maison, et ben, ils vivaient encore avec les grands-parents et ils ne parlaient que gascon à la maison. Moi, c'était difficile parce que je commençais déjà à la perdre. Mes grands-parents n'étaient plus là. On ne la parlait pas trop à la maison. Mais ceux qui vivaient encore proches de leurs grands-parents, c'était la langue de la maison. C'est une langue qui est très très proche de l'espagnol. Les concordances des temps se construisent comme en espagnol. Pour apprendre l'espagnol, c'est un plus. Et moi, j'ai toujours été très attentive à cette langue parce que je la trouvais belle. Et même si je ne la comprenais pas, je la trouvais jolie parce que souvent, à travers cette langue, ils racontaient des histoires, des légendes et tout le monde riait. C'est une langue qui a ravivé beaucoup d'émotions parce que justement, quand nous avons créé cette filière et que j'ai commencé à entendre les enseignants parler cette langue, elle m'a projetée chez mes grands-parents. Dans mon enfance, en fait, l'enseignement bilingue à Saint-Martin-de-Seignanx se fait à l'école publique. C'est une offre de l'éducation nationale.
2: Est-ce qu'il y a beaucoup d'élèves?
1: Oui, à Saint-Martin-de-Seignanx, l'enseignement bilingue commence dès la petite section jusqu'au CM2. Et on a la chance à Saint-Martin qu'elle soit suivie au collège. L'histoire géo s'enseigne en gascon. Et il y a également le cours de langue en gascon. Très vite, nous avons mis en place les cours d'enseignement pour les parents, les cours adultes. Et donc, nous avons, dès la première année, eu beaucoup de parents.
2: Puisque vous êtes présidente de l'association Esquirote, quels actes concrets proposez-vous pour promouvoir cette langue gasconne?
1: Nous avons commencé par les cours de langue. Ensuite, nous avons proposé des cours de chant en polyphonie. Je chante au Conservatoire des Landes, au département Trad. Et puis, nous avons mis en place des événements. Ça fonctionne de plus en plus. Les collectivités territoriales ici nous soutiennent.
2: Béatrice Duchin, présidente de l'association Esquirote à Saint-Martin-de-Seignanx.
1: Oui.
2: Avant de vous dire à Duchin,

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3: Et Adi Ougoujat, et Adi Sias à toutes. Mon cher Franz,
1: oui.
3: Vous ne connaissez pas la dernière?
1: Non.
3: Ah, hier Nathalie, la collègue, eh bien, pas au travail.
1: Quoi?
3: Hier Nathalie, ma collègue, ne s'est pas rendue au travail. La pauvre autre. La pauvre. Vous savez ce qui lui est arrivé?
1: Bah, elle ne s'est pas réveillée peut-être ou...
3: Mais non, même pas. Comme au cas d'Ochoun, on a bien pris la bicyclette pour venir au travail. Comme tous les jours, Nathalie avait pris quoi? Ben son vélo pour venir au travail. Sauf que tout ne s'est pas passé comme prévu.
1: Elle a eu un accident?
3: Eh ben, oh, Pekka, elle est bien, oui, hélas.
1: Oh là là.
3: Grand gars opéré, elle a bien cargé du casque. Heureusement pour elle, elle portait son casque.
1: Bien.
3: Mais je ne vous dis pas comment elle est tombée de son vélo. Plutôt si, je vais vous raconter. Elle a glissé en freinant et elle s'est amourée.
1: Hein?
3: Ah ben, j'ai entendu?
1: Oui, j'ai entendu, oui.
3: Ouais. Mais... vous avez compris?
1: Non.
3: Peut-être pas, voilà. En francitan, en français régional, on dit s'amourer ou en lingo nostro, s'amourra.
1: Mais qu'est-ce que ça veut dire, s'amourra?
3: Eh, l'humour, regardez-moi, en occitan, c'est la gueule, la figure. Par conséquent, s'amourer ou s'amourra, ça signifie se casser la figure. Nathalie, la collègue de travail, s'amourrette en bicicletto. Elle est tombée sur le visage. M'a dit que l'unas lui fait jodol, le nez lui fait mal, mais aussi la bouche, la bouche, et tabé la égaotos, et également les joues. Elle ne s'est pas manquée, hein. Alors, je souhaite un prompt rétablissement, Nathalie, que c'est requin qu'il y ait, et qu'elle revienne en forme au travail.
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4: Et le cocktail américain, c'est quoi?
5: C'est un cocktail grillé avec une sauce américaine, tomate, échalote, une pointe de cognac, du vin blanc, c'est un peu relevé.
6: Un décarin!
7: Pâté, jambon, sauce en veillette, gruyère, chantal, rosier, jambon de pays.
8: Eh ben, tout ça, ça va aller dans la blanquette.
5: Bon appétit!
9: C'est dans la deuxième partie du 19e siècle que les Parisiens découvrent l'attractivité des grands cafés. Le Café Riche, situé boulevard des Italiens, fut l'un des plus prisés. Parmi la clientèle du Riche, Offenbach, Baudelaire et sa passion pour le vin blanc, Dumas, Maupassant, Ferdinand de Lesseps, Flaubert et Zola. Toutes ces stars du Second Empire avaient à leur service des cochers. Les ancêtres d'Hubert et Taxi G7 garaient leur fiacre à deux galops de cheval rue Le Pelletier et se restauraient au Petit Riche. Confirmation du directeur actuel, François-Charles Sagy.
10: Le Café Riche était sur les boulevards et le Café Riche recevait toute la belle clientèle qui allait à l'opéra. Et au Petit Riche, c'était l'antipode, c'était le repère des cochers, des machinistes et également des lorettes. Le Café Riche lui a fermé et au Petit Riche est toujours vivant.
9: 1916, au grand dam des grandes familles, le Riche devient l'imposant siège de la Banque Nationale de Paris, aujourd'hui BNP Paribas. Quant au Petit Riche, à l'abri des transformations des grands boulevards, il fête fièrement ses 171 ans d'existence. Revanche sur le temps, c'est désormais cette brasserie et son magnifique décor 1880 qui accueille la belle clientèle du quartier de Rouault, experts, galeristes, commissaires-priseurs, ainsi que des journalistes et des hommes politiques.
10: Tous les présidents de la République depuis 1854, sauf M. Macron et M. Sarkozy, qui n'ont pas encore eu l'occasion de venir. On a également, bien sûr, M. Charles Aznavour, qui avait sa table préférée dans le fond du restaurant, Catherine Deneuve, pour les citer, et des plus récents comme Clovis Cornillac ou Omar Sy.
9: Au Petit Riche, le chef s'appelle Juan Moncalvo et qui veille à la continuité d'une très bonne cuisine bourgeoise. Exemple avec une entrée, un plat et un dessert.
11: Alors ici, on prépare la cuisine française traditionnelle. On fait toute maison. On fait des foie gras, que ça marche très bien. Et on a la même recette depuis 170 ans. Aussi, on a la tête de veau, que c'est un plat caractéristique du restaurant, que les gens viennent exclusivement pour ça. Et un super crème brûlée, quoi. Très belle crème brûlée.
9: Vous êtes né en Uruguay. Quelle est la spécialité culinaire que vous aimez bien préparer de votre pays d'origine?
11: On est très, très fort en viande.
9: On dit souvent la viande d'Argentine, mais la viande en Uruguay, c'est à peu près la même.
11: Oui, c'est meilleur, les Uruguayens, quand même.
9: Pour quelle raison?
11: Parce que c'est chez moi, quoi.
9: Ajoutons en ce moment aux agapes préparées par Juan et sa brigade, terrine de sanglier, lièvre à la royale et une très belle gamme de crustacés. Et puis, entre en piste un sommelier émérite, Jean-Paul, le Lucky Luke des vins de la Loire, qui dégaine les meilleurs crus d'Anjou, Chinon, Saumur-Champigny et Savenière. Au Petit Riche est incontestablement l'ambassade de la Loire à Paris.
10: C'est surtout dû à un propriétaire historique qui, en 1909, avait des vignes du côté de Vouvray. Et ce propriétaire, lui, a embouteillé même ses barriques, faisait transporter ses barriques depuis Vouvray jusqu'ici. Ici, il faisait l'embouteillage du vin dans la cave. On a plus de 350 références de vin. Notre cave de jour ne suffit pas et on a donc une cave troglodyte à Roche-Corbon du côté d'Amboise qui nous permet de stocker des vins à une température qui ne bouge pas à 12 degrés. Donc c'est vraiment une fierté d'avoir encore une fois des allocations, d'avoir ces vins disponibles pour nos clients et surtout à très bon prix quand on a des clients qui nous disent mais c'est pas possible, comment on fait pour faire ces prix-là ? Et juste encore une fois, c'est une philosophie de la maison de proposer des choses généreuses, bonnes et au bon prix.
9: Rendez-vous au 25 rue Le Pelletier, ouvert 7 jours sur 7 pour vous régaler au déjeuner, au dîner, dans les petits salons 19e siècle du rez-de-chaussée ou les très jolis salons privatisables de l'étage. Aux petits riches, une maison, comme le dit François-Charles Sagy, qui vous attrape le corps et le cœur avec un bel appétit et une large soif.
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1: L'oreille de Sam Berda fait des merveilles depuis 2016. Il s'occupe de masteriser les albums de vos artistes préférés ou encore de s'occuper du son de leur vinyle. C'est un travail précis et unique en Moselle. Bonjour Sam.
2: Bonjour Jérémy.
1: Vous avez commencé par des études dans des domaines très différents avant de tourner vers la musique. Comment cette transition s'est-elle opérée ?
2: Effectivement, ouais, différentes études, même que je dirais avortées. Puis après, j'ai travaillé pas mal d'années en restauration, en faisant de la musique à côté en fait. Et puis, c'est des concours de circonstances et d'opportunités qui ont fait qu'à un moment, j'ai eu la possibilité de me lancer comme producteur et mixeur en musique électronique en essayant de produire d'autres personnes. Et puis, petit à petit, à transitionner vers le mastering par intérêt et puis par opportunité et par demande aussi des clients simplement.
1: Est-ce qu'on peut expliquer ce qu'est le mastering à nos auditeurs qui sont pas forcément dans le milieu de la musique ?
2: Pour faire simple, c'est la dernière étape entre la production de la musique et sa distribution ou la fabrication des disques si on parle d'un support physique.
1: Vous avez l'occasion de travailler avec des artistes de renommée comme Cœur de Pirate, Gims, Lio, Claudio Capeo. Vous êtes occupé de masteriser le tout premier vinyle qui sert ensuite pour le pressage commercial. Comment ces collaborations ont pu voir le jour ?
2: Pour ces artistes-là, je fais ce qu'on appelle donc le master vinyle. Donc c'est le disque témoin qui est ensuite dupliqué pour le pressage et puis la vente des disques comme on les connaît, qu'on achète chez soi. Moi, j'ai pas contact directement avec ces artistes-là, je travaille beaucoup
1: avec les maisons de disques.
2: Les maisons de disques, ouais.
1: Quelle est votre méthode, Sam Berda, de travail pour faire ressortir l'âme de la musique d'un artiste ?
2: Je pense que ça passe beaucoup par énormément d'écoute de musique déjà, de manière générale, être un peu curieux de choses différentes, et il faut savoir mettre ses propres goûts, et je dirais même de manière plus générale,
1: de côté,
2: côté, et essayer de comprendre les intentions de l'artiste et l'essence, puisqu'au final, nous, on est des techniciens, des artisans au service d'artistes, et c'est pas du tout l'inverse, quoi.
1: Il y a de plus en plus d'artistes qui font appel à l'intelligence artificielle pour la création de morceaux. Qu'en pensez-vous ? Et est-ce que vous trouvez que votre métier est en danger ?
2: Pour la partie purement créative, je reste assez dubitatif pour l'instant avec tout ce que j'ai entendu, mais bon, j'imagine qu'il en faut quand même pour tout le monde. Pour ce qui est de mon métier, je me sens pas du tout en danger pour l'instant. C'est-à-dire que ce sera peut-être des outils pour
1: perfectionner,
2: humain, pour gagner du temps sur certaines tâches répétitives. Mais tant que les outils IA sont dépourvus de sensibilité, bah justement, aller comprendre l'essence d'un morceau et mettre en avant des fois ses imperfections parce que c'est ça qui fait que c'est joli, on n'y sera pas, quoi.
1: On souhaite longue vie à The Wall, hein, votre studio de mastering, et puis bonne route pour la suite, Sam Berda.
2: C'est gentil, merci beaucoup.
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3: Allez, suivez-moi, je vous emmène dans une entreprise à Ernée, c'est l'ère du relookage, entreprise qui donne une seconde vie à nos meubles anciens. David Ozafel, le directeur des lieux, m'accueille dans les ateliers qui se trouvent dans les anciens locaux d'une célèbre entreprise ernéenne.
4: C'est les anciens locaux Panard, pour les gens qui connaissent en Mayenne.
3: Vous êtes une petite dizaine dans des locaux qui sont immenses, j'ai l'impression qu'on peut jouer à cache-cache ici, on s'amuserait comme des fous.
4: Ah, c'est sûr, complètement, l'avantage c'est qu'il y a où se tourner.
3: Bon, il n'est pas caché, on le voit bien, il y a l'un de vos salarié qui est là.
4: Alexandre.
3: Alexandre. Bonjour Alexandre.
5: Bonjour.
3: Bon, qu'est-ce que vous êtes en train de faire là ?
5: Là, je suis en train de reponcer un caisson de rangement. Donc, il y a tout ce qui est bouchage du Sainto, je suis en train de le reponcer, de relisser.
3: Qu'est-ce qui vous plaît, vous, Alexandre, dans le travail du bois ?
5: C'est la restauration, l'odeur du bois. C'est plutôt satisfaisant de pouvoir restaurer un vieux meuble qui date de très très longtemps, par exemple, et puis de le redonner vie, quoi.
3: Parce que ça fait longtemps que vous faites ça ?
5: C'est depuis que j'ai l'âge de 16 ans, j'ai 40 ans.
3: Chaque meuble est donc nettoyé, parfois réparé, puis poncé, on l'a entendu. Ensuite, pour qu'il soit mis au goût du jour, il change de couleur. Avec David, nous allons dans une autre partie de l'atelier.
4: Voilà, on change de pièce. Donc là, vous êtes sur la partie cabine de peinture, où il y a notre peintre Thomas.
3: On change d'odeur un peu, parce que c'est vrai qu'on avait la bonne odeur du bois. Là, je ne vais pas dire que j'aime pas, mais c'est moins agréable au nez.
4: C'est moins agréable, mais c'est ce qui fait la beauté du travail. Et là, on est sur toute la finition, que ce soit meuble. Là, Thomas est en train de finir une chaise.
3: C'est quand même assez incroyable de regarder la métamorphose de certains meubles, parce qu'il y a des meubles, ils arrivent ici, c'est un petit peu le meuble de la grand-mère ou du papy.
4: Bien sûr.
3: Et vous en faites quelque chose très déco, très actuel.
4: Alors on en refait déjà quelque chose de très déco, et c'est surtout qu'on garde très important aussi la qualité de base, parce qu'en règle générale on travaille sur des meubles en chêne, en merisier ou autre essence de bois, donc il y a quand même une certaine qualité au point de départ.
3: On va se rapprocher de votre salarié qui est en train de peindre. Il a une cabine, il fait ça avec un pistolet, c'est plus facile qu'au pinceau.
4: Oui, et puis c'est notre Picasso, voilà, c'est la finition, c'est vraiment son dada, entre guillemets.
3: Non, il y a un Picasso mayennais, ça existe?
4: Ça peut exister complètement, c'est quelqu'un qui bosse très très bien.
3: Et là, ce sont des chaises qui sont en train d'être peintes.
4: Voilà.
3: Donc là, tout ça, ça se fait sur l'ossature en bois. Et après, vous remettez l'assise.
4: Alors, on remet l'assise. On a un des salariés aussi qui fait que ça en termes de tapisserie. C'était une chaise paillée. Donc, on supprime le paillage. Et par la suite, il va y avoir une nouvelle garniture de chaises. Voilà.
3: Ah, donc ce sera du tissu alors plutôt?
4: Alors, du tissu, là, ça va être un sky. Mais on peut, voilà, on peut accorder plein de choses, que ce soit du tissu, du sky, de l'alcantara. D'une chaise ancienne, elle devient moderne et à la fois neuve également.
3: Et avec ces chaises, il y a évidemment une grande table qui a été peinte également par votre Picasso, puisque c'est son surnom. Et j'observe ça avec beaucoup d'attention. Ah ben, j'ai mis mon doigt, je crois que c'était pas sec en fait.
4: C'est pas grave. Oui, ça vient d'être terminé tout juste, donc faut faire attention au doigt.
3: Ben, vous dites c'est pas grave, on voit quand même la marque de mon doigt.
4: Oui, non, c'est pas grave, on va le refaire après, vous souciez pas.
3: Et je vous rappelle que ce week-end, c'est un événement ici Mayenne. Il y a le salon Maison et Déco à Espace Mayenne à Laval.
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0: Vous écoutez Syrah Marios avec Mort à la guerre, chanson co-signée avec Serge Lama.

0: Gira Mario, c'est un artiste complet qui collabore régulièrement avec Fabienne Thibault, Pierre Billon, Gérard Lenormand ou Didier Barbelivien. Et qui partage sa vie entre le soleil d'Ardèche, Marseille, sa ville natale, et Paris. Guerre, premier extrait de l'album Auteur de France de Sierra Marios. Un coup de cœur ici de Romardèche.
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1: À la base, le chemin de Saint-Jacques, c'est vrai que ça, c'est plus ou moins spiritueux, quand même. Il ne faut pas se leurrer.
2: Spirituel, excusez-moi.
1: Vous n'avez pas enregistré, bon, c'est bon.
3: Virginie et vous.
0: Virginie, on vous attend à 13h ce dimanche, Ville-la-Plaisance, dans le centre-ville de Lodève. Signé Bruno et Lily. Le couple héberge des marcheurs du chemin de Saint-Jacques de Compostelle. Et ce dimanche, ils ont invité une trentaine d'hébergeurs héroltais à une journée de rencontre. Avec Théo, le technicien du son, on arrive pendant l'apéro. Dans la cour de leur maison vide, des tables hautes ont été installées. Tout le monde se parle avec le sourire, un verre ou un toast à la main. Quand je suis partie faire ce reportage, je pensais aborder l'hébergement des marcheurs. Pourquoi on héberge, comment? Mais très vite, un autre sujet s'est imposé. La marche. Car s'ils sont devenus hébergeurs, c'est parce qu'ils ont été hébergés. Et que cette rencontre a changé quelque chose en eux pour toujours. Exemple avec Miguel, qui accueille les gens sur l'UNAS depuis 2016.
1: J'étais marcheur avant d'être hébergeur. Je fais les deux, parce que je continue de marcher. C'est un manque qu'on a dans le cœur, que à un moment donné, on se dit, je disais, ça me manque, c'est un besoin qu'il nous faut combler.
0: C'est-à-dire que tous les ans, vous partez pour marcher?
1: Oui, moi, tous les ans, je fais un chemin ou l'autre. Cette année, j'ai fait le chemin de Saint-Guyen. J'ai fait une partie du chemin de Saint-Guyen.
0: Ouais.
1: Et bon, l'an dernier, il y a deux ans, j'ai fait le Camino Primitivo en Espagne.
0: Ah ouais,
1: aussi, qui était magnifique, qui est très beau.
0: Qu'est-ce qui fait qu'à un moment donné, vous vous dites, Miguel, je vais accueillir des gens?
1: Grâce à une pèlerine. Et qui avait eu un souci et qui était tombée. Et je n'avais pas encore le gîte ouvert. Et que grâce à elle, par rapport à ce qu'elle a vécu, ce qu'elle était tombée, tout ça, elle est sortie d'une séparation, d'une maladie. Et je l'ai accueilli, on l'a accueilli ce jour-là. Et donc, ça fait que le déclenchement de pouvoir entamer le gîte.
4: Il n'y a pas de hasard, en fait.
0: Albine, marcheuse et accompagnatrice sur le chemin.
4: Le chemin vient nous chercher et ne nous lâche pas, en fait. Et donc après, même après avoir cheminé, il va encore créer des choses pour nous. Et...
0: Vous dites, c'est le chemin qui vient nous chercher.
4: Vraiment.
0: C'est-à-dire que quand on a l'idée, parce que moi, ça m'a déjà traversé, je peux me dire, tiens, je vais faire un bout du chemin de Saint-Jacques de Compostelle. Pour vous, ce n'est pas moi qui décide, c'est le chemin qui vient m'appeler.
4: Totalement.
0: Ça, c'est hyper religieux et mystique, votre truc-là.
4: Pas du tout, non.
1: Non, pas spécialement. Vraiment... Non, pas spécialement pour moi. Comme on dit, chacun trouve midi à sa porte.
0: Oui,
4: c'est la foi. Et la foi n'est pas forcément religieuse.
0: Mm-hmm. Si après tu deviens toi-même hébergeur, c'est parce que tu n'as pas envie de quitter ce truc-là, tu as envie de continuer.
1: C'est un peu ça, c'est-à-dire retracer la convivialité, tout l'accueil que j'ai eu.
0: Alors voilà. Ça veut dire que vous transformez votre maison à ce moment-là? Comment ça
1: pas
0: se passe?
1: Pas spécialement. Mais moi j'ai la chance que je suis dans une villa et que j'ai le rez-de-chaussée à disposition.
0: Non, et est-ce que c'est payant ou pas?
4: Oui, mais alors
0: c'est dérisoire.
1: Oui, c'est-à-dire on fait des sommes en s'adaptant aux pèlerins.
4: De toute façon, c'est ça le chemin. C'est vraiment l'idée, je pense, comme tu le disais tout à l'heure, c'est de rendre ce qu'on a reçu. Vrai, de continuer en fait le chemin d'une autre façon.
0: Miguel me dit qu'il y a une grande différence entre randonnée et marcher. Quand je lui demande laquelle, il me répond, il faut le vivre pour le comprendre. 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
5: Mon père, il m'apprend à cuisiner, du coup, moi j'adore cuisiner avec lui. Et une fois, moi, j'ai fait des haricots verts et, avec de la viande rouge. Et en fait, maintenant, je veux faire des repas que toute seule.
6: Moi, je cuisine des tagines, des couscous. Des fois, je cuisine avec ma mère des gâteaux, des pancakes.
7: Moi, je cuisine un bon coq et un poulet. Je suis le poulet qui danse, je suis le poulet qui danse.
8: Je sais faire des salades. J'aime bien. Maman, elle a cuisiné un repas, mais j'arrive pas à dire parce que c'est dans mon pays. Après, quand j'ai goûté, c'est très bon parce que j'aime bien.
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9: Pierre Nus s'installe pour les astuces de sa mamama. Bonjour Pierre.
10: Good morning, salut Bissam.
9: Info pour celles et ceux qui viennent de découvrir peut-être une rayure sur un de leurs meubles.
10: Hop là, je vais t'en passer. Bah oui, ça arrive, une dent de chien, une griffe de chat, jouet de bébé. Les roues des camions en plastique, ça laisse des traces des fois. Bon, un petit choc, ça peut parfois abîmer vos meubles préférés, mais mamama m'a rassuré. Elle m'a dit d'acheter des noix.
3: Alors c'est pas parce que je porte le même patronyme que j'en fais la promotion, mais le cerneau de noix est riche en huile et graisse naturelle. Mais c'est l'intérieur de la noix, calme. N'y allez pas avec la coquille pour frotter sur le meuble, ça va empirer les choses. Vous frottez le cerneau directement sur la rayure en allant dans le sens du grain du bois. Bon, vous faut un peu frotter, hein.
9: Vous frottez longtemps. Un petit peu quand même.
3: Voilà, faut que l'huile sorte et il faut laisser agir l'huile pendant environ 5 à 10 minutes pour qu'elle pénètre le bois. L'huile libérée va dans la rayure, ça aide à nourrir le bois sec qui est exposé par la rayure et surtout les pigments naturels de la noix vont aider à teindre la rayure. Et ça va mieux correspondre à la couleur du bois qui l'environne, ça la rend beaucoup moins visible cette rayure. Ensuite, vous laissez agir, vous essuyez l'excès d'huile avec un chiffon doux et propre, n'y allez pas avec le côté vert de l'éponge, Gal, et vous lustrez légèrement la zone. Alors ça fonctionne beaucoup mieux sur les rayures peu profondes et sur les bois dont la couleur est proche de celle du cerneau de noix, donc un brun assez clair. Mm-hmm. Les meubles verts ou rouges, vous oubliez.
10: Oui, bah, bah.
3: Merci, ma maman. Oui.
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2: Bonjour Johan.
3: Salut Manu, bienvenue au garage à Issoudun.
2: Devant un instrument de musique, il y en a quelques-uns ici.
3: Tu connais aussi mon deuxième métier, enfin qui est mon premier métier, on va dire, c'est la musique évidemment.
2: Chanteur-guitariste du groupe Blancas, on le rappelle, Johan Ledoux.
3: Avec mon frère Guillaume, qu'on a fondé il y a plus de 30 ans maintenant, ça ne nous rajeunit pas, mais on est là, on prépare un nouvel album au fait. Donc forcément, moi dans ma collection d'objets un peu insolubles, il y a des instruments de musique anciens. Et là tu es devant un ancien violoncelle de Thibouville, qui était une maison de fabrication qui a fait énormément d'instruments d'études, mais aussi d'instruments de très belle qualité. Ce violoncelle, on va dire qu'il est début du siècle. Il n'est pas en très bon état, donc je t'avoue que je le mets ici pour la déco. Mais c'est toujours très beau. Et puis le format du violoncelle est déjà un format imposant pour un instrument à cordes.
2: Il y a une élégance.
3: Il y a une élégance, on imagine très bien une ou un violoncelliste sur son tabouret avec son archet, sortir du bac comme ça. Enfin, voilà, moi je suis fan absolu du violoncelle et du son du violoncelle.
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3: Donc ça, c'est une pièce de déco qui peut être vendue, on va dire autour de 300-400 euros. Parce qu'un violoncelle ancien en bel état de cette marque-là, ça peut se vendre assez cher aujourd'hui.
2: Là, on pourrait jouer avec un violoncelle de ce type-là ?
3: On pourrait jouer, tout à fait, bien sûr. Ce sont des violoncelles qui sont encore utilisés. C'est un très beau violoncelle d'étude.
2: Ça mérite une grosse restauration.
3: Ça mérite une très grosse restauration chez un luthier. J'ai bien peur que la facture soit un peu onéreuse. Donc, je pense qu'il faut le destiner à la déco ou alors à un bricoleur, vraiment. Voilà.
2: Je le valide parce qu'il est très élégant, ce violoncelle. J'entends déjà un certain son. Ouais. Merci beaucoup, Johan.
3: Merci, Manu. À très vite.
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4: C'est l'heure de vous écouter, le rendez-vous des authentiques azuréens. Et aujourd'hui, c'est un jeune garçon de 19 ans de Beaulieu-sur-Mer. 5 mois après un gros accident duquel il est sorti amputé d'un bras, il a repris la compétition de son sport de prédilection, c'est-à-dire la voile. Il ne compte pas s'arrêter là. Il s'appelle Nathan et son histoire, il l'a raconté à Alias et Gaoula. Il se décrit d'abord en 3 mots. Écoutez.
5: Résilient, têtu, je suis très têtu. Puis je dirais que je suis drôle. J'espère que je suis drôle en tout cas. Je me dis que j'aurais pu y passer. J'aurais pu être tétraplégique, paraplégique. Et finalement, en fait, un bras, c'est pas grand-chose. Voilà, je décide de sauter sous un train en rentrant chez moi après les cours. Mon pronostic vital est engagé toute la soirée. Moi, j'ai eu beaucoup de chance finalement. Je suis pas passé loin d'y passer, mais j'ai eu de la chance. Les deux images que j'ai, c'est le train qui me bouillait avec ses phares avant de me percuter. Et ensuite, moi, sous le train, parce que du coup, le train s'est arrêté une fois que j'étais dessous, en train de crier de douleur et avec les secours qui essayaient de me sortir de là. C'est les images que j'ai. Après, je sais pas si elles sont réelles, mais en tout cas, c'est les images que j'ai depuis le début.
6: Vous étiez passionné de sport avant cet accident et ça a décuplé, j'ai l'impression, en tous les cas, cette envie de faire quelque chose de ce sport.
5: Cette passion de la voile, c'est ce qui m'a permis de me relever en fait, après mon accident. En fait, je me suis dit que si j'ai eu la chance de rester en vie et que si j'étais en vie ce soir-là, c'était pour une raison. Donc, il fallait que j'en fasse quelque chose quoi, et je me suis tourné vers la voile. C'était ce que j'aimais. Quoi. De vivre des choses difficiles, forcément, ça renforce le mental. En tout cas, j'essaye juste d'être le mieux possible. Quoi, et je sais pas si je suis mature, mais en tout cas, moi, je suis content de ce que je suis aujourd'hui, de ce que j'ai fait après cet accident.
6: Alors justement, est-ce qu'on se sent pas un peu porte-drapeau ? Il y a un message, vous, derrière ce parcours qui est le vôtre, ce côté, oui, j'ai perdu un bras, j'ai que 19 ans, mais je suis plein d'envie et je vais pas m'arrêter.
5: Pour tous ceux qui ont des doutes, à qui on a dit que c'était impossible leur projet, voilà, qui ont eu des moments difficiles dans leur vie, à montrer que c'est possible, que la vie, elle est belle, elle est courte et qu'on doit réaliser nos rêves et on a le droit de réaliser nos rêves et on n'est pas trop jeune, pas trop vieux, en fait, on est qui on est. Et aujourd'hui, si j'ai un regret, c'est pas de plus avoir de bras ou j'aimerais revenir comme avant, pas du tout. Moi aujourd'hui, mon regret, c'est d'avoir fait du mal aux gens qui m'entourent, que ce soit mes proches ou pas d'ailleurs, ceux qui étaient présents en gare ce jour-là, que j'ai peut-être traumatisé, le cheminot notamment, je pense. Si je devais avoir un regret, en tout cas, c'est celui-là. J'ai envoyé une lettre pour m'excuser, pour lui dire que j'allais bien, parce que c'est vrai qu'après, ils n'ont pas de retour, ils ne savent pas si je suis vivant ou pas. Enfin, il n'a rien demandé, il est à son travail comme tous les jours et il percute un gamin de 15 ans, donc ouais.
6: Qu'est-ce que ça a changé dans votre vie ce soir de 2022, Nathan?
5: Maintenant, j'ai goût à la vie, quoi. J'aime vivre et je suis content d'être là et je profite de chaque instant parce que je sais que tout peut s'arrêter du jour au lendemain. On peut avoir des moments difficiles dans notre vie. Enfin, la solution, elle n'est pas de partir. La solution, justement, elle est de se relever et juste croyez en vous, quoi. Personne ne le fera à votre place. Moi, on m'a beaucoup dit que c'est impossible ce que je faisais, même après mon accident d'aller au championnat de France. Mais en fait, juste, j'ai cru en moi, j'ai préféré écouter personne et j'ai bien fait. La vie, elle est belle et vous êtes plus capable que ce que vous pensez.
6: Le prochain gros objectif pour vous, Nathan, c'est lequel?
5: Là, à court terme, ça serait la qualification de la course, qui je vais faire sûrement en mai-juin. On doit partir en solitaire pendant 10 jours autour de la Méditerranée. Je dirais qu'à moyen terme, ça serait la course. Du coup, la Mini Transat 2027, ce serait mon objectif à moyen terme. L'objectif ultime, ce serait de faire le Vendée Globe. Je rêve depuis que j'ai 6 ans, donc un jour, j'y serai.
4: Et Nathan Mesiano qui donne rendez-vous ce soir pour une vente aux enchères caritative pour l'aider à financer l'achat de son bateau qui va permettre de participer à cette compétition. Rendez-vous à 18h au casino de Beaulieu-sur-Mer.
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7: Patrick Citeau nous emmène chaque week-end dans des communes de notre Poitou. Nous allons dans les Deux-Sèvres aujourd'hui, où Patrick Citeau se promène dans la rue Léonce Perret. On est à Niort, l'occasion d'évoquer le parcours artistique de cet homme de théâtre et également de cinéma.
8: La rue qui porte son nom rend ainsi hommage à cet artiste né à Niort le 14 mars 1880. Son goût pour l'art prend ses racines dès son enfance, passée rue Hiver à Niort, où ses parents possèdent un atelier de menuiserie. Les quelques mois de convalescence qu'il passe dans un Paris en pleine ébullition artistique confirment le choix du jeune homme. De retour à Niort, il obtient l'accord de ses parents pour tenter sa chance à Paris. Il s'inscrit dans une école musicale de Montparnasse et se révèle notamment bon chanteur. En parallèle, Léonce Perret prend des cours de théâtre. Il affiche rapidement une forte expérience théâtrale. En 1900, il obtient son premier contrat comme jeune premier au théâtre de l'Athénée. C'est un peu le hasard qui le pousse jusqu'au 7e art. En 1909, après un contrat de quelques mois dans un théâtre de Saint-Pétersbourg, il joue Cyrano de Bergerac à Berlin. Il fait alors la rencontre du directeur de la filiale allemande de la Société française cinématographique, Gaumont. Léonce Perret découvre le cinématographe. De retour à Paris, il travaille pour Gaumont sous la direction artistique de Louis Feuillade.
7: Et il débute comme acteur, mais très vite, Patrick, il passe derrière la caméra.
8: Léonce Perret réalise ainsi de plus en plus de films en dehors des studios et teste de nouvelles techniques en plein air. En 1913, il connaît la consécration. Son film « L'enfant de Paris » le propulse définitivement au rang des meilleurs réalisateurs français de l'époque. Quand la guerre éclate, Léonce Perret est mobilisé. Mais il ne tarde pas à revenir derrière la caméra pour réaliser quelques films patriotiques. Fin 1916, à la fin de son contrat, il part exercer son art aux États-Unis. Le film intitulé « N'oublions jamais » est son premier gros succès en France et outre-Atlantique. Quand la situation économique commence à se dégrader aux États-Unis, la récession n'épargne pas le cinéma. À la fin de l'été 1921, Léonce Perret rentre en France avec dans ses bagages les méthodes de travail de l'industrie cinématographique américaine. Avec Königsmark, qui sort en France en mars 1924, Léonce Perret va ensuite définitivement entrer dans la légende du 7e art. Le film est en effet considéré comme une œuvre majeure du cinéma des années 20. Quelques années plus tard, alors que Léonce Perret entame une nouvelle version de Königsmark, parlante et bilingue, il tombe malade. Il meurt finalement le 12 août 1935. Léonce Perret repose depuis lors au cimetière cadet à Niort. La rue qui porte son nom à Niort lui rend un hommage bien mérité.
7: Quel hommage que vous lui rendez aussi, vous, Patrick Citeau. 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
6: Magali, taxi TPMR à Limoges.
9: Les Limousins sont formidables. Stéphane Pigato.
10: J'ai fait des études en sanitaire et sociale. C'était le métier de ma maman, qui était aide à domicile. Quand j'ai eu l'âge de travailler, j'ai fait des remplacements avec elle les étés. Je travaille pendant mes études, je fais mes études, j'ai les examens, et puis j'ai travaillé dans des hôpitaux, des maisons de retraite, à domicile. J'ai fait mes premières expériences professionnelles aussi à domicile. Et c'était juste parfait, en fait. J'aimais être avec les personnes âgées, j'étais là pour elles, dans leur quotidien, donc moi, ça m'allait.
11: D'accord, jusqu'à 25 ans, vous faites ça ? Et qu'est-ce qui fait changer le parcours finalement de vie ?
10: C'était pas des CDI en fait, donc j'étais à durée déterminée, donc il fallait que je trouve quand même à un moment donné un travail qui allait m'aider à vivre pour le reste de la vie.
11: Vous avez déjà des enfants à cette époque ou pas ?
10: Ah non, du tout.
11: Non.
10: Du tout. Mais j'envisageais, il fallait que j'envisage un métier qui allait m'aider à construire une vie. Et j'ai accepté en fait une nouvelle formation qui n'était pas du tout dans le même domaine parce que c'était parti dans l'industrie électronique.
11: D'accord, oui, vous changez complètement de...
10: Complètement.
11: Qu'est-ce qui vous plaisait là-dedans ? C'était le hasard ou c'était...
10: Ah, ça a été le hasard en fait. C'est le métier qui m'a trouvé. J'ai suivi une formation, j'ai eu les examens, j'ai fait de l'apprentissage. Et après, du coup, j'ai travaillé 20 ans avec eux. Je fabriquais des cartes électroniques. C'était moi qui les fabriquais. J'étais sur la chaîne, sur des machines.
11: Et alors là, qu'est-ce que vous vous dites ? Parce que c'est pas du tout dans ce que vous vouliez faire, l'aide à la personne, et puis on se retrouve à travailler à l'usine, à la chaîne.
10: Non, mais l'électronique est très intéressant, donc ça m'a comblé pendant 20 ans.
11: D'accord, oui, ça vous a pas le changement a pas été si brutal que ça,
10: non.
11: Finalement.
10: Non, non. J'ai comblé pendant ces années-là en faisant de l'associatif, lié à mes enfants, dans le sport.
11: Et comment arrive ce second changement ?
10: J'en avais pas marre de l'usine, c'est les maladies professionnelles qui m'ont amené là.
11: C'est des circonstances de vie qui font que finalement vous changez, quoi.
10: C'est ça.
11: Et qu'est-ce qui se passe à ce moment-là dans la tête de Magali, qui a un métier visiblement qui lui plaît,
10: oui.
11: Dans l'électronique, et qui se dit, il va falloir changer.
10: C'était la santé d'abord, donc il a fallu rebondir et trouver un nouveau métier. Je suis forcément revenue sur l'aide à la personne. C'était d'abord l'aide à domicile, après le transport. J'ai essayé d'allier les deux et le transport de personnes à mobilité réduite est arrivé.
11: Et puis arrive donc le transport, le taxi, ce que vous faites aujourd'hui. Ça c'est pareil, c'est pas forcément une évidence de se dire je vais devenir taxi. Comment ça arrive dans votre vie ?
10: C'était la meilleure solution pour pouvoir allier les deux. Donc je suis devenue taxi de Limoges. Un collègue m'a dit que ce métier m'allait comme un gant, donc c'est un beau compliment, on continue. Parce que le transport de personnes en fauteuil, c'est quand même bien particulier. On n'amène pas des gens que d'un point A à un point B. On rentre dans leur domicile, on les aide à se préparer, à pouvoir monter dans notre véhicule. Et à l'arrivée, c'est la même chose. Il faut les aider.
11: Et qu'est-ce qui vous plaît le plus dans ce métier aujourd'hui ?
10: C'est le fait d'être présent, d'être utile pour eux et de les aider à vivre normalement.
11: Mais qu'est-ce que ça change finalement par rapport à un taxi normal ?
10: On est bien plus utile dans leur vie en fait. On leur permet vraiment des choses qu'ils ne pourraient pas faire si on n'était pas là.
11: Et aujourd'hui, vous êtes heureuse comme ça ?
10: Très, je ne changerai rien. Il va falloir qu'ils me supportent encore longtemps.
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2: Je suis sûr qu'il vous arrive dans la vie de ne pas être en forme et même d'être carrément chafouin, sans raison précise. Et là, ma grand-mère vous aurait dit « je sais pas ce que j'ai, mais je baquille comme nombre ». Ça veut dire que je suis tellement de mauvaise humeur que je me disputerai avec mon reflet. J'ai pas toujours tout expliqué non plus, hein, c'est vrai. Hein, et puis c'est pas le jour, je vous préviens, je suis pas d'humeur. Et puis ça m'énerve et je sais pas ce que j'ai, de toute façon tout m'énerve. Ah, il y a jamais rien qui va. Vous voyez, c'est ça. Et pour illustrer mon propos, là, vous êtes dans un estaminet, tranquille, en famille, et la serveuse n'est pas des plus aimables. Ça arrive. Et avant de partir, vous entendez le patron lui dire « tu vas faire fuir les clients en force de faire un nez comme une bottine !» Ne paniquez pas, Wikizef est là pour vous aider. Le sens profond de cette phrase est évident, c'est la forme qui est troublante. Parce qu'une bottine, c'est fait pour aller sur les pieds. Et quelquefois, des précautions olfactives vous empêchent de les approcher de votre nez. Alors, comment est-ce possible ?
1: Traduction.
2: Eh bien, prenons notre serveuse, ce joli estaminet des Flandres, voyez, avec des assiettes pendues aux poutres et des fleurs de houblon qui pendoulent. Imaginez à cette serveuse son visage que si elle sourit, elle serait plus jolie. Sourire de mai, rendez-moi ma jeunesse, comme on dit. Ensuite, vous prenez une bottine à bourron, comme au temps où la mode était de mettre des Rangers de GI. Vous pliez la bottine, ça fait quoi ? Des fronces. Bah faites pareil avec votre nez. Voyez, ça fait des fronces, et vous avez un nez comme une bottine. Et on dirait que vous faites la gueule. Enfin, moi, je dis ça. Je dis rien. D'ailleurs, j'arrête.
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3: Alors, nous sommes dans le laboratoire des sauvages et cultivés. On est à Casteil.
4: Et vous, Valérie, vous avez créé votre propre marque de cosmétiques ici dans ce laboratoire qui est un laboratoire collectif.
3: Oui, c'est un laboratoire partagé qu'on a donc créé avec le collectif Sauvages et cultivés. On est un groupe de productrices et transformatrices de plantes.
4: Mais vous, la particularité, c'est que vous utilisez une ressource locale que nous avons dans le département, à savoir la vigne.
3: Alors moi, je formule mes produits cosmétiques à partir de marc de raisin.
4: C'est ce qu'on a ici dans ces flacons.
3: Tout à fait. Alors le marc de raisin, c'est le résidu sec de la presse après la vendange du raisin. Donc moi, je le recueille chez Mireille Ribière au domaine du lendemain, qui est une vigneronne en biodynamie. À Fourques.
4: Oui. Et qu'est-ce qui vous a donné l'idée d'utiliser ce marc de raisin pour faire des produits cosmétiques ?
3: Alors moi, je suis fille de viticulteur et de distillateur. Donc j'ai vraiment grandi au milieu des vignes, ça fait partie de mon ADN. Donc j'avais pas vraiment envie de reprendre l'exploitation familiale, mais j'avais envie de valoriser la plante qu'est la vigne d'une autre façon, et l'idée d'en faire des produits de soins m'est apparue assez évidente.
4: Vous avez un parcours de scientifique.
3: J'ai un parcours d'herboriste. En fait, j'ai été formée à Indorplan, qui est l'école des médecines douces et d'herboristerie à Montpellier. J'ai suivi un parcours en cosmétologie et également, voilà, pour arriver à tout ça.
4: Alors, dans vos cosmétiques, vous, qui sont sous quelle marque ?
3: Ma marque s'appelle Résonance. Résonance, R-A-I comme le raisin. Moi, je développe deux sérums pour le visage.
4: Donc, c'est-à-dire, de ce marc de raisin que nous avons ici, on arrive à des petits flacons.
3: Alors, en fait, le marc de raisin, après l'avoir séché, je vais réaliser différents types d'extractions avec des solvants différents qui vont être à la base de la composition de mes produits. Donc on a un sérum hydratant pour le visage, donc qui est à base d'une eau de raisin que je fabrique et que j'associe à différents types d'acide hyaluronique et d'huile essentielle. Donc ça, c'est un sérum qui est hyper hydratant, qu'on met d'abord avant toute autre crème ou huile. Et ensuite, en complément, je réalise une autre extraction de raisin, mais à base d'huile, que je vais mélanger avec d'autres huiles précieuses, du bakouchiol qui a un anti-ride naturel et des huiles essentielles qui sont régénérantes. Donc ça, c'est plutôt pour la partie nutrition hydratation très concentrée de la peau.
4: Réalisé ici à Casteil.
3: Absolument, c'est une chance formidable d'avoir ce laboratoire.
4: Et alors vos produits, ce sont des produits cosmétiques. On va les retrouver où ensuite, Valérie ?
3: À Perpignan, dans différents endroits, à Bagnoul-sur-Mer aussi, et également chez des cavistes qui ont choisi de valoriser la vigne, le vin, mais d'une autre façon.
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5: Je rêvais d'avoir une maison à la campagne. Cette maison, c'est comme si j'y étais née. C'est ma maison de famille.
6: Ma maison s'appelle l'Ostao de la Mar.
7: C'est une maison un peu envoûtante.
8: Eh bien, vous voyez, des livres et trois fenêtres qui me donnent le paysage du pays, comme si c'était trois tableaux.
9: Ils ont vécu ici.
10: Thibaut Gaudry.
11: Ah, je m'appelle Nina Simone.
9: L'histoire de Nina Simone, c'est celle d'une petite fille amoureuse de Jean-Sébastien Bach qui rêvait de devenir la première pianiste concertiste noire américaine. Mais qui grandit dans l'Amérique profonde des années 30 et 40 où la ségrégation raciale est de mise.
12: Put a smell on you. J'ai commencé à étudier le classique à 5 ans.
13: Et vous avez continué, vous avez eu vos diplômes.
12: Et après, j'ai obtenu le doctorat de musique de Amherst University.
9: Élève studieuse, oreille absolue et jeune prodige, elle ne parvient pas à intégrer l'école de musique dont elle rêvait, brisant la carrière à laquelle elle aspirait. Et elle emportera le regret et la douleur toute sa vie.
12: I'm sorry that I didn't become the world's first black classic pianist. Oh yeah, I think I would have been happier. I'm not very happy now. Oh yeah.
9: Finalement, c'est par le jazz qu'elle connaît la gloire. Nina Simone devient aussi l'une des voix de la lutte pour les droits civiques des Noirs. Mais avec une sensibilité à fleur de peau, des douleurs de l'enfance qui ne sont jamais loin, sans compter des troubles bipolaires et des phases de dépression, elle finit par quitter les États-Unis, voyage beaucoup, et c'est naturellement en France qu'elle trouve refuge dans les années 80. Elle, la francophile, qui a connu le succès en reprenant « Ne me quitte pas » de Jacques Brel, et qui a choisi son nom de scène après avoir vu « Casque d'or » avec Simone Signoret.
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15: Pour Nina Simone, comme beaucoup d'artistes noirs de cette époque, la France est un pays très très important parce qu'on a cette image réelle à l'époque d'un pays ouvert. Par exemple, prendre un bus ou un métro à Paris, on prend le métro et le bus avec les Blancs. On n'est pas dans des compartiments séparés. Et la France est une terre d'asile.
9: Elle vit 2 ans à Paris, enregistre quelques chansons et fait quelques concerts, puis en repart, avant de revenir une dizaine d'années plus tard. En 1992, elle s'installe à côté d'Aix-en-Provence, à Bouc-Bélair. C'est là qu'un après-midi de juillet 95, excédée par le bruit que font 2 adolescents jouant autour de la piscine de la villa voisine, elle tire un coup de pistolet à grenaille et blesse légèrement l'un d'eux. Elle écopera de 8 mois de prison avec sursis et une obligation de soins. En 1998, elle déménage à quelques kilomètres, à Carry-le-Rouet, où elle s'éteint le 21 avril 2003. Lors de ses funérailles, à l'église de Carry, une sono joue « Ne me quitte pas ». Sa grande amie, la chanteuse Myriam Makeba, est là. Elton John a fait envoyer des roses jaunes, avec un petit mot « Tu étais la plus grande, et je t'aime ». Sa fille, Lisa, prend la parole pour rappeler combien Nina aimait la France et demande de ne pas laisser son souvenir s'éteindre. Son souvenir et sa voix sont toujours là. Elle ne nous a jamais vraiment quittés.

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1: Laetitia Ribeiro est biographe familiale. Pourriez-vous l'accueillir chez vous et lui raconter votre vie? Laetitia Ribeiro, légende ici.
2: Bonjour, je m'appelle Laetitia Ribeiro, j'ai 50 ans. Je suis née au Mans et j'ai grandi...

0: à Parigné-l'Évêque. Ma particularité, je suis briographe familial. J'écris des récits de vie pour les personnes qui souhaitent laisser une trace. Et donc, je suis biographe à Encre d'Humanité.
1: Écoutez-moi.
0: Qu'est-ce qu'être biographe familial? Eh bien, c'est raconter des histoires de vie, accompagner des personnes, en fait, qui ont le souhait de laisser une trace, de témoigner de leur histoire, soit pour eux, soit pour leurs enfants, en fait, léguer un petit peu leur récit, de façon à ce qu'ils se perpétuent dans les générations à venir. Comment est-ce que je procède? Donc, la plupart du temps, je me rends au domicile des personnes. C'est avant tout une rencontre humaine, et mon travail, c'est à la fois de les guider dans le récit de leur vie, mais aussi de comprendre et de percevoir les émotions, les silences, pour pouvoir écrire tout cela. Qu'est-ce que l'écriture permet? Alors, au-delà effectivement du récit, l'écriture, elle permet parfois de s'alléger. Hein. J'ai aussi cette particularité d'être biographe accompagnante. L'écriture permet parfois de témoigner, mais aussi de s'alléger. L'écriture, elle permet de revisiter son histoire, faire un peu parfois le bilan ou l'avancer. Elle peut permettre une avancée, en tout cas, sur ce qui a été vécu. Si j'ai fait pleurer des gens, ce n'est pas moi qui fais pleurer les gens. Ce sont souvent leur histoire et l'émotion que ça peut dégager effectivement de raconter son histoire, mais c'est souvent aussi à la lecture de ce que j'ai pu écrire, en fait. Les gens disent souvent que c'est particulier de se relire, de se voir écrire, et que c'est une expérience qui est à la fois extrêmement émouvante, et à la fois c'est singulier. Les personnes, à la fois, ont l'impression d'avoir écrit leur récit, puisque l'idée, c'est vraiment de les rencontrer, et de pouvoir, effectivement, écrire au plus près de ce qu'ils sont. Donc ça, chaque fois, en fait, les gens me disent que c'est un cadeau émouvant, mais un cadeau réciproque, surtout.
2: C'est ma vie.
0: Est-ce qu'on est bien en Sarthe? Je suis revenue sur mes terres natales, donc c'est que c'était important et qu'on y vit bien. Pour moi, c'est important, que ce soit dans la biographie ou au fond d'être revenue en Sarthe. Pour moi, il y a quelque chose de l'histoire de ses racines, de savoir d'où on vient, de savoir où l'on va. Oui, on y vit bien en Sarthe. Voilà, c'était Laetitia Ribeiro, biographe à Encre d'Humanité. J'ai été très heureuse de vous parler de la biographie, de la découverte de la biographie. Et comme j'ai coutume de dire, il faut écrire son histoire, puisque chaque histoire mérite son encre.
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4: Sur la route de la Guinguette à Anzem, en venant de Guéret, vous verrez sur votre gauche une maison avec des fenêtres blanches. C'est l'atelier du sculpteur Scal. Mais c'était quoi avant?
5: Je suis Scal, sculpteur. Avec joie de vous accueillir.
4: Donc votre maison, c'était la boucherie du bourg?
5: Une des boucheries du bourg, oui. Alors je crois que c'était la famille Fell qui aurait fermé, d'après les anciens qui habitent le village, dans les années 50. Mais il y a encore les traces.
4: Et donc là, le carrelage...
5: C'est ce qu'on appelle, je crois, du casson. Alors, je ne sais pas si c'est l'expression qui est employée en Creuse, mais en général, on appelle ça du casson, parce que ce sont des bouts de carrelage de toutes les couleurs, qui ont servi à faire le sol de l'atelier de boucherie. Et puis, il reste encore au plafond, encore des suspentes pour les bouchers, où ils accrochaient les morceaux de viande. Mon atelier, apparemment, c'était dans cet endroit qu'on accueillait les clients qui venaient. Donc ici, pareil, le même carrelage que dans l'autre partie. Et là, maintenant, j'ai transformé ça dans mon atelier de sculpture. Sur les matériaux, principalement des métaux, mais aussi du bois. Moi, ce qui m'importe, c'est le rendu dans les formes. J'apporte beaucoup d'importance à la lumière posée sur les pièces, les reflets, enfin. Et puis surtout, j'aime pas les lignes droites. Les gens qui aiment ce que je fais, c'est Jules Verne, Tim Burton, par exemple, me définit mieux comme recréateur.
4: Et là, par exemple, qu'est-ce qu'on a devant nous?
5: Je dirais un manège, mais qui est issu de plein de pièces différentes. Une montre, des engrenages. Alors évidemment, c'est un petit moteur de jeu d'enfant. Il y a un plateau qui tourne dessus avec comme un manège pour enfants. Mais là, au lieu que ça soit des chevaux, des voitures, ben là, c'est des symboles du temps.
4: Et est-ce que, comme les anciens clients de la boucherie, on pourra passer la porte et venir voir le manège du temps?
5: Dès cet été, j'accueillerai les visiteurs. Notre partie qui est sans carrelage, peut-être leur bureau, peut-être pas leur comptage, j'en sais rien. En tout cas, là, il y a une grande partie qui est carrelée en casson, comme je disais tout à l'heure, qui est très pratique à entretenir quand on a un atelier de sculpteur.
4: Donc il y a un pont entre le passé et le présent quand même, ça reste de la boucherie à l'atelier.
5: Ah oui, tout à fait, j'ai choisi cette maison pour ça aussi, hein, parce qu'il y avait vraiment un passé, une architecture un peu curieuse, un peu décalée, et ça a fait beaucoup dans le choix, ouais, tout à fait.
4: Comment vous avez mené votre enquête?
5: Principalement, je fréquente la bibliothèque de la COP, donc dans Zem. On est quelques-uns, et J'ai rencontré Brigitte, par exemple, à qui j'ai posé des questions. En tout cas, c'est grâce aux anciens du village que j'ai pu avoir quelques infos, quoi. J'ai fait une belle rencontre, je suis bien ici.
4: Dans cette maison, on ne découpe plus de la viande, mais des matériaux recyclés pour fabriquer des œuvres.
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2: Qu'aimeriez-vous planter dans votre jardin ?
6: Dans mon jardin, j'aimerais bien faire un potager avec par exemple des tomates, de la salade, des melons, etc. pour pouvoir après les récolter et faire des petites salades. Et pour l'été, ce serait bien.
7: Moi, c'est pour les planter à manger illimité.
8: Et moi, je veux planter des fraises, des fleurs par exemple, et aussi des carottes et plein d'autres choses et des salades aussi.
9: Des framboises, des myrtilles. Parce que moi, j'aime les fraises, framboises et myrtilles parce que c'est incroyable.
10: Bah, moi, ce que je voudrais planter, c'est de la pastèque. Tout ce qu'il y a de nécessaire pour vivre, pour manger.
2: Et tu manges des fruits et des légumes ?
10: C'est presque mes aliments préférés. J'adore les légumes, les tomates, concombres, courgettes, carottes.
6: Oui, beaucoup de légumes et aussi des arbres comme des plantes, des tulipes, des roses, etc. Mais oui, les légumes, c'est trop bon aussi, les fruits.
2: C'est vrai, tu manges des légumes ?
6: Ah oui, j'en mange beaucoup. Je me fais plein de salades. Maman, elle m'a appris à tout faire. Je mets dans un petit bol, je mets de la salade avec de la vinaigrette, des tomates, je coupe des avocats. Quelquefois, je mets des fruits aussi pour donner un petit peu de sucré.
10: Moi, j'aime pas trop la salade et les avocats. C'est les seuls fruits et légumes que j'aime pas trop.

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1: Là, je suis dans la rue du Port et je m'apprête à aller prendre un cours de pâte à pizza. Atelier pizza chez Oncle Héraclite. C'est parti. Bonjour, mon oncle.
2: Bonjour.
1: Alors, on va apprendre à faire des pizzas, c'est ça?
2: L'atelier dure grosso modo 1h30, 2h et on va étaler notre temps entre théorie et pratique, grosso modo à 55 ans.
1: Est-ce qu'on apprend à faire voler la pâte sur un doigt?
2: Non, pas vraiment, parce que ça, c'est joli pour le show, mais ça sert à rien.
1: Voilà nos apprentis pizzaïolo, Aurélien et Blandine.
3: Bonjour.
1: Bonjour Blandine.
4: Bonjour.
1: Alors, prête à faire voler les pizzas?
3: Bah ouais, j'espère.
1: Qui est-ce habituellement qui cuisine plus quand même?
4: C'est lui. Ah oui, c'est pas pour rien que c'était pour lui le cadeau.
1: Oui, ah, c'était un cadeau?
5: Oui, c'est un cadeau qu'on m'a offert, que j'ai demandé.
2: Le premier conseil de cet atelier, il n'y a pas de magie. Votre matière première, c'est la farine. Donc si vous prenez une farine de mauvaise qualité, vous aurez un résultat de piètre qualité également.
5: Comment choisir une farine de bonne qualité?
2: Moi, ce que j'entends par farine de qualité, c'est préférablement une farine artisanale. Et c'est encore mieux si elle est locale, ce qui est mon cas ici. C'est une farine qui vient du moulin de la Ribère à Cournon. Donc un moulin à la fois artisanal et local.
1: Pour une pâte à pizza, plus le thé est bas, finalement mieux c'est.
2: Ouais, c'est exactement ça, ouais.
5: Alors moi je fais ça avec de la litière d'habitude.
2: Laisse-la.
5: Ah, je la laisse pas ça.
1: Je fais ça avec de la litière d'habitude. Je crois pas. Chat,
2: C'est exactement comme la pâtisserie, ouais. Il faut être précis.
1: Rigoureux sur les doses.
2: Exactement, ouais.
5: Bah c'est bon. 126-01. Blandine?
4: Oh non, t'es pas de chimie. Parce que là, on discute, mais.
5: Tu vas le passer comme moi.
2: Alors, il n'y a pas de bonne ou de mauvaise façon de pétrir. La seule chose que je vous demande, c'est on pétrit toujours à une main. On garde toujours une main propre au cas où. Okay. Et la deuxième chose, ça va être de venir. Une fois que vous avez une pâte à peu près homogène, de venir rabattre un petit peu le pâton sur lui-même. Quand vous êtes en train de faire votre pétrissage, vous êtes en train de faire une chose très importante, c'est que vous êtes en train de structurer votre réseau gluten.
5: Ouais, la mienne est plus ratée.
1: Bon alors, quelle pizza on va faire?
4: Moi j'ai toujours un faible pour les chèvres miel, donc je pense que ça va partir sur une cabrette.
3: Moi je vais rester sur un grand classique, ce sera la reine.
2: On va faire plaisir à Patricia, si jamais vous voulez la faire
1: tourner. Quand même, je suis pas venue pour rien.
2: La comme ça, et hop.
1: Là, on est dans le clan pizza trottoir.
2: Ah ouais, trottoir épais, effectivement.
1: Trottoir épais. Ouais.
2: En fait, moi, j'ai une mie qui est assez dense et assez structurée, avec un trottoir, justement.
1: Très boulanger, quoi.
2: Voilà, exactement.
1: Il y en a une qui plaint pas la crème, là-bas, au fond.
4: Non.
5: Bah là, on fait vraiment sa pizza. Voilà. Là, pour le coup...
1: Là, c'est de l'amusement.
5: On peut prendre le supplément, je sais pas quoi, à 1€. Hop, ouais. Là, on peut le prendre.
1: Avant cet instant
5: magique,
1: une vraie pelle de pizzaïolo, mettre sa pizza dans un vrai four de pizzaïolo, c'est là quand même qu'on ressent une petite émotion.
5: Une petite pression, surtout. Parce qu'il ne faut pas faire tomber sa pizza, il ne faut pas péter le four.
1: Ce serait dommage avec tout ce boulot. Oh là là, ça, c'est joli, plaisir, là, hein. Ça monte. Regardez-moi ce chef d'œuvre.
4: Super vite.
5: Elles ont des beaux trottoirs.
4: Ah oui. Et ça fait bleu, bleu, bleu, bleu, bleu, bleu.
1: Bon, allez, je vous laisse sur ce.
4: Ah oui.
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6: Aujourd'hui, je vous emmène à la rencontre d'animaux mystérieux et fascinants. J'ai testé le parc des loups du Gévaudan. Alors, direction la Lozère, au cœur d'un grand parc naturel, on marche sur des sentiers boisés et soudain, on aperçoit une silhouette furtive derrière les arbres. Et là, ça commence quand même un peu à faire peur, c'est assez mystérieux. Et puis des yeux brillants qui nous observent en silence, le loup est là. Le parc aux loups vous propose une immersion au plus près des loups blancs, gris et d'autres espèces. Donc on peut voir vraiment pas mal d'espèces, même si pour ceux qui ne connaissent pas, ça permet d'observer des animaux qui sont dans un cadre quand même adapté pour leur bien-être. Donc c'est important de le préciser et en sécurité. On les voit jouer, se reposer et parfois se défier. Et à l'heure du nourrissage, là je vous avoue qu'il y a une toute autre ambiance. On entend des grognements, des courses, des hiérarchies en action, puisque des fois il y en a certains qui se battent. C'est sauvage et captivant à la fois. Entre fascination et frisson, j'ai ressenti quelque chose de fort. On comprend à quel point cet animal est à la fois redouté, mais magnifique en même temps.
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6: Voir les loups dans un environnement semi-naturel, ça marque quand même une vie. Que vous soyez curieux, passionné de fun ou en quête de sorties enrichissantes, le parc vous l'offre l'opportunité et la possibilité de mieux comprendre le comportement des loups, leur place dans notre écosystème, ce qui est très important de savoir, bien évidemment. Et le parc est ouvert quasiment toute l'année. Donc, il faut compter environ 16€ pour les adultes, 13€ pour les enfants. Et bien prévoir pour la visite des bonnes chaussures de randonnée quand même. Bien évidemment que c'est validé, j'ai testé, j'ai adoré. Et vous, allez-vous oser croiser le regard des loups? C'est Béatrice et on se retrouve très vite pour une nouvelle aventure locale.
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8: Auteur, compositeur, interprète, l'annécien Pierre Donoré, avec son optimisme militant, se définit comme un troubadour accroche-cœur. Amoureux des mots, de la vie, de l'amour, son nouveau single est une invitation à suivre ses envies et à passer à l'action.

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2: En 1994, c'est bien simple, en cette journée du 4 juin, c'est tout Carpentras qui attend la rockstar. Allez vous enfiler votre blouson de cuir, montez sur votre Harley Davidson, la balade commence. Et il faut remonter à 1992 pour bien comprendre la venue de Johnny Hallyday chez nous. C'est à cette date qu'il fonde avec un ami son premier groupe de bikers, les HDC Desperados. Ouvert à tous, et tous ceux qui ont une Harley Davidson, l'association va se rassembler à Carpentras pour la première fois, donc 2 ans plus tard, en juin 1994. Carpentras, bah oui, parce que l'un des meilleurs amis de Johnny Hallyday, c'est Joe Rodriguez. Alors, son nom ne vous dit peut-être pas grand-chose, mais ce carpentracien de naissance est le garde du corps de Johnny Hallyday pendant 5 ans. Et c'est vrai qu'il partage, comme Johnny, la passion des Harley. Ils ont même des tatouages en commun. En ce 4 juin 1994, notre ami Joe Rodriguez se marie.
3: Au nom de la loi, je vous déclare unis par le mariage.
2: Et il choisit qui en témoin ? Bah Johnny Hallyday. Et voilà, c'est comme ça que Carpentras voit arriver depuis le Var des milliers de motos. Tour de ville, mairie de Carpentras, centre-ville, c'est juste la faute. Ce que vous entendez là, c'est un extrait du reportage d'une chaîne câblée de l'époque qui suit le voyage de Johnny et de ses copains bikers. Cette visite aux allures de chef d'État impressionne une partie des Carpentrasiens. Et d'ailleurs, il suffit de parler aux commerçants et aux habitants d'aujourd'hui pour comprendre ce souvenir de cette journée juste dingue. En fin de journée, Johnny, au bras de son épouse à l'époque, Adeline Blondeau, et de son producteur Jean-Claude Canu, prend la direction de l'hippodrome Saint-Ponchon où se déroulent les courses hippiques. Là-bas, c'est presque 30 000 personnes qui l'attendent. Un mini-concert est organisé et Johnny, bah, faut le dire, il s'éclate. 6 titres chantés par la star qui ensuite rejoint par le guitariste Paul Persson. À l'époque, c'est l'animatrice Sophie Favier qui présente ce concert. L'entrée est de 50 francs et pendant 3 jours, c'est juste la folie, la fête ne s'arrête pas. Johnny partira avec Adeline en hélicoptère à la fin de ce week-end. Alors figurez-vous que j'ai pas mal cherché et ce n'est pas la première fois que Johnny chante à Carpentras. Il était déjà venu en 1961. À l'époque, il se produisait place de la mairie dans un tour de chant organisé par l'association des commerçants. Il était alors âgé de 18 ans.

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1: Dimanche matin, levé avant le soleil, vers 9h, vous descendez prendre un café que vous pensez amplement mérité. 8h de sommeil, franchement, on mérite une pause café. Et devant la cafetière, votre cousin regarde attentivement le café couler. Ça s'appelle une sentinelle de cafetière. Et là, il se retourne et dit « Bon, t'es déjà debout ? Il fait corps noir, t'as qu'est ta lit ou quoi ?» Ne paniquez pas, Wikizef est là pour vous aider. Taquet un lit. C'est une réflexion semi-désagréable, parce qu'il y a plusieurs niveaux de réflexion désagréable. Ça dépend de l'heure qu'il est, du temps qu'il fait. Admettons, il fait 27 degrés à l'ombre, et ben c'est l'heure de « fais pas chier ». Ou alors, il y a 3 grammes à quart. Et ben c'est pas la peine de se demander pourquoi il est désagréable d'un seul coup, c'est parce qu'il n'y a plus de canette.
0: Exemple.
1: Vous avez la réflexion désagréable qui serait « t'es déjà debout ? Ah, retourne te coucher, c'est pas le jour à me faire quiller du côté de la cafetière, hein ». La réflexion pas désagréable, t'es déjà debout. Oh bah alors, j'ai fait du café pour un régiment de soldats, t'inquiète, assis-toi, je te ramène un jet. Réflexion semi-désagréable, bah t'inquiète, t'as lit ou quoi ? Petite phrase qui présuppose que pour que vous parvinciez à vous lever tôt, il faille forcément que vous fûtes tombé du lit. Vu que vous n'êtes pas totalement du Nord, que forcément tout ce qui est au sud du péage d'Arras possède un degré de fainéantise qui augmente au fur et à mesure qu'on s'approche de la Côte d'Azur. Ou là-bas, pour se lever tôt, bah faut pas qu'ils quittent leur lit, hein, mais qu'ils descendent en rappel. Allez, au revoir hein, et une baisse à marraine.
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2: Une aventure de 30 ans. Françoise Chavaldini n'est pas peu fière de son entreprise dont la renommée n'est plus à faire.
3: C'est une belle aventure avec ses hauts, ses bas, mais c'est plutôt positif. Alors, pour la région de la commune de Dzi, c'est très important parce que ça fait vivre le village non seulement l'été, mais même l'hiver. Il y a quand même, ici à Dzi, il y a des personnes qui habitent Dzi et qui travaillent ici à Sodez. Donc ça fait quand même un flux, ça fait de l'économie et c'est quand même pas mal pour un petit village à flanc de montagne d'avoir une telle activité aujourd'hui au centre de Dzi. Nous ne sommes pas les seuls, comme vous savez, et donc ça fait quand même vivre le village et une certaine effervescence, même l'hiver et pas seulement l'été quand il y a les touristes.
2: Et en 3 décennies, la production s'est développée à vitesse grand V.
3: On a revu, si vous voulez, notre système de commercialisation. On sait, comme on est dans une dynamique environnementale, on a plutôt préservé donc, pour la ressource. On s'est cantonné déjà en Corse, en région PACA, un peu Paris. On a un peu d'export qui nous reste fidèle, c'est la Guadeloupe. Voilà. Mais très peu parce que c'est voulu, c'est dans notre façon de contribuer, si vous voulez, aussi avec l'environnement, si vous voulez, de faire très attention.
2: Voilà. Et la gamme s'est étoffée.
3: En plastique, donc, du litre et demi, du litre, du 50 et du 33. Nous avons 2 bouteilles plastiques pour le CHR en 1 litre. Nous avons donc toute la gamme vert, 1 litre, 75, 50 et 33. Et ensuite, nous avons aussi la gamme gazeux en litre CHR. Et en vert gazeux, nous avons le litre, le 75, le 50 et le 33. Et ensuite, on a développé aussi les aromatisés. Aujourd'hui, nous sommes au citron. Elle va se compléter dans les années qui viennent avec le citron corse, donc naturel, pas de sucre, citron plat 50 et 40 gazeux citron.
2: Françoise Chavaldini met ses espoirs pour l'avenir dans les infrastructures routières. Pour elle, les routes ne sont plus adaptées, notamment pour les camions de livraison. Pour elle, rien n'a été fait depuis 30 ans.
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5: La politique et l'amour ne font pas bon ménage. Dans cette nouvelle histoire, on plonge dans le quotidien du premier président du Parlement de Bourgogne. Voici la légende de Giroux le Fou et Marie Baillet. Extrait de votre ouvrage, Sandra Amani, Amour et passion d'antan en pays bourguignon, aux éditions de l'Escargot Savant. Bonjour Sandra.
6: Bonjour Charlotte.
5: Nous voici en l'an de grâce 1634, sous le règne de Louis XIII. Pierre Giroux vit à Dijon et aime beaucoup les femmes.
6: Notre président a 30 ans. Il est marié à une femme de la haute société, Mademoiselle Legout de la Berchère. C'est grâce à son épouse que Pierre a si bien réussi en politique. Même s'il ne l'aime pas, pour sa carrière, il ne peut pas s'en séparer. Après plusieurs aventures sans lendemain avec des prostituées beaunoises, Pierre Giroux tombe éperdument amoureux de la femme de son cousin, Marie Baillet. Et cet amour est réciproque.
7: Grand Dieu, dire que cette femme n'est même pas jolie. Pourquoi l'amour est-il si capricieux ?
6: Quelques mois après leur coup de foudre, les amoureux ont de plus en plus de mal à dissimuler leurs relations extra-conjugales. Lors des réceptions, ils s'isolent dans les petits salons où ils échangent des baisers passionnés. Ils ne peuvent plus se passer l'un de l'autre. Un soir, après une étreinte fugace dans un placard, Pierre n'en peut plus.
7: Si seulement nos deux minables conjoints étaient morts, ma tendre Marie, nous pourrions alors arrêter de nous cacher. Je te fais la promesse qu'on sera un jour réunis. Je vais d'abord m'occuper de mon cousin.
6: Aussitôt, Giroux dépêche Denis Cartaud, l'un de ses fidèles amis, et lui demande, moyennant 20 pistoles, d'éliminer l'encombrant cousin Baillet dans les bois du Val-Suzon. La première tentative échoue. Tout comme la deuxième dans la forêt de Bressay-sur-Tille. Le président est furieux.
7: Bande d'incapables ! Il va donc falloir que je me débarrasse moi-même de cette vermine. Mais en attendant le bon moment, occupons-nous de l'autre idiote. Je ne peux plus supporter sa présence chez moi. Je la déteste.
6: Justement, l'occasion est belle. Madame Giroux ne se sent pas très bien ces derniers temps. Elle se plaint de la tête, du ventre, elle vomit sans cesse. Pierre fait donc appel au docteur Rodeau. Le fameux praticien s'installe chez les Giroux pour suivre au plus près l'évolution de la santé de madame. Nuit et jour, le médecin reste au chevet de sa patiente. Il lui donne des potions, non pour guérir son mal, mais pour la faire mourir à petit feu. 10 jours plus tard, l'épouse décède d'une maladie incurable, impossible à combattre. Le docteur Rodeau sera grassement rémunéré.
7: Maintenant, c'est au tour de l'autre imbécile.
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5: Jusqu'où iriez-vous par amour ? En septembre 1638, Pierre Giroux, le premier président du Parlement de Bourgogne, devient complètement fou. Vous écoutez l'histoire de Sandra Amani, extraite de l'ouvrage « Amour et passion d'antan en pays bourguignon » aux éditions de l'Escargot Savant. Pierre Giroux et la femme de son cousin, Marie Baillet, sont amants. Après avoir éliminé sa propre épouse en l'empoisonnant, un dernier obstacle se dresse devant ce couple sordide.
6: Ce soir de septembre 1638, le cousin Baillet se rend gaiement chez Pierre Giroux. Il est en compagnie de sa femme, Marie.
7: Mon cher cousin, quel plaisir de vous recevoir. Prenez donc place à cette table, juste à l'endroit où s'asseyait ma tendre épouse. Oh, elle me manque terriblement, vous savez. Un peu de compagnie sera salutaire pour moi. La solitude où m'a plongé sa mort me désole.
6: Le vin coule à flot, et surtout dans le verre du cousin. Bientôt complètement ivre, le cousin Baillet perd la raison. Pierre rit avec lui mais ne boit pas. Marie tremble à mesure que s'écoule le repas. Elle est déjà prise de remords. Lorsque Baillet s'apprête à prendre congé, Giroux s'empare d'un immense couteau à viande. Le cousin, complètement saoul, ne réagit même pas. Quand le couteau le frappe en plein cœur, Bayet pousse un cri horrible, un cri de bête qu'on éventre. Il meurt estomaqué. Le cousin Bayet, après une soirée forte arrosée, aurait perdu la tête et a mystérieusement disparu. Les jours suivants, Giroux s'assure que personne ne le dénoncera. Il commence par éliminer ses complices. On n'est jamais trop prudent. 12 personnes sont ainsi victimes de la folie du tueur.
8: Mince, j'ai oublié l'avocat. Humbert doit mourir. Sinon, il ira clamer au juge que je l'ai consulté sur des questions d'héritage.
6: 2 années passent. Les corps des victimes, bien dissimulés, ne sont jamais retrouvés. Les 2 amants restent discrets et continuent de se voir en secret pour ne pas éveiller les soupçons. Mais la vieille mère du cousin Bayet ne peut croire en la disparition de son fils si talentueux. Sa belle-fille, Marie, lui suggère de porter plainte contre X sur les conseils du diabolique Pierre Giroux. Les premiers à être interrogés sont les domestiques du président. Ils cèdent après des nuits de torture et avouent l'impensable. Le corps de Bayet a été mis dans un sac et caché dans un hôtel particulier de Dijon. Le 6 mai 1643, Pierre Giroux est enfermé dans les cellules du château de Dijon. Le tribunal ne tarde pas à donner son verdict.
9: Qu'on lui coupe la tête !
6: Marie, qui a quitté la ville de Dijon avant la mise à mort de son amant, est arrêtée quelques temps plus tard et condamnée à mort. Un ami du roi sauve sa tête et obtient l'annulation de la condamnation. Marie peut alors se remarier.
10: En espérant que sa prochaine union sera moins mortelle.
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1: Victor Hugo est venu à Reims à plusieurs reprises, et notamment lors du sacre de Charles X, le 29 mai 1825. Charles X qui a succédé à son frère, Louis XVIII, quelques mois plus tôt, en octobre 1824. Depuis 10 ans, en fait, les Bourbons ont retrouvé le trône après la chute de Napoléon et l'entrée dans la période dite de la Restauration. Louis XVIII n'avait pas souhaité renouer avec la tradition du sacre. La Révolution restait présente dans les esprits, puis sa santé fragile rendait une longue cérémonie difficile pour lui. Charles X, lui, choisit l'option inverse. Le souverain entend affirmer la légitimité monarchique par un retour aux rites ancestraux. La cathédrale Notre-Dame de Reims accueille la cérémonie et c'est une véritable parade en ville. Un cortège royal avec bannières, soldats, les dignitaires du royaume et les membres de la famille royale qui composent donc cette procession spectaculaire. Parmi les invités figure un jeune écrivain de 23 ans, Victor Hugo. Il est invité officiellement à cet événement car il ne cache pas son penchant royaliste. Mais il n'est pas dupe. S'il est convié au sacre royal, c'est pour en écrire tout le bien qu'il en pense. Le roi a demandé si j'étais ici. Je suis effrayé de ce qu'ils attendent de moi, précise-t-il à sa femme Adèle dans une lettre. Il en profite tout de même pour faire un peu de tourisme. Et comme tout écrivain qui se respecte, il observe et prend des notes. Il passe notamment rue de Venise et tombe sur une jeune femme dans une cour de la rue Folpen. C'est une gitane qui danse. Il poursuit sa balade dans le quartier Saint-Remy et s'arrête devant la basilique pour en faire la découverte. Il croise un petit homme d'une trentaine d'années. Il est bossu. C'est en fait le sonneur de cloche de la basilique. Tout cela inspire Victor Hugo pour l'écriture des personnages principaux de son roman Notre-Dame de Paris, publié en 1831. Le bossu sera Quasimodo et la gitane devient bohémienne sous le nom d'Esmeralda. Les héros de Notre-Dame de Paris, imaginés à Reims, c'est l'un des trésors de Champagne-Ardennes.
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2: Patrice, 69 ans, vous en.
3: Vous avez créé des meringues tatin, la confiture tatin et même un torchon qui raconte l'histoire de la tatin.
2: Ah oui, c'est une vraie passion la tarte tatin. Dans ma jeunesse, j'ai toujours été passionné de cuisine, notamment de pâtisserie.
3: Quand on est seul oignon, on en mange combien des tartes tatin à la semaine?
2: Oh bah de temps en temps, non, c'est pas régulier, mais seulement quand on a du monde, des invités, oui, on fait une tarte tatin, c'est obligé.
3: Vous faites partie des ambassadeurs de la tarte tatin de la mode Beuvron. Oui. Vous avez un record mondial.
2: En 2019, oui, on a réalisé la plus grande tatin du monde qui faisait 308 kilos et 3 mètres de diamètre. On a épluché, donc avec les bénévoles, plus de 500 kilos de pommes.
3: Et au niveau de la pâte, ça devait être une dinguerie.
2: Alors la pâte nous a été offerte par le Festival des Pins. Oui, il y avait quelques kilos de pâte. Oui, 40 kilos de pâte de mémoire.
3: Ça représente quoi pour vous, la pâtisserie ou la cuisine?
2: Moi, je me lève le matin, je pense qu'à une chose, c'est cuisiner.
3: Et je reviens sur la meringue tatin. Vous rajoutez du caramel dans les blancs d'œufs?
2: Je rajoute pas du caramel, je rajoute de la pomme confite.
3: Elle est venue comment, cette idée?
2: Genre, en réfléchissant, il fallait que je trouve quelque chose.
3: Pour vous occuper?
2: C'est ça, j'avais rien à faire, donc j'ai dit, je vais faire des meringues. Et par contre, ça a beaucoup de succès. Depuis la création des ambassadeurs, en pot de confiture, on en a fait plus de 1500. On est présent, par exemple, à Musée du Braconnage à Chon. On est à la Maison des Étangs aussi à Saint-Viat.
3: Il y en a combien des ambassadeurs de la tarte tatin du côté de la mode Beuvron?
2: Alors, au niveau du bureau, nous sommes 8 et nous avons une trentaine d'adhérents.
3: Okay. Ça va être quoi votre prochain défi culinaire, hein, Patrice? Maintenant que vous êtes recordman du monde de tatin.
2: Et ben on attend que quelqu'un nous pique la vedette pour recommencer, on attend que ça.
3: Ah ouais, et c'est quoi le record à battre déjà?
2: Alors c'est 308 kilos.
3: Et vous pensez que vous pouvez aller jusqu'à combien au maximum?
2: Oh ben là, je pense qu'on peut aller à 400, ça c'est sûr.
3: Il va y avoir assez de pommes en Sologne?
2: Ah oui, il y a ce qu'il faut. Non, on a des mains, on a tout ce qu'il faut. Non, là, il n'y a aucun problème. On est prêt à relever le défi sans souci. Par contre, il va falloir qu'ils se dépêchent parce que la pendule tourne. Alors, l'origine de la tarte tatin, donc, c'est bien la mode Beuvron. Et d'ailleurs, les sœurs tatin sont enterrées au cimetière de la mode Beuvron.
3: Ah oui. Oui, parce qu'il y a les Normands qui ont essayé de vous prendre
2: Les Normands, bah, disons qu'ils ont le beurre et les pommes, donc ils se sont un peu appropriés la tarte tatin.
3: Le mot tarte tatin, il n'est pas déposé.
2: Alors, le mot tatin n'est pas déposé. Donc, aujourd'hui, tout le monde peut se l'approprier. Et c'est vrai qu'aujourd'hui, on trouve des tartes tatin aux pommes. Et maintenant des sucrés, des salés, aux poires, aux endives, aux aubergines.
3: Et ça, est-ce que ça vous révolte?
2: Oh, après, il y a de la place pour tout le monde. On peut faire tout ce qu'on veut du moment qu'elle est retournée. C'est une tarte tatin.
3: Et après, on caramélise tout ça, les endives.
2: Vous mettez un peu de sucre. Ah oui, alors, tatin d'endives, c'est délicieux. Pour avoir essayé, c'est délicieux.
3: Ah ouais,
2: vous mettez du sucre dans le fond de les endives, ça demande un petit peu de sucre. Pareil, du beurre, hop, au four, une pâte par-dessus, on tourne, ça fait une super tatin d'endives.
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